pour nous aider à bien comprendre. Le térébinthe est un arbre grand, haut, sauf que les enfants d'Israël, chaque fois qu'ils se sont éloignés de Dieu, c'est sous les térébinthes qu'ils sont allés adorer d'autres dieux. Ils sont allés se prostituer à d'autres dieux. Et donc, dans cette vallée des térébinthes, il y avait plusieurs adorations d'autres divinités. Et donc, les enfants d'Israël sont allés dans la vallée des térébinthes, tandis que les Philistins étaient campés à Soco. Allons dans Ésaïe. On aura honte à cause des térébinthes auxquels vous prenez plaisir, et vous rougirez à cause des jardins dont vous faites les délices, car vous serez comme un térébinthe au feuillage flétri, comme un jardin qui n'a pas d'eau. L'homme fort sera comme de l'étoupe et son œuvre comme une étincelle. Ils brûleront l'un et l'autre ensemble et il n'y aura personne pour éteindre. Ici, le térébinthe n'est pas cité en bon exemple. On dit ils seront comme un térébinthe flétri. La vallée des térébinthes symbolise la vallée de la honte, la vallée du déshonneur, la vallée de la prostitution. Et c'est pourquoi les enfants d'Israël ont eu honte dans la vallée des térébinthes. Pendant 40 jours, la Bible dit qu'un homme sortait et il insultait l'armée de Dieu. Et personne ne pouvait relever le défi. Pourquoi? Parce que Israël était dans la vallée des térébinthes. Un homme sortit alors du camp des Philistins et s'avança entre les deux armées. Il se nommait Goliath. Il était de Gath. Et il avait la taille de 6 coudées et un empan sur sa tête. Il avait tout ça, on a fait une bonne description. Et il se présente, verset 8. Le Philistin s'arrêta et s'adressa aux troupes d'Israël rangées en bataille. Il leur cria, « Pourquoi sortez-vous pour vous ranger en bataille? Ne suis-je pas le Philistin? Et vous, n'êtes-vous pas esclave de Saül? Choisissez un homme qui descende contre moi. S'il peut me battre et qu'il me tue, nous vous serons assujettis. Mais si je l'emporte sur lui et que je le tue, vous nous serez assujettis et vous nous servirez. » La Bible dit qu'il a parlé comme ça pendant 40 jours. Il a nargué Israël pendant 40 jours. Il a humilié Israël pendant 40 jours. Il dit, je suis le Philistin. Moi, je suis le Philistin. Si vous êtes capable, trouver un homme qui se bat avec. Et pendant 39 jours, Israël a été dans l'impossibilité, dans l'incapacité de relever ce défi. Israël a été dans la honte, dans la vallée des térébinthes. La vallée des térébinthes, c'est la vallée de la honte, c'est la vallée du déshonneur. C'est la vallée de ceux qui sont incapables de relever des défis. C'est la vallée des peureux. C'est la vallée des fainéants. La vallée des faibles. Quand on humilie ta femme et que tu ne peux pas la défendre, tu es dans la vallée des térébinthes. Car à cause de toi, ton mari n'est pas honoré. Si à cause de ton caractère, on insulte ton mari, tu es dans la vallée des térébinthes. Toi, un enfant, tu cumules échec sur échec. Et à cause de toi, tes parents perdent la face. C'est la vallée des térébinthes. La vallée où on t'insulte, où on t'humilie, où on te défie et tu es incapable de relever le défi. Pendant 40 jours, Goliath le

0: j'étais pas qui pour aller se booster. Non. J'ai dit, Dieu dit, comme vous aimez le térébinthe, vous allez adorer sur le térébinthe, vous prostituer sur le térébinthe, vous serez comme le térébinthe flétri. Et si c'est l'image de ceux qui ont abandonné Dieu, comme on va le voir dans Osée, chapitre 4, verset 12. 12 à 13. Mon peuple consulte son bois. Consulte quoi? Son térébinthe. Quand les chrétiens n'ont plus confiance en Dieu, ils vont se retrouver dans la vallée des térébintes. Et c'est son bâton qui lui parle, car l'esprit de prostitution égare. Et ils se prostituent loin de leur Dieu. Ils sacrifient sur le sommet des montagnes. Ils brûlent de l'encens sur les collines, sous les chênes, les peupliers et les térébintes. Ils sacrifient où? Sous les chênes, les peupliers et les térébintes dont l'ombrage est agréable. C'est pourquoi vos filles se prostituent. La vallée des térébintes, c'est la vallée de la prostitution. Quand tu es obligé de te prostituer pour nourrir tes parents, tu es dans la vallée des térébintes. Quand tu es obligé de te compromettre, même un homme, de te compromettre pour avoir ton pain quotidien, c'est la vallée des térébintes. Quand tu abandonnes ton ministère, homme de Dieu, pour aller faire des gombos, pour vivre de ces gombos, tu es dans la vallée des térébintes. Et c'est l'homme qui choisit. Il y avait deux endroits. Les Philistins étaient à Soko. Les enfants d'Israël n'étaient pas obligés d'être dans la vallée des térébintes, dans la vallée de la honte. La vallée de la prostitution, la vallée de la débauche, de la compromission. Daniel et ses amis ont refusé de se compromettre à Babylone. Ils pouvaient, comme tout le monde, manger les viandes sacrifiées aux idoles, boire le vin. Ils ont dit non. Quand ils ont été évalués, ils ont été trouvés 10 fois supérieurs. La vallée du térébinthe, les térébinthes, c'est le contraire de la dignité. Quand tu ne respectes pas ta dignité, ton honneur, ta marque, quand tu ne te distingues pas et que tu vas de compromission en compromission, de honte en honte, d'échec, de déchéance en déchéance, tu es dans la vallée des térébintes. Et plusieurs sont aujourd'hui dans la vallée des térébintes, dans la honte, parce qu'ils se sont éloignés de Dieu. Leur vie de prière, d'adoration, d'intimité, à baisser, ouvrant ici la porte à tous les vices, à toutes les compromissions. Il y a des chrétiens qui ont des maîtresses, il y a des chrétiens qui fument en cigare, en cachette, il y a des chrétiens qui ont des vices sous les térébintes. Dieu n'est pas obligé de vous cautionner. Gloire soit rendue. Dans son amour, il a envoyé David dans la vallée des térébintes pour élever l'honneur d'Israël à cause de son nom. Si tu sais reconnaître tes limites, si tu sais reconnaître que tu es allé dans la vallée des térébintes au lieu de t'appuyer sur Dieu, Dieu va te secourir en envoyant David. Vivement que Dieu suscite un David. Mais notre David, c'est Jésus-Christ. Alléluia. Nous étions humiliés par le diable, par les enfants du diable. L'Église est humiliée, insultée par les enfants du diable, par les enfants de ce monde. Mais Dieu a envoyé Jésus-Christ. Que les enfants de Dieu se lèvent, qui s'appuient sur l'Éternel des armées, comme David s'est appuyé sur l'Éternel des armées. Qu'il défie Goliath, qu'il fasse tomber Goliath, et qu'on chante « David a tué cet ennemi ». Frère, sœur, enfant de Dieu, sois le David qui va enlever ton peuple, ton église, ta famille dans la vallée des térébintes. Que Dieu te bénisse.
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0: 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Que Dieu vous bénisse.
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1: Lecture biblique. Romains 10, 17 déclare: la foi vient de ce qu'on entend, et ce qu'on entend vient de la parole de Christ.
2: Josué, chapitre 14. Voici ce que les enfants d'Israël reçurent en héritage dans le pays de Canaan, ce que partagèrent entre eux le sacrificateur Éléazar, Josué, fils de Nun, et les chefs de famille des tribus des enfants d'Israël. Le partage eut lieu d'après le sort, comme l'Éternel l'avait ordonné par Moïse, pour les 9 tribus et pour la demi-tribu. Car Moïse avait donné un héritage aux 2 tribus et à la demi-tribu de l'autre côté du Jourdain. Mais il n'avait point donné aux Lévites d'héritage parmi eux. Les fils de Joseph formaient 2 tribus, Manassé et Éphraïm. Et l'on ne donna point de part aux Lévites dans le pays, si ce n'est des villes pour habitation, et les banlieues pour leurs troupeaux et pour leurs biens. Les enfants d'Israël se conformèrent aux ordres que l'Éternel avait donnés à Moïse, et ils partagèrent le pays. Les fils de Juda s'approchèrent de Josué à Gilgal. Et Caleb, fils de Jéphuné, le Kénizien, lui dit: « Tu sais ce que l'Éternel a déclaré à Moïse, homme de Dieu, au sujet de moi et au sujet de toi, à Kadès-Barnéa. J'étais âgé de 40 ans lorsque Moïse, serviteur de l'Éternel, m'envoya de Kadès-Barnéa pour explorer le pays, et je lui fis un rapport avec droiture de cœur. Mes frères qui étaient montés avec moi découragèrent le peuple, mais moi je suivis pleinement la voie de l'Éternel, mon Dieu. Et ce jour-là, Moïse jura, en disant: le pays que ton pied a foulé sera ton héritage à perpétuité, pour toi et pour tes enfants, parce que tu as pleinement suivi la voie de l'Éternel, mon Dieu. Maintenant voici, l'Éternel m'a fait vivre, comme il l'a dit. Il y a 45 ans que l'Éternel parlait ainsi à Moïse, lorsqu'Israël marchait dans le désert. Et maintenant voici, je suis âgé aujourd'hui de 85 ans. Je suis encore vigoureux comme au jour où Moïse m'envoya. J'ai autant de force que j'en avais alors, soit pour combattre, soit pour sortir et pour entrer. Donne-moi donc cette montagne dont l'Éternel a parlé dans ce temps-là. Car tu as appris alors qu'il s'y trouve des Anakim et qu'il y a des villes grandes et fortifiées. L'Éternel sera peut-être avec moi, et je les chasserai, comme l'Éternel a dit. Josué bénit Caleb, fils de Jéphuné, et il lui donna Hébron pour héritage. C'est ainsi que Caleb, fils de Jéphuné, le Kénizien, a eu jusqu'à ce jour Hébron pour héritage, parce qu'il avait pleinement suivi la voie de l'Éternel, le Dieu d'Israël. Hébron s'appelait autrefois Kirjat Arba. Arba avait été l'homme le plus grand parmi les Anakim. Le pays fut dès lors en repos et sans guerre.
1: C'était lecture biblique. Que la parole de Dieu continue de fortifier votre foi. À bientôt.

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par vous, il s'agit de Maître Bourson, qui, de passage, toutes les fois qu'il a l'occasion de passer ici, en Côte d'Ivoire, de nous saluer son opportunité pour nous recevoir dans le cadre de la promotion de ses différents albums. Nous sommes aujourd'hui pour parler de son tout dernier single, qui est sorti cette année même. Mais nous voulons, avec vous, dresser un peu de temps. Bon, les choses ont commencé effectivement.

0: nous avions connu et que nous continuons toujours d'écouter. Une émission qui a vu naître des artistes, des adorateurs, et qui continue toujours d'encourager, de conduire, de guider à travers donc les enseignements que nous apportons de temps en temps. Tout ce monde donc de la louange et de l'adoration en Côte d'Ivoire et à espérer aussi à la diaspora.
1: Alors là, pour parler de Miayou, qui est un dernier sorti, mais bien avant.
0: Fin 2016.
1: Une œuvre de, je sais pas combien de titres.
0: Une œuvre de 12 titres.
1: Ah, c'est beaucoup.
0: Voilà, ouais, c'est énorme.
1: Pour un
0: premier album. Bon, écoutez, dès lors, nous avons deux missions. Non seulement la mission pédagogique et la mission musicale. Pédagogique parce que nous sommes déjà, en tant que enseignants, des sachants. Ok. Et l'aspect musical, où nous devons allier donc toutes ces mélodies, ces sonorités-là, à, on va dire,

donnes quand le Seigneur te dit de la donner, et puis tu la donnes selon la vision, la volonté du Seigneur. Donc ton message, il est précis. Vous comprenez? Donc je n'ai pas l'habitude de me comparer à. Voilà, et c'est comme ça. Tu ne dois pas te comparer à. Chacun a son rôle, chacun a son, on va dire, a son appel. Chacun a l'appel même est spécifique. Vous voyez, parmi les prophètes, il y en a qui sont virulents, il y en a qui sont moins virulents, il y en a qui sont calmes. C'est comme ça. Donc, pour moi, je n'ai pas mis du temps. Je suis dans le temps de Dieu. C'est pourquoi je dis que nous avons une mission pédagogique. En tant que musicien et musicologue de l'Ormas, toi-même, tu n'as sorti aucun album. Mais par contre, tu as contribué à ce que des enfants de Dieu qui sont dans l'adoration, qui sont dans la louange, puissent sortir des albums. Tu as coaché des gens qui ont

0: choses se sont passées.
1: Absolument.
0: Voilà, je ne suis pas resté statique. Et comme nous servons dans la maison du Seigneur, c'est ce qui est important aussi à souligner. Donc pour nous, il faut donner un message, suivre le message, impacter et permettre à ce que les gens puissent digérer et puis encore les nourrir. Donc c'est dans cette dynamique. Après, il y a une profusion de
1: je veux dire que c'est pas les chants qui manquent,
0: voilà,
1: pour que chaque année.

surpris de recevoir des témoignages. Ah, vraiment, un frère qui était du Sénégal, il était dans un taxi. Il a pris son taxi à l'aéroport.

0: Alors, c'est un autre qui parle. Hein. Alors, je sens que tu es très à l'aise. Hein.
1: Ouais.
0: Parce que quand on a plus le temps d'écouter, et là, c'est haut. Mais avant ça, quand on a plus de consolation, on se dit, attends, on se garde là. C'est dans quel registre on peut l'attraper. Mais là, vraiment, on ne te reconnaît pas. Hein.
1: Non,
0: ça,
1: non,
0: ça, c'est bien enlevé.
1: Non, non.

Ok, d'accord. Tant que Dieu est un tueur, il tue les pécheurs, il n'y a pas de problème. Dieu a compris, il dit, bon, tu m'as présenté aux gens comme un tueur, il n'y a pas de souci. On va dîner ensemble et on verra. Qu'est-ce qui s'est passé? Il s'est plaint. Parce que lui cherchait un ange. Ah, donc toi tu peux te plaindre. Ah, donc tu peux aimer le bonheur comme ça. Et puis même moi-même, mes propres créatures, ma création, moi je ne peux pas les aimer. Tu allais leur dire que je vais les tuer. Ah, bon, donc Jonas, donc tu vas tuer ta vie. Le message qui était adressé à Jonas, ce n'était pas seulement pour les gens de Nineveh, c'était pour lui-même sa propre guérison. Tu vois un peu ce que je veux dire. On ne chante pas parce qu'il faut chanter. On chante parce que nous-mêmes, on a besoin de guérison. Quand on parle de consolation, je vous dis que j'étais en pleine proposition de consolation. Et l'album, le chant.

quand je l'ai réalisé avec Oda, qui vraiment m'a laissé un très bon souvenir de l'humilité. Je suis tombé sur deux arrangeurs.

0: Pâques.
1: Ça continue.
0: Oui, ça continue. En tout cas, merci aussi pour le travail parce que les retours que nous avons reçus, c'est formidable. À travers Jésus en musique qui, comme je l'ai dit, est toujours d'actualité. Hein. Voilà, à la pointe de la promotion. Voilà. Des enseignements aussi pour aider nos jeunes frères. Nous avons reçu cela de nos dévanciers. Je le dis, Yaoukan, qui a été le fondateur de Chante Unis, Biérou Léopold, qui est aux États-Unis, Père son âme, Loco, Mathurin, Gessin Emmanuel et tout ça. Bon, vous voyez, nous avons appris auprès des grands frères qui eux ont appris auprès de nos parents. Vous voyez.

0: Kairos. Prends le temps de Dieu.
1: C'est ça.
0: Et tu es très à l'aise là.
2: Non, non.

0: danseurs. Je n'ai pas les pas de danse qu'il faut. Il y a la jeune génération là, mon frère. Non, quand ils savent danser, ils savent danser. Sérieusement, quand tu les vois sur scène, tu dis bon. Oui, mais nous autres là, bon, ben, on n'est pas trop forts.
1: Alors attention, les auditeurs, est en pleine diffusion. Alors, ce qui les intéresse, c'est bien, on parle. Mais ce gars-là, il n'est pas ici, hein, il est en Allemagne, il fait de la vêtement au Tichabidjan. Comment on peut faire pour avoir avec lui?

0: ce Benjamin Dibi avec une clé USB, ils prennent le son et ils vont aller. S'ils téléchargent là-bas, bon, je ne suis plus responsable. C'est la seule condition. Venez à la radio, vous venez avec votre clé USB, vous annoncez, je suis un auditeur de la radio et je veux l'œuvre de l'adorateur doux au son. Ils vont vous donner l'intégralité des œuvres. C'est gratuit.
1: D'accord.
0: C'est gratuit. 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

0: 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La foi vient de ce qu'on entend, ce qu'on entend vient de la parole de Dieu. Disposez donc vos cœurs, écoutez la parole du Seigneur.
1: Nous suivons une série d'enseignements sur l'autorité du croyant apportés par le pasteur Andrew Womack. Au travers de cette série, nous découvrons une vérité essentielle. En Jésus-Christ, le croyant n'est pas appelé à vivre dans la peur, la défaite ou la passivité, mais à marcher dans l'autorité que Dieu lui a donnée. Cet enseignement nous aide à comprendre notre identité en Christ, la puissance de la parole de Dieu et la responsabilité que nous avons d'exercer cette autorité dans notre vie quotidienne. Bonne écoute.
2: L'autorité du croyant. Beaucoup de croyants prient, espèrent, mais vivent encore comme s'ils étaient impuissants face aux défis de la vie. Pourtant, Jésus a déjà déposé en toi une autorité qui dépasse tout ce que l'ennemi peut élever contre toi. Dans ce premier épisode de l'autorité du croyant, nous allons explorer les fondations de cette vérité spirituelle qui peut transformer ta manière de marcher avec Dieu. Je vais partager une révélation clé qui pourrait bien changer à jamais ta façon de vivre ta foi. Bienvenue dans cet enseignement sur l'autorité du croyant. Beaucoup de chrétiens savent que Dieu peut tout faire, mais ignorent que cette puissance a été déléguée à chacun de nous. Trop souvent, nous approchons Dieu comme un mendiant, en demandant, espérant et doutant. Mais la vérité est que nous avons le pouvoir et l'autorité de résister au diable et de vivre dans la victoire. Comme l'apôtre Paul l'écrit dans Éphésiens 6, versets 10 à 11. Enfin, fortifiez-vous dans le Seigneur et par sa force toute-puissante. Revêtez-vous de toute l'armure de Dieu afin de pouvoir tenir ferme contre les ruses du diable. Satan n'a aucun pouvoir contre vous, sauf celui que vous lui accordez. Sa seule force réside dans la tromperie et la ruse. Une fois que vous connaissez la vérité, toute illusion ou mensonge perd son pouvoir. Jésus nous rappelle dans Jean 8, verset 32. Vous connaîtrez la vérité. Et la vérité vous rendra libre. L'autorité du croyant. L'un des aspects les moins compris parmi les chrétiens est l'autorité qu'ils possèdent en Christ. Cette autorité n'est pas théorique, elle s'exerce dans la vie quotidienne. Comme le dit Jacques 4, verset 7. Soumettez-vous donc à Dieu, résistez au diable, et il fuira loin de vous. Résister signifie agir activement, ne pas se contenter de dire « Diable, laisse-moi tranquille ». La véritable résistance implique de prendre position et d'exercer votre autorité sur toute force démoniaque, y compris sur la maladie, la peur ou l'opposition. La bataille spirituelle. Nous vivons dans un monde déchu où des forces démoniaques opèrent parfois à travers les gens. Comme Éphésiens 6, verset 12 le précise. Car nous n'avons pas à lutter contre la chair et le sang, mais contre les dominations, contre les autorités, contre les princes de ce monde de ténèbres, contre les esprits méchants dans les lieux célestes. Ces puissances ne se manifestent pas toujours directement. Elles utilisent des circonstances et des individus pour nous opposer. Le livre de Zacharie 3, verset 1 illustre cela. Satan se tenait à la droite du grand prêtre pour le contrecarrer. Mais Dieu avait déjà donné la victoire à son peuple. Exemple pratique. Lorsque mon équipe a tenté de construire un logement pour étudiants à Woodland Park, Colorado, elle a rencontré une opposition humaine intense. Des individus et des fonctionnaires ont tenté de bloquer leur projet. Mais en reconnaissant l'autorité donnée par Dieu, en résistant activement et en déclarant la vérité sur la situation, ils ont finalement obtenu les permis nécessaires. Ce témoignage illustre que la bataille spirituelle se manifeste souvent dans le domaine physique et qu'il est nécessaire de combiner foi, action et prière. Comment exercer votre autorité? Reconnaître la tromperie du diable. Satan agit par mensonge et tromperie. Une fois que vous connaissez la vérité, vous pouvez neutraliser son pouvoir. Résister activement. Ne vous contentez pas de demander à Dieu. Prenez position. Prononcez des paroles de foi, déclarez la victoire et agissez contre toute opposition. Être vigilant. Colossiens 2, verset 8 nous met en garde. Prenez garde que personne ne vous séduise par la philosophie et par de vaines tromperies, selon la tradition des hommes. Cela signifie rester conscient de l'ennemi, sans pour autant vivre dans la peur. Dirigez votre colère avec justice. Éphésiens 4, verset 26 dit. Soyez en colère, et ne péchez point, que le soleil ne se couche pas sur votre colère. La colère peut être un outil spirituel pour résister au mal lorsqu'elle est dirigée contre les forces démoniaques et non contre autrui. Agir contre la maladie et l'oppression. La guérison et la protection ne sont pas uniquement entre les mains de Dieu. Vous avez l'autorité pour résister activement à toute influence négative sur votre corps et votre vie. Satan n'a aucun pouvoir contre vous. Aujourd'hui, je vais entamer une toute nouvelle série consacrée à l'autorité du croyant. Cela peut ne pas vous sembler très excitant au premier abord, Mais parmi les personnes que je rencontre et que je visite avant mes services, il y a une chose que je leur répète sans cesse. C'est vous qui avez l'autorité. Résistez au diable et il fuira loin de vous, Jacques 4, verset 7, et la suite est là pour le confirmer. C'est, selon moi, l'erreur la plus répandue chez beaucoup. Ils savent que Dieu peut tout faire, mais ils ne comprennent pas qu'il a déjà accompli. Ils croient que Dieu a le pouvoir et ils l'abordent comme un mendiant. « Oh Dieu, pourrais-tu, s'il te plaît, faire ceci ?» Puis, s'ils ne voient pas de résultat, ils le prennent personnellement comme si, d'une manière ou d'une autre, Dieu était déçu d'eux ou ne les jugeait pas dignes. Ils restent alors inactifs, attendant que Dieu agisse. Je ne saurais vous dire combien de fois on m'a dit « J'attends que Dieu fasse quelque chose ». Dans cette série, je partagerai avec vous quelques-unes des vérités fondamentales que Dieu m'a révélées, des vérités qui, je vous l'assure, vont heurter certaines conceptions religieuses. Je ne suis pas contre le véritable christianisme. Je suis croyant et l'Église est l'agent de Dieu sur la terre, je la soutiens. Mais beaucoup de ce qui se présente aujourd'hui comme religion, même sous l'étiquette chrétienne, n'enseigne pas pleinement la vérité. On a inculqué aux gens que Dieu gouverne tout de façon souveraine, sans qu'ils comprennent que Dieu nous a délégué une autorité. Ce n'est pas Dieu qui laisse le diable ruiner des vies, c'est nous. Nous sommes ceux qui détenons le pouvoir et l'autorité, et, par notre comportement, nous avons parfois permis au diable d'agir. Je vais vous exposer des choses qui contredisent bien des doctrines que vous avez entendues, mais si vous pouvez les recevoir, elles vous aideront. En toute sincérité, parmi les œuvres que j'ai vu Dieu accomplir dans ma vie, la compréhension de l'autorité que nous possédons compte parmi les plus importantes. Nous sommes engagés dans une bataille spirituelle. Je développerai ces points et j'entrerai dans beaucoup plus de détails au fil de cette série. Mais, en guise d'introduction, permettez-moi de revenir à Éphésiens chapitre 6, verset 10 où l'apôtre Paul déclare « Enfin, mes frères, fortifiez-vous dans le Seigneur et dans la puissance de sa force. Revêtez-vous de toute l'armure de Dieu afin de pouvoir tenir ferme contre les ruses du diable. » Remarquez ce mot « ruse ». Il désigne la fourberie, la tromperie, le mensonge. Voilà de quoi il s'agit. Satan n'a aucun pouvoir contre vous. L'un des points que je vais m'efforcer de clarifier est l'origine de ce prétendu pouvoir de Satan. Il ne le tient pas de Dieu. Beaucoup se demandent alors, mais d'où vient-il? La réponse est surprenante. Il vient de nous, de vous et de moi. Je sais que cela peut choquer, mais je vous encourage à ne pas écarter cette vérité avant de m'avoir laissé l'occasion de l'expliquer. J'entrerai donc dans des explications plus détaillées au fil de cette série. Mais je tiens à vous prévenir et à vous encourager. La plupart des gens attendent des ministres qui les divertissent, qui les encouragent comme le ferait un entraîneur, afin qu'ils repartent mieux disposés après avoir traversé des épreuves. Beaucoup regardent même les programmes chrétiens comme un simple bruit de fond, tout en faisant autre chose. Cependant, ce que je vais partager avec vous exigera un effort de votre part. Vous devrez véritablement mettre à contribution votre esprit pour autre chose que servir de simple porte-chapeau. Amen. Vous allez devoir réfléchir. Mais si vous savez penser, cela transformera votre vie. Comme il est dit, nous devons nous tenir fermes contre les ruses du diable. Il n'a aucun pouvoir sur vous. Le seul pouvoir que Satan exerce contre vous, c'est la tromperie. Ce que je vais partager avec vous, ce sont des vérités puisées dans la parole de Dieu qui auront pour effet de dissiper ces mensonges. La puissance de la tromperie est brisée dès que la vérité est connue. Quand on connaît la vérité, toute ruse, tout mensonge, toute imposture perd sa force. C'est pourquoi Jésus dit en Jean 8, verset 32, « Vous connaîtrez la vérité, et la vérité vous affranchira. » Mais seule la vérité que vous connaissez vous rend libre. Encore une fois, je crois que la question de l'autorité dont dispose le croyant est l'une des réalités les moins comprises parmi les chrétiens. Je parle d'après mon expérience personnelle au contact des gens. Revenons à Éphésiens 6, verset 11. « Revêtez-vous de toute l'armure de Dieu, afin de pouvoir tenir ferme contre les ruses du diable. » Et au verset 12. « Car nous n'avons pas à lutter contre la chair et le sang, mais contre les dominations, contre les autorités, contre les princes de ce monde de ténèbres, contre les esprits méchants dans les lieux célestes. » Sachez qu'il est question ici de quatre réalités et qu'il s'agit bien de choses démoniaques. Ce ne sont pas tant des personnes que nous affrontons, même si des personnes en sont les instruments. Ce sont des puissances démoniaques, des principautés et des autorités qui agissent à travers elles. 2. Confronter les puissances démoniaques. Actuellement, par exemple, nous cherchons à construire des logements étudiants. Nous avons entamé les travaux en mai 2022 et la municipalité nous a opposé une résistance farouche, obstacle après obstacle. Nous avons fait appel à un avocat qui les a littéralement mis en difficulté. L'avocat de la ville s'est levé pour déclarer que ce que nous demandions était illégal, ils se sont rétractés. Nous avons franchi le premier obstacle, mais ils n'ont cessé d'en dresser d'autres, un barrage après l'autre. Et justement, la semaine dernière, J'étudiais les Écritures. Laissez-moi vous lire un passage de Zacharie, chapitre 3, verset 1. Je n'ai pas le temps d'en exposer tout le contexte ici, mais Zacharie était l'un des prophètes apparus à l'époque où les enfants d'Israël, de retour de captivité, entreprenaient la reconstruction du temple. Ils étaient revenus dans la terre promise pour rebâtir le sanctuaire, mais des responsables du gouvernement s'opposaient à eux et entravaient l'œuvre, retardant la construction du temple, tel est le cadre. Dans une vision rapportée par Zacharie 3, verset 1, il voit Josué, le grand prêtre, se tenir devant l'ange de l'Éternel, tandis que Satan se tient à sa droite pour lui résister. Si l'on poursuit la lecture, on comprend que c'est Satan qui s'opposait à la reconstruction du temple. En parcourant Esdras et Néhémie, on retrouve les événements historiques. Des hommes comme Sambala et d'autres conspirèrent contre eux, adressant des lettres au roi de Perse pour accuser les bâtisseurs et les faire passer pour des rebelles cherchant à renverser son autorité tant d'actions hostiles et trompeuses. Mais, vu à travers le regard de Zacharie, ces obstacles révèlent une opposition d'origine démoniaque. L'hostilité était animée par des puissances démoniaques. Le Seigneur m'a rappelé cette réalité. L'opposition que nous rencontrons n'est pas uniquement le fait de personnes qui nous détestent, bien qu'il y en ait. Elle a souvent une dimension spirituelle. Aujourd'hui encore, nous avons des opposants à Woodland Park, Colorado. Certains ont reçu se présentant aux fonctions publiques précisément sous la promesse des « Arrêtez Charlie ». Ils ne nous aiment pas, je l'ignore. Pourquoi alors que nous avons tant apporté à cette communauté? Nous y avons fait beaucoup de bien. Mais l'hostilité revêt un caractère démoniaque. Le Seigneur m'a montré cela clairement. On peut, et l'on doit, se défendre juridiquement. Nous le faisons et nous ferons tout ce qui est nécessaire, mais je ne prétends pas que tout se réduit à une simple bataille spirituelle. Il existe des puissances démoniaques qui agissent à travers des hommes, et nous l'oublions souvent. Permettez-moi de partager un témoignage. Nous avions acheté ce terrain à Woodland Park en 2009. Pendant 2 ans et demi, j'ai peiné à obtenir les permis pour démarrer la construction, alors que tous les plans étaient prêts et que nous aurions pu commencer une année plus tôt. La ville nous a opposé une résistance tenace. Le promoteur du lotissement voisin, président de l'association des copropriétaires, m'a juré de tout faire pour nous arrêter. Il nous a entravés pendant 2 ans et demi. Nous avons changé d'avocat à 3 reprises, assisté à des réunions du conseil municipal. La liste des mensonges qu'on a proférés contre nous est interminable. Ils sont même allés jusqu'à colporter l'accusation grotesque selon laquelle nous haïrions les homosexuels au point de vouloir les tuer et les écorcher pour clouer leur peau au poteau, une calomnie qui a été évoquée publiquement. L'opposition était tout simplement invraisemblable. Pendant ces 2 ans et demi, je ne vivais même pas à proximité. Je passais devant le terrain chaque jour en me rendant ailleurs et je parlais sans cesse une bénédiction sur ce lieu, proclamant que nous allions construire. J'ai fait preuve de patience, j'ai loué Dieu et je suis resté ferme dans la foi. Pourtant, après tout ce temps, je ne suis pas le plus vif d'esprit. Je l'admets, quelque chose m'a subitement révolté. Une colère sainte m'a envahi. J'ai compris que ce n'était pas seulement une affaire de personne, mais l'œuvre du diable. Dans un accès de ferveur, je me suis élevé contre l'esprit qui nuisait à notre projet. Je n'ai souhaité aucun mal à l'homme qui nous gênait, mais je lui ai dit qu'il cesserait d'entraver notre chemin. Soit il s'écarterait, soit nous l'écraserions symboliquement. Puis, au nom de Jésus, j'ai sommé cette puissance démoniaque qui nous freinait de s'en aller. Sachez que la semaine suivante, nous avons obtenu le permis. Et je me suis demandé pourquoi il avait fallu 2 ans et demi pour que cette entrave soit enfin levée. Nous avons entamé les travaux en mai 2022 et en décembre de la même année, j'ai commencé à approfondir ce sujet. La semaine passée encore, j'ai repris ces mêmes méditations. Une fois de plus, je me suis dressé contre l'action du diable. Oui, nous affrontons des personnes qui, pour des raisons qui leur appartiennent, nous sont hostiles et je reconnais qu'il faut parfois composer avec l'opposition humaine. Ce n'est pas uniquement une bataille spirituelle. Pourtant, tout comme dans le livre de Zacharie où c'est Satan qui s'oppose à la reconstruction du temple et des murailles de Jérusalem, il est manifeste qu'il se sert d'hommes comme Sambala et d'autres pour faire obstacle. Mais ce n'est pas seulement l'action des individus. C'est une hostilité d'ordre démoniaque. 3. La bataille spirituelle derrière la guerre culturelle. Cela devrait aller de soi. Et pourtant, beaucoup l'ignorent. Pensez à la confusion autour des toilettes publiques ou à des personnes nées hommes qui déclarent se sentir femmes, ou encore à celles qui prennent des bloqueurs hormonaux ou subissent des opérations pour modifier leur corps. Ces phénomènes ne relèvent pas de la simple normalité selon moi. Ils témoignent, à mes yeux, d'une offensive d'ordre spirituel. Nous livrons une lutte démoniaque, non seulement au niveau national, mais aussi à titre personnel. Beaucoup de ce que nous vivons est une opposition directe et concertée, et c'est précisément ce dont parlent les versets. Nous ne luttons pas seulement contre la chair et le sang, mais contre des dominations, des autorités, des princes des ténèbres, contre la méchanceté spirituelle dans les lieux élevés. Des forces démoniaques opèrent en coulisses et influencent les consciences. Le phénomène dit du « wokisme » La volonté de réécrire l'histoire et de renverser les fondements moraux sur lesquels s'est construite la société occidentale, jadis imprégnée d'une culture chrétienne en son, selon moi, l'expression spirituelle. Il s'agit, je le répète, d'une réalité démoniaque. Nous ne gagnerons pas cette bataille en restant confinés au seul plan naturel. Certes, il faut agir sur le plan spirituel, mais il ne s'agit pas d'ignorer le monde physique. Il faut parfois aussi mener le combat dans la sphère concrète. Je puis vous assurer que la Seconde Guerre mondiale fut une attaque d'origine démoniaque. Satan cherchait à détruire cette nation, et il ne suffisait pas de rester là, à lier les puissances des ténèbres, en pensant que cela réglerait tout. Il a aussi fallu entrer en guerre. Des hommes et des femmes ont donné leur vie. Si j'avais occupé une position de chef d'État, je vous garantis que j'aurais consolidé l'armée. Je l'aurais rendue si puissante qu'aucune autre force n'aurait pu nous résister. Mais je ne me serais pas reposé uniquement sur cette puissance militaire. J'aurais aussi lié les forces démoniaques, relâché la piété et contenu l'impiété. La Bible dit dans les Proverbes, « La justice élève une nation, mais le péché est la honte des peuples. » Lorsque l'on commence à tolérer l'impiété, on ouvre la porte à l'activité démoniaque. Il suffit de remonter quelques décennies en arrière, au moment où la prière fut retirée des écoles publiques. C'est là que les choses ont commencé à changer. Récemment, j'ai étudié les écrits des pères fondateurs et lu chacune des constitutions des 13 premiers États américains. À l'époque, il était obligatoire de croire à la religion chrétienne protestante pour pouvoir voter ou occuper une fonction publique. Jamais on n'aurait permis à quelqu'un qui ne croyait pas en Dieu d'exercer une autorité. Cette nation fut fondée sur des principes chrétiens et c'est cela qui fit sa grandeur. Aujourd'hui, on cherche à effacer cet héritage et ce rejet constitue une véritable invitation à l'activité démoniaque. Ce n'est donc pas une question de choisir entre l'un ou l'autre. Il ne s'agit pas seulement de prier dans son secret pour lier le diable, ni seulement d'agir sur le plan naturel en encourageant les citoyens à voter ou à contrer les mensonges qui circulent. Nous devons tout faire à la fois. La bataille n'est pas exclusivement spirituelle, ni uniquement physique. Pourtant, la plupart des gens se limitent au plan naturel sans discerner que nous sommes engagés dans un combat spirituel. Ce passage biblique l'affirme clairement. Nous devons résister aux ruses et aux tromperies du diable. Nous ne luttons pas seulement contre la chair.
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approchons-nous du Père, ouvrons nos cœurs et contemplons sa sainte face. Je voudrais t'inviter maintenant à te tenir humblement.

C'est ton créateur. Il est prêt à te remplir de sa vie. Sois sincère. Et viens maintenant, approche-toi. À ses pieds, humilie-toi. Il est prêt maintenant à te visiter. Parle-lui de tout ton cœur. Dis-lui simplement.

ce que tu es grand, Seigneur. Ta majesté s'élève au-dessus de tout. Reçois la gloire.

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Amis auditeurs, bienvenue à notre magazine Le Bonheur chez soi. C'est un plaisir pour nous de vous retrouver à notre rendez-vous de ce jour. Aujourd'hui, nous aborderons comme thème avec vous le rôle de la musique en famille. Pour nous aider à mieux comprendre ce sujet, nous avons un invité spécial que nous aurons le plaisir de vous introduire tout à l'heure. Mais pour vous permettre de vous installer, nous allons aller en musique.

0: Oui, chers auditeurs, de retour au studio, permettez-moi de vous introduire notre invité du jour, M. Dieudonné Assogba, qui est un professionnel de l'informatique, mais à côté de cela, il est un professionnel de la musique. Il a tellement de bagages intellectuels et aussi musical que je le laisse lui-même présenter sa personne.
1: Oui, je vais d'abord saluer Pasteur Tano et le frère Narcisse qui nous donne cette occasion aujourd'hui de pouvoir parler de la musique et de ses effets, de ses bienfaits et aussi de ses méfaits sur la famille.
0: Frère Dieudonné, permettez-moi de vous appeler frère puisque nous sommes dans un cadre chrétien. Oui. Je sais que vous êtes humble, modeste, vous avez esquivé un peu votre identité au sein de la musique, mais je sais que vous êtes maestro, vous êtes formateur, vous avez même composé plusieurs musiques. Certaines de nos chorales de plusieurs confessions religieuses exécutent dans nos moments d'adoration.
1: Oui, comme vous le savez très bien, nous ne sommes que des serviteurs inutiles après avoir accompli ce que le Seigneur a mis en nous. Effectivement, je suis auteur, compositeur, formateur et je dirige la chorale maintenant, ça fait 40 ans banalement. Puisque moi-même, je dépasse déjà les cinquantaines. Et c'est ce que le Seigneur nous met à cœur.
0: Et vous avez une merveilleuse chorale que je connais, les trompettes de l'Apocalypse.
1: Ah oui, ça c'est...
0: Nous y reviendrons tout à l'heure, frère Dieudonné Assogba. On ne peut pas parler du rôle de la musique en famille sans toutefois savoir ce que c'est que la musique.
1: Oui, la musique, habituellement, le commun des mortels dit la musique, c'est l'art de combiner les sons, ça c'est trop technique. En réalité, la musique, c'est une production de sons et de rythmes, si on peut le simplifier ainsi. Et ce n'est pas seulement n'importe quel son, parce qu'il y a la différence entre le bruit et le son. Mais nous confondons les deux. Un bruit, c'est un son. Mais en réalité, ce n'est pas un son. Donc la musique, en réalité, c'est une production de sons d'une manière bien agencée pour produire des effets sur l'être humain.
0: Ah, donc la musique a des effets sur l'être humain, sur celui qui écoute.
1: Sur celui qui écoute.
0: Ou la pratique.
1: Et celui qui la pratique.
0: Ok. Donc, quel est le rôle de la musique en famille? Qu'est-ce que la musique apporte à la famille?
1: Pour beaucoup, la musique n'est qu'un divertissement, ou bien un loisir, ou bien une simple production commerciale. Mais non, la musique va au-delà de cela. La musique, en réalité, est faite pour restaurer l'homme, pour le reconstruire. La musique permet à l'homme sur le plan physique, sur le plan émotionnel, d'être épanoui. La musique, elle est faite aussi. Vous savez, elle est divine. Elle n'est pas une création humaine. Donc, pour cela, elle a des dimensions qui dépassent l'entendement humain. C'est ce qui fait que la musique guérit aussi. Elle est thérapeutique. Et puis, la musique aussi peut créer des désordres. Elle peut en même temps aussi créer des arrangements. Donc, elle est très, très, très, très vaste.
0: Vous avez touché des points essentiels. La musique restaure, la musique élève, la musique peut créer des désordres ou arranger. Donc, pour être dans le contexte de la restauration, de l'adoration, de la guérison, en tant qu'être humain et précisément chrétien, quelle est la musique que je dois écouter?
1: Là, ça nous pousse directement à aller sur les types de musique et les genres de musique que nous avons. Mais bien avant cela, on peut parler de l'adoration. Vous savez, dans nos réjouissances, on utilise la musique. Dans le deuil, on utilise la musique. Dans l'adoration, on utilise la musique. Et vous êtes mieux placé de nous expliquer ce que c'est que l'adoration. Et dans l'adoration, une adoration sans musique, ça n'existe pas. Et quand on parle de musique, ce sont des poèmes accompagnés d'instruments. Ce sont des poèmes accompagnés de voix. Ce sont des poèmes accompagnés qui rendent la musique d'une manière plus spirituelle. C'est ça. Donc, dans l'adoration, la musique apporte beaucoup. Ça élève. C'est pourquoi je peux vous dire que dans plusieurs églises que j'ai sillonnées, des fois avant de composer un chant, le pasteur ou bien le prêtre te dira, voici le thème sur lequel je veux prêcher. Donc que la musique qui sera composée puisse aller avec pour pouvoir atteindre l'effet escompté. Parce que la musique est faite pour élever jusqu'au trône de la grâce. Et une âme élevée jusqu'au trône de la grâce reçoit toutes les retombées que vous connaissez. La grâce, la guérison, ça console les cœurs affligés et ça fait beaucoup de choses dans l'organisme de celui qui l'écoute.
0: Il est vrai, nous toucherons quel type de musique, mais est-ce qu'il suffit pour un homme d'utiliser des paroles bibliques, spirituelles et composées pour dire que c'est un chant chrétien ou un chant spirituel que je viens de composer?
1: Alors, bon, je voudrais normalement parler un peu de ces effets, mais on doit d'abord les citer.
0: Okay.
1: Pour citer les genres de musique que nous en avons beaucoup.
0: Okay.
1: Et commençant par la musique séculaire. Quand on parle de la musique séculaire, ça aussi, ça rassemble beaucoup de musique. Mais nous, nous sommes dans le cadre chrétien. Malheureusement, les chrétiens vivent dans le monde, même s'ils ne sont pas
0: du monde.
1: Ils vivent dans le monde. Alors, nous avons des chants, le type grégorien, nous avons les types baroques, nous avons les types classiques, romantiques, nous avons le jazz et le blues. On dit très souvent le jazz et le blues parce qu'il y a une différence entre, une petite différence entre le jazz et le blues. Nous avons le rock et tout cela, les gens l'utilisent aujourd'hui dans l'église. C'est pourquoi finalement je suis obligé de les citer. Nous avons le heavy metal, mais ça, les gens l'utilisent aujourd'hui. Nous avons le punk, nous avons le funk, tout ça ce sont des musiques. Et nous avons le techno et nous avons maintenant celle qui nous convient, la musique religieuse, que je peux appeler la musique sacrée. Quand on dit la musique sacrée ou religieuse, ça englobe toutes les religions chrétiennes, musulmanes et les religions orientales.
0: Ok, merci. Vous avez tout à l'heure cité plusieurs types de musique.
1: Oui.
0: Nous allons permettre déjà à nos auditeurs qui nous suivent de souffler et méditer déjà sur ce que nous avons déjà. Et nous avons réservé une surprise pour notre invité. Pour notre pause musicale, nous allons écouter dans votre répertoire Trompette Apocalypse un morceau que nous aimons bien.

0: Amis auditeurs, nous sommes de retour au studio. Pour ceux qui nous prennent en marche, sachez que nous sommes à notre magazine Le Bonheur Chez Soi. Et aujourd'hui, nous parlons du rôle de la musique en famille. Et pour nous aider à comprendre, nous avons notre invité, Dieudonné Assogba, qui nous a déjà défini la musique, parlé de plusieurs types de musique. Et nous allons essayer de voir maintenant ce que la musique apporte à la maison, parents, enfants. Frère Dieudonné.
1: Oui.
0: Vous avez défini la musique, vous avez parlé de plusieurs types, mais à la maison, quel type de musique devons-nous écouter? Quels sont leurs impacts sur les parents ou enfants?
1: Merci. Nous avions parlé des types de musique et il faut vous dire d'emblée que tous ces types sont écoutés dans les maisons, que ce soit dans les maisons chrétiennes ou pas. Nous n'allons pas nous leurrer, mais nous allons revenir. Quels sont ses effets de chaque type de musique? Ainsi, nous pourrons maintenant faire le bon choix.
0: C'est
1: parce qu'il faut connaître ses effets, il faut connaître leur impact et maintenant pouvoir faire un bon choix. Donc, je peux aller en vrac comme ceci. Si nous prenons les chants grégoriens, ils sont basés sur le rythme de la respiration. C'est bien calculé. Les chants grégoriens, tout le monde n'arrive pas à le chanter parce que c'est basé sur le rythme de la respiration. Et ils donnent l'impression d'espace. Donc, c'est ce qui fait que ça donne un excellent travail de concentration et de méditation. C'est pourquoi ça enlève le stress. Donc, la musique grégorienne, elle atténue beaucoup le stress. De deux, la musique baroque, ce sont des mouvements de Bach, de Handel que nous connaissons très souvent. Ça donne une sensation de stabilité. C'est tellement conçu d'une manière, avec leur harmonie, les accords, c'est technique, nous allons nous éviter cela. Mais ce sont des musiques, la musique baroque, elles sont semi-classiques, qui est différente de la musique purement classique. La musique classique, lui, ça donne une transparence et la clarté dans l'esprit. Nous voyons très souvent la musique classique comme étant difficile. Mais non, il faut savoir les choisir, comment ça a été composé, quelles sont les structures. Dès que tu vois le chant, tu sais ce que ce chant va t'apporter. Donc la musique classique, ça fait beaucoup de bien aux parents et beaucoup de bien aux enfants, on va en parler. Parce que, exemple, à Londres, ça s'est passé à Londres. Avant, on ne jouait que de rock'n'roll, de rock et de funk dans les bus et dans les métros. Et on a constaté que la violence ne fait que augmenter. Finalement, il y a un musicien qui leur a proposé de changer un peu la musique dans les métros pour voir l'effet que ça va. Ils ont demandé aux chercheurs que faire. Et c'est ainsi qu'ils ont changé toute la musique de rock et de punk dans les métros. Ils ont commencé maintenant à jouer de la musique douce et de la musique classique. Instrumental. Et des fois, ils jouaient aussi de la musique baroque qui parlait des expériences de la vie et qui conseille. Et dans l'intervalle de 3 mois,
0: okay,
1: la violence a, je dis, disparu, pas diminué, disparu dans les métros. Parce que dès que tu rentres, c'est cette musique
0: assouplissante.
1: Et puis ça te calme les nerfs. Mais tu es obligé de rester jusqu'à
0: en méditation.
1: Jusqu'à ta destination. Des fois, même les gens oublient, dépassent leur destination sous l'effet de cette musique qui vraiment les rend dans une situation
0: qui apaise l'esprit.
1: Donc voilà, c'est ainsi qu'après 6 mois, ils ont décidé que toutes les musiques soient remplacées dans les grandes places, les espaces et publics, dans les grands magasins. C'est pourquoi aujourd'hui, quand vous allez dans nos grands magasins, vous entendez des musiques douces et autres. Ça vient de là.
0: Donc, à vous entendre dire, la musique a une grande influence sur nos parents, sur nos enfants.
1: Oui.
0: La musique peut déterminer nos actions, nos comportements dans la société.
1: Pas peu. La musique déclenche nos comportements dans la famille. Dans la famille, si on prend l'exemple, l'enfant depuis le ventre, un enfant depuis le ventre partage les sentiments de la maman à l'écoute de la musique. Il dit de la musique. Oui, il est vrai que l'enfant suit tous les mouvements, mais quand il s'agit de la musique nette, l'enfant reste concentré depuis le ventre. Donc la musique apporte beaucoup aux enfants et aux ados. Ce qui fait que les enfants dans la famille qui écoutent un genre de musique bien sélectionné par les parents, ces enfants ont une intelligence supérieure. Ça, c'est la recherche qui le démontre. Supérieure aux enfants qui, comme on l'appelle dans le commun de langage ici, les enfants de la rue ou bien les enfants qui n'écoutent que la musique de violence et autres. Donc, la musique dans la maison apporte beaucoup de bonheur. Puisque un enfant qui a peur, un enfant qui commence par pleurer, les Africains savent cela. Dès que l'enfant pleure, quand la maman prend l'enfant, tu fais tout, l'enfant refuse, tu commences par chanter. En même temps, l'enfant s'éteint pour écouter la chanson. Ça sert à bercer les enfants. Certains enfants, il faut leur chanter avant qu'ils ne dorment.
0: Ok, donc vous avez cité les types de musique qui apaisent, qui suscitent la violence en nous. Et vous êtes un professionnel de la musique et nous voulons que nos auditeurs qui nous suivent, s'ils avaient certaines habitudes qui ne les aidaient pas, qu'ils changent. Qu'est-ce que vous pouvez dire pour nous aider dans nos maisons, les musiques que nous devons écouter? Même la musique séculaire n'est pas totalement mauvaise, il y a des bonnes musiques. Donc, que ce soit la musique religieuse ou séculaire, quel est le genre ou le type que nous devons écouter?
1: D'abord, d'emblée, je ne vais pas passer par quatre chemins. Je conseillerai à tous d'écouter la musique sacrée. Pourquoi? Elle a deux impacts. D'abord, c'est sacré comme son nom le dit, et les paroles qui y sont, plus l'harmonie qui l'accompagne, ils ont leurs effets carrément différents d'une musique rock, par exemple. Aujourd'hui, on peut jouer le rock dans l'église, mais déjà, son origine, l'église est allergique à cela. Ce qui fait qu'il est difficile de dire le rock chrétien, le reggae chrétien, il est difficile. Tout le monde ne l'accepte pas. Néanmoins, quand la musique elle est d'abord sacrée, vous voyez la différence est nette. Vous n'avez pas besoin d'être professionnel pour savoir que cette musique, quand elle est douce, elle t'adoucit. Quand elle est rock, quand elle est dure comme des cailloux, elle te rend dur. Quand elle est violente, elle te rend violent. C'est ce qui fait que dans les concerts de rock and roll, dans les concerts de... Vous verrez les gens déchirer même leurs habits, se blesser avec le couteau. Même dans la culture africaine, plus la musique devient violente, vous verrez les gens se transforment à des bêtes. Peuvent même se déchirer le corps, ils tombent en transe, c'est sous l'effet de la musique, non sous l'effet de l'alcool. C'est sous l'effet de la musique. On aura le temps de développer comment la musique arrive à produire ses effets sur l'homme. Donc, d'emblée, je conseille la musique grégorienne. Je conseille la musique, elle est rare maintenant, la musique grégorienne. Les gens ne composent plus. Je conseille la musique classique. Je conseille les variétés que nous avons. En Afrique, vous savez, nous avons de très belles musiques que nous n'exploitons pas. Et nous, chez les églises protestantes évangéliques, surtout les adventistes que je connais très bien, leur hymne et leur cantique, c'est tellement rempli d'harmonie, fait à dessein pour élever l'âme, pour adoucir. Dans la maison, il est prouvé que dès que papa et maman sont en colère, en palabres, un enfant intelligent qui est dans la maison commence par jouer de la musique, vous allez voir que progressivement, les tons vont baisser et finalement, c'est le silence. Il n'y aura plus de cris.
0: Okay.
1: De la même manière, un parent, puisque la musique qui calme les nerfs, calme la colère, un parent en colère avec l'enfant, la musique règle ce problème.
0: Merci, Frère Dieudonné. Il est vrai, nous courons vers la fin du temps qui nous a été imparti, mais j'ai appris quelque part que la musique peut être source de possession. Et comme vous êtes un professionnel, vous êtes là avec nous. Avant votre dernier mot, qu'est-ce que vous pouvez dire là-dessus? Est-ce que la musique peut être une source de possession? La musique peut nous amener à être possédé par un mauvais esprit quelconque?
1: Vous avez entendu, dès le départ, on a dit que la musique a un effet, un impact sur l'homme et sur son esprit. Déjà, quelque chose qui a de l'impact sur toi, cet impact peut être soit positif, soit négative. Alors, j'affirme, la musique peut vous rendre, comment le dire, diabolique. vous pourrez être possédé par un esprit à travers une adoration diabolique accompagnée de musique qui cache des paroles, qui cache ces paroles que d'autres appellent des paroles subliminales.
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0: Shalom, chers auditeurs de l'émission Kanguka. Mon nom est Chris Dikumana. Aujourd'hui, nous sommes lundi. Vous allez suivre la première partie avec le serviteur de Dieu, Esdras Biranguza. Et moi, je vais continuer dans la deuxième partie.
1: Shalom. Nous avons trois points qui composent la devise de Kanguka. Le premier point, c'est qu'il faut accepter la volonté de Dieu, même lorsqu'elle est différente de la nôtre. Le deuxième point, c'est qu'il faut prier tous les jours. Et le troisième point, c'est qu'il est interdit de se lamenter, mais il faut rendre grâce à Dieu en toutes choses. Aujourd'hui, je vais parler du troisième point, qui nous dit qu'il est interdit de se lamenter, mais qu'il faut rendre grâce à Dieu en toutes choses. On a souvent tendance à se lamenter lorsque les choses deviennent difficiles. Certains le font chaque jour dans leur vie, tandis que d'autres l'expriment même pendant la prière. On va lire dans Colossiens chapitre 3, verset 17. Il est écrit « Et quoi que vous fassiez, en parole ou en œuvre, faites tout au nom du Seigneur Jésus, en rendant par lui des actions de grâce à Dieu le Père. » Dans ce verset, il ne s'agit pas seulement d'un moment précis, mais d'un mode de vie. Il est écrit « Et quoi que vous fassiez », c'est-à-dire partout où tu seras, dans les grandes décisions que tu vas prendre, dans les choix que tu vas faire tous les jours, fais tout au nom du Seigneur Jésus et en rendant par lui des actions de grâce à Dieu le Père. Une personne réveillée sait que la vie chrétienne ne se limite pas seulement à l'église ou au dimanche. Cela inclut ton quotidien, les personnes avec qui tu parles, la gestion des conflits, la vie de famille, tes pensées intérieures, etc. Et quoi que vous fassiez, en parole ou en œuvre, Paul souligne les paroles, mais aussi les œuvres. Une personne blessée, accablée par les problèmes et remplie de colère, a tendance à se lamenter. Et cela se manifeste par ses paroles. Elle parle en exprimant sa plainte, alors que nous savons que les mots ont un pouvoir immense. Avec les paroles, on peut bénir ou maudire, encourager ou décourager, guérir ou détruire. Donc si quelqu'un te considère comme une personne de foi et qu'il te voit te lamenter, désespéré comme si tout était perdu, cela va le pousser à se décourager. Il se demandera alors, que deviendrai-je si je fais face au même problème ? Si même ceux qui croient en Dieu réagissent ainsi, s'ils se lamentent quand ils ont des problèmes, qu'est-ce que je vais devenir? Moi, je ne suis pas encore à leur niveau. Ainsi, chaque parole prononcée, chaque action accomplie, chaque décision prise doit devenir une occasion de refléter Christ. Cela nous montre qu'en tant qu'enfants de Dieu, que nous devons garder en tête que tout ce que nous faisons a aussi une dimension spirituelle. Il est écrit « en rendant par lui des actions de grâce à Dieu le Père ». Ici, la gratitude ou la reconnaissance est le cœur de la vie chrétienne. La reconnaissance ou la gratitude n'est pas une réaction ou une conséquence de ce que Dieu est en train de faire dans ta vie. Même si tu as l'impression que tout va mal, que Dieu n'est pas en train d'agir, d'intervenir dans ta vie, tu dois continuer à rendre grâce à Dieu. Rendre grâce à Dieu n'est pas une monnaie d'échange pour obtenir ses miracles, sa guérison ou ses bénédictions. Nous rendons grâce parce qu'il est Dieu, parce qu'il est bon, parce qu'il mérite notre reconnaissance, quelles que soient les circonstances. La reconnaissance n'est pas une stratégie pour obtenir quelque chose de Dieu en retour. Si nous rendons grâce uniquement parce que nous avons obtenu quelque chose de Dieu, alors ce n'est plus de la foi, ce n'est plus de l'amour que l'on a pour Dieu, ce n'est plus une relation entre père et enfant. Dieu reste bon et parfait même quand rien ne va. Il est fidèle même quand on est dépassé par les situations. Ce qui nous arrive ne le définit pas. Une personne qui se lamente souvent a du mal à voir ce que Dieu est en train de faire dans sa vie. Elle aura tendance à remarquer ce qui ne va pas seulement. À chaque fois que quelque chose de négatif lui arrive, elle va se rappeler de ce qui n'allait pas déjà dans sa vie. Elle va commencer à compter ce qui lui manque, ce qui ne va pas, le nombre d'années qu'elle vient de

passer dans cette situation? Par contre, une personne reconnaissante envers Dieu éloigne l'amertume, la plainte et l'insatisfaction. Elle ouvre les yeux sur la grâce déjà présente dans sa vie. Quand ton cœur est reconnaissant, il devient stable même quand tout autour de toi vacille. Et lorsque ta bouche et ta vie rendent grâce continuellement, tu entres dans une dimension où Dieu ouvre les portes et répand les bénédictions.

Nous sommes maintenant dans la deuxième partie, c'est-à-dire la partie de l'enseignement. Nous continuons avec l'enseignement, le temps de Dieu, un enseignement que nous avons commencé le 9 mars. Cette semaine, nous clôturons cet enseignement. Et si tu es nouveau dans l'émission Kangoka, va dans les archives et commence à partir du 9 mars. Vendredi dernier, nous parlions de l'histoire de Joseph. On a vu dans Genèse chapitre 41, du verset 39 à 41, on voit comment Joseph est entré dans le kairos, c'est-à-dire il est entré dans le temps d'exaucement. On voit ce qui s'est passé. Avant, il était prisonnier, mais Dieu a ouvert une porte à travers le songe qu'il a eu, l'interprétation qu'il a eu. Dieu a ouvert la porte. Et au verset 40, on dit que le pharaon a dit à Joseph que le trône seul l'élèvera au-dessus de lui. C'est-à-dire que juste après le pharaon, c'était Joseph. Il était comme le premier ministre. C'est lui qui commandait tout le pays d'Égypte. Et Égypte n'était pas n'importe quel pays. C'était le pays le plus puissant sur la terre. Nous avons vu que Joseph a passé 13 ans dans le chronos. Quand il a quitté sa famille, il avait 17 ans. Et quand le pharaon l'a appelé à partir de la prison, il avait 30 ans. Donc il a passé 13 ans dans le chronos. Ça ne veut pas dire que tout serviteur de Dieu doit passer 13 ans dans le chronos. Tout dépend de ta relation avec Dieu et surtout de ton obéissance. Plus tu obéis, plus court sera le temps du chronos. Et quand tu résistes et tu ne fais que te lamenter, te plaindre tout le temps, tu vas prolonger le chronos. Vous savez que le peuple de Dieu a passé 40 ans dans le désert alors qu'ils pouvaient marcher pendant moins de 2 semaines. Mais ils ont passé 40 ans parce qu'ils étaient désobéissants. Ils se lamentaient tout le temps. Donc tout dépend de ton comportement dans le chronos. Quand tu es correct, quand tu es intègre, les portes vont s'ouvrir plus rapidement. Souvenez-vous que le diable a tenté Joseph. Il a été tenté par le péché de la fornication. Mais il a résisté, il a fui, il a refusé. Et Dieu a considéré sa sanctification et il l'a élevé. Aujourd'hui, nous allons voir dans Genèse 45, versets 6 à 8. Je vais te demander de lire dans ta Bible, Genèse 45, versets 6 à 8. Le verset 6, on nous parle de la famine dans le pays. Ça faisait 2 ans de famine. Et ici, on nous parle de l'interprétation de Joseph. Il a dit qu'il y a 5 ans encore, il n'y aura pas de moisson. Au verset 7, Joseph parlait à ses frères. Il a dit, « Dieu m'a envoyé devant vous pour vous faire subsister dans le pays. » C'est-à-dire que ses frères, ils ont quitté leur pays. Ils sont venus en Égypte pour avoir à manger. Et c'est lui qui distribuait à manger. C'était le chef de l'Égypte et c'était Joseph. Et à leur grande surprise, ils ont trouvé que le chef de l'Égypte, le numéro 2 après le pharaon, c'était Joseph, le Joseph qu'ils ont vendu, qu'ils ont voulu tuer, et c'était le même Joseph. Et Joseph leur a dit, Dieu m'a envoyé devant vous. Autrement dit, ce n'est pas vous qui m'avez vendu, c'est Dieu qui m'a envoyé à travers vous. Et Joseph dit qu'il l'a fait pour les faire vivre une grande délivrance. Au verset 8, il dit, ce n'est donc pas vous qui m'avez envoyé ici, mais c'est Dieu. Ça, c'est très important. Moi, j'ai souligné ça dans ma Bible. Ce n'est pas vous qui m'avez envoyé, c'est Dieu qui m'a envoyé. Il m'a établi père de Pharaon, maître de toute sa maison et gouverneur de tout le pays. Alors ici, c'est très intéressant de voir que Joseph dit que c'est Dieu qui l'a envoyé, alors que nous avons vu comment il s'est retrouvé en Égypte. Ses frères étaient jaloux. Ils ont voulu le tuer. Ils l'ont vendu. Ils ont menti à leur père. Ils l'ont détesté. Ils ne l'aimaient pas. Mais à travers cet acte de jalousie, de haine, de méchanceté, Joseph a conclu que c'est Dieu qui les a utilisés pour qu'ils se retrouvent en Égypte. Quelle est la conclusion ici? Peu importe ce que tu traverses, pendant la période de chronos, il y a des choses que tu peux traverser. Il y a des collègues qui peuvent être jaloux de toi. Il y a des relations qui peuvent se briser et tu pleures parce que tu es attaché à ces relations. Mais plus tard, tu comprendras que ce n'était pas eux, mais c'est Dieu. On peut te chasser au travail, mais c'est Dieu qui t'ouvre une porte pour une promotion. Donc il y a des portes qui se ferment alors que c'est Dieu qui veut ouvrir d'autres portes. Il a fallu vraiment la sagesse de Dieu, la révélation de Dieu, de comprendre des choses spirituellement pour dire à ses frères, ce n'est pas vous qui m'avez envoyé ici, c'est Dieu qui m'a envoyé. Si Joseph était charnel, il allait détester ses frères, il n'allait même pas leur donner à manger. Mais lui, il savait que ce n'était pas eux. Il y a des gens qui te détestent, qui ne veulent pas de toi parce qu'ils ne savent pas ce qu'ils font. Quand tu es dans la voie de Dieu, quand tu es intègre, quand tu vis dans la sanctification, quand tu crains Dieu, les circonstances seront toujours en ta faveur. Des choses n'ont

0: beaucoup de problèmes dans ta vie. Si je suis le veux, nous allons continuer demain. Je vous souhaite tous de passer une bonne journée.
1: 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Romains 10, 17 déclare: la foi vient de ce qu'on entend, et ce qu'on entend vient de la parole de Christ.
2: Josué, chapitre 15. La part échue par le sort à la tribu des fils de Juda, selon leur famille, s'étendait vers la frontière d'Édom, jusqu'au désert de Tsin, au midi, à l'extrémité méridionale. Ainsi, leur limite méridionale partait de l'extrémité de la mer Salée, de la langue qui fait face au sud. Elle se prolongeait au midi de la montée d'Akrabim, passait par Tsin et montait au midi de Kadès-Barnéa. Elle passait de là par Hetzron, montait vers Adar et tournait à Karkar. Elle passait ensuite par Hatzmon et continuait jusqu'au torrent d'Égypte pour aboutir à la mer. Ce sera votre limite au midi. La limite orientale était la mer Salée jusqu'à l'embouchure du Jourdain. La limite septentrionale partait de la langue qui est à l'embouchure du Jourdain. Elle montait vers Beth-Ogla, passait au nord de Beth-Araba et s'élevait jusqu'à la pierre de Bohan, fils de Ruben. Elle montait à Débir, à quelque distance de la vallée d'Akor, et se dirigeait vers le nord du côté de Gilgal, qui est vis-à-vis de la montée d'Adumim au sud du torrent. Elle passait près des eaux d'En-Shemesh et se prolongeait jusqu'à En-Rogel. Elle montait de là par la vallée de Ben-Hinnom au côté méridional de Jébus, qui est Jérusalem, puis s'élevait jusqu'au sommet de la montagne, qui est devant la vallée de Hinnom à l'occident et à l'extrémité de la vallée des Réphaïm au nord. Du sommet de la montagne, elle s'étendait jusqu'à la source des eaux de Neftoar, continuait vers les villes de la montagne d'Ephron et se prolongeait par Baala, qui est Kirjat-Jéharim. De Baala, elle tournait à l'occident vers la montagne de Séir, traversait le côté septentrional de la montagne de Jéharim, à Kézalon, descendait à Beth-Shemesh et passait par Timna. Elle continuait sur le côté septentrional d'Écron, s'étendait vers Chicron, passait par la montagne de Baala et se prolongeait jusqu'à Jabnil pour aboutir à la mer. La limite occidentale était la grande mer. Telles furent de tous les côtés les limites des fils de Juda, selon leur famille. On donna à Caleb, fils de Jéphuné, une part au milieu des fils de Juda, comme l'Éternel l'avait ordonné à Josué. On lui donna Kirjat Arba, qui est Hébron. Arba était le père d'Anak. Caleb en chassa les trois fils d'Anak, Shéchaï, Ahiman et Talmaï, enfants d'Anak. De là, il monta contre les habitants de Débir. Débir s'appelait autrefois Kirjat Shéfer. Caleb dit: « Je donnerai ma fille Aksa pour femme à celui qui battra Kirjat Shéfer et qui la prendra. » Othniel, fils de Kenaz, frère de Caleb, s'en empara. Et Caleb lui donna pour femme sa fille Aksa. Lorsqu'elle fut entrée chez Othniel, elle le sollicita de demander à son père un champ. Elle descendit de dessus son âne et Caleb lui dit: « Qu'as-tu ? » Elle répondit: « Fais-moi un présent, car tu m'as donné une terre du midi. Donne-moi aussi des sources d'eau. » Et il lui donna les sources supérieures et les sources inférieures. Tel fut l'héritage des fils de Juda, selon leur famille. Les villes situées dans la contrée du Midi, à l'extrémité de la tribu des fils de Juda, vers la frontière d'Édom, étaient Captil, Éder, Jagur, Kina, Dimona, Adada, Kedesh, Hatsor, Itnan, Zif, Telem, Béalot, Hatsor Adata, Kerijot Etzron, qui est Hatsor, Amam, Shema, Molada, Hatsar Gada, Eshmon, Bet Palet, Hatsar Shual, Be'er Sheba, Bijotnja, Baala, Ijim, Hatsem, El Tolad, Kézil, Orma, Tziklag, Madmana, Sansana, Lebaot, Shilim, Aïn et Rimon. Total des villes, 29 et leurs villages. Dans la plaine, Eshtaol, Tzorea, Ashna, Tzanoar, Enganim, Tapuar, Enam, Jarmuth, Adulam, Soko, Azeka, Shaharaim, Aditaïm, Gedera et Gederotaïm, 14 villes et leurs villages. Sénan, Adasha, Migdalgad, Dilean, Mitzpé, Joktil, Lakis, Botskat, Eglon, Kabon, Lakmas, Kitlish, Gederot, Beth Dagon, Naama et Makeda, 16 villes et leurs villages. Libna, Éther, Ashan, Jiftar, Ashna, Netzib, Keila, Akzib et Marécha, 9 villes et leurs villages. Écron, les villes de son ressort et ses villages. Depuis Écron et à l'occident, toutes les villes près d'Asdod et leurs villages. Asdod, les villes de son ressort et ses villages. Gaza, les villes de son ressort et ses villages, jusqu'au torrent d'Égypte et à la grande mer qui sert de limite. Dans la montagne, Shamir, Jatir, Soko, Dana, Kirjatsana, qui est Débir, Anab, Eshtemo, Anim, Gozen, Olon et Gilo, 11 villes et leurs villages. Arab, Duma, Echéan, Janum, Beth Tapuar, Afeka, Umta, Kirjatarba, qui est Hébron, et Tsior, 9 villes et leurs villages. Mahon, Carmel, Dzif, Juta, Jizréel, Jogdéam, Tzanoar, Caïn, Gibéa et Timna, 10 villes et leurs villages. Alul, Betsur, Gedor, Maharat, Beth-Anot et Eltekon, 6 villes et leurs villages. Kirjat Baal, qui est Kirjat Jearim, et Rabba, 2 villes et leurs villages. Dans le désert, Beth-Araba, Midin, Sekaka, Nipshan, Ir Amelar et Engedi, 6 villes et leurs villages. Les fils de Juda ne purent pas chasser les Jébusiens qui habitaient à Jérusalem, et les Jébusiens ont habité avec les fils de Juda à Jérusalem jusqu'à ce jour.
1: 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Que la parole de Dieu continue de fortifier votre foi. À bientôt.

est l'adorateur ce soir pour pousser les cris.

impossible maintenant, car le Dieu de toute impossibilité s'invite dans ta vie. Reçois-le maintenant en disant qu'il en soit ainsi et pas autrement au nom puissant de Jésus-Christ de Nazareth. Avec votre permission, nous allons d'abord écouter le message qui va nous introduire dans le grand combat spirituel de ce matin. À ce microphone, votre serviteur, le bien-aimé pasteur Samy. Shalom. Bien-aimé dans la foi, nous venons tout fraîchement de finir Jéricho 2026 et ce matin, j'ai encore un message d'espérance, un message d'espoir pour tous les bien-aimés connectés à cette fréquence. Mais tout d'abord, je voudrais, au nom du directeur général de la Radio Fréquence Vie, Son Excellence Monsieur Banta Laurent, au nom du personnel de la Radio Fréquence Vie, au nom de tous les hommes de Dieu qui se succèdent à OSB, Opération sur la Brèche, et ainsi qu'à mon nom personnel, vous dire un grand merci pour le déplacement que vous avez effectué nombreux à Jéricho 2026. Puisse Dieu, le Père de notre Seigneur Jésus, vous bénir de toutes sortes de bénédictions spirituelles dans les lieux célestes et que chaque muraille qui a été renversée ne soit plus jamais rebâtie. Car il est dit en Job 12, le verset 14, « Ce qu'il renverse ne sera point rebâti. Celui qu'il enferme ne sera point délivré. » Bien-aimé dans la foi, base-toi sur cette parole et crois que toutes les murailles qui ont été renversées ne seront plus jamais rebâties au nom puissant de Jésus-Christ de Nazareth. Ce matin, je voudrais nous entretenir sur un thème on ne peut plus important. Nous avons prié, nous avons renversé, nous avons détruit, nous avons aussi bâti des bénédictions. Mais ce que nous ne devons pas oublier, c'est que notre Dieu est le maître des temps et des circonstances. Tel est le thème que je vais développer avec vous ce matin. Dieu est le maître des temps et des circonstances. Lisons tout de suite pour commencer Genèse au chapitre 8, le verset 22. « Tant que la terre subsistera, les semailles et la moisson, le froid et la chaleur, l'été et l'hiver, le jour et la nuit, ne cesseront

0: Merci de nous rejoindre à ce temps fort de prière, de combat spirituel et d'action prophétique. Je souhaite la bienvenue aussi à tous les frères qui ont fait le déplacement de l'intérieur du pays et qui sont repartis chez eux. Soyez les bienvenus chez vous. Le thème de ce matin est « Dieu est le maître des temps et des circonstances ». Et nous venons de lire dans le livre de la Genèse au chapitre 8, le verset 22. Je reprends la lecture pour vous. « Tant que la terre subsistera, les semailles et la moisson, le froid et la chaleur, l'été et l'hiver, le jour et la nuit ne cesseront point. » Avant d'entrer dans les détails, bien-aimés, laissez-moi vous définir ce que c'est que le temps, puisque c'est de cela qu'il s'agit. Le temps est dérivé du mot latin tempus. Le temps, selon le dictionnaire, est une durée marquée par certaines périodes. C'est aussi la durée des choses par opposition à l'éternité. C'est le cas quand nous disons « je n'ai pas le temps ». Définissons maintenant le mot saison, car ces deux mots sont étroitement liés. La saison, donc, est issue du mot latin satio, qui est la division de l'année en périodes où dominent certains états de l'atmosphère. Nous parlons là des saisons des pluies, saisons des semailles, les quatre divisions de l'année, l'hiver, l'été, le printemps, l'automne. Le temps est déterminé par chaque saison. Donc, quand nous parlons de l'hiver, le temps de l'hiver, c'est le froid. L'été, le temps de l'été, c'est la chaleur. Le printemps, il fait beau. L'automne, c'est les feuilles qui tombent. C'est la saison qui fait le temps. Mais par le temps, on peut reconnaître la saison. Intéressons-nous maintenant aux deux grandes saisons du peuple d'Israël. En effet, le peuple d'Israël a connu deux grandes saisons. La première saison a été vécue sous Moïse et la deuxième saison a été vécue sous Josué. Ces deux saisons englobent en tout trois temps. Le premier temps s'appelle Pharaon, le deuxième temps s'appelle Dieu, le troisième temps s'appelle Israël. Par ricochet, nous-mêmes. Allons-y tout de suite avec la première saison, c'est-à-dire la saison vécue sous Moïse. Je l'ai intitulé ce matin « Le temps des miracles total », donc MT, miracle total. Nous avons cet exemple dans les chapitres 7 à 11 de l'Exode, où Dieu a frappé la nation de Pharaon avec les 10 plaies qui ont favorisé la sortie du peuple d'Israël du joug pharaonique. Ces 10 plaies étaient l'œuvre de Dieu et chaque miracle était un miracle total. Lisons Deutéronome 29, le verset 5. Je t'ai conduit pendant 40 années dans le désert. Tes vêtements ne se sont point usés sur toi et ton soulier ne s'est point usé à ton pied. Deutéronome 8, le verset 4. Ton vêtement ne s'est point usé sur toi et ton pied ne s'est point enflé pendant ces 40 années. C'est un miracle total. Je suis tenté de vous demander, bien-aimé dans la foi, même si je ne peux pas entendre votre réponse, qui a chez lui un vêtement qui date de 40 ans? C'est-à-dire, cela fait 40 ans que tu portes ce vêtement ou une paire de souliers que tu portes il y a de cela maintenant 40 ans. Qui? Même si tu es un conservateur.
1: 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Romains 10, 17 déclare: la foi vient de ce qu'on entend, et ce qu'on entend vient de la parole de Christ.
2: Josué, chapitre 15. La part échue par le sort à la tribu des fils de Juda, selon leur famille, s'étendait vers la frontière d'Édom, jusqu'au désert de Tsin, au midi, à l'extrémité méridionale. Ainsi, leur limite méridionale partait de l'extrémité de la mer Salée, de la langue qui fait face au sud. Elle se prolongeait au midi de la montée d'Akrabim, passait par Tsin et montait au midi de Kadès-Barnéa. Elle passait de là par Hetzron, montait vers Adar et tournait à Karkar. Elle passait ensuite par Atzmon et continuait jusqu'au torrent d'Égypte pour aboutir à la mer. Ce sera votre limite au midi. La limite orientale était la mer Salée jusqu'à l'embouchure du Jourdain. La limite septentrionale partait de la langue qui est à l'embouchure du Jourdain. Elle montait vers Beth-Ogla, passait au nord de Beth-Araba, et s'élevait jusqu'à la pierre de Bohan, fils de Ruben. Elle montait à Débir, à quelque distance de la vallée d'Akor, et se dirigeait vers le nord du côté de Gilgal, qui est vis-à-vis de la montée d'Adumim au sud du torrent. Elle passait près des eaux d'En Shemesh et se prolongeait jusqu'à En Rogel. Elle montait de là par la vallée de Ben Hinnom au côté méridional de Jébus, qui est Jérusalem, puis s'élevait jusqu'au sommet de la montagne, qui est devant la vallée de Hinnom à l'occident et à l'extrémité de la vallée des Réphaïm au nord. Du sommet de la montagne, elle s'étendait jusqu'à la source des eaux de Neftoar, continuait vers les villes de la montagne d'Ephron et se prolongeait par Baala, qui est Kirjat-Jéharim. De Baala, elle tournait à l'occident vers la montagne de Séir, traversait le côté septentrional de la montagne de Jéharim, à Kézalon, descendait à Beth-Shemesh et passait par Timna. Elle continuait sur le côté septentrional d'Écron, s'étendait vers Chicron, passait par la montagne de Baala et se prolongeait jusqu'à Jabnil pour aboutir à la mer. La limite occidentale était la Grande Mer. Telles furent de tous les côtés les limites des fils de Juda, selon leur famille. On donna à Caleb, fils de Jéphuné, une part au milieu des fils de Juda, comme l'Éternel l'avait ordonné à Josué. On lui donna Kirjat Arba, qui est Hébron. Arba était le père d'Anak. Caleb en chassa les trois fils d'Anak, Shéchaï, Ahiman et Talmaï, enfants d'Anak. De là, il monta contre les habitants de Débir. Débir s'appelait autrefois Kirjat Shéfer. Caleb dit, « Je donnerai ma fille Aksa pour femme à celui qui battra Kirjat Shéfer et qui la prendra. » Othniel, fils de Kenaz, frère de Caleb, s'en empara. Et Caleb lui donna pour femme sa fille Aksa. Lorsqu'elle fut entrée chez Othniel, elle le sollicita de demander à son père un champ. Elle descendit de dessus son âne, et Caleb lui dit, « Qu'as-tu ?» Elle répondit, « Fais-moi un présent, car tu m'as donné une terre du Midi. Donne-moi aussi des sources d'eau. » Et il lui donna les sources supérieures et les sources inférieures. Tel fut l'héritage des fils de Juda, selon leur famille. Les villes situées dans la contrée du Midi, à l'extrémité de la tribu des fils de Juda, vers la frontière d'Édom, étaient Captil, Éder, Jagur, Kina, Dimona, Adada, Kedesh, Hatsor, Itnan, Zif, Telem, Béalot, Hatsor Adata, Kerijot Etzron, qui est Hatsor, Amam, Shema, Molada, Hatsar Gada, Eshmon, Bet Palet, Hatsar Shual, Be'er Sheba, Bijotnja, Baala, Ijim, Hatsem, El Tolad, Kézil, Orma, Tziklag, Madmana, Sansana, Lebaot, Shilim, Aïn et Rimon. Total des villes, 29 et leurs villages. Dans la plaine, Eshtaol, Tzorea, Ashna, Tzanoar, Enganim, Tapuar, Enam, Jarmut, Adulam, Soko, Azeka, Shaharaim, Aditaim, Gedera et Gederotaim, 14 villes et leurs villages. Tsenan, Adasha, Migdalgad, Dilean, Mitzpé, Joktil, Lakis, Botskat, Eglon, Kabon, Lakmas, Kitlish, Gederot, Beth Dagon, Naama et Makeda. 16 villes et leurs villages. Libna, Éter, Ashan, Jiftar, Ashna, Netzib, Keila, Akzib et Marécha. 9 villes et leurs villages. Écron, les villes de son ressort et ses villages. Depuis Écron et à l'occident, toutes les villes près d'Asdod et leurs villages. Asdod, les villes de son ressort et ses villages. Gaza, les villes de son ressort et ses villages, jusqu'au torrent d'Égypte et à la grande mer qui sert de limite. Dans la montagne, Shamir, Jatir, Soko, Dana, Kirjatsana, qui est Débir, Anab, Eshtemo, Anim, Gozen, Olon et Gilo, 11 villes et leurs villages. Arab, Duma, Echéan, Janum, Beth Tapuar, Afeka, Umta, Kirjat Arba, qui est Hébron, et Tzior. 9 villes et leurs villages. Mahon, Carmel, Dzif, Juta, Jizréel, Jogdéam, Tzanoar, Caïn, Gibéa et Timna. 10 villes et leurs villages. Alul, Bethsur, Gédor, Maharat, Beth-Anot et Eltekon, 6 villes et leurs villages. Kirjat Baal, qui est Kirjat Jearim, et Rabba, 2 villes et leurs villages. Dans le désert, Beth-Araba, Midin, Sekaka, Nipshan, Ir Amelar et Engedi, 6 villes et leurs villages. Les fils de Juda ne purent pas chasser les Jébusiens qui habitaient à Jérusalem, et les Jébusiens ont habité avec les fils de Juda à Jérusalem jusqu'à ce jour.
1: 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À bientôt.

possible maintenant, car le Dieu de toute impossibilité s'invite dans ta vie. Reçois-le maintenant en disant qu'il en soit ainsi et pas autrement au nom puissant de Jésus-Christ de Nazareth. Avec votre permission, nous allons d'abord écouter le message qui va nous introduire dans le grand combat spirituel de ce matin. À ce microphone, votre serviteur, le bien-aimé pasteur Samy. Shalom. Bien-aimé dans la foi, nous venons tout fraîchement de finir Jéricho 2026 et ce matin, j'ai encore un message d'espérance, un message d'espoir pour tous les bien-aimés connectés à cette fréquence. Mais tout d'abord, je voudrais, au nom du directeur général de la Radio Fréquence Vie, Son Excellence Monsieur Banta Laurent, au nom du personnel de la Radio Fréquence Vie, au nom de tous les hommes de Dieu qui se succèdent à OSB, Opération sur la Brèche, et ainsi qu'à mon nom personnel, vous dire un grand merci pour le déplacement que vous avez effectué nombreux à Jéricho 2026. Puisse Dieu, le Père de notre Seigneur Jésus, vous bénir de toutes sortes de bénédictions spirituelles dans les lieux célestes. Et que chaque muraille qui a été renversée ne soit plus jamais rebâtie. Car il est dit en Job 12, verset 14, « Ce qu'il renverse ne sera point rebâti. Celui qu'il enferme ne sera point délivré. » Bien-aimé dans la foi, base-toi sur cette parole et crois que toutes les murailles qui ont été renversées ne seront plus jamais rebâties au nom puissant de Jésus-Christ de Nazareth. Ce matin, je voudrais nous entretenir sur un thème on ne peut plus important. Nous avons prié, nous avons renversé, nous avons détruit, nous avons aussi bâti des bénédictions. Mais ce que nous ne devons pas oublier, c'est que notre Dieu est le maître des temps et des circonstances. Tel est le thème que je vais développer avec vous ce matin. Dieu est le maître des temps et des circonstances. Lisons tout de suite pour commencer Genèse au chapitre 8, le verset 22. « Tant que la terre subsistera, les semailles et la moisson, le froid et la chaleur, l'été et l'hiver, le jour et la nuit ne cesseront

Merci de nous rejoindre à ce temps fort de prière, de combat spirituel et d'action prophétique. Je souhaite la bienvenue aussi à tous les frères qui ont fait le déplacement de l'intérieur du pays et qui sont repartis chez eux. Soyez les bienvenus chez vous. Le thème de ce matin est « Dieu est le maître des temps et des circonstances ». Et nous venons de lire dans le livre de la Genèse au chapitre 8, le verset 22. Je reprends la lecture pour vous. « Tant que la terre subsistera, les semailles et la moisson, le froid et la chaleur, l'été et l'hiver, le jour et la nuit ne cesseront point. » Avant d'entrer dans les détails, bien-aimés, laissez-moi vous définir ce que c'est que le temps, puisque c'est de cela qu'il s'agit. Le temps est dérivé du mot latin tempus. Le temps, selon le dictionnaire, est une durée marquée par certaines périodes. C'est aussi la durée des choses par opposition à l'éternité. C'est le cas quand nous disons « je n'ai pas le temps ». Définissons maintenant le mot « saison », car ces deux mots sont étroitement liés. La saison, donc, est issue du mot latin « satio », qui est la division de l'année en périodes où dominent certains états de l'atmosphère. Nous parlons là des saisons des pluies, saisons des semailles, les quatre divisions de l'année, l'hiver, l'été, le printemps, l'automne. Le temps est déterminé par chaque saison. Donc, quand nous parlons de l'hiver, le temps de l'hiver, c'est le froid. L'été, le temps de l'été, c'est la chaleur. Le printemps, il fait beau. L'automne, c'est les feuilles qui tombent. C'est la saison qui fait le temps. Mais par le temps, on peut reconnaître la saison. Intéressons-nous maintenant aux deux grandes saisons du peuple d'Israël. En effet, le peuple d'Israël a connu deux grandes saisons. La première saison a été vécue sous Moïse et la deuxième saison a été vécue sous Josué. Ces deux saisons englobent en tout trois temps. Le premier temps s'appelle Pharaon, le deuxième temps s'appelle Dieu, le troisième temps s'appelle Israël. Par ricochet, nous-mêmes. Allons-y tout de suite avec la première saison, c'est-à-dire la saison vécue sous Moïse. Je l'ai intitulé ce matin « Le temps des miracles total », donc MT, miracle total. Nous avons cet exemple dans les chapitres 7 à 11 de l'Exode, où Dieu a frappé la nation de Pharaon avec les 10 plaies qui ont favorisé la sortie du peuple d'Israël du joug pharaonique. Ces 10 plaies étaient l'œuvre de Dieu et chaque miracle était un miracle total. Lisons Deutéronome 29, le verset 5. « Je t'ai conduit pendant 40 années dans le désert. Tes vêtements ne se sont point usés sur toi et ton soulier ne s'est point usé à ton pied. » Deutéronome 8, le verset 4. « Ton vêtement ne s'est point usé sur toi et ton pied ne s'est point enflé pendant ces 40 années. » C'est un miracle total. Je suis tenté de vous demander, bien-aimé dans la foi, même si je ne peux pas entendre votre réponse, qui a chez lui un vêtement qui date de 40 ans? C'est-à-dire, cela fait 40 ans que tu portes ce vêtement ou une paire de souliers que tu portes il y a de cela maintenant 40 ans. Qui? Même si tu es un conservateur avéré, c'est rare, pour ne pas dire que c'est impossible. En tout cas, moi, je n'en ai pas. Peut-être que toi, tu en as, mais moi, je n'en ai pas. Et c'était le cas pour le peuple d'Israël. Dieu a veillé sur eux pendant ces 40 ans. On suppose que quand ils grossissaient, eh bien, les souliers aussi grossissaient. Quand ils maigrissaient, les souliers aussi maigrissaient. Ce sont juste des commentaires que je suis en train de faire, ce n'est pas écrit. Mais pendant 40 ans, le corps quand même subit des transformations, bien-aimés. C'est un miracle total. Arrivons maintenant au temps de Josué. Au temps de Josué, le miracle n'est pas total. C'est un miracle participatif. C'est-à-dire que le bénéficiaire doit participer à l'élaboration ou à la réalisation de son miracle. Il ne doit pas être un spectateur, mais il doit être un acteur. On peut lire Josué 3, le verset 15. Quand les sacrificateurs qui portaient l'arche furent arrivés au Jourdain et que leurs pieds se furent mouillés au bord de l'eau, le Jourdain regorge par-dessus toutes ses rives tout le temps
de la moisson. Bien-aimé, au temps de Moïse, il n'était pas question de mettre le pied dans la mer Rouge. Dieu a fendu la mer Rouge et le peuple d'Israël s'est engagé sur le chemin. Mais au temps de Josué, Dieu demande au sacrificateur d'entrer dans l'eau avant que le miracle ne se produise. C'est un miracle participatif. Même pour la prise de Jéricho que nous venons de voir, c'est un miracle participatif. Le peuple a fourni un effort, un tour chaque jour, 7 tours le dernier jour. C'est des efforts que Dieu a demandé au peuple et le peuple a poussé un cri. Le peuple a participé à ce miracle. C'était un miracle participatif. C'est pourquoi nous avons demandé aux gens de venir avec leur foi. Ils sont venus avec leur foi et ils sont repartis avec leur bénédiction, leur guérison et l'accomplissement des promesses que Dieu leur avait faites. Bien-aimé dans la foi, je ne sais pas dans quel temps tu es. Si tu es au temps de Moïse, alors ton miracle sera total. Mais si tu es au temps de Josué, n'espère pas que le miracle sera total parce que tu dois participer à la manifestation de ton miracle. Le tout est de savoir dans quel temps nous sommes. C'est très important. Ces deux saisons aussi, nous les retrouvons dans le Nouveau Testament. Quand nous lisons Luc 9, les versets 1 à 4, Jésus demande à ses disciples qu'il envoie sur le terrain de ne rien prendre pour le voyage, ni bâton, ni sac, ni pain, ni argent. Et il ajoute même, n'ayez pas de tunique. Bien-aimé, ça c'est le miracle total parce que Dieu va pouvoir à leurs besoins. Mais quand nous poussons un peu plus loin, au chapitre 22, à partir du verset 35,

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0: Merci de nous retrouver chaque matin autour de la parole du Seigneur. Amis auditeurs, nous vous proposons de lire avec nous ce début de semaine. Jérémie chapitre 51, les versets 52 à 64. C'est le texte que nous propose le lecteur de la Bible édition 2026. Nous sommes le lundi 11 mai 2026. Le leader de Objectif Bonheur Conjugal est dans les studios de la radio. Il s'agit de l'évangéliste Jean-Marc Agnero. Avec lui, nous allons essayer de bien comprendre la portée de ce texte. Bonjour évangéliste.
1: Shalom à toi mon bien-aimé.
0: Le texte fait bien et Jérémie 51, le verset 52 à 64. Quel regard portez-vous sur ce texte avant la lecture?
1: Alors ce texte nous révèle que Dieu tient toujours parole. Même quand ses jugements semblent tardifs, ils finissent par tomber avec une précision absolue. Et en méditant ce texte, on apprend que servir Dieu fidèlement, même sans voir des résultats, est toujours utile. Parce que Dieu lui-même exécute ce qu'il a dit.
0: Merci de nous retrouver pour ceux qui viennent de le faire. L'émission est mise en onde par Emmanuel Yao à ce microphone, votre serviteur Alex Adombi Pacom. Le texte sera lu entièrement tout à l'heure, mais avant, prions avec l'évangéliste Jean-Marc Agnero.
1: Nous bénissons ton nom, Père. Ces instants sont des instants de partage avec ton esprit et nous avons besoin de toi pour te comprendre, comprendre tes desseins pour notre existence. Alors merci de nous conduire, merci de nous diriger et que ce moment de méditation renouvelle notre force et notre engagement avec toi. Au nom merveilleux et puissant de Jésus. Amen.
0: Amen.

Que la grâce du Seigneur Jésus-Christ soit votre partage. Lisons le texte que nous propose le lecteur de la Bible pour ce lundi 11 mai 2026. Il s'agit de Jérémie chapitre 51, les versets 52 à 64. La lecture est faite dans la Bible version Louis II, verset 52. C'est pourquoi voici les jours viennent, dit l'Éternel, où je châtirai ses idoles, et dans tout son pays les blessés gémiront. Quand Babylone s'élèvera jusqu'aux cieux, quand elle rendrait inaccessible ses hautes forteresses, j'enverrai contre elle les dévastateurs, dit l'Éternel. Des cris s'échappent de Babylone, et le désastre est grand dans le pays des Chaldéens. Car l'Éternel ravage Babylone, il en fait cesser les cris retentissants. Les flots des dévastateurs mugissent comme de grandes eaux dont le bruit tumultueux se fait entendre. Verset 56. Oui, le dévastateur fond sur elle, sur Babylone. Les guerriers de Babylone sont pris. Leurs vagues sont brisées, car l'Éternel est un Dieu qui rend à chacun selon ses œuvres, qui paye à chacun son salaire. J'enivrerai ses

0: et ses sages, ses gouverneurs, ses chefs et ses guerriers, ils s'endormiront d'un sommeil éternel et ne se réveilleront plus, dit le roi dont l'Éternel des armées est le nom. Ainsi parle l'Éternel des armées, les larges murailles de Babylone seront renversées, ses hautes portes seront brûlées par le feu, ainsi les peuples auront travaillé en vain, les nations se seront fatiguées pour le feu. Ordre donné par Jérémie le prophète à Seraïa, fils de Nerija, fils de Maïséja, lorsqu'il se rendit à Babylone avec Sédécias, roi de Juda, la quatrième année du règne de Sédécias. Or, Seraïa était premier chambellan. Verset 60. Jérémie écrivit dans un livre tous les malheurs qui devaient arriver à Babylone, toutes ces paroles qui sont écrites sur Babylone. Jérémie dit à Seraïa, lorsque tu seras arrivé à Babylone, tu auras soin de lire toutes ces paroles et tu diras, l'Éternel, c'est toi qui as déclaré que ce lieu sera détruit et qu'il ne serait plus habité ni par les hommes ni par les bêtes, mais qu'il deviendrait un désert pour toujours. Et quand tu auras achevé la lecture de ce livre, tu y attacheras une pierre et tu le jetteras dans l'Euphrate. Verset 64 pour mettre fin à notre lecture. Et tu diras, ainsi Babylone sera submergée, elle ne se relèvera pas des malheurs que j'amènerai sur elle, ils tomberont épuisés. Jusqu'ici sont les paroles de Jérémie. Amen.
1: Amen.

0: Que la grâce de Dieu soit sur vous, amis auditeurs. Merci de nous rejoindre. Pour ceux qui viennent de le faire, nous sommes en très bonne compagnie. Le leader de Objectif Bonheur Conjugal est avec nous. Il s'agit de l'évangéliste Jean-Marc Agnero. Avec lui, nous allons essayer de bien comprendre la portée de ce texte. Jérémie 51, les versets 52 à 64. Bonjour, évangéliste.
1: Oui, shalom, mon bien-aimé.
0: On va commencer par le contexte. Dans quel contexte s'inscrit ce chapitre 51 de Jérémie?
1: Alors, Babylone est la superpuissance mondiale en ce temps-là. Mm-hmm. Un empire invincible, une ville aux murailles colossales. C'était le centre de la civilisation, mais aussi le centre de l'idolâtrie. Et Jérémie prophétise depuis Juda, qui est sous occupation. Il envoie ce message à Babylone avec ses rajas, qui était un officier du roi Sédésias. Et des années, hein, bien avant la chute de Babylone, donc une prophétie, un oracle de jugement prononcé contre l'Empire, qui était au sommet même de sa puissance. Mm-hmm. C'était un temps où l'Empire était rayonnant, mais oui. C'est dans ce temps-là que Jérémie, sous l'inspiration du Seigneur, relâche une prophétie qu'il remet à ses rajas pour faire ce qu'il a à faire.
0: D'accord, le texte est bien Jérémie 51, les versets 52 à 64. De quoi parle-t-il exactement?
1: Alors ici, à travers Jérémie, Dieu prononce une sentence définitive, une sentence irrévocable contre Babylone. Elle sera submergée, silencieuse, engloutie, et aucune puissance humaine ne pourrait annuler ce que l'Éternel a décidé.
0: Voici les propositions de notre invité, l'évangéliste Jean-Marc Agnero. Trois parties donc constituent la trame de ce texte. Première partie, les versets 52 à 53, l'orgueil de Babylone ne l'atteindra pas au ciel. Deuxième partie, quand Dieu parle, les murailles tombent, les versets 54 à 58. Et puis la dernière partie, qui s'articule autour des versets 59 à 64, la parole scellée ne meurt pas. Commençons par l'orgueil de Babylone ne l'atteindrait pas. Commençons par la première partie, l'orgueil de Babylone ne l'atteindra pas. Pas au ciel, les versets 52 à 53.
1: Alors, pour comprendre cette prophétie, il faut réaliser que tout ce que Babylone a voulu, c'est monter, monter et monter. Grandir dans tous les aspects, dans tous les domaines, dans sa civilisation. Et donc, dans la civilisation babylonienne, eh bien, la grandeur, c'est le fait d'être au-dessus de tout, même Dieu. Mmh. Et donc, la parole prophétique vient et fait comprendre que c'est vrai, Dieu va intervenir et Babylone ne pourra pas s'élever jusqu'aux cieux. Parce que c'était son rêve le plus ardent. C'était son ambition d'être au sommet, d'être au-dessus d'absolument tout, au-dessus des cieux. Ça nous rappelle un peu Nimrod avec la tour.
0: Oui,
1: donc comprendre que c'est atteindre complètement Dieu, devenir la porte des cieux par excellence. Et donc la prophétie ici est pour nous apprendre que Babylone n'accomplira pas ses desseins. Le projet qui consistait à devenir la porte des cieux, à être au-dessus de Dieu, ne va pas se réaliser. Donc Babylone va finir par tomber, elle sera dévastée. C'était l'oracle du Seigneur.
0: D'accord, et on le voit surtout à cause des idoles qui seront donc châtiées.
1: Oui, il a dit qu'il va intervenir contre ses statues, il va intervenir contre tout ce qu'il a, qu'il juge au-dessus de Dieu.
0: Mm-hmm. D'accord. Deuxième partie de notre texte, les versets 54 à 58. Quand Dieu parle, les murailles tombent.
1: Et là, la prophétie va entrer dans une dynamique de condamnation claire. Et chaque portion de la société est touchée. L'Éternel dit qu'il va dévaster Babylone. Les voix vont se taire. Toutes les voix qui s'élevaient et qui faisaient connaître la science vont se taire. Il dit que les flots vont mugir. Donc, Babylone sera noyée, elle ne pourra plus se faire entendre. Au verset 56, par exemple, il est dit que ses héros seront brisés. Au verset 57, ses ministres, ses sages, son élite va s'endormir. Donc le jugement va frapper chaque aspect de la société babylonienne. Mmh. Chaque domaine de la société babylonienne sera frappé. Et le comble, ce sur quoi leur orgueil s'appuyait, c'était ces murailles, leurs connaissances et le fait qu'ils se disaient qu'ils n'avaient besoin de rien puisqu'ils étaient protégés par ces murailles. Dieu a parlé et les murailles vont s'écrouler. Les portes qui faisaient leur sécurité seront brûlées et c'est en vain que tout ce peuple babylonien s'est battu pour grandir, atteindre le sommet et se barricader. Parce que quand Dieu parle, effectivement, tout s'écroule. Pas que les murailles. Les murailles ne sont pas juste les murs en termes de briques et autres, mais même son élite, sa connaissance, parce qu'il est dit que sa voix va être engloutie. Donc sa connaissance, sa science, tout ce que Babylone, tout ce par lequel Babylone s'enorgueillissait, tout ce qui faisait l'orgueil de Babylone sera écroulé en fait. Et c'est ça qui est symbolisé par les murailles qui tombent.
0: D'accord. Dans la dernière partie de notre passage, c'est bien les versets 59 à 64. La parole scellée ne meurt pas.
1: Oui, c'est l'acte prophétique final, puissant et très symbolique. Jérémie remet un rouleau à ses rajas avec instruction de lire les oracles contre Babylone, puis de jeter ce rouleau-là dans l'Euphrate en disant « C'est ainsi que Babylone sera engloutie et ne se relèvera plus. » Donc le rouleau va couler, mais la parole va rester. Ce qui est écrit par Dieu ne peut pas être annulé. L'Euphrate va avaler le livre, mais pas le décret. Mmh. Et l'Euphrate avale le livre, c'est la symbolique de Babylone qui est engloutie. Mais le décret de Dieu, lui, il demeure. Et c'est ce décret-là qui est symbolisé par cet acte prophétique.
0: Merci de nous retrouver. Pour ceux qui viennent de le faire, méditons ensemble, s'intéresse lundi 11 mai 2026 à Jérémie, chapitre 51, les versets 52 à 64. Notre invité est l'évangéliste Jean-Marc Agnero. Après l'observation, nous allons interpréter notre passage, une seule question, la question 7 du lecteur de la Bible, évangéliste Jean-Marc Agnero. Quelles sont les vérités que nous pouvons partager avec les auditeurs sur ce passage?
1: Alors, la première vérité qu'on peut souligner à travers cette portion prophétique des Écritures, c'est que Dieu est fidèle à sa parole dans le temps. Et Dieu ne parle pas pour rien. C'est une vérité essentielle qu'il nous faut attacher à notre cœur. Parce que cette prophétie-là et son accomplissement, il y a des décennies qui se sont écoulées, oui, entre la prophétie de Jérémie et la chute de Babylone. Mais les choses se sont accomplies comme Dieu l'a dit. C'est pour dire que Dieu n'oublie pas ce qu'il a prononcé. Cela peut prendre du temps, le temps que ça doit prendre, mais ce que Dieu a dit finit par devenir la réalité des hommes. D'où l'importance de prendre en considération la parole prophétique. Des paroles prophétiques qui sont relâchées venant du trône de Dieu ont pour mandat et pour vocation de devenir la réalité des êtres humains. Raison pour laquelle il faut prendre en considération ce que Dieu dit. Parce que le temps ne peut pas affecter les dires de Dieu, encore moins les circonstances. La deuxième chose, c'est que Dieu entend les cris des opprimés. Babylone a été une civilisation qui a servi des nations. Mais ce n'est pas parce qu'elle a asservi des nations, ce n'est pas parce qu'elle a fait pleurer des gens que Dieu n'a pas entendu le cri de toutes ces personnes oppressées, opprimées. Même les enfants d'Israël ont été victimes de l'oppression babylonienne. Donc beaucoup, beaucoup de torts ont été faits par ces Babyloniens-là. Ces Babyloniens ont fait pousser des cris d'oppression à plusieurs personnes. Mais Dieu prend toujours la défense des faibles, même quand ça prend du temps. Dieu prend la défense des faibles, même quand ça prend du temps. C'est très important de ne jamais oublier cette vérité. La troisième vérité que je veux aussi souligner, c'est que Dieu peut prendre n'importe qui pour accomplir ce qu'il a décidé d'accomplir. Ici, nous voyons l'un des instruments utilisés par Dieu, outre le prophète Jérémie, c'est bien cet officiel-là.
0: Mm-hmm. Hein?
1: Seraja. Mm-hmm. Voilà. Ce n'est pas un prophète. C'est un, j'ai envie de dire, un corps habillé. Mais Dieu l'associe à l'accomplissement de sa parole. Donc Dieu peut utiliser n'importe qui. Pourquoi Jérémie lui-même n'est pas parti faire ça? Oui. Il y a plusieurs raisons. Mmh. Mais ce qui est sûr, ce qu'on voit ici, c'est Seraja, un corps habillé, un officiel qui est allé et qui a fait, qui a posé l'acte prophétique. C'est vrai que la parole a été transmise à Jérémie, mais l'instrument que Dieu a utilisé pour poser l'acte final, l'acte prophétique, parce qu'une chose est de recevoir la parole, et une chose est de poser l'acte qui devait être posé à travers le livre jeté dans l'Euphrate. Si le livre n'avait pas été jeté dans l'Euphrate, la parole prophétique restait incomplète. Et seul Seraja avait la possibilité d'aller jusqu'à l'Euphrate pour jeter ce livre-là. Donc Dieu peut utiliser tout le monde. Ce n'est pas parce que j'ai reçu une prophétie que je serai l'élément d'accomplissement de cette prophétie. Dieu peut utiliser tout et n'importe qui pour accomplir cela. Il suffit que la personne soit en mode obéissance et c'est tout. La dernière vérité sur laquelle je veux parler, c'est la question de l'orgueil. le peuple babylonais est caractérisé par l'orgueil, l'orgueil à outrance. Et donc, je veux dire que l'orgueil humain est ce qui cherche la gloire, mais pas la gloire qui appartient à Dieu. Et Babylone a cherché à monter jusqu'au ciel, écho direct de la tour de Babel. Mais la vérité, c'est que toute gloire qui n'est pas l'expression de l'humilité et donc qui ne recherche pas celle de Dieu est une gloire qui est appelée à chuter, à tomber, à être engloutie. Ça, c'est une vérité très importante. C'est bon de désirer monter. C'est bon de désirer être grand. C'est bon de désirer être riche. Mais soyons grands pour Dieu. Soyons riches pour Dieu. Soyons forts et puissants pour Dieu. Tant que c'est riche, fort pour être fort, c'est le sort de Babylone qui sera le nôtre.
0: D'accord, merci de nous rejoindre pour ceux qui viennent de le faire. Nous allons conclure l'émission. Après l'observation et l'interprétation, nous voici à la phase finale, l'application. Une seule question, quels sont les enseignements que nous donne ce passage pour notre mise en pratique? C'est la question à laquelle maintenant va répondre l'évangéliste Jean-Marc Agnereau. Je rappelle que le texte que nous lisons ce lundi 11 mai, c'est bien Jérémie 51, les versets 52 à 64. Évangéliste Jean-Marc Agnereau, pour les enseignements, qu'est-ce qu'on peut retenir?
1: Quatre leçons profondes à retenir et à appliquer dans nos vies. La première leçon, c'est que la puissance d'un empire, d'une entreprise, d'une personne n'impressionne pas Dieu. Alors là, pas du tout. On voit autour de nous des systèmes, des personnes, des institutions, des pays qui semblent intouchables. Mais à la vérité, quand on pense à Babylone, elle l'était aussi. Elle était intouchable de par la grandeur de sa civilisation, de par la grandeur de son système de protection, de par la grandeur des connaissances qui prévalaient dans cet empire-là. Mais Babylone est tombée. Dieu parle et les murailles tombent. Donc ne te laisse pas paralyser par la puissance des hommes. Parce que la puissance des hommes n'est rien devant la puissance de Dieu. Dieu n'est pas impressionné. Donc si tu te tiens devant une réalité grande, n'aie pas peur. Fais confiance à Dieu. Si Babylone est tombée, c'est que toutes ces puissances, ces murailles, ces forces ténébreuses qui ont pris en captivité des villes, des pays, par exemple, si tu es un serviteur de Dieu, des pays, des villes, là où Dieu t'a envoyé pour annoncer l'évangile, s'il y a des puissances qui se sont érigées en forteresse, sache que Babylone est tombée, eux aussi peuvent tomber, eux aussi tomberont. Sorcellerie de famille, tout le reste, eux aussi tomberont, parce que ça n'impressionne pas. La deuxième leçon, c'est que ce que Dieu a dit sur toi finira par s'accomplir. Et cela appelle beaucoup la patience. Comme je l'ai dit, il y a des décennies qui ont séparé la prophétie de son accomplissement. Dans ta vie, Dieu a peut-être prononcé des choses que tu attends encore. Je te supplie, ne désespère pas. Le rouleau a coulé, mais la parole est restée active. Et ce que Dieu a dit finira par s'accomplir. Sois rempli de gratitude. Ne regarde pas le temps qui passe. Regarde à la parole de Dieu qui ne peut pas mourir. Même si le rouleau est submergé, la parole de Dieu ne meurt pas. Même si celui qui a prophétisé n'est plus dans les parages, la parole que Dieu t'a dit, elle demeure. Parce que ce que Dieu a dit ne meurt jamais, puisque Dieu lui-même ne meurt pas. La troisième leçon, c'est que ton obéissance fidèle est utile, même si tu n'en vois pas les résultats. Seraja a lu le rouleau, parce que c'est ce que Jérémie a dit. Il a fini de lire, il a jeté dans le fleuve et il est rentré chez lui. Il n'a probablement pas vu la chute de Babylone. Il n'a pas vu, certainement, pas de son vivant, mais il a obéi. Dieu te demande parfois d'agir, parfois. Sans voir l'aboutissement, faut le faire quand même. Fais-le. Parce que l'acte de Seraya a permis aux générations après Seraya d'expérimenter des choses extraordinaires. Il y a des prophéties que nous recevons qui ne sont pas pour nous. Un père peut avoir reçu une prophétie de prospérité et de gloire, mais ce n'est pas pour lui. Il sera juste un instrument qui va préparer la prophétie de ses enfants, l'accomplissement, la prospérité, la gloire de ses enfants. Oui, il y a beaucoup de prophéties que nous avons reçues qui ne sont pas des prophéties qui s'accompliront en notre temps. Nous sommes comme des Seraya qui sont appelés à poser des actes qui vont favoriser les générations à venir. Donc, ce n'est pas parce que tu as prophétisé que tu ne vois pas que c'est faux. Il y a des générations après toi que Dieu a préparées pour expérimenter des choses. Ce que tu n'as pas vu, fais ce que Dieu t'appelle à faire. Sois obéissant, même si tu ne vois pas. Parce que les générations qui viendront après toi vont voir. Et je termine en disant ceci. Ne construis pas ta vie sur ce que Dieu a condamné. Babylone a brûlé avec tout ce qu'elle a construit par l'oppression, par l'orgueil. Si ta vie, ton bonheur, ta sécurité repose sur des fondements que Dieu désapprouve, c'est le moment d'aller bâtir ailleurs. si ton foyer est bâti sur du mensonge, si ta vie à deux, si tes affaires, ton entreprise est bâtie sur l'arrogance, la destruction de certaines vies, si tu as méprisé des gens pour devenir le boss que tu es aujourd'hui, si tu as blessé des gens, détruit des vies, si tu as arraché, volé, détruit des personnes pour pouvoir devenir le grand monsieur, la grande dame que tu es aujourd'hui, fais attention. Ce qui est arrivé à Babylone est en train de te guetter. Mais c'est le moment d'aller bâtir sur de nouveaux fondements.
0: Merci à l'évangéliste Jean-Marc Agnero. Je rappelle qu'il est le leader de Objectif Bonheur Conjugal. Ce lundi 11 mai 2026, nous avions lu ensemble, médité, Jérémie 51, le verset 52 à 64. À la page 59 dans le lecteur de la Bible, il y a la note explicative au texte du jour. La note explicative est intitulée « Souveraineté et justice de Dieu face aux puissances humaines ». Merci à Emmanuel Yao qui a mis en nom de cette émission. Je suis Alex Adombi Pacôme. Demain, l'évangéliste sera encore avec nous pour la lecture de Jérémie chapitre 52, les versets 1 à 16. Je suis Alex Adombi Pacôme. Passez une excellente journée en compagnie des programmes de la radio. Shalom.

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0: Bonjour à tous, bienvenue sur Fréquence, il est 6h donc et nous sommes là pour démarrer cette belle semaine avec vous sur les antennes de la radio de la vie. On veut dire merci déjà à tous ceux qui sont fidèles au programme de la radio. Merci aussi à tous ceux qui nous écoutent à Boaké, Mont, Yamoussoukro, Abidjan. Je n'oublie pas de saluer les amis d'Abangourou, bonjour. Et avec vous ce matin, Tao Daniel et le maître Ephraim Djadja. On aura la visite, on va échanger tout à l'heure avec le prophète Mé Bruno, il sera l'invité DCM. On prendra un bon petit déj ce matin avec lui, avec une bonne nouvelle. Un message pour t'encourager à bien démarrer la semaine là. Bonjour. Et vous recevez la bonne énergie tous les matins dès 6h. Et surtout la bonne énergie. La bonne énergie.
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0: Dépêche-toi, si tu dois te rendre au boulot ou encore à l'école, dépêche-toi, va rapidement là. Sous la douche, prends ton bain et reste connecté sur Fréquence Vie.
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0: À 6h15, nous allons échanger avec le prophète Mé Bruno. À 6h30, on va s'écouter Kanguka. 6h45, la bonne semence. 7h, le journal vous sera présenté par Chrysostome.
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0: Et 7h30, il y aura la rediffusion là, de Méditer Ensemble. Alors si tu as manqué la méditation de 5h30, ce n'est pas fini. Tu pourras donc tout à l'heure là redémarrer donc la méditation tout à l'heure avec la Ligue pour la lecture de la Bible. À 8h, le premier numéro de jouer est gagné et on va te permettre de repartir avec un cadeau de la part de la radio. À 8h30, on ira à l'école du Seigneur. Et depuis quelques semaines seulement, nous parlons des alliances. Voilà, merci Maître Djadja. Nous parlons de l'alliance. Et donc à 8h30, là, nous irons à l'école du Seigneur. À 8h45, il y aura le quart d'heure de jeu. Et on va se dire bye bye à Naba. Merci Seigneur pour cette belle journée. Merci pour cette nouvelle semaine. Tu mérites la louange, l'adoration, la reconnaissance.
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0: Et c'est parti. 6h04. Yeah. Il mérite la louange, il mérite l'adoration, il mérite les honneurs. Nous voulons lui dire merci encore ce matin. Merci Père pour cette nouvelle semaine. Merci pour cette belle journée. Yamsoukro, est-ce que vous êtes là?
1: Alléluia!
0: Boaké, vous êtes debout?

Merci à tous ceux qui ont effectué le déplacement. Ce samedi, le samedi dernier, là, à l'église des Assemblées de Dieu d'Ayamé Temple, la référence. Pour OSB Jéricho. Vos prières.

0: Good morning, welcome.
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0: Énergie. Énergie, on est sur la bonne énergie tous les matins dès 6h. Et vous êtes sur Fréquence Vie, la meilleure vie sans Jésus-Christ seul. Alors maître, pardon, on va donc partager avec eux ce court verset, cette courte exhortation, peut-être 3 minutes ou 4 minutes. Je vous donne, c'est le pasteur Niagne. Bon, il y a certains qui savent faire ce découpage là. Genèse le chapitre 3, le verset 1b, voilà, il y a 1a, 1b. On va s'intéresser au verset 1b là, qui dit ceci: Dieu a-t-il réellement dit? C'est la question que le serpent le plus rusé de tous les animaux des champs que l'Éternel Dieu avait fait a posé à la femme. Dieu a-t-il réellement dit: vous ne mangerez pas de tous les arbres du jardin? Dieu a-t-il réellement dit? Dieu a-t-il réellement dit? Voilà. Alors, les amis, ce que Satan a fait, il a attaqué ce que Dieu leur a dit. Satan ne pouvait pas venir, tu vois, les forcer à faire quoi que ce soit. Il pouvait venir les tromper seulement. Les amener à douter de la parole de Dieu. C'est pourquoi il lui a posé la question, il a posé la question à la femme. Dieu a-t-il réellement dit? Pour les amener à douter de la parole de Dieu. Est-ce que vous savez que si vous vous appuyez sur ce que la parole de Dieu vous dit et pas sur autre chose, Satan ne peut rien vous faire. Est-ce que vous le savez? Il ne peut rien faire de négatif dans votre vie. Il doit nous amener d'abord à compromettre ce que dit la parole de Dieu. Et puis il ne le fait pas toujours, tu vois, comme dans les films là. On le présente comme quelqu'un qui est noir, des cornes, une grande fourchette, tu vois, non? Non. La Bible dit il vient même en ange de lumière. Ça veut dire que les faux enseignements, les fausses doctrines peuvent t'amener à ouvrir une porte du diable dans ta vie. Oui, hein? Ça veut dire que tu peux être quelque part dans une communauté même où l'enseignement que tu reçois là peut être un enseignement qui te détruit en fait, qui t'amène à voir Satan comme trop dangereux. Quand tu parles avec les amis là, ils voient le diable, il est trop fort. La Bible dit que Jésus l'a vaincu à la croix. Mais toi, tu te dis, il est trop dangereux, tu vois. C'est pourquoi quand tu vois les reptiles passer dans la maison, tu envoies le feu en même temps. Tu ne sais pas qui tu es en fait. Parce que on nous a fait, dans certaines communautés, on nous a fait croire que Satan, là, il est trop fort. Donc, tu dois tout le temps être là en train de chasser. Hein? Tu vois, non? C'est pourquoi je dis, il ne vient pas tout le temps en bizarre. Hein? Souvent, il vient en ange de lumière. Avec de faux enseignements, il dit... Tu vois la maladie que tu as là, non? Voilà, c'est Dieu qui a voulu te rendre malade. Oui, il y a des personnes qui croient comme ça, qui croient. Non, c'est la maladie là, c'est Dieu qui a voulu que je sois comme ça. Tu vois, non? Ou bien, on te dit, non, ce que tu vis là, c'est à cause de ton ancienne vie là, c'est pourquoi tu vis cela. Dès que tu crois en ces choses, c'est une porte que tu ouvres dans ta vie, mon frère et ma soeur. Dès que tu crois en ces choses-là, la Bible dit Satan est un ennemi vaincu. Hein, vaincu, mais au début, tu le combats. Tu vois quelqu'un de surpuissant, je l'ai dit là. Trop dangereux, ce n'est pas ce que la Bible te dit. On nous enseignait avant, moi-même je suis passé par là, hein. Si tu ne pries pas tôt le matin, là, voilà, ceux qui prient avant toi vont prendre toutes tes bénédictions, et puis tu vois, non? Ah, maître Dia, tu as dit ça aussi, non? Et donc, quand tu rates la prière de 4 heures, tu deviens triste, tu dis, Dieu ne m'écoute plus, réaction, go, c'est faux. Voilà, c'est faux. La bénédiction que Dieu t'a réservée, là, pour cette journée, peu importe celui qui vient avant toi. Parce que toi, tu es plus puissant. Je ne sais pas si je parle à quelqu'un, en fait, ce matin. Non, on te dit non. Tant que tu n'écris pas pour chasser les démons, le démon ne va pas. Donc, tu déranges tous les voisins. Et tu penses que c'est ça la vie chrétienne. Jésus, même pour enseigner ses disciples sur la prière, il leur a dit, quand vous voulez prier, la partie dans votre chambre, fermez la porte. Et puis, Dieu qui est là, il sait ce que vous voulez, ce dont vous avez besoin, avant même que vous n'ouvrez la bouche. Mais pour nous, oh non, on dit non, tu dois envoyer le feu, chasser. On dérange les gens et on se dit que non, on fait tellement bien. Attention les amis, Dieu a-t-il réellement dit? Voici la question que Satan a posée à Ève, la femme donc dans la Bible. Dieu a-t-il réellement dit? Dieu, la Bible déclare, par les meurtres de Jésus-Christ, tu es guéri. Mais Satan vient te dire, toi tu es sûr que ce que Dieu a dit là c'est vrai. Dès que tu crois en cela,

0: ne ouvre jamais ta Bible, mon frère, ma soeur. Tu écoutes tout ce qu'on dit à côté, là. Ben, tu ne peux pas te bâtir spirituellement. Satan a attaqué Christ avec la Bible, avec les versets bibliques. Jésus a répondu avec les versets bibliques. Est-ce que toi, si Satan vient aujourd'hui t'attaquer en utilisant, en te donnant un autre enseignement que ce qui est écrit dans la Bible, est-ce que tu peux résister? C'est la question que je te pose ce matin. Alors, si vous ne savez pas ce que dit la parole de Dieu, Satan va toujours vous voler. Ce que vous ne connaissez pas de la parole vous tue. Par votre manque de connaissance, Satan vous vole. Par notre manque de connaissance, Satan nous vole. Voici donc cette courte exhortation que je voulais partager avec vous. Satan n'a pas changé de stratégie. Comme dans l'Ancien Testament, il a posé la question, Dieu a-t-il réellement dit, voilà, on va recevoir le prophète Mais Bruno et un invité d'ECM.
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0: la bonne élève. Vous le savez, les matins, à partir des 6h, nous sommes là, mais on a aussi de bonnes nouvelles pour tous ceux qui nous écoutent. Et justement, on reçoit le prophète Mébruno qui est avec nous depuis l'arrivée avant moi-même. Là. Bonjour, homme de Dieu.
1: Bonjour, Tao Daniel. Que Dieu te bénisse abondamment et que cette semaine soit meilleure journée, meilleure semaine pour toi et tous les auditeurs de Fréquence Vie au nom de Jésus.
0: Amen, amen, amen, amen. Alors, on est content de vous accueillir encore pour démarrer déjà la semaine. Oui. Il est important de repartir avec une bonne nouvelle. Oui, aujourd'hui, les réseaux sociaux annoncent des mauvaises choses, la télévision de mauvaises choses, vraiment. On a besoin d'entendre de bonnes nouvelles.
1: Non, Tao Daniel, tu finiras ressembler à ce que tu écoutes tous les jours. Ou ressembler à tout ce que tu regardes tous les jours. J'ai dit aux gens, je n'ai pas eu cette tension sur les réseaux sociaux. Dieu m'a envoyé, il m'a appelé. Même dans le désert, il a appelé Moïse d'aller prendre le peuple pour aller en Israël, là où coule le lait, le miel. La Bible, c'est le meilleur livre au monde, qui est authentique, qui est réel, qui est bon, qui est parfait. Ridez cela matin, jusqu'au soir, je ne peux même pas lire une seule verset de la Bible. Il pense d'aller sur les réseaux sociaux.
0: Oui.
1: Et puis, il va finir de faire tout ça. Il est toujours pauvre, misérable, les démons le poursuivent. Mais pourquoi ne pas parler avec Dieu? Parler. Mais ce qu'on dit, c'est des montages, c'est du mensonge. Quand tu l'as dit tout à l'heure, est-ce que Dieu a-t-il réellement dit? Mais c'est là qui a fait que Adam et Ève ont échoué.
0: Oui.
1: Quand on veut contredire ou bien faire la parole de Dieu, tu vas déraper, tu vas échouer.
0: Oui.
1: Tu as su bien dire, Satan ne fait pas des connes. Celui à qui tu vis là, il pèse Satan. Il a dit aux gens, pourquoi il y a le diable là? Regarde, lui qui est là, c'est le diable qui est là. Il habite en lui. Vous voyez Dieu aussi, on voit Dieu à travers des humains comme nous sommes. Donc le diable ne fait pas des connes bizarres. Non. Ce que tu écoutes là, le diable est passé par là pour t'avoir, pour te détruire, pour te ruiner.
0: Effectivement.
1: Le diable ne peut pas écouter. Et tu as avant-hier, je suis arrivé. Vendredi, il est venu avec un ami. Le diable parle, hein. Dieu parle, vraiment, le diable parle. Matin, puis il parle jusqu'au soir, il parle. Dieu parle, Dieu c'est le roi des rois.
0: Ouais.
1: Mais le diable me disait que non, il faut prendre le car, tu vas pas partir avec ma voiture.
0: Okay.
1: Va monter avec tes amis, hommes de Dieu, qu'on est pas de faire un enseignement là. Il a mouru sur la route.
0: Ouais.
1: Comme les autres ont fait ça, il dit Satan, tu es vaincu.
0: Amen.
1: Et puis la voiture est venue à Abidjan, elle dit c'est sauf rien.
0: Amen.
1: Même pas petit gars, même pas avec révision, c'est ça.
0: Amen.
1: Quand tu écoutes le diable, ça, il t'a déjà abattu, il t'a déjà même écarté. On ne coupe pas. Et puis, il ne faut jamais discuter avec le diable. C'est ce qu'Ève a fait. Il ne faut jamais discuter avec le diable.
0: Oui.
1: Pourquoi échanger avec lui? Quand tu l'as si bien dit, toi, tu as crié de 2h jusqu'à 4h, mais laissez les gens dormir.
0: Oui.
1: D'ailleurs, je prie, Dieu à tous ceux avec qui j'ai vécu bien, on habite ensemble. Et voilà, lui, là, n'a jamais entendu sa voix.
0: Ah, voilà.
1: Je vais prier 3 heures. Personne n'attend ma voix. Est-ce qu'il dit, c'est entre moi et Dieu. Je vais crier sur qui? Crier sur Dieu pourquoi? Crier sur le diable. Le diable n'est rien.
0: Oui.
1: Il faut prier dans ta gorge. Ça agit. Fermez la bouche, n'aime pas ouvrir la bouche. Ça agit.
0: La Bible dit même avant que tu ne t'adresses à Dieu, même, il sait déjà ce que tu as besoin.
1: Oui. Mais attends, pourquoi ça? Mets le feu sur cafard. Cafard, c'est quoi? Je suis un cafard. Quand quelqu'un peut prendre son physique, pour aller tirer sur un maribouya. Mais c'est qu'il est bête.
0: Ouais.
1: Mais frère, ça pour vous dire que.
0: On a connu trop de.

0: Mais pas mal fait, d'enseignements, mais on peut périr pas mal de connaissances.
1: Oui.
0: Je suis un chrétien de 1976. Je suis fier.
1: Yes.
0: Oui. Baptisé en 1979, par là en 1979.
1: Wow.
0: T'as toujours tenu compte des babes là. Kabil est plus âgé que B. Voilà pourquoi je refuse de. Non, Kabil est plus âgé que B.
1: Ouais.
0: Il a bas parce que les personnes ne le considèrent pas. L'évangile n'est pas comme ça. Je prie, mais personne ne peut savoir s'il m'est là. Pendant combien de temps, demande à l'avocatier. 26 ans. Ils n'ont jamais entendu ma voix.
1: Wow.
0: Mais Dieu fait les miracles.
1: Oui.
0: Fait des... Qui a voix envie de prier? Il montait sur la montagne, il descendait tous les matins. C'est parce qu'il a dit à son père. Il dit parti, lève-toi et marche. Il se lève,
1: oui.
0: Commence à marcher.
1: Oui.
0: C'est un secret.
1: Maman.
0: On ne crie pas. On ne donne pas voisin. Ça, c'est sorcellerie voisinage. Voisin, voisin. Toi, tu sais ta voiture. Lui, la voiture. Oh, Seigneur, donne-moi. Mais lui, il a sa voiture. Il a quoi à voir sur la fête de voiture? Oh, donne-moi un mari. Attends. Lui, il est marié. Il a quoi à voir sur une soirée de mariage? Laissez les gens dormir. Je vous dis à quelqu'un ce matin.
1: Oui, et la semaine dernière, pardon, prophète, mais Bruno, il y a le message, là, le thème du mois hein, de mai qui est vraiment important parce qu'il y a plusieurs qui nous écoutent actuellement et qui n'ont pas, en fait, qui ne marchent pas sur la base de cette parole-là. Il ne déclare pas « Le bonheur et la grâce m'accompagneront ». Pourtant, c'est écrit dans la Bible.
0: Mais celui qui a déclaré, il dit « Oui, le bonheur et la grâce m'accompagneront tous les jours de ma vie ». Il n'a pas dit « Pour un mois, deux mois
1: voilà. ».
0: Mais il a vieilli pour que tous les rois en Israël. N'est même pas un petit gars, un combattant. Il n'a jamais été blessé quelque part. Son temps n'a pas coulé. Parce que c'est quand tu déclares, quand tu deviens.
1: Amen.
0: Ce qu'il dit à mes enfants, je dis aux gens, moi je vais partir aux États-Unis. On dit quoi? Il dit, je vais partir.
1: Voilà.
0: Hein, c'est les Allemands qui vont là-bas. C'est les chiens qui vont là-bas. J'ai déclaré, mais ça a été fait.
1: Oui.
0: On doit avoir des paroles négatives. Est-ce que ce gars a tué mon père? Pourquoi ce gars a tué ton père va te tuer? Pourquoi? Pourquoi? C'est-à-dire, ta bonne journée dépend de tes langages matinaux.
1: Merci.
0: Ta joie dépend de ce qui sort de ta bouche. C'est pour dire à mes frères que j'ai une très bonne nouvelle pour vous. Pour dire ce mercredi, 6h ou 7h00, je reçois à Afghanistan de prière Bethesda.
1: Oui.
0: Et tous les vendredis, c'est à Yamzokro de 7h à 11h. Si vous êtes 7h à 11h, toi qui es fatigué, tu es malade, ils t'ont vilipendé, tu n'as plus de maison, c'est pas Tao. Moi qui reçois les gens, je sais de quoi je parle.
1: Ouais.
0: Quand c'était dit non, quand il vient à la radio, ça veut dire que tu as été marié, tu as voyagé. Tu as dit quoi? Tu vas mourir ou ta mère est sorcière, ton père est sorcière. Non, ça ne m'intéresse pas.
1: Non, Jésus même dit.
0: Chaque bout doit déclarer ce que Dieu met dans ce que tu as déclaré.
1: Oui, et puis Jésus même dit, prophète, mais Bruno, il dit l'Esprit du Seigneur est sur moi, il m'a oint pour annoncer la bonne nouvelle. Il va venir dire
0: oui.
1: Que. Voilà,
0: non, tu as fait un accident.
1: Non.
0: Je ne suis pas là pour ça. Mais adieu. Mais n'a pas dit, oh, il y a des accidents, pompier va venir, corbier va venir, ça ne m'intéresse pas. Je parle pour mes frères qui souffrent.
1: Oui.
0: Il y a dit, un problème qui dit, c'est ton côté qui demande que tu as gratté, et la tête, tu as gratté la tête.
1: Oui.
0: Mais c'est pas parce que tu as tout, que ce que me dit, tu penses que tous les jours, il va te faire marier. Une femme qui a 45 ans n'a pas marié. Moi, j'ai petit affaire. Hey, bagage qui n'est pas sur ta tête, c'est pas qu'il est lourd. Mais ceux qui a chargé, il nous fasse que. J'ai passé par là, Tao. Tu sais, t'appelles. À Bobo, saison prisonnière, sur le complet de Gogin, ici à Bigan. Je sais pourquoi je dis ça.
1: Merci.
0: Il faut un bossu pour creuser la tombe de son ami bossu. C'est ça. Quelqu'un qui a loué une maison. Et puis un coup, on le vide la maison, il vient dans la cour familiale. J'ai reçu une fille parce que m'a dit, papa, je suis parti combien de 7 ans, elle est revenue dans la cour familiale.
1: Ah,
0: sa grande ne met pas la voix. Pas l'âme.
1: Un manque de respect.
0: Je prie pour ces personnes.
1: Ouais.
0: Toi qui as été chassé, tu ne peux rien devenir. Viens me voir ce mercredi.
1: Mercredi après-demain.
0: 7h à 11h. Tu vas changer ta situation. T'as un monsieur venu me voir. C'est un baoulé. Venu me voir dans la Boboté. Il est malade. Il n'est pas descendu d'escalier. Tous ses pieds sont enflés.
1: Wow.
0: J'ai dit, va, c'est déjà fait. T'as, j'ai reçu le monsieur. Il y a l'arme témoin. Mercredi passé. Mais je ne l'ai pas reconnu. Il marchait comme un militaire. Il dit, mais. Oh, homme de Dieu, c'est moi qui ai venu chez ma femme, je ne marchais pas mes pieds. Yeah.
1: Yeah.
0: Dieu a fait ça
1: Amen.
0: Encore.
1: Amen.
0: Mais une dame encore. T'as utilisé qu'à Bethesda, on prend les témoins pour oreiller. Ça dit, qu'est-ce qu'elle dit aux gens?
1: C'est
0: que tu ne connais pas. Mais ta bouche dedans. La dame, son mari est venue me voir. Elle est couchée à Pisan dans le coma. Dieu est mon témoin. Il dit, papa, va. Maman est guérie. J'ai reçu la dame, son mari. Mais qu'est-ce qui passé? Elle était là. Hier, même, elle a donné un témoignage. Il dit, mais. Hein, papa, c'est moi qui étais dans le coma, mon mari veut te voir. Et puis tu as dit, va, c'est déjà fait là. Elle est guérie de la tête aux pieds. Toi qui souffres, toi qui es malade, dans quel demande on gaspille l'argent comme la maladie? Oui, nulle part.
2: Oui,
0: à quoi de, tu peux tout perdre dans la maladie. Oui, tu peux tout perdre. La Bible a déclaré que la dame a tout perdu. Ses pains, ses bijoux. Parce qu'elle saignait pendant 12 ans. Toi qui es fatigué, que ce soit maladie, ou voyage, ou l'enfantement, ou, tu as tout magasiné en moi. Je le dis à haute voix. Je suis fier de le dire. Il dit, Dieu a tout magasiné en moi. Tao, à Bethesda. Tous ceux qui viennent là n'ont pas la même situation. Mais c'est la même solution.
2: Amen.
0: L'enfantement, la Dieu donne. Oui. Ils n'ont pas la même situation. Oui. C'est la même solution. Qui est la solution? Jésus. Il est tout à commencer sur la croix, il a rendu l'âme.
2: Oui.
0: C'est pour dire à ceux qui. Tu as dit que tu n'arrives pas à travailler. Ça sert à quoi d'aller avoir ces diplômes? Viens à tes diplômes ce mercredi. Une seule parole, tu vas travailler. On dit fonctionner, c'est quelqu'un qui travaille. Tout ce que tu vis actuellement, qui est anormal, on se moque de toi. Les gens ne te considèrent pas. Quand tu perds tous tes biens, les premiers ennemis, c'est les membres de ta propre famille. Oui, c'est eux qui ont commencé. Oui, il est tombé. Oui, avant, il faisait le mal. Oh, c'est cela où tu t'occupais d'eux. Viens. Dieu va te repositionner.
2: Amen.
0: Dieu va te bénir. Tu es guéri, tu es restauré. Viens me voir. Tu as le passeport, tu veux voyager. Viens me voir. Même on prit les milliers de passeports. Dieu est mon témoin. Tu sais, la première personne qui est partie me voir, elle est partie en Europe. En quelle année? En 2000. Elle est allée en Espagne.
2: Amen.
0: J'ai pris ce passeport, il dit faut partir. Quand elle a donné son passeport, elle n'a pas pu regarder parce que si elle n'a pas eu son visa, elle va se couler sur le sol. Oui, elle va couler au sol au moins. Elle a eu une indigestion. Tout le sang. Elle m'a dit ça avec Clémentine. Mais elle est pas déposée. Après, ça a regardé. Elle a son visage en 2000. Il faut calculer 2000 en 2026.
2: Ouais.
0: Ceux qui ont passé en Angleterre, en Italie, partout en France. Viens ton passeport et tu vas voyager. Tu es marié, viens. Tu es là, il faut partir. Tu as rencontré ton mari dans la semaine. Dieu m'a témoin. Il a reçu à l'arrivée là. Damien, ça a rencontré son mari. Ils sont mariés. Le jour de la donne du papa, viens présenter qu'il y a des gars qui ont rencontré mon mari et j'ai rencontré mon mari.
2: Amen.
0: Je ne viens pas m'asseoir pour distraire les gens. J'aurai des dons de distraction. Ce que Dieu a fait, je dis. Ce qu'il n'a pas fait, je dis. Il faut savoir t'arrêter. Dieu fait tout à travers moi.
2: Amen.
0: Que ce soit le travail, l'enfantement. Oui, mais il est venu me voir. Comment on appelle? Verset 15, il n'a pas d'enfant. Oh! J'ai dit, maman, va. Tes bébés vont pisser sur toi. Mais aujourd'hui, elle est venue, elle dit, papa, l'enfant, là, c'est elle qui a donné son nom. Hein. En tout cas, elle a plus de 4 enfants.
2: Amen.
0: C'est parti chez un homme, un policier. Je me rappelais très bien. Donc, je n'ai pas encore installé. C'était en 96, 97. Oui, à Abigail, si, c'était policier. Et puis, la dame donne son lit conjugal d'aller dormir là-bas. Il dit, pourquoi mon frère, Paul, maintenant, il dit, faut dire un mot. Oh, on n'a pas d'enfant. Et le Seigneur, on s'en va. Quand on est revenu encore, l'enfant va pisser sur celui. On est parti. Elle est tombée enceinte. À ce moment, sa fille a grandi. Sa fille a grandi maintenant. C'est peut-être qu'elle a fait enfant encore. C'est pour dire tout ce que tu vis là. La solution est en Jésus.
2: Oui.
0: La solution est à Bethesda. C'est pas dit qu'à Bethesda, c'est pas Dieu travaille. Je n'ai pas dit ça. Il y a rien dans toutes les forêts. Oui, je n'ai pas dit ça. On va dire que non, le problème vient, il dit que c'est celui seulement, hein, Dieu guérit, pas dit ça. Je dis, Dieu fait des miracles à Bethesda.
2: Okay.
0: À toi de te déplacer, venez me voir. Une seule parole suffit.
2: Amen.
0: Pour que tu ne vis plus ce que tu vis.
2: Yes.
0: Tu pleures. T'as, quand les gens sont se coucher là, ne dis jamais qu'il dort. Non, on dit, il est couché, mais il ne dort pas. Comment quelqu'un peut dormir? Qui n'arrive pas à voyager, qui n'arrive pas à payer sa maison, qui n'arrive pas à se marier, comment il peut dormir? Les soucis appellent les gens de dormir.
2: Si.
0: Mais quand tu as tout, Dieu t'a béni, la paix du cœur, tu arrives à dormir.
2: Amen.
0: Tu donnes un bébé de 2 mois. Venez me voir. Ce mercredi, de 7h à 11h, stand de prière Bethesda. Et Amso Kro, écoutez-moi. Ce vendredi, de 7h à 11h, je reçois en cette pharmacie Ebenezer 220, le jeûne de Yam Soko. Déplacez-vous. Tu n'as pas le temps. Ce mercredi ou bien vendredi. Le dimanche, je reçois aussi à Bethesda 7h à 11h. Et sort de ma présence avec des miracles, avec des témoignages. Parce que quand je prie pour les gens, moi-même, je ne sais pas comment j'ai dit et puis Dieu a fait. Je voyage un jour, là où je traversais pour aller à Kumasi. Je suis arrivé à péage et je dois payer les 500. Et puis le petit papa, papa, ah, je suis parti chez toi, je voulais te traduire, c'est déjà fait. C'est là j'ai eu ce boulot. Waouh, jusqu'à ma péage, on dit c'est toi qui as dit un mot que je suis ici. Mon frère, ma soeur, Dieu est réel, Jésus est puissant. Ce que tu vis là, c'est pas normal. Tu es fatigué, tu souffres, on se moque de toi, n'a pas payé ton loyer. Tous les jours, c'est toi qui es le dernier. Viens me voir. Il y a des bouches quand tu racontes, tout va très bien dans ta vie. Il a fallu qu'Abraham raconte Melchizedek pour que soit béni. Oui, tu as reçu des promesses, peu importe. Mais il y a des gens que Dieu a mis devant toi. Viens me voir ce mercredi au centre de prière Bethesda, à vos quartiers. Ou le dimanche, à vos quartiers Bethesda. Ou le vendredi. Mes frères, je sors de Boaké, Daloa, Saint-Foy, Poussoussou, Nana, Yamsokro, Tumodi, Djamboko. Viens me voir ce vendredi à Yamsokro. Une seule parole va changer ta situation.
1: Amen. Et nous rappelons, mesdames et messieurs, que nous sommes avec le premier responsable, le leader du centre de prière de délivrance et de guérison Bethesda, le prophète Aimé Bruno. Il vous donne rendez-vous ce mercredi du côté d'Abobo à Abidjan et le vendredi du côté de Yamoussoukro. Et dimanche, pour ceux qui sont à Abidjan ou aux alentours qui n'ont pas le temps, ils peuvent venir dimanche faire le culte à partir de 7h. Et puis après le culte, il vous reçoit et le thème est... Oui, le bonheur et la grâce m'accompagneront tous les jours de ma vie.
0: La galette a tout accompagné. La maladie t'a tout accompagné. Quelqu'un voyage avec sa situation, non? Même désormais, là, c'est le bonheur et la grâce qui va t'accompagner. Ta maison, ta voiture, ton visa, ton enfantement, ton mariage va t'accompagner. C'est un être humain doit t'accompagner par les bonnes choses, pas les mauvaises choses.
1: Yes.
0: C'est ça le problème. Dieu a fait ça. S'il a fait pour moi, il fera pour vous.
1: D'accord.
0: Plusieurs, comme 26 ans de ministère ici. Mais à quelle année Dieu a commencé à maîtriser, guérir quelqu'un qui est malade? Tu reconnais l'année?
1: Oui, donne-nous.
0: 1987.
1: Wow, 1987.
0: À Divo. Ouais. Je chassais les démons.
1: Amen.
0: Oui. Je suis parti évangéliser. Aujourd'hui, là, ils ont mis un grand temple dans le camp. Il n'y a même pas de chrétiens là-bas. Ils sont tous des masses. Je suis parti prier pour eux. Je leur ai dit, vous avez construit l'église. Ils ne croyaient pas. Aujourd'hui, il y a une grande église là-bas. Elle est devenue paroisse.
1: Amen.
0: Si la gardienne est arrivée dans ton champ, c'est pas là qu'elle a commencé à manger le liam. C'est parce que je voudrais qu'elle arrive dans ton champ.
1: Ouais.
0: Depuis là-bas que Dieu m'utilise avant d'arriver ici.
1: Amen. On va délivrer le message pour nos parents de Boaké de Yamsoko, prophète.
0: Merci. Mais c'est le minimum. 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
1: amen. Du côté d'Abidjan, on vous retrouve où, prophète Aimé Bruno?
0: Merci Tao pour ces belles questions. Nous sommes dans la grande commune d'Abobo, précisément Abobo, Avocatier. En la gendarmerie et au château, n'arrive pas au château. Le seul point de repère dit Avocatier, l'hôtel du centre. Quand tu vas arriver, tu vas avoir un glacier à une pharmacie. Mes enfants sont là tous les mercredis et dimanche à 7h, vous accompagner là où les rêves deviennent des réalités. Yamsoko, c'est ancien pharmacie Ebenezer, 220 logements. Prenez-moi ces deux comptes, est valable pour Yamsoko et pour et Abidjan. 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C'est déjà fait au nom de Jésus. On a mercredi ou dimanche ou vendredi à Yamsoukro.
1: Et voilà, on le dit ensemble, hein, pour tous les auditeurs de la radio Fréquence Vie, on le dit ensemble, c'est le thème développé par le prophète Aimé Bruno du côté du centre de prière de délivrance et de guérison Bethesda. Je compte jusqu'à 3 et puis on le dit ensemble et puis on va écouter Kanguka là. 1, 2, 3, oui, le bonheur et la grâce m'accompagneront tous les jours de ma vie. Merci prophète Aimé Bruno.
0: Merci Tao.
1: Et après demain, voilà.
0: Oui, ça a déjà fait.
1: On s'écoute Kanguka et on revient dans quelques instants. N'oubliez pas, on va recevoir Criso à 11h, pardon, à 7h pour le journal. Et le flash d'information vous sera proposé aussi sur le coup de 12h. À tout à l'heure, c'est la voix qui dit Dieu vous aime.
3: Shalom, chers auditeurs de l'émission Kanguka. Mon nom est Chris Dikumana. Aujourd'hui, nous sommes lundi. Vous allez suivre la première partie avec le serviteur de Dieu, Estras Biranguza. Et moi, je vais continuer dans la deuxième partie.
4: Shalom. Nous avons trois points qui composent la devise de Kanguka. Le premier point, c'est qu'il faut accepter la volonté de Dieu même lorsqu'elle est différente de la nôtre. Le deuxième point, c'est qu'il faut prier tous les jours. Et le troisième point, c'est qu'il est interdit de se lamenter, mais il faut rendre grâce à Dieu en toutes choses. Aujourd'hui, je vais parler du troisième point, qui nous dit qu'il est interdit de se lamenter, mais qu'il faut rendre grâce à Dieu en toutes choses. On a souvent tendance à se lamenter lorsque les choses deviennent difficiles. Certains le font chaque jour dans leur vie, tandis que d'autres l'expriment même pendant la prière. On va lire dans Colossiens chapitre 3, verset 17. Il est écrit « Et quoi que vous fassiez, en parole ou en œuvre, faites tout au nom du Seigneur Jésus, en rendant par lui des actions de grâce à Dieu le Père. » Dans ce verset, il ne s'agit pas seulement d'un moment précis, mais d'un mode de vie. Il est écrit « Et quoi que vous fassiez », c'est-à-dire partout où tu seras, dans les grandes décisions que tu vas prendre, dans les choix que tu vas faire tous les jours, fais tout au nom du Seigneur Jésus et en rendant par lui des actions de grâce à Dieu le Père. Une personne réveillée sait que la vie chrétienne ne se limite pas seulement à l'église ou au dimanche. Cela inclut ton quotidien, les personnes avec qui tu parles, la gestion des conflits, la vie de famille, tes pensées intérieures, etc. Et quoi que vous fassiez, en parole ou en œuvre, Paul souligne les paroles mais aussi les œuvres. Une personne blessée, accablée par les problèmes et remplie de colère, a tendance à se lamenter. Et cela se manifeste par ses paroles. Elle parle en exprimant sa plainte, alors que nous savons que les mots ont un pouvoir immense. Avec les paroles, on peut bénir ou maudire, encourager ou décourager, guérir ou détruire. Donc si quelqu'un te considère comme une personne de foi et qu'il te voit te lamenter, désespéré comme si tout était perdu, cela va le pousser à se décourager. Il se demandera alors, que deviendrai-je si je fais face au même problème ? Si même ceux qui croient en Dieu réagissent ainsi, s'ils se lamentent quand ils ont des problèmes, qu'est-ce que je vais devenir ? Moi, je ne suis pas encore à leur niveau. Ainsi, chaque parole prononcée, chaque action accomplie, chaque décision prise doit devenir une occasion de refléter Christ. Cela nous montre qu'en tant qu'enfants de Dieu, que nous devons garder en tête que tout ce que nous faisons a aussi une dimension spirituelle. Il est écrit « en rendant par lui des actions de grâce à Dieu le Père ». Ici, la gratitude ou la reconnaissance est le cœur de la vie chrétienne. La reconnaissance ou la gratitude n'est pas une réaction ou une conséquence de ce que Dieu est en train de faire dans ta vie. Même si tu as l'impression que tout va mal, que Dieu n'est pas en train d'agir, d'intervenir dans ta vie, tu dois continuer à rendre grâce à Dieu. Rendre grâce à Dieu n'est pas une monnaie d'échange pour obtenir ses miracles, sa guérison ou ses bénédictions. Nous rendons grâce parce qu'il est Dieu, parce qu'il est bon, parce qu'il mérite notre reconnaissance, quelles que soient les circonstances. La reconnaissance n'est pas une stratégie pour obtenir quelque chose de Dieu en retour. Si nous rendons grâce uniquement parce que nous avons obtenu quelque chose de Dieu, alors ce n'est plus de la foi, ce n'est plus de l'amour que l'on a pour Dieu, ce n'est plus une relation entre père et enfant. Dieu reste bon et parfait même quand rien ne va. Il est fidèle même quand on est dépassé par les situations. Ce qui nous arrive ne le définit pas. Une personne qui se lamente souvent a du mal à voir ce que Dieu est en train de faire dans sa vie. Elle aura tendance à remarquer ce qui ne va pas seulement. À chaque fois que quelque chose de négatif lui arrive, elle va se rappeler de ce qui n'allait pas déjà dans sa vie. Elle va commencer à compter ce qui lui manque, ce qui ne va pas, le nombre d'années qu'elle vient de passer dans cette situation. Par contre, une personne reconnaissante envers Dieu éloigne l'amertume, la plainte et l'insatisfaction. Elle ouvre les yeux sur la grâce déjà présente dans sa vie. Quand ton cœur est reconnaissant, il devient stable même quand tout autour de toi vacille. Et lorsque ta bouche et ta vie rendent grâce continuellement, tu entres dans une dimension où Dieu ouvre les portes et répand les bénédictions.

Nous sommes maintenant dans la deuxième partie, c'est-à-dire la partie de l'enseignement. Nous continuons avec l'enseignement, le temps de Dieu, un enseignement que nous avons commencé le 9 mars. Cette semaine, nous clôturons cet enseignement. Et si tu es nouveau dans l'émission Kangoka, va dans les archives et commence à partir du 9 mars. Vendredi dernier, nous parlions de l'histoire de Joseph. On a vu dans Genèse chapitre 41, du verset 39 à 41, on voit comment Joseph est entré dans le kairos, c'est-à-dire il est entré dans le temps d'exaucement. On voit ce qui s'est passé. Avant, il était prisonnier, mais Dieu a ouvert une porte à travers le songe qu'il a eu, l'interprétation qu'il a eue. Dieu a ouvert la porte. Et au verset 40, on dit que le pharaon a dit à Joseph que le trône seul l'élèvera au-dessus de lui. C'est-à-dire que juste après le pharaon, c'était Joseph. Il était comme le premier ministre. C'est lui qui commandait tout le pays d'Égypte. Et Égypte n'était pas n'importe quel pays. C'était le pays le plus puissant sur la terre. Nous avons vu que Joseph a passé 13 ans dans le chronos. Quand il a quitté sa famille, il avait 17 ans. Et quand le pharaon l'a appelé à partir de la prison, il avait 30 ans. Donc il a passé 13 ans dans le chronos. Ça ne veut pas dire que tout serviteur de Dieu doit passer 13 ans dans le chronos. Tout dépend de ta relation avec Dieu et surtout de ton obéissance. Plus tu obéis, plus court sera le temps du chronos. Et quand tu résistes et tu ne fais que te lamenter, te plaindre tout le temps, tu vas prolonger le chronos. Vous savez que le peuple de Dieu a passé 40 ans dans le désert alors qu'ils pouvaient marcher pendant moins de 2 semaines. Mais ils ont passé 40 ans parce qu'ils étaient désobéissants. Ils se lamentaient tout le temps. Donc tout dépend de ton comportement dans le chronos. Quand tu es correct, quand tu es intègre, les portes vont s'ouvrir plus rapidement. Souvenez-vous que le diable a tenté Joseph. Il a été tenté par le péché de la fornication, mais il a résisté, il a fui, il a refusé et Dieu a considéré sa sanctification et il l'a élevé. Aujourd'hui, nous allons voir dans Genèse 45, versets 6 à 8. Je vais te demander de lire dans ta Bible, Genèse 45, versets 6 à 8. Le verset 6, on nous parle de la famine dans le pays. Ça faisait 2 ans de famine. Et ici, on nous parle de l'interprétation de Joseph. Il a dit qu'il y a 5 ans encore, il n'y aura pas de moisson. Au verset 7, Joseph parlait à ses frères. Il a dit, « Dieu m'a envoyé devant vous pour vous faire subsister dans le pays. » C'est-à-dire que ses frères, ils ont quitté leur pays, ils sont venus en Égypte pour avoir à manger. Et c'est lui qui distribuait à manger, c'était le chef de l'Égypte et c'était Joseph. Et à leur grande surprise, ils ont trouvé que le chef de l'Égypte, le numéro 2 après le pharaon, c'était Joseph. Le Joseph qu'ils ont vendu, qu'ils ont voulu tuer, et c'était le même Joseph. Et Joseph leur a dit, « Dieu m'a envoyé devant vous. » Autrement dit, ce n'est pas vous qui m'avez vendu, c'est Dieu qui m'a envoyé à travers vous. Et Joseph dit qu'il l'a fait pour les faire vivre une grande délivrance. Au verset 8, il dit, « Ce n'est donc pas vous qui m'avez envoyé ici, mais c'est Dieu. » Ça, c'est très important. Moi, j'ai souligné ça dans ma Bible. « Ce n'est pas vous qui m'avez envoyé, c'est Dieu qui m'a envoyé. » Il m'a établi père de Pharaon, maître de toute sa maison et gouverneur de tout le pays. Alors ici, c'est très intéressant de voir que Joseph dit que c'est Dieu qui l'a envoyé, alors que nous avons vu comment il s'est retrouvé en Égypte. Ses frères étaient jaloux. Ils ont voulu le tuer. Ils l'ont vendu. Ils ont menti à leur père. Ils l'ont détesté. Ils ne l'aimaient pas. Mais à travers cet acte de jalousie, de haine, de méchanceté, Joseph a conclu que c'est Dieu qui les a utilisés pour qu'ils se retrouvent en Égypte. Quelle est la conclusion ici? Peu importe ce que tu traverses, pendant la période de chronos, il y a des choses que tu peux traverser. Il y a des collègues qui peuvent être jaloux de toi. Il y a des relations qui peuvent se briser et tu pleures parce que tu es attaché à ces relations. Mais plus tard, tu comprendras que ce n'était pas eux, mais c'est Dieu. On peut te chasser au travail, mais c'est Dieu qui t'ouvre une porte pour une promotion. Donc il y a des portes qui se ferment alors que c'est Dieu qui veut ouvrir d'autres portes. Il a fallu vraiment la sagesse de Dieu, la révélation de Dieu, de comprendre des choses spirituellement pour dire à ses frères, ce n'est pas vous qui m'avez envoyé ici, c'est Dieu qui m'a envoyé. Si Joseph était charnel, il allait détester ses frères, il n'allait même pas leur donner à manger. Mais lui, il savait que ce n'était pas eux. Il y a des gens qui te détestent, qui ne veulent pas de toi parce qu'ils ne savent pas ce qu'ils font. Quand tu es dans la voie de Dieu, quand tu es intègre, quand tu vis dans la sanctification, quand tu crains Dieu, les circonstances seront toujours en ta faveur. Les choses n'ont

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2: Lundi 11 mai 2026, la bonne semence. Comme quelqu'un que sa mère console, ainsi moi je vous consolerai. Vous serez consolés. Ésaïe 66, verset 13. Jésus dit, « Venez à moi, vous tous qui vous fatiguez et qui êtes chargés, et moi je vous donnerai du repos. » Matthieu chapitre 11, verset 28. Laissez-vous consoler. Des cris s'élèvent dans le jardin. Elio vient de tomber de vélo. Il a mal, il vient de se casser le coude. Sa maman essaie de le consoler, de constater les dégâts, de le soulager. Il la repousse, craignant qu'on touche son bras douloureux. Des personnes blessées par la vie peuvent aussi avoir ce comportement vis-à-vis de Dieu, qui désire leur montrer son amour et sa bonté. Déjà à son peuple, qu'il aime d'un amour éternel, Jérémie 31, verset 3, Dieu avait montré sa bonté et sa tendresse. Il a dit, « c'est moi qui vous console. » Ésaïe 51, verset 12. Mais son peuple l'a rejeté, lui et son fils Jésus, envoyé pour nous délivrer. Dieu aime aussi chacun de nous, d'un amour bien supérieur à celui d'une mère. Même si nous ne nous occupons pas de lui, il cherche à attirer nos cœurs. Jamais indifférent à nos difficultés, il nous comprend. Il veut se révéler à nous et nous délivrer. Quel que soit notre passé ou notre situation actuelle, son amour est inconditionnel et rien ne lui est impossible. Il a résolu notre plus grand problème, celui du péché qui nous éloignait à jamais de lui. Pour cela, il a sacrifié son Fils pour faire de nous ses enfants par la foi en Jésus. Il nous dit encore aujourd'hui, « Celui qui vient à moi, je ne le mettrai pas dehors. » Jean chapitre 6, verset 37. Approchons-nous de lui, laissons-le nous consoler, guérir nos blessures, prendre soin de nous et répondre à tous nos besoins. Nous ferons alors partie des siens et nous vivrons avec la conviction qu'il nous aimera jusqu'à la fin. Jean chapitre 13, verset 1. « Laissez-vous consoler, venez à lui. » Le cas d'Elio avec sa mère illustre bien notre premier verset du jour. Mais quel dommage! Elio ne veut pas laisser sa maman le consoler et prendre soin de lui. Nous ne pouvons pas lui en vouloir, car chacun de nous en a au moins une fois fait l'expérience dans sa vie. Mais outre cette blessure, il y a celle que tout homme porte, qui est due au péché. La blessure cruelle et mortelle, même là aussi, nous avons ce même comportement vis-à-vis de Dieu, lui qui désire nous montrer son amour et sa bonté en s'approchant de nous, dans la personne de Jésus, non seulement pour nous consoler, mais nous guérir et nous délivrer de cette blessure mortelle. Mais on ne veut pas qu'il s'approche de nous pour recevoir ses soins. Ainsi il est écrit, il est venu chez les siens, mais ils ne l'ont pas reçu. Jean chapitre 1, verset 11. Quel dommage! Celui qui est sensible à nos maux et nous aime d'un amour bien supérieur à celui d'une mère est disposé pour nous, mais on le rejette. Et plein de compassion, il nous dit, « Venez à moi, vous tous qui vous fatiguez et qui êtes chargés, et moi je vous donnerai du repos. » Ami, quel que soit ton passé ou ta situation actuelle, son amour est le même pour toi. Rien ne lui est impossible. Oui, approchons-nous de lui, Laissons-le nous consoler, guérir nos blessures et prendre soin de nous. Venez à lui.

Lundi 11 mai 2026, le Seigneur est proche. Ceux-ci s'en iront dans les tourments éternels, mais les justes dans la vie éternelle. Matthieu chapitre 25, verset 46. La vie éternelle. Combien dure l'éternité? Sur le ton de l'humour, certains diront c'est long, surtout vers la fin. Mais quand nous parlons de la vie éternelle ou des tourments éternels, il n'y a pas d'exagération. Ce sont des expressions à prendre dans un sens littéral et c'est très solennel. Quand nous parlons de l'éternité future, l'idée n'est pas tellement de mettre l'accent sur l'intervalle de temps, mais plutôt sur le fait que le temps n'aura pas de fin. En voyant cela d'un point de vue terrestre, c'est déprimant. Mais pour les chrétiens, l'éternel est associé à Christ. Elle est donc remplie d'une joie immense. Dans ce sens-là, aucun croyant ne voudra qu'elle ait une fin. Et elle n'en aura pas. En fait, la notion d'écoulement du temps est liée à la première création. Et dans la nouvelle création, le temps n'existera plus. Nous avons de la peine à nous représenter cela, mais déjà nous voyons que les personnes divines existent en dehors du temps. Certaines traductions anglaises de la Bible utilisent l'expression « everlasting life » qui peut être traduite par « vie qui n'a pas de fin ». Mais le sens reste le même. Il s'agit moins de l'intervalle de temps que de ce qui caractérise ce temps, la vie. Le verset du jour présente la même période éternelle, vue par deux groupes différents. Pour le premier groupe, elle est caractérisée par le jugement. Ceux qui en font partie sont appelés des morts, même après leur résurrection pour être jugés. Apocalypse 20, verset 11 à 15. Tandis que, pour le second groupe, elle est caractérisée par la vie. Ceux qui en font partie sont les vivants qui seront semblables à Christ. 1 Jean chapitre 3, verset 2, qui est appelé le vivant. Apocalypse 1, verset 18. Tous les hommes sont éternels, dans le sens que leur existence n'aura pas de fin. La mort ne signifie pas la fin de l'existence, mais une transition qui marque la fin d'un état et le commencement d'un autre. Notre vie, pour nous croyants, est cachée avec le Christ en Dieu. Colossiens chapitre 3, verset 3. Jésus disait à son Père, « La vie éternelle, c'est qu'ils te connaissent, toi le seul vrai Dieu et celui que tu as envoyé, Jésus-Christ. » Jean chapitre 17, verset 3. Avez-vous la vie éternelle? La vie éternelle est le don de grâce de Dieu dans le Christ Jésus notre Seigneur. Romains chapitre 6, verset 23. C'est une existence sans fin de joie dans la présence de Dieu. À la question « Combien dure l'éternité ?» L'éternité n'a pas un temps ou une durée déterminée dans les plans de Dieu. C'est une vie sans fin, mais il est bon de faire la part des choses. Tout ce qui est lié à cette première création, déchu et corrompu, est pour un temps, une durée limitée. Exemple, le ciel et la terre de maintenant passeront, dit Jésus en Matthieu 24, verset 35, en 2 Pierre 3, verset 7. Oui, la vie sous cette première création est comme une fleur qui paraît et s'efface. Ésaïe 40, verset 6, Jacques 1, verset 11. Mais quant à la nouvelle création, il n'y aura plus de question de temps. C'est l'éternité sans fin. Oui, une éternité de vie pour tous, avec deux destinations différentes. Ceux qui ont la foi en Dieu, en Jésus, lui, sont liés pour toujours dans la joie. Et ceux qui ne l'ont pas sont loin de Dieu dans la souffrance éternelle. En vérité, connaître Dieu comme Père en Jésus-Christ, c'est la vie éternelle. Ils sont aussi appelés concitoyens des saints et gens de la maison de Dieu, dont Jésus est le fondement. Éphésiens chapitre 2, verset 19 à 22. Là, pour nous croyants, ce seront les larmes, les travaux, la soif et la faim. Là, plus de peine, plus de mort, paix parfaite et bonheur sans fin.

0: Qui est représenté à Abidjan, quartier Adjamé, 220 logements, face station Texaco.
1: À Bobo, gare, près du collège Saint-Joseph.
0: Bocody, Riviera 2, boulevard Mitterrand, angle rue Atoban.
1: Plateau, centre commercial Djekonan, face à la galerie du parc.
0: Boaké, au commerce, derrière le centre commercial.
1: Korogo, sur la route du palais de justice, près de l'auto-école Dombolo.
0: Grands Atris,
1: région de Soubré,
0: Azaguier,
1: région d'Agoville.
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1: 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Il est 7h sur la voix qui dit Dieu vous aime.
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0: Mesdames, Messieurs, bonjour, bienvenue dans le journal national de 7h GMT. À la une de cette édition, Santé, journée mondiale de lupus, maladie rare, auto-immune, très invalidante, célébrée chaque 10 mai. Spécial OSP Jéricho 2026, quand la prière nationale et matinale quitte le studio pour rassembler les auditeurs pendant 4 heures d'affilée, des âmes restaurées, des souvenirs indélébiles. Le consistoire des protestants évangéliques de Côte d'Ivoire appelle à la prière à Abidjan 2026. Des échos dans ce journal. Sommet Afrique-France, le président de la République Alassane Ouattara et son homologue du Kenya, William Ruto, évoquent le renforcement de la coopération ivoiro-kenyane. Et puis sport, 24e championnat d'Afrique, la sélection ivoirienne à Accra sans Jessica Bailly. Football, le Barça champion d'Espagne après son succès face à Real Madrid. Voilà le menu principal de ce 7h GMT. Célébré depuis 2024 chaque 10 mai, la journée mondiale du lupus a pour objectif de sensibiliser le public à cette maladie rare auto-immune très invalidante. La journée mondiale du lupus a été proclamée en Angleterre par un comité international représentant 13 pays qui ont ainsi lancé un appel à tous les gouvernements dans le but d'obtenir des fonds destinés à la recherche et trouver un traitement adapté à cet important problème de santé publique. La maladie aux 1000 visages chroniques auto-immunes. Samedi 9 mai, l'église Assemblée de Dieu, temple à référence, à Djamé, à Abidjan, a vibré au rythme de la foi et de la communion fraternelle. OSB Opération Suit la Brèche, une émission matinale diffusée chaque matin à 5 GMT sur la radio nationale Fréquence Vie, était en grandeur nature au temple de la référence de l'église Assemblée de Dieu à Djamé, OSB Jéricho 2026 a tenu toutes ses promesses. Louanges, intercessions, témoignages et messages ont marqué cette matinée de prière au son des trompettes de gloire. Monsieur Laurent Gbanta, directeur général de la Radio Nationale Fréquence Vie, a exprimé sa profonde gratitude envers Dieu avant de saluer les autorités et le peuple de Dieu, tout en parlant de l'opération Sentinelle, une opération de mobilisation de fonds de soutien à la Radio Nationale Fréquence Vie qu'il compte lancer officiellement dès le mois de juin prochain lors d'une émission en direct consacrée à cela. Monsieur Laurent Gbanta, qu'on écoute à présent.
1: Merci pour me recevoir sur ce pupitre pour vous adresser des mots de remerciement, de gratitude et de reconnaissance. Parce que la reconnaissance, publiquement, c'est un acte fort. Il ne faut jamais oublier ce que ton autrui, ou bien ton voisin, ou bien ton ami, ou bien un de tes parents te fait. Il faut toujours avoir le sens du retour, la reconnaissance. Donc, tout le personnel, la radio Fréquence Vie, avec votre serviteur à la tête, voudrait vous dire sincèrement merci pour avoir effectué ce déplacement. Parce que vous avez, c'est un samedi, vous avez un calendrier chargé, chacun de vous individuellement et collectivement. Mais nonobstant vos charges, vous avez bien voulu faire abstraction de cela pour être des nôtres, afin de vivre ce moment intense d'édification, de louange, de repentance, des miracles, des guérisons et des restaurations. Par ce grand thème que nous avions eu à faire tout à l'heure, la foi qui renverse les murailles. Et ce que je voudrais vous dire, quand je vais bientôt à l'antenne, le 1er juin, nous allons lancer l'opération Sentinelle. L'opération Sentinelle qui va consister à identifier 100 personnes pour 50 000 francs par mois, 100 personnes pour 30 000 francs par mois et 100 personnes pour 25 000 francs par mois pour soutenir la radio pendant un an. Et après un an, on va arrêter. Pourquoi ? Parce qu'on ne peut pas continuellement à vous solliciter en tout temps. Parce que celui qui donne aussi est fatigué de donner. Et on doit songer nous-mêmes à s'auto-financer. Et ces ressources vont nous permettre soit de créer des activités génératrices de revenus. Mettre dans une consternation, nous n'avons pas de partenaire à fond. Il y avait un partenaire qui soutenait la radio dans toutes ses dépenses. puisque les églises ne cotisent pas, il n'y a que certaines personnes de bonne volonté. Alors le partenaire a cessé de financer la radio. Étant donné que la radio n'a pas de subvention, ça je l'ai plusieurs fois dit ici, ce n'est pas un leurre, ni un camouflage, c'est une réalité. Vous pouvez demander aux autres, notre radio n'a pas de subvention. Donc tout ce que nous faisons, c'est grâce à vos dons, à vos contributions et aux amis que nous connaissons qui nous apportent des aides de temps à autre pour nous permettre de gérer la radio.
0: L'opération Sentinelle a une opération de mobilisation de fonds de soutien à la radio nationale Fréquence Vie qu'il compte, bien entendu, le directeur général de la radio nationale Fréquence Vie, Laurent Banta, lancée officiellement dès le mois de juin prochain. Vous venez de l'écouter. La foi qui renverse les murailles était le thème de ce grand moment de prière et de combat spirituel avec pour orateur et conducteur Pasteur Chami qui a conduit le peuple dans une atmosphère de prière et de proclamation prophétique.
2: Tiens-moi Seigneur, Seigneur, que ma foi de ce matin m'amène à être agréable. Je suis venu ici avec ma foi. Pour renverser toutes les murailles qui se dressent autour de moi. Seigneur, Seigneur, je suis venu avec ma foi. Amen. Alléluia. Alléluia. Tiens-moi, Seigneur. Oh, dis Seigneur. Si Seigneur, ce matin, je crois que tu es capable de ramener à la vie tout ce qui est mort dans ma vie. Je le crois et je le proclame ce matin. Seigneur, tu es capable de
0: Des participants très édifiés n'ont pas boudé leur joie au sorti de cette rencontre spirituelle. Donnent avec joie leurs impressions au micro de Moïse Guetta.
3: Je suis venu à OSB ce matin, ça m'a fait du bien. C'est la deuxième fois que je viens ici. Mais à chaque fois que je viens ici, je suis béni. Voilà. Donc ce matin, je suis venu ici. Je conseille à mes frères et mes soeurs qui n'ont jamais participé à cette émission, qui viennent participer prochainement.
4: En tout cas, Dieu nous a fait grâce et nous croyons que nos prières sont déjà exaucées et que Dieu nous bénisse. Même à la maison, à la radio, on a été bénis. Un jour, je priais et j'ai mis ma main sur la radio, j'ai prié, j'ai senti la présence de Dieu. Dieu s'est manifesté et la prière que j'ai faite, elle a été exaucée. C'est pourquoi je demande à mes soeurs d'être bénis aussi. Donc que Dieu bénisse chacun de nous.
5: Madame Yao, pourquoi vraiment ça m'a fait du bien? J'ai été béni par cette prière. Bon, pour ceux qui n'ont jamais participé à OSP, je les invite à venir à OSP parce que OSP, ça fait du bien. C'est vraiment une radio de vie. Ça donne la vie. Et vraiment, ça fait du bien. Pour ceux qui n'ont jamais assisté à OSP, je les invite à venir à OSP.
0: De la commune d'Adjamé, cap sur la commune de Yopougon, appel à la prière Abidjan 2026, le consistoire des protestants évangéliques de Côte d'Ivoire s'apprête à vivre à la fois un moment spirituel et historique. Il s'agit d'une grande veillée de prière nationale autour du thème Convocation divine, appel à la prière nationale. Le dimanche 24 mai prochain, au stade Félix-Oufouette-Boigny, Abidjan Plateau, objectif, prier pour les autorités, la stabilité de nos institutions et pour la prospérité de chaque foyer. Ce grand événement national en vue a été annoncé lors d'une conférence de presse le samedi 2 mai dernier à la salle de conférence de l'église internationale protestante baptiste œuvre et mission Yopougon. L'apôtre Charles Amacha, président de la Chambre des experts du consistoire des protestants évangéliques de Côte d'Ivoire et président du comité d'organisation de cette grande veillée nationale, mesdames et messieurs, plante ici le contexte divin de la rencontre.
6: L'événement est un événement qui nous a été donc ordonné par le Seigneur. Comme vous savez, le peuple de Dieu prie, nous prions, cherchons la face de Dieu. Et au cours de nos moments de prière, le Seigneur a parlé et confirmé par plusieurs personnes. Et tout le peuple de Dieu, à travers tous les leaders qui ont été contactés, ont confirmé l'authenticité de l'événement. Le Seigneur nous demande de rassembler son peuple au stade Félix Houphouët-Boigny la nuit du 24 mai 2026 prochain, de 21h à 6h du matin, pour un moment de recherche de sa face, à travers des temps de louange et d'adoration, des temps de repentance nationale, un temps de message certainement, d'exhortation, des temps aussi de proclamation qui permettront certainement au Seigneur d'opérer en faveur de notre nation pour nous assister. Vous connaissez le contexte mondial. L'humanité tout entière est troublée aujourd'hui. Bon, vous êtes des médias, vous savez que lorsqu'on ouvre la télévision ou la radio, tout ce qu'on entend n'est pas facile. Et dans ces moments durs et difficiles, le véritable secours, la véritable orientation, la véritable direction, elle est divine. Donc c'est dans ce sens-là que nous répondons à cet appel et nous voulons que le peuple de Dieu vienne nombreux. Nous avons reçu l'autorisation d'occuper 25 000 places dans le stade. Nous avons lancé un appel pour que les fédérations du consistoire d'une part, mais aussi toutes les autres fédérations protestantes évangéliques, pour le temps qui nous était imparti, c'est ceux-là que nous avons contactés, puissent venir et qu'ensemble nous puissions communier dans la présence de notre Dieu.
0: Pourquoi convocation divine, appel à la prière à Abidjan 2026 et qui sont les intervenants? La réponse avec le président du comité d'organisation, Charles Amacha.
6: Le thème a été dit, donc

de nos frontières, Kenya, mesdames et messieurs, sommet Afrique-France. Le président de la République, Alassane Ouattara, s'est entretenu hier dimanche 10 mai 2026 à Nairobi avec son homologue du Kenya, William Ruto, en prélude au sommet Africa4Wade sur les enjeux liés au financement du développement du continent africain et au renforcement de la coopération bilatérale entre les deux pays. Selon une publication de la présidence de la République de Côte d'Ivoire, les échanges entre les deux chefs d'État ont porté notamment sur la mobilisation des ressources internes, les mécanismes de financement durable ainsi que l'industrialisation du continent africain. Allons au sport. La sélection ivoirienne d'athlétisme a embarqué hier dimanche 10 mai pour le Ghana. En prévision des 24e championnats d'Afrique 2026 qui se dérouleront du 12 au 17 mai au stade de l'Université du Ghana à Accra. Football, la 28e journée du championnat débutée samedi avec l'affiche entre les Magnans et les Yéyés au stade Alassane Ouattara d'Ibimpe. Le Stella Club d'Abidjan d'Adjamé a idéalement débuté la rencontre avec l'ouverture du score dès la 6e minute de jeu 1-0. Ce succès 1-0 permet à Rigo Gervais et ses poulains de revenir à une longueur de leur adversaire du jour. Au complexe sportif de Bergerville, le Racing Club d'Abidjan recevait le club omnisport de Korogo. La formation de la cité du Poro a pris les devants avec le but sur pénalty. Le coq s'impose au final 2-0 et grimpe à la 6e place avec 38 points. Un revers de plus pour le Racine qui se rapproche dangereusement de la Ligue 2. Le FC Barcelone a aisément disputé des Madrilènes, vraiment disposé des Madrilènes 2-0 hier dimanche soir au Camp Nou lors de la 35e journée de Liga pour remporter son deuxième sacre d'affilée, son 29 titre de champion d'Espagne de son histoire. Des buts ont permis au Blaugrana de faire la différence dans une rencontre parfaitement maîtrisée face à un Real tourmenté. Voilà, c'est la fin de ce journal, le rappel des titres à présent. Journée mondiale de lupus, maladie rare auto-immune, très invalidante, célébrée chaque 10 mai. Spécial OSP Jéricho 2026, quand la prière matinale quitte le studio pour rassembler les auditeurs pendant 4 heures d'affilée, des âmes restaurées, des souvenirs indélébiles. Le consistoire des protestants évangéliques de Côte d'Ivoire appelle à la prière à Abidjan 2026. Vous avez eu des échos dans ce journal. Sommet Afrique-France, le président de la République Alassane Ouattara et son homologue du Kenya, William Ruto, évoquent le renforcement de la coopération ivoiro-kenyane. Et puis sport, 24e championnat d'Afrique, la sélection ivoirienne à Accra, sans Jessica Bailly. Football, le Barça champion d'Espagne après son succès face à Real Madrid. C'est ici qu'on s'arrête pour ce matin. Ce journal a été réalisé par Ephraim Djadja. Retour de l'actualité 12h et 17h, 19h30. La dernière session du soir avec Moïse Nguita. L'intégrité des hommes droits les dirige, mais les détours des perfides causent leur ruine. Conseil ce matin, Proverbe 11:3. Excellente écoute radiophonique sur nos ondes et surtout, portez-vous bien.

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2: Les grandes familles assignées à Awakrou sous-préfecture de Pakobo et Abidjan, la famille Kouadio à Akpangokrou et Kofi Ngorankrou sous-préfecture de Tibissou et Abidjan, la famille Koko à Akpangokrou et Abidjan, la grande famille Ayetou à Abidjan, Nana Amani Kassi, chef du village d'Awakrou sous-préfecture de Pakobo et ses notables, la famille Zouaglan à Awankrou sous-préfecture de Pakobo et Abidjan, la famille Akpo à Awankrou et Abidjan, la fraternité Saint-Paul et Pierre d'Awakrou, l'honorable Kwasi Kwaku Eugène, la famille Feu Conan Kwasi à Awakrou et Abidjan, la grande famille Niaoré Zegbeyi à Diato Litier sous-préfecture de Lakota, Abidjan et Europe, la grande famille Bawa à Diato Litier et Abidjan, la veuve Zegbeyi Modestine, les enfants Conan Kwaku Judicael, Conan Ivana Etiel, Conan Yasmine, Conan Fanuel et Conan Ange Daniel ont la profonde douleur de vous annoncer le décès de leur fils, frère, époux, père, oncle, beau-père, beau-fils, Priva Conan, responsable régional Afrique électricité et automatisme à Barry Kalebo. Décès survenu le 7 avril 2026. Programme des obsèques du 28 au 30 avril 2026 de 18h30 à 20h30. Présentation des condoléances au domicile du défunt à Bingerville, cité Bel Air, 500 mètres après le palais de justice. Vendredi 8 mai 2026, première veillée de 21h à 23h. Veillée religieuse de 23h à l'aube, veillée traditionnelle sur la place publique de la cité Bel Air à Bingerville. Vendredi 15 mai 2026, deuxième veillée de 21h à 23h, veillée religieuse de 23h à l'aube, veillée traditionnelle au domicile familial, si à Koumassi, quartier Baradji. Mercredi 20 mai 2026, de 20h à 21h, veillée religieuse à l'église Sainte-Anne, à Gamé, Bingerville. Vendredi 22 mai 2026, 12h30, levée du corps à Yves Seb de Trècheville, salle Félix Oufouet-Boigny, suivi du transfert du corps à Awakrou sous-préfecture de Pakobo. 21h à 23h, veillée religieuse. 23h à l'aube, veillée traditionnelle. Samedi 23 mai 2026, 10h, inhumation au cimetière du dit village. Dimanche 24 mai 2026, 10h, messe d'action de grâce à la chapelle d'Awakrou. Contact 07 09 72 80 98.
1: Général de brigade Sako Issa, directeur général de l'administration et des finances du ministère de la Défense. Commissaire général de brigade Koulibaly Inyamien Christophe, directeur des finances du ministère de la Défense. Intendant général de brigade Soulama Bakari, directeur du commissaire des armées du ministère de la Défense, et l'ensemble du personnel du domaine du commissariat des armées du ministère de la Défense, révérend pasteur Tano Kwame Jean-Claude, président national de l'église AESI, et l'ensemble de la communauté, la grande famille Série en France et Abidjan, M. Fofana Issoufou, directeur de société en France, les autorités administratives et coutumières du Lot-Guibois, les cantons Abouiri et Djeko, les tribus Gbagota, Kokorua et Satroko, les villages Gekoko, Bega, Djigo, Dakuritro, Guigedou et Daruko, les grandes familles Gebokelilie, Geive et Dekedou, les familles Tutulilif, Gizolili,
2: Siro Nyakwalili et Loukliboua, la coordination des mutuelles du canton Gieko, la mutuelle de développement de Gekoko, la grande famille Otitil, frères, mères, enfants, petits-enfants, parents, alliés et connaissances, ainsi que la famille Otiti et alliés ont la profonde douleur de vous annoncer le décès de leur fils, frère et père, M. Otiti Zate Georges Richard, enseignant à la retraite, décès survenu le lundi 27 avril 2026 à l'hôpital militaire d'Abidjan, HMA. Programme des obsèques, mardi 12, mercredi 13 et jeudi 14 mai 2026, présentation des condoléances au domicile familial situé à Yopougon-Belair, à la cité Sopim, Villa 22, rue L35, heure de 17h à 19h. Vendredi 22 mai 2026, levée de corps à la salle Félix Oufouette-Boigny Ivoussef de Trècheville de 10h30 à 11h30, suivi du transfert du corps à Divo, veillée religieuse de 21h jusqu'à l'aube. Samedi 23 mai 2026, inhumation au cimetière de Dougako à Divo.

Ta parole est une lampe à mes pieds et une lumière sur mon sentier. Psaume 119, verset 105.

0: Merci de nous retrouver chaque matin autour de la parole du Seigneur. Amis auditeurs, nous vous proposons de lire avec nous ce début de semaine. Jérémie chapitre 51, les versets 52 à 64. C'est le texte que nous propose le lecteur de la Bible édition 2026. Nous sommes le lundi 11 mai 2026. Le leader de Objectif Bonheur Conjugal est dans les studios de la radio. Il s'agit de l'évangéliste Jean-Marc Agnero. Avec lui, nous allons essayer de bien comprendre la portée de ce texte. Bonjour évangéliste.
1: Shalom à toi mon bien-aimé.
0: Le texte fait bien et Jérémie 51, le verset 52 à 64. Quel regard portez-vous sur ce texte avant la lecture?
1: Alors ce texte nous révèle que Dieu tient toujours parole. Même quand ses jugements semblent tardifs, ils finissent par tomber avec une précision absolue. Et en méditant ce texte, on apprend que servir Dieu fidèlement, même sans voir des résultats, est toujours utile parce que Dieu lui-même exécute ce qu'il a dit.
0: Merci de nous retrouver pour ceux qui viennent de le faire. L'émission est mise en onde par Emmanuel Yao à ce microphone, votre serviteur Alex Adombi Pacom. Le texte sera lu entièrement tout à l'heure, mais avant, prions avec l'évangéliste Jean-Marc Agnero.
1: Nous bénissons ton nom, Père. Ces instants sont des instants de partage avec ton esprit et nous avons besoin de toi pour te comprendre, comprendre tes desseins pour notre existence. Alors merci de nous conduire, merci de nous diriger et que ce moment de méditation renouvelle notre force et notre engagement avec toi. Au nom merveilleux et puissant de Jésus. Amen.
0: Amen.

0: Que la grâce du Seigneur Jésus-Christ soit votre partage. Lisons le texte que nous propose le lecteur de la Bible pour ce lundi 11 mai 2026. Il s'agit de Jérémie chapitre 51, les versets 52 à 64. La lecture est faite dans la Bible version Louis II, verset 52. C'est pourquoi voici les jours viennent, dit l'Éternel, où je châtirai ses idoles, et dans tout son pays les blessés gémiront. Quand Babylone s'élèvera jusqu'aux cieux, quand elle rendrait inaccessibles ses hautes forteresses, j'enverrai contre elle les dévastateurs, dit l'Éternel. Des cris s'échappent de Babylone, et le désastre est grand dans le pays des Chaldéens. Car l'Éternel ravage Babylone, il en fait cesser les cris retentissants. Les flots des dévastateurs mugissent comme de grandes eaux dont le bruit tumultueux se fait entendre. Verset 56. Oui, le dévastateur fond sur elle, sur Babylone. Les guerriers de Babylone sont pris. Leurs vagues sont brisées, car l'Éternel est un Dieu qui rend à chacun selon ses œuvres, qui paye à chacun son salaire. J'enivrerai ses princes et ses sages, ses gouverneurs, ses chefs et ses guerriers. Ils s'endormiront d'un sommeil éternel et ne se réveilleront plus, dit le roi dont l'Éternel des armées est le nom. Ainsi parle l'Éternel des armées. Les larges murailles de Babylone seront renversées. Ses hautes portes seront brûlées par le feu. Ainsi les peuples auront travaillé en vain. Les nations se seront fatiguées pour le feu. Ordre donné par Jérémie le prophète à Seraïa, fils de Nerija, fils de Maïséja, lorsqu'il se rendit à Babylone avec Sédécias, roi de Juda, la quatrième année du règne de Sédécias. Or, Seraïa était premier chambellan. Verset 60. Jérémie écrivit dans un livre tous les malheurs qui devaient arriver à Babylone, toutes ces paroles qui sont écrites sur Babylone. Jérémie dit à Seraïa, lorsque tu seras arrivé à Babylone, tu auras soin de lire toutes ces paroles et tu diras, l'Éternel, c'est toi qui as déclaré que ce lieu sera détruit et qu'il ne serait plus habité ni par les hommes ni par les bêtes, mais qu'il deviendrait un désert pour toujours. Et quand tu auras achevé la lecture de ce livre, tu y attacheras une pierre et tu le jetteras dans l'Euphrate. Verset 64 pour mettre fin à notre lecture. Et tu diras, ainsi Babylone sera submergée, elle ne se relèvera pas des malheurs que j'amènerai sur elle, ils tomberont épuisés. Jusqu'ici sont les paroles de Jérémie. Amen.
1: Amen.

0: Que la grâce de Dieu soit sur vous, amis auditeurs. Merci de nous rejoindre. Pour ceux qui viennent de le faire, nous sommes en très bonne compagnie. Le leader du Objectif Bonheur Conjugal est avec nous. Il s'agit de l'évangéliste Jean-Marc Agnero. Avec lui, nous allons essayer de bien comprendre la portée de ce texte. Jérémie 51, les versets 52 à 64. Bonjour, évangéliste.
1: Oui, shalom, mon bien-aimé.
0: On va commencer par le contexte. Dans quel contexte s'inscrit ce chapitre 51 de Jérémie?
1: Alors, Babylone est la superpuissance mondiale en ce temps-là. Mm-hmm. Un empire invincible, une ville aux murailles colossales. C'était le centre de la civilisation, mais aussi le centre de l'idolâtrie. Et Jérémie prophétise depuis Juda, qui est sous occupation. Il envoie ce message à Babylone avec ses rajas, qui était un officier du roi Sédésias. Et des années, hein, bien avant la chute de Babylone, donc une prophétie, un oracle de jugement prononcé contre l'Empire, qui était au sommet même de sa puissance. Mm-hmm. C'était un temps où l'Empire était rayonnant, mais oui. C'est dans ce temps-là que Jérémie, sous l'inspiration du Seigneur, relâche une prophétie qu'il remet à ses rajas pour faire ce qu'il a à faire.
0: D'accord, le texte est bien Jérémie 51, les versets 52 à 64. De quoi parle-t-il exactement?
1: Alors ici, à travers Jérémie, Dieu prononce une sentence définitive, une sentence irrévocable contre Babylone. Elle sera submergée, silencieuse, engloutie, et aucune puissance humaine ne pourrait annuler ce que l'Éternel a décidé.
0: Voici les propositions de notre invité, l'évangéliste Jean-Marc Agnero. Trois parties donc constituent la trame de ce texte. Première partie, les versets 52 à 53, l'orgueil de Babylone ne l'atteindra pas au ciel. Deuxième partie, quand Dieu parle, les murailles tombent, les versets 54 à 58. Et puis la dernière partie, qui s'articule autour des versets 59 à 64, la parole scellée ne meurt pas. Commençons par l'orgueil de Babylone ne l'atteindrait pas. Commençons par la première partie, l'orgueil de Babylone ne l'atteindra pas. Pas au ciel, les versets 52 à 53.
1: Alors, pour comprendre cette prophétie, il faut réaliser que tout ce que Babylone a voulu, c'est monter, monter et monter. Grandir dans tous les aspects, dans tous les domaines, dans sa civilisation. Et donc, dans la civilisation babylonienne, eh bien, la grandeur, c'est le fait d'être au-dessus de tout, même Dieu. Mmh. Et donc, la parole prophétique vient et fait comprendre que c'est vrai, Dieu va intervenir et Babylone ne pourra pas s'élever jusqu'aux cieux. Parce que c'était son rêve le plus ardent. C'était son ambition d'être au sommet, d'être au-dessus d'absolument tout, au-dessus des cieux. Ça nous rappelle un peu Nimrod avec la tour.
0: Oui,
1: donc comprendre que c'est atteindre complètement Dieu, devenir la porte des cieux par excellence. Et donc la prophétie ici est pour nous apprendre que Babylone n'accomplira pas ses desseins. Le projet qui consistait à devenir la porte des cieux, à être au-dessus de Dieu, ne va pas se réaliser. Donc Babylone va finir par tomber, elle sera dévastée. C'était l'oracle du Seigneur.
0: D'accord, et on le voit surtout à cause des idoles qui seront donc châtiées.
1: Oui, il a dit qu'il va intervenir contre ses statues, il va intervenir contre tout ce qu'il a, qu'il juge au-dessus de Dieu.
0: D'accord. Deuxième partie de notre test, les versets 54 à 58. Quand Dieu parle, les murailles tombent.
1: Et là, la prophétie va entrer dans une dynamique de condamnation claire. Et chaque portion de la société est touchée. L'Éternel dit qu'il va dévaster Babylone. Les voix vont se taire. Toutes les voix qui s'élevaient et qui faisaient connaître la science vont se taire. Il dit que les flots vont mugir. Donc, Babylone sera noyée, elle ne pourra plus se faire entendre. Au verset 56, par exemple, il est dit que ses héros seront brisés. Au verset 57, ses ministres, ses sages, son élite va s'endormir. Donc le jugement va frapper chaque aspect de la société babylonienne. Mmh. Chaque domaine de la société babylonienne sera frappé. Et le comble, ce sur quoi leur orgueil s'appuyait, c'était ces murailles, leurs connaissances et le fait qu'ils se disaient qu'ils n'avaient besoin de rien puisqu'ils étaient protégés par ces murailles. Dieu a parlé et les murailles vont s'écrouler. Les portes qui faisaient leur sécurité seront brûlées et c'est en vain que tout ce peuple babylonien s'est battu pour grandir, atteindre le sommet et se barricader. Parce que quand Dieu parle, effectivement, tout s'écroule. Pas que les murailles. Les murailles ne sont pas juste les murs en termes de briques et autres, mais même son élite, sa connaissance, parce qu'il est dit que sa voix va être engloutie. Donc sa connaissance, sa science, tout ce que Babylone, tout ce par lequel Babylone s'enorgueillissait, tout ce qui faisait l'orgueil de Babylone sera écroulé en fait. Et c'est ça qui est symbolisé par les murailles qui tombent.
0: D'accord. Dans la dernière partie de notre passage, c'est bien les versets 59 à 64. La parole scellée ne meurt pas.
1: Oui, c'est l'acte prophétique final, puissant et très symbolique. Jérémie remet un rouleau à ses rajas avec instruction de lire les oracles contre Babylone, puis de jeter ce rouleau-là dans l'Euphrate en disant « C'est ainsi que Babylone sera engloutie et ne se relèvera plus. » Donc le rouleau va couler, mais la parole va rester. Ce qui est écrit par Dieu ne peut pas être annulé. L'Euphrate va avaler le livre, mais pas le décret. Mmh. Et l'Euphrate avale le livre, c'est la symbolique de Babylone qui est engloutie. Mais le décret de Dieu, lui, il demeure. Et c'est ce décret-là qui est symbolisé par cet acte prophétique.
0: Merci de nous retrouver. Pour ceux qui viennent de le faire, méditons ensemble, s'intéresse ce lundi 11 mai 2026 à Jérémie, chapitre 51, les versets 52 à 64. Notre invité est l'évangéliste Jean-Marc Agnero. Après l'observation, nous allons interpréter notre passage, une seule question, la question 7 du lecteur de la Bible, évangéliste Jean-Marc Agnero. Quelles sont les vérités que nous pouvons partager avec les auditeurs sur ce passage?
1: Alors, la première vérité qu'on peut souligner à travers cette portion prophétique des Écritures, c'est que Dieu est fidèle à sa parole dans le temps. Et Dieu ne parle pas pour rien. C'est une vérité essentielle qu'il nous faut attacher à notre cœur. Parce que cette prophétie-là et son accomplissement, il y a des décennies qui se sont écoulées, oui, entre la prophétie de Jérémie et la chute de Babylone. Mais les choses se sont accomplies comme Dieu l'a dit. C'est pour dire que Dieu n'oublie pas ce qu'il a prononcé. Cela peut prendre du temps, le temps que ça doit prendre, mais ce que Dieu a dit finit par devenir la réalité des hommes. D'où l'importance de prendre en considération la parole prophétique. Des paroles prophétiques qui sont relâchées venant du trône de Dieu ont pour mandat et pour vocation de devenir la réalité des êtres humains. Raison pour laquelle il faut prendre en considération ce que Dieu dit. Parce que le temps ne peut pas affecter les dires de Dieu, encore moins les circonstances. La deuxième chose, c'est que Dieu entend les cris des opprimés. Babylone a été une civilisation qui a servi des nations. Mais ce n'est pas parce qu'elle a asservi des nations, ce n'est pas parce qu'elle a fait pleurer des gens que Dieu n'a pas entendu le cri de toutes ces personnes oppressées, opprimées. Même les enfants d'Israël ont été victimes de l'oppression babylonienne. Donc beaucoup, beaucoup de torts ont été faits par ces Babyloniens-là. Ces Babyloniens ont fait pousser des cris d'oppression à plusieurs personnes. Mais Dieu prend toujours la défense des faibles, même quand ça prend du temps. Dieu prend la défense des faibles, même quand ça prend du temps. C'est très important de ne jamais oublier cette vérité. La troisième vérité que je veux aussi souligner, c'est que Dieu peut prendre n'importe qui pour accomplir ce qu'il a décidé d'accomplir. Ici, nous voyons l'un des instruments utilisés par Dieu, outre le prophète Jérémie, c'est bien cet officiel-là.
0: Mm-hmm. Hein?
1: Seraja. Mm-hmm. Voilà. Ce n'est pas un prophète. C'est un, j'ai envie de dire, un corps habillé. Mais Dieu l'associe à l'accomplissement de sa parole. Donc, Dieu peut utiliser n'importe qui. Pourquoi Jérémie lui-même n'est pas parti faire ça? Oui. Il y a plusieurs raisons. Mm. Mais ce qui est sûr, ce qu'on voit ici, c'est Seraja. Mm. Un corps habillé, un officiel qui est allé et qui a fait, qui a posé l'acte prophétique. C'est vrai que la parole a été transmise à Jérémie, mais l'instrument que Dieu a utilisé pour poser l'acte final, l'acte prophétique. Parce qu'une chose est de recevoir la parole et une chose est de poser l'acte qui devait être posé à travers le livre jeté dans l'Euphrate. Si le livre n'avait pas été jeté dans l'Euphrate, la parole prophétique restait incomplète. Et seul Seraja avait la possibilité d'aller jusqu'à l'Euphrate pour jeter ce livre-là. Donc Dieu peut utiliser tout le monde. Ce n'est pas parce que j'ai reçu une prophétie que je serai l'élément d'accomplissement de cette prophétie. Dieu peut utiliser tout et n'importe qui pour accomplir cela. Il suffit que la personne soit en mode obéissance et c'est tout. La dernière vérité sur laquelle je veux parler, c'est la question de l'orgueil. le peuple babylonais est caractérisé par l'orgueil, l'orgueil à outrance. Et donc je veux dire que l'orgueil humain est ce qui cherche la gloire, mais pas la gloire qui appartient à Dieu. Et Babylone a cherché à monter jusqu'au ciel, écho direct de la tour de Babel. Mais la vérité, c'est que toute gloire qui n'est pas l'expression de l'humilité et donc qui ne recherche pas celle de Dieu est une gloire qui est appelée à chuter, à tomber, à être engloutie. Ça, c'est une vérité très importante. C'est bon de désirer monter. C'est bon de désirer être grand. C'est bon de désirer être riche. Mais soyons grands pour Dieu. Soyons riches pour Dieu. Soyons forts et puissants pour Dieu. Tant que c'est riche, fort pour être fort, c'est le sort de Babylone qui sera le nôtre.
0: D'accord, merci de nous rejoindre pour ceux qui viennent de le faire. Nous allons conclure l'émission. Après l'observation et l'interprétation, nous voici à la phase finale, l'application. Une seule question, quels sont les enseignements que nous donne ce passage pour notre mise en pratique? C'est la question à laquelle maintenant va répondre l'évangéliste Jean-Marc Agnero. Je rappelle que le texte que nous lisons ce lundi 11 mai, c'est bien Jérémie 51, les versets 52 à 64. Évangéliste Jean-Marc Agnero, pour les enseignements, qu'est-ce qu'on peut retenir?
1: Quatre leçons profondes à retenir et à appliquer dans nos vies. La première leçon, c'est que la puissance d'un empire, d'une entreprise, d'une personne n'impressionne pas Dieu. Alors là, pas du tout. On voit autour de nous des systèmes, des personnes, des institutions, des pays qui semblent intouchables. Mais à la vérité, quand on pense à Babylone, elle l'était aussi. Elle était intouchable de par la grandeur de sa civilisation, de par la grandeur de son système de protection, de par la grandeur des connaissances qui prévalaient dans cet empire-là. Mais Babylone est tombée. Dieu parle et les murailles tombent. Donc ne te laisse pas paralyser par la puissance des hommes. Parce que la puissance des hommes n'est rien devant la puissance de Dieu. Dieu n'est pas impressionné. Donc si tu te tiens devant une réalité grande, n'aie pas peur. Fais confiance à Dieu. Si Babylone est tombée, c'est que toutes ces puissances, ces murailles, ces forces ténébreuses qui ont pris en captivité des villes, des pays, par exemple, si tu es un serviteur de Dieu, des pays, des villes, là où Dieu t'a envoyé pour annoncer l'évangile, s'il y a des puissances qui se sont érigées en forteresse, sache que Babylone est tombée, eux aussi peuvent tomber, eux aussi tomberont. Sorcellerie de Pharaon, tout le reste, eux aussi tomberont, parce que ça n'impressionne pas. La deuxième leçon, c'est que ce que Dieu a dit sur toi finira par s'accomplir. Et cela appelle beaucoup la patience. Comme je l'ai dit, il y a des décennies qui ont séparé la prophétie de son accomplissement. Dans ta vie, Dieu a peut-être prononcé des choses que tu attends encore. Je te supplie, ne désespère pas. Le rouleau a coulé, mais la parole est restée active. Et ce que Dieu a dit finira par s'accomplir. Sois rempli de gratitude. Ne regarde pas le temps qui passe. Regarde à la parole de Dieu qui ne peut pas mourir. Même si le rouleau est submergé, la parole de Dieu ne meurt pas. Même si celui qui a prophétisé n'est plus dans les parages, la parole que Dieu t'a dit, elle demeure. Parce que ce que Dieu a dit ne meurt jamais, puisque Dieu lui-même ne meurt pas. La troisième leçon, c'est que ton obéissance fidèle est utile, même si tu n'en vois pas les résultats. Seraja a lu le rouleau, parce que c'est ce que Jérémie a dit. Il a fini de lire, il a jeté dans le fleuve et il est rentré chez lui. Il n'a probablement pas vu la chute de Babylone. Il n'a pas vu, certainement, pas de son vivant, mais il a obéi. Dieu te demande parfois d'agir, parfois. Sans voir l'aboutissement, faut le faire quand même. Fais-le. Parce que l'acte de Seraya a permis aux générations après Seraya d'expérimenter des choses extraordinaires. Il y a des prophéties que nous recevons qui ne sont pas pour nous. Un père peut avoir reçu une prophétie de prospérité et de gloire, mais ce n'est pas pour lui. Il sera juste un instrument qui va préparer la prophétie de ses enfants, l'accomplissement, la prospérité, la gloire de ses enfants. Oui, il y a beaucoup de prophéties que nous avons reçues qui ne sont pas des prophéties qui s'accompliront en notre temps. Nous sommes comme des seraïas qui sont appelés à poser des actes qui vont favoriser les générations à venir. Donc, ce n'est pas parce que tu as prophétisé que tu ne vois pas que c'est faux. Il y a des générations après toi que Dieu a préparées pour expérimenter des choses. Ce que tu n'as pas vu, fais ce que Dieu t'appelle à faire. Sois obéissant, même si tu ne vois pas. Parce que les générations qui viendront après toi vont voir. Et je termine en disant ceci. Ne construis pas ta vie sur ce que Dieu a condamné. Babylone a brûlé avec tout ce qu'elle a construit par l'oppression, par l'orgueil. Si ta vie, ton bonheur, ta sécurité reposent sur des fondements que Dieu désapprouve, c'est le moment d'aller bâtir ailleurs. si ton foyer est bâti sur du mensonge, si ta vie à deux, si tes affaires, ton entreprise est bâtie sur l'arrogance, la destruction de certaines vies, si tu as méprisé des gens pour devenir le boss que tu es aujourd'hui, si tu as blessé des gens, détruit des vies, si tu as arraché, volé, détruit des personnes pour pouvoir devenir le grand monsieur, la grande dame que tu es aujourd'hui, fais attention. Ce qui est arrivé à Babylone est en train de te guetter. Mais c'est le moment d'aller bâtir sur de nouveaux fondements.
0: Merci à l'évangéliste Jean-Marc Agnero. Je rappelle qu'il est le leader de Objectif Bonheur Conjugal. Ce lundi 11 mai 2026, nous avions lu ensemble, médité, Jérémie 51, les versets 52 à 64. À la page 59 dans le lecteur de la Bible, il y a la note explicative au texte du jour. La note explicative est intitulée « Souveraineté et justice de Dieu face aux puissances humaines ». Merci à Emmanuel Yao qui a mis en nom cette émission. Je suis Alex Adombi Pacom. Demain, l'évangéliste sera encore avec nous pour la lecture de Jérémie chapitre 52, les versets 1 à 16. Je suis Alex Adombi Pacom. Passez une excellente journée en compagnie des programmes de la radio. Shalom.

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Nous vous souhaitons de passer une excellente semaine avec la radio Fréquence Zim et surtout avec Jésus-Christ. Bonjour, bonjour les amis, nous sommes là depuis 6h. Tao Daniel et le maître Ephraim Djadja, préparez-vous, hein, on aura le premier numéro de jouer et gagner. On veut te faire gagner ce matin le premier cadeau de la semaine. Alors reste avec nous. Je suis strictement réservé aux nouveaux auditeurs de la radio Fréquence Zim. Donc, cher ami, tu nous écoutes pour la première fois, pour la seconde fois, reste en notre compagnie à 8h. Il aura joué, gagné. Tu pourras nous appeler pour tenter de repartir avec le premier cadeau de la semaine.

0: Vous avez gagné. Jeu strictement réservé aux nouveaux auditeurs de la radio. Alors, tu es nouveau sur nos ondes, bienvenue. 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

qui repartira avec le premier cadeau de la semaine offert par la radio Fréquence Vie. On le saura avant 8h30. Bienvenue. C'est joué, gagner le premier numéro de la semaine. J'ai strictement réservé aux nouveaux auditeurs, là, aux nouvelles auditrices de la radio. Préparez-vous à nous appeler au 07 58 21 21 21 pour jouer et peut-être gagner. On a deux manches, donc on a droit à deux manches au cours de la première manche. Vous ne pouvez m'appeler qu'une seule fois au cours de la première manche, je rappelle. Vous ne pouvez m'appeler qu'une seule fois, donc écoutez attentivement la question. Ensuite, vous pourrez appeler pour donner votre réponse. Et parce que vous ne pouvez m'appeler qu'une seule fois, écoutez attentivement la question. Et à 8h15, nous allons donner le nom des finalistes. Donc, seront considérés comme finalistes ceux qui m'auront donné les bonnes réponses ou la bonne réponse au cours de la première partie. Hein. Et parce que dans le jeu est gagnant, on a un seul gagnant. Dans la seconde partie, les finalistes peuvent m'appeler autant de fois s'ils sont sûrs d'avoir la bonne réponse ou les bonnes réponses. Parce que dans le jeu est gagné, on a un seul gagnant.

Et voici la première question. J'ai trouvé la question. Il s'agit d'un quiz biblique. Hein, donc, attention, on ne triche pas. On ne triche pas. Hein, on ne triche pas. Alors, écoutez, maintenant, je vous donne la première question. Combien d'explorateurs Moïse envoya-t-il au pays de Canaan? Je reprends. Combien d'explorateurs Moïse envoya-t-il au pays de Canaan? A. 1 explorateur. B. 7 explorateurs. C. 12 explorateurs. D. 70 explorateurs. Je reprends. Combien d'explorateurs Moïse envoya-t-il au pays de Canaan? A. 1 explorateur. B. 7 explorateurs. C. 12 explorateurs. D. 70 explorateurs. Je reprends pour la dernière fois. Écoutez. Combien d'explorateurs Moïse envoya-t-il au pays de Canaan? A. 1. B. 7. C. 12. Et D. 70. 07 58 21 21 21. 07 58 21 21 21.

0: 21, allô, allô.
1: Allô, bonjour, monsieur.
0: Oui, bonjour, monsieur, bienvenue sur Fréquence Vie. Quel est votre nom, joueur?
1: Bami Dele Francis.
0: Bami
1: Dele.
0: Dele Francis. D'accord, quelle est votre réponse? A, B, C ou D?
1: La réponse C.
0: La réponse C, d'accord. C'est

0: Allô, bonjour, bienvenue sur Fréquence Vie, votre nom, joueur?
1: Oui, bonjour à vous.
0: Joueur, donc, Jean-Gaëtan. Votre nom?
1: Jean Gaëtan.
0: Jean?
1: Gaëtan.
0: Gaëtan, hein?
1: Oui.
0: Ah, c'est quelqu'un de CC l'Ouest, ça?
1: Oui, oui.
0: Ok, d'accord. Alors, quelle est ta réponse, là, mon frère?
1: La réponse, c'est...
0: Là, il pensait, d'accord, c'est noté. Reste à l'écoute, hein, reste à l'écoute. Lorsque vous m'appelez, reste à l'écoute. Vous restez en ligne à 8h15, on donnera le nom des finalistes. Si vous m'avez donné la bonne réponse, vous passez automatiquement à la manche finale. 07-58-21-21-21, allô?
2: Allô?
0: Oui, bonjour, joueuse, votre nom?
2: La réponse est...
0: Vous vous appelez comment?
2: Esther.
0: Esther Tao, Esther Yao, Esther qui? Mieson Esther, d'accord. Donc Mieson Esther, la réponse C, c'est cela?
2: Oui.
0: D'accord, c'est noté. 07-58-21-21-21. Combien d'explorateurs Moïse envoya-t-il au pays de Canaan? A, un seul. B, 7, C, 12, D, 70 explorateurs. 07-58-21-21-21. C'est qui? Allô? Allô?

0: Allô.
1: Allô.
0: Oui, bonjour joueur, bienvenue sur Fréquence Vie. Quel est votre nom?
1: Ouais, mon nom c'est Blé Hugo.
0: Blé Hugo.
1: Oui.
0: D'accord Hugo, quelle est ta réponse?
1: 12 personnes.
0: Le 12, c'est la réponse C. D'accord, c'est oui. Notre...

0: Allô, bonjour.
1: Bonjour, monsieur.
0: Bienvenue, joueur. Quel est votre nom?
1: Michael Onko.
0: Michael Onko. D'accord. Mike, tu m'appelles d'où?
1: J'appelle depuis Kumasi.
0: Kumasi, bienvenue. Quelle est ta réponse, là, Mike?
1: La réponse est
0: 12. D'accord, c'est noté. 0758 21 21 21, tu viens de te connecter sur Fréquence Vie. Nous sommes en direct là. Il s'est joué, gagné le premier numéro de la semaine. Allô?
2: Allô?
0: Bonjour joueur, on vous appelle comment? On vous appelle comment?
2: Joël Tambou.
0: Joël?
2: Oui.
0: Ouais, mais toi tu es un doyen, c'est pour les nouveaux, Jojo. Bon, lui c'est Maître Dadia, Joël c'est. Voilà. C'est un étudiant. On a rendez-vous tout à l'heure à 8h45. Ah, pardon. Rappelle-moi, Joël. Maître déjà dit, voilà, je devais échanger avec toi. Donc, rappelle-moi, Joël. 0758 21 21 21. On s'écoute à l'instant, là. CK. Et voilà, on va enchaîner avec un autre titre. Là, c'est Abou Devi qui arrive maintenant sur la radio. Quand bien explorateur, Moïse envoya-t-il au pays de Canaan? A1, B7, C12. 10-70. Joël Kambou, si tu as l'écoute, appelle-moi. Et voilà, nous sommes encore là, il est 8h09. 07-51-21-21. Le lundi, c'est Tao Daniel qui vous accompagne. Il est vendredi à partir de 11h05, c'est Sephora et Brottier. Allô?
2: Allô?
0: Oui, bonjour.
2: Oui, Joël Kambou, toujours.
0: Voilà. Oui, Jojo, voilà, pardon. Donne-moi ta réponse là.
2: La réponse est.
0: La réponse.

0: n'aurait pas d'argent. Moi, je lui ai dit l'or et l'argent appartiennent à Dieu. Allô?
1: Allô?
0: Oui, bonjour joueuse, bienvenue, votre nom?
1: Cra-Rosine.
0: Cra-Rosine, d'accord, Rosie, quelle est ta réponse?
1: La réponse, c'est.
0: La réponse, c'est, d'accord, reste en ligne là, Rosie.

Connexion d'Abu Dhabi. 07 et Gantil 21, 21, 21, 8 h 10. On a encore 5 minutes là. Appelez. Qui repartira avec le premier cadeau de cette semaine. Nous sommes lundi, lundi 11 mai 2026. Et vous êtes sur Fréquence Ville, la radio de la vie. Allô, allô. Combien d'explorateurs Moïse envoya-t-il au pays de Canaan? Et salut mon jumeau Kwaku Guillao. A1, B7, C12, D70 explorateurs.

0: Allô.
1: C'est l'étudiant Bani Diglo.
0: Là, on n'est pas avec les étudiants. Hein. L'étudiant, c'est à 8h45.
1: D'accord, c'est le frère, repensez.
0: Le frère qui?
1: Le frère Bani Diglo.
0: Ah oui, de Diglo. Ah, d'accord. Attends, la réponse, c'est la réponse, c'est, hein, Bani.
1: Oui, la réponse, c'est.
0: D'accord.

0: Combien d'explorateurs Moïse envoya-t-il au pays de Canaan? A, un seul. B, 7. C, 12. Et D, 70 explorateurs. Allô?
1: Allô, bonjour. Oui.
0: Bonjour, joueuse, bienvenue. Quel est votre nom?
1: Je suis la sœur Nancy Ableke.
0: La sœur?
1: Nancy Ableke.
0: Nancy, d'accord, Nancy des gardes, Nancy. Là. Alors, bienvenue Nancy, quelle est ta réponse?
1: Alors, la réponse, c'est 12 explorateurs.
0: 12 explorateurs, d'accord Nancy, reste en ligne, hein. On saura les finalistes tout à l'heure. Là.

0: Je vais prendre le dernier, hein, maître. Viens, j'attends le dernier là. 07 58 21 21 21. Le bonheur et la grâce t'accompagnent tout au long de cette journée, tout au long de cette semaine. Et vous êtes sur la radio qui vous rappelle ce message essentiel. Ce message essentiel. Parce que ce message-là, on ne le retrouve pas comme ça, hein, dans les maisons, dans nos assemblées. Dieu t'aime. Dieu t'aime tellement, tellement. André nous disait, Dieu nous aime tellement que, imaginez, s'il avait un portefeuille, il allait chaque fois, tu vois, il regarde nos visages, notre photo, tu vois. Pour nous dire combien de fois notre Dieu nous aime. Il t'aime tellement, mon frère, ma soeur, allô? On a le dernier. Allô, allô?
1: Allô?
0: Bonjour, joueuse. Vous êtes ma dernière joueuse, là. Quel est votre nom?
1: Madame Guigui.
0: Madame Guigui. Maman Guigui m'appelle d'où?
1: Je m'excuse, hein. C'est pas pour participer au jeu, mais je voudrais avoir le numéro pour faire une contribution à la radio.
0: D'accord. Maman Guigui, je vous donne le numéro 07 77 86 86 encore 40.
1: D'accord, vous pouvez répéter, s'il vous plaît.
0: Bien sûr, ça me plaît. Tant que c'est l'argent, ça me plaît. Hein. Maître Diadia, 07. Ah, Diadia, arrête. 07 77 86 86 encore 40.
1: D'accord, merci. C'est
0: Wave. Oui, c'est Wave, c'est Orange Money.
1: Ok, d'accord.
0: Merci, maman Guigui, vous êtes bénie. Merci. 07 58 21 21 21. Donc, elle dit, ce n'était pas pour participer, hein, c'est pour faire un dépôt, un don à la radio. Là. Merci, maman Guigui, vous êtes bénie. 07 58 21 21 21. J'attends donc la dernière personne, le dernier joueur ou la dernière joueuse.

Il est 8h17 mètres, on va passer à la manche finale. Hein. On va d'abord délibérer. Alors, voici la première question là, dont je vais gagner. Dès le lundi 11 mai 2026, combien d'explorateurs Moïse envoya-t-il au pays de Canaan? Il y a certaines communautés qui suivent l'émission aussi, qui suivent voilà ce jeu et qui prennent les questions et qui voilà les posent aussi avec les jeunes, les ados là. Merci en tout cas, on a un bon retour, que Dieu vous bénisse. Combien d'explorateurs Moïse envoya-t-il au pays de Canaan? Vérifiez la réponse dans le livre de Nombre, le chapitre 13. Nombre, le chapitre 13. A, 1. B, 7, C, 12, D, 70 explorateurs. La bonne réponse était la réponse C et tous les joueurs ont donné cette bonne réponse. Waouh, vous êtes formidables les amis. Félicitations à tout le monde. Vous passez automatiquement à la manche finale. Attention, quelques règles avant de vous donner la seconde question. Très très important. Alors, tous ceux qui m'ont appelé au cours de la première manche ont donné la bonne réponse. C'était la réponse C. Moïse envoya 12 explorateurs. Et donc vous passez automatiquement à la manche finale. Bamélé, Francis, Jean-Gaëtan, Esther Miesan, Blé Hugues, Mike Michael Nko, Joël Cambou, Cra-Rosine, mon frère Bailly là du côté de Guiglo, Nancy à Bléqué, hein, j'ai mieux prononcé. Hein. Et puis, on a terminé avec Nancy, là.

Et donc, voici quelques règles pour la manche finale. Vous pouvez m'appeler autant de fois si vous êtes sûr d'avoir la bonne réponse ou les bonnes réponses. Je vous fais des propositions de réponses. Je vous donne soit la réponse A, la réponse B, la réponse C ou la réponse D, d'accord? Alors, lorsque vous m'appelez, vous me dites soit A, soit B, soit C, soit D uniquement. Ne donnez pas le reste, en fait. Ne donnez pas les éléments que j'ai proposés. Hein. Vous restez juste sur les lettres. Parce que lorsque vous donnez les autres éléments, là, il y a certains qui sont très malins. Qui notent en même temps, tu vois, non? Donc, donnez-moi juste A, B, C ou D, tout simplement, d'accord? Et attention, lorsque vous appelez pour la première fois, vous ne pouvez pas modifier votre réponse ou vos réponses. Je crois que c'est clair, là. On peut passer à la réponse, là, Maître Jadia? À la question, pardon.

Lorsque les mouches vinrent, quelle distinction fut faite? Nous sommes dans le livre d'Exode. Lorsque les mouches vinrent, quelle distinction fut faite? A. Les mouches ne pullulaient que dans le palais de Pharaon. Donc les mouches ne pullulaient que dans le palais de Pharaon. B. Les mouches ne piquaient que le cheptel des Égyptiens. C. La plaie des mouches devait durer 3 jours exactement. Quatrième réponse, il n'y avait pas de mouches dans tout le pays de Goshen. Lorsque les mouches vinrent, quelle distinction fut faite? Nous sommes dans le livre d'Exode. A. Les mouches ne pullulaient que dans le palais de Pharaon. B. Les mouches ne piquaient que le cheptel des Égyptiens. C. La plaie des mouches devait durer 3 jours exactement. D. Il n'y avait pas de mouches dans tout le pays de Goshen. Une ou plusieurs réponses peuvent être justes. 07 58 21 21 21. J'attends la finaliste. C'est parti.

0: J'attends la finaliste, la 07-58-21-21-21. Qui est là? Allô? La réponse est, pardon, c'est le nom, qui m'appelle?
1: Michael Onko.
0: Michael Onko, réponse.

0: Il n'est que dans le palais du pharaon. Mais les mouches ne piquaient que le cheptel des Égyptiens. C'est la paix des mouches, devait durer 3 jours exactement. Il n'y avait pas de mouches dans tout le pays de Goshen. Quelle est la bonne réponse ou quelles sont les bonnes réponses? Allô?
1: Allô?
0: Oui.
1: La réponse,
0: c'est le nom d'abord.
1: C'est Jacqueline.
0: Jacqueline?
1: Oui.
0: Non, je n'ai pas Jacqueline. Est-ce que tu m'as appelé dans la première partie, là, Jacqueline?
1: Hein?
0: Non, tu n'as pas appelé, voilà. Oh, je joue avec les finalistes seulement, là. J'attends Bami Délé Francis, Jean Gaëtan, Esther Miesan, Blé Hugues. Bon, Mike Mikenko, il a déjà réagi, là. Il peut toujours appeler 07-58-21-21-21. Je joue uniquement avec les finalistes. Lorsque les mouches vinrent, quelle distinction fut faite? Exode, donc. A, les mouches ne pullulaient que dans le palais de Pharaon. B, les mouches ne piquaient que le cheptel des Égyptiens. C, la plaie des mouches devait durer 3 jours exactement. D, il n'y avait pas de mouches dans tout le

0: repartir avec les premiers cadeaux de la semaine. Allô?
1: Allô? Allô?
0: Oui, je vous écoute. Hein, votre nom et votre réponse.
1: Oui, le frère Baïn Gaïtan Diglo.
0: Mm-hmm.
1: C'est. Oui, la réponse C.
0: La réponse C. D'accord, tu peux toujours revenir. 07-58-21-21-21, j'ai déjà reçu Mickaël, Unko et mon frère Bailly, là de Giglo. 07-58-21-21.

0: Allô, allô.
1: Allô, Joël Cambou.
0: Joël Cambou, réponse.
1: Réponse B.
0: La réponse
1: B.
0: B, C, D.
1: La réponse B.
0: La réponse B comme bonjour.
1: Bonjour.
0: D'accord, Joël, voilà, Joël, réponse B. D'accord, c'est noté, là, tu peux rappeler. Maranatha, lorsque les mouches vinrent, quelle distinction fut faite? A. Les mouches ne pullulaient que dans le palais de Pharaon. B. Les mouches ne piquaient que le cheptel des Égyptiens. C. La plaie des mouches devait durer 3 jours exactement. Et D. Il n'y avait pas de mouches dans tout le pays de Goshen. Quelle est la bonne réponse? Ou quelles sont les bonnes réponses? 07 58 21 21 21, je joue avec les finalistes là.

0: Combien souhaitez?
1: Esther, oui, quelle est ta réponse?
0: La réponse B.
1: B comme bonjour. D comme Daniel.
0: Oui, oui.
1: Ils ont jeté Daniel dans les trous, d'accord. D1.

0: Allô?
1: Oui, bonjour joueuse.
0: Bonjour. C'est Nancy à Bleké.
1: Ah, Nancy a bléqué. D'accord, Nancy, quelle est ta réponse?
0: Je voulais rapidement les propositions si
1: Les
0: possible.
1: propositions de réponse. A. Les mouches ne pullulaient que dans le palais de Pharaon. B. Les mouches ne piquaient que le cheptel des Égyptiens. C. La plaie des mouches devait durer 3 jours exactement. Et la réponse D, il n'y avait pas de mouches dans tout le pays de Goshen. Alors tu choisis quoi?
0: Je propose les réponses C et D.
1: C et D.
0: C et D, oui.
1: C et D. D'accord, non, c'est Nantais. Rappelle-moi rapidement, là, il est 8h29. Ah, il est 8h29, je ne peux prendre qu'une seule personne, hein, Maître Djadja. On doit partir à l'école du Seigneur. Là. De tout nom, alors.
2: Allô, Joël Kongo qui revient.
1: Oui, deuxième intervention.
2: Réponse B.
1: B.
3: Les oracles, ce nom-là fait marcher les boiteux. Ce nom-là.
1: Alors.
4: C'est dans tout le pays de Gauchette. Alors, tu choisis quoi?
5: Allô, allô?
1: Oui, on y va, Bailly.
5: Oui, Bailly Gaëtan, je reviens, je reviens. Maintenant, je viens, c'est la question. C'est B, B, B.
1: D'accord. Maître, c'est bon, hein? Il est 8h29 là.
3: Donne-lui ton cœur pendant les jours de ta vie. Fais-le maintenant.
1: Deux rendez-vous en semaine pour votre émission La Jouer et Gagner. On vous permet de repartir avec un cadeau de la part de votre radio. Les lundis à partir de 8h avec Tao Daniel. Et les vendredis à 11h en compagnie de Sephora et Broutier. Je l'avais annoncé, hein, la bonne réponse se trouvait dans le livre d'Exode, puisque c'est à partir du livre d'Exode que nous avons extrait la question. Exode le chapitre 8, le verset 18. Exode le chapitre 8, le verset 18. Mais en ce jour-là, je distinguerai le pays de Goshen où habite mon peuple. Et il n'y aura point de mouche afin que tu saches que moi, l'Éternel, je suis au milieu de ce pays. Donc il fallait choisir une seule bonne réponse, c'était la réponse D. La réponse D, c'est Esther Miezon qui repart avec le premier cadeau. Bravo, bravo, bravo, bravo, bravo. Bravo Esther. Miezon, elle repart avec le premier cadeau de la semaine là. Jusqu'au vendredi, hein, vous passez récupérer ton cadeau, sinon moi je le remets en jeu, Esther Miezon. Et pour les autres, rendez-vous le vendredi avec Sephora et Broutier. Vous pourrez encore tenter et peut-être vous pourrez gagner. Merci à toutes et à tous. On part à présent à l'école du Seigneur, on parlera d'alliance. Et depuis, c'est le sixième cours avec le révérend Blé Basile Ameller. On parle donc des alliances. Il y a tellement de déviations dans nos assemblées là. Il y a des alliances qu'on a créées, des alliances qu'il faut renouveler. Donc restez à l'écoute. Et pour toi qui es béni par ces enseignements, tu peux aussi partager l'information, dire à tes amis de se connecter du lundi au vendredi à partir de 8h30 à l'école du Seigneur. Et la rediffusion du cours, c'est... du lundi au vendredi à partir de 22h15. Celui qui n'est pas formé est déformé. On part à l'école du Seigneur maintenant, à tout à l'heure.
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0: Bien-aimés dans le Seigneur, bonjour, votre serviteur, révérend le Basile Hameler. Nous sommes encore avec notre thématique intitulée « Les alliances et l'alliance de rédemption ». Les alliances et l'alliance de rédemption. Et le point 2, les différents types d'alliances dans l'Ancien Testament. Et nous avons eu à dire qu'il y a trois types d'alliances dans l'Ancien Testament. Nous avons l'alliance entre personnes, l'alliance d'égalité et le signe de suzeraineté. Nous sommes sur le signe de suzeraineté. Nous avons déjà donné le premier exemple de signe de suzeraineté. Quand on parle de signe de suzeraineté, c'est une alliance entre un suzerain et un vassal, c'est-à-dire une divinité ou bien un dieu et un homme. Alors, nous avons parlé de l'alliance entre Dieu et Noé. Nous avons dit que c'est une alliance inconditionnelle, que Noé soit obéissant ou pas, Dieu allait accomplir sa part de contrat. Nous sommes avec le deuxième type d'alliance, un deuxième exemple, l'alliance de Dieu avec Abraham. Nous avons eu à dire aussi que l'alliance de Dieu avec Abraham est une alliance inconditionnelle. Pourquoi l'alliance de Dieu avec Abraham est inconditionnelle? Dieu a demandé à Abraham de tuer des animaux et de les séparer. Et Abraham a agi conformément aux prescriptions de Dieu. Et Dieu a fait endormir Abraham. Et pendant le sommeil d'Abraham, Dieu, de façon symbolique, va passer entre les animaux séparés, lui seul. Donc, c'est une alliance inconditionnelle pour dire que Abraham soit obéissant ou pas, il allait accomplir sa part de contrat. Donc, c'est une alliance inconditionnelle. Nous allons maintenant voir les trois dispositions principales de l'alliance d'Abraham. Alors, la première disposition, c'est la promesse de la terre. La promesse de la terre. Genèse 12, verset 1. Dieu a appelé Abraham à sortir d'Ur en Chaldée pour le pays qui lui donnerait. Genèse 12, 1 dit, « L'Éternel dit à Abraham, va-t'en de ton pays, de ta patrie et de la maison de ton père, dans le pays que je te montrerai. » Cette promesse est renouvelée en Genèse 13, 14 à 18. Et les dimensions du pays sont mentionnées en Genèse 15, 18 à 21. Genèse 15, 18 à 21. Il est dit, « En ce jour-là, l'Éternel fit l'alliance avec Abraham et dit, « Je donne ce pays à ta postérité, depuis le fleuve d'Égypte jusqu'au grand fleuve, au fleuve d'Euphrate, le pays des Kéniens, des Kénisiens, des Cadmoniens, des Éthiens, des Phéréziens, des Réphaïm, des Amoréens, des Cananéens, des Gilgaziens et des Jébousiens. » Deuxième disposition, c'est la promesse de la descendance. Genèse 12, 2. Dieu a promis à Abraham de faire de lui une grande nation. Alors qu'il était âgé de 75 ans et n'avait pas d'enfant, Abraham a reçu la promesse d'une descendance nombreuse. Cette promesse est amplifiée en Genèse 17, 6, où Dieu a promis que des rois et les nations seraient issus de lui. Cette promesse étendue à l'alliance de David en 2 Samuel 7, s'est accompli par l'avènement du trône de David et surtout du règne du Messie. Et puis la troisième disposition principale de l'alliance d'Abraham, c'est la promesse de la bénédiction et de la rédemption. Genèse 12, 3. Dieu a promis de bénir Abraham et toutes les familles de la terre en lui. Cette promesse, amplifiée par la nouvelle alliance, est lié à la bénédiction spirituelle et à la rédemption d'Israël. Le livre de Jérémie, le chapitre 31, verset 34, annonce le pardon des péchés. La nature inconditionnelle et éternelle de cette alliance est manifestée par son renouvellement en faveur d'Isaac. Les promesses que Dieu fait soulignent qu'il s'agit d'une alliance inconditionnelle et sera par la suite confirmée à Jacob. Il est important de noter que Dieu a renouvelé ses promesses malgré le péché des patriarches, ce qui accentue encore la nature inconditionnelle de son alliance. Dieu a accompli littéralement, bien que partiellement, ses promesses à Abraham. Il l'a béni en lui donnant la terre promise. Puis, plusieurs siècles Plus tard, sa descendance en a pris possession. C'est-à-dire, sa descendance a pris possession de la Palestine. C'est ainsi que l'Éternel donna à Israël tout le pays qu'il avait juré de donner à leurs ancêtres. Ils en prirent possession et s'y installèrent. Même si c'est pas toute la Palestine qui est en leur possession aujourd'hui, mais une partie leur a été accordée. Ils sont installés sur une partie. Dieu l'a aussi béni spirituellement. Et il lui a donné une descendance nombreuse. Un élément important de l'alliance d'Abraham ne s'accomplira cependant qu'à l'avenir, pendant le règne du Messie. C'est-à-dire, cette partie-là, c'est quoi? C'est la nation d'Israël possédera la totalité de la terre promise. Donc, la terre promise, aujourd'hui, si vous suivez l'actualité, vous connaissez tout ce qui se passe dans le pays d'Israël, et puis la Cisjordanie, etc., etc., la bande de Gaza, le conflit armé, tout. Mais cela va prendre fin au moment opportun, et les enfants d'Israël vont occuper totalement la terre promise. De nombreux passages de l'Ancien Testament parlent de la bénédiction future d'Israël et de sa possession de la terre promise à Abraham. Ézéchiel a eu une vision de la restauration d'Israël. C'est une question de temps. La nation d'Israël acceptera Jésus comme son Messie et sera pardonnée et restaurée. Et Israël se repentira et recevra le pardon de Dieu. L'alliance d'Abraham trouvera son accomplissement ultime lors du retour du Messie pour sauver et bénir son peuple. C'est par la nation d'Israël que Dieu a promis en Genèse 12 et en 3 de bénir toutes les nations de la terre. Cette bénédiction finale sera le pardon des péchés et le règne glorieux du Messie sur terre. Alors, c'est ce qu'on peut dire concernant l'alliance de Dieu avec Abraham. L'alliance que nous allons voir maintenant, c'est l'alliance de Dieu avec le peuple d'Israël. L'alliance de Dieu avec le peuple d'Israël. L'Éternel dit à Moïse, écris ces paroles, car c'est conformément à elles que je conclue une alliance avec toi et avec Israël. Moïse fut donc là avec l'Éternel 40 jours et 40 nuits. Il ne mangea pas de pain et ne but pas d'eau. L'Éternel écrivit sur les tables les paroles de l'alliance, les 10 paroles. Une des principales alliances de l'Ancien Testament est celle que Dieu traita avec son peuple Israël. Elle fut établie afin de préserver la connaissance de l'Éternel jusqu'à ce que la promesse faite à Abraham puisse s'accomplir en Jésus. Dieu changea le nom d'Abraham, père élevé, en Abraham, père des nations, en fonction du rôle qu'il devait jouer dans le dessein, et promit que ses descendants seraient très nombreux. La promesse fut répétée à Isaac, fils d'Abraham, et à Jacob, son petit-fils, dont le nom fut changé en Israël. Mais quelle est la nature de l'alliance de Dieu avec Abraham? C'est ce que nous allons voir maintenant, la nature de l'alliance de Dieu avec Abraham. Le théologien Owen Albright fait une très belle analyse de l'alliance de Dieu avec Israël que je voudrais partager avec vous. De cette analyse, qu'est-ce qu'on peut retenir de l'alliance de Dieu avec Israël? Nous retenons ces éléments suivants de l'analyse du théologien Owen Albright. Il dit que cette alliance de Dieu avec Israël, cette alliance fut imposée par Dieu à Israël. Alors, vous voyez que depuis qu'on a commencé à parler de l'alliance appelée le signe de suzeraineté, toujours c'est Dieu qui en est le demandeur. Jamais le vassal ne demande au suzerain de faire alliance. C'est toujours le suzerain qui demande au vassal de faire alliance. Alors, à la fin, nous allons tirer la conclusion. Donc, c'est toujours Dieu, le suzerain, qui demande aux hommes, aux vassaux, de faire alliance. Jamais le contraire. Alors, selon l'analyse du théologien Owen Albright, l'alliance de Dieu avec Israël fut imposée par Dieu à Israël. Donc, cette alliance fut imposée par Dieu à Israël. Ce pacte fut imposé par Dieu sur Israël comme le plus fort sur le moins fort. Donc, c'est le plus fort qui demande au moins fort de faire alliance. C'est pas le moins fort qui demande au plus fort de faire alliance. Et Dieu dit à Moïse, décris les paroles qu'il lui donnait. Car selon ses paroles, il traitait une alliance avec le peuple. Moïse déclara, l'Éternel, notre Dieu, a conclu avec nous une alliance à Horeb. Deuxième chose, selon le théologien Owen Albright, c'est que l'alliance fut conclue entre Dieu et Israël, seule partie concernée. Donc, l'alliance fut conclue entre Dieu et Israël, les seules parties concernées par l'alliance. Elle ne fut faite ni avec les ancêtres d'Israël, ni avec d'autres nations. Moïse dit, ce n'est pas avec nos pères que l'Éternel a conclu cette alliance. C'est avec nous qui sommes ici aujourd'hui tous vivants. Deutéronome 5, verset 3. Troisième remarque du docteur. C'est tellement intéressant cette remarque du docteur Owen Albright. Alors, troisième remarque, il dit, les 10 commandements constituaient le cœur de l'alliance. Les 10 commandements constituaient le cœur de l'alliance. L'Éternel écrivit sur les tables les paroles de l'alliance, les 10 paroles. 40 ans plus tard, peu avant la traversée du Jourdain dans la terre promise, Moïse déclara, il vous exposa son alliance qu'il vous ordonna d'exécuter les 10 paroles et il les écrivit sur 2 tables de pierre. Les 10 paroles ne devaient donc pas être considérées simplement comme des suggestions ou comme des bonnes idées, mais comme les paroles de Dieu lui-même, comme ses commandements. Donc les 10 paroles sont les commandements, les paroles de Dieu lui-même. Quatrième remarque, dit Moïse était médiateur de cette alliance. L'alliance entre Dieu et les enfants d'Israël, Moïse était médiateur de cette alliance. Dans cette prescription de la communication de l'alliance, il dit, l'Éternel vous parla face à face sur la montagne du milieu du feu. Et moi, je me tenais en ce temps-là entre l'Éternel et vous pour vous annoncer la parole de l'Éternel. Car vous aviez peur du feu et vous n'êtes pas monté sur la montagne. Puis, il donna les 10 commandements à Israël. Deutéronome 5, verset 6 et verset 11, 21. Cinquième remarque, l'alliance fut donnée sur le mont Sinaï ou bien sur le mont Horeb. C'est la même montagne. Moïse conduisit le peuple d'Israël au pied du mont Sinaï, monta sur la montagne pour recevoir l'alliance de Dieu, puis redescendit et révéla l'alliance au peuple. Sixième remarque, le document des bases de l'alliance consistait en 2 tablettes de pierre placées dans l'arche de Dieu. Les paroles des 10 commandements furent écrites des 2 côtés du doigt de Dieu. Moïse brisa les premières tablettes à son retour de la montagne quand il trouva Israël plongé dans l'iniquité. Avant de monter une deuxième fois à la montagne, Moïse reçut les instructions pour la construction d'une arche en bois. Ayant reçu les nouvelles tables de la loi, il descendit de la montagne et les plaça dans l'arche où elles étaient toujours à l'époque de Salomon. Septième remarque, Dieu fit alliance avec Israël après sa sortie d'Égypte. Il n'avait pas traité cette alliance avec Adam, avec Noé, Abraham, Isaac ou Jacob, ni avec leurs descendants immédiats, ni avec aucun autre peuple de la terre. En fait, l'alliance avec Israël n'était pas possible avant qu'ils deviennent une nation, c'est-à-dire avant qu'ils ne quittent l'Égypte. C'est au moment où Israël devient une nation que Dieu va faire alliance avec Israël. Parti d'une seule famille, Israël était devenu une tribu de nomades, puis un peuple esclave en Égypte, puis finalement une nation à part entière. Huitième remarque, l'alliance était un pacte obligatoire ou un contrat ratifié par le sang. Pour aujourd'hui, nous allons arrêter là. Merci de nous avoir suivis. Je vous donne rendez-vous pour la prochaine fois. Shalom.
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2: Nous sommes à présent en quart d'heure de jeu à l'école du Seigneur pour les étudiantes et étudiants. Alors pour toi qui m'écoutes ce matin et qui a suivi le cours magistral dispensé par le révérend Blé Basile Améliard, tu as la possibilité de nous appeler pour donner ta réponse. Et je m'intéresse ce matin aux promesses faites à Abraham et les versets qui s'y rapportent. Donnez-moi, étudiante et étudiant, les versets cités par le professeur, le révérend Blé Basile Améliard, dans le cours de ce jour, qui amplifie ou renouvelle les promesses. Je réponds, donnez-moi les versets cités par le professeur, le révérend Blé Basile Améliard, dans le cours de ce jour, qui amplifie ou renouvelle des promesses. A. Genèse 12, verset 1. B. Genèse 12, verset 3. C. Genèse 13, verset 14 à 18. D. Genèse 17, verset 6. A. Genèse 12, verset 1. B. Genèse 12, verset 3. C. Genèse 13, verset 14 à 18. D. Genèse 17, verset 6. Une ou plusieurs réponses peuvent être justes. Ou fausse. 07 58 21 21 21 07 58 21 21 21

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On lui souhaite encore joyeux anniversaire. Nous sommes tout puissants. 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Fabrice Roula. À la lumière du coup magistral dispensé sur nos ondes par le révérend Blaise Basile Ameller, donnez-moi les versets cités par le professeur qui amplifie ou renouvelle des promesses. A. Genèse 12, verset 1. B. Genèse 12, verset 3. C. Genèse 13, verset 14 à 18. D. Genèse 17, verset 6. 07 58 21 21 21.

0: bonjour étudiante ou étudiant.
1: Bonjour, monsieur Tao.
0: C'est l'étudiant, d'accord. Quel est votre nom?
1: Monsieur Ngoran de Yopougon.
0: Étudiant Ngoran de Poy, d'accord. Votre réponse ou vos réponses?
1: A et C.
0: A et C, d'accord. C'est Nantes.

0: On adore le véritable Dieu. Allô?
1: Allô, bonjour.
0: Oui, c'est l'étudiant?
1: Gabriel Acré.
0: Étudiant Gabriel Acré. Ta réponse?
1: Aucune réponse.
0: Aucune réponse n'est juste. C'est l'antenne, merci Gabriel.

0: Allô?
1: Oui, bonjour Maurice.
0: Bonjour étudiante Danielle Cadio. Quelle est ta réponse ou quelles sont tes réponses?
1: Je propose la réponse A, la réponse C et la réponse D pour moi.
0: A, C, D. Ah, fin de construction. D'accord, au revoir.

0: Donnez-moi la versée, c'était par le professeur, le révérend Blé Basile Améliard, dans le cours de ce jour, qui amplifie ou renouvelle des promesses. A, Genèse 12, verset 1. B, Genèse 12, verset 3. C, Genèse 13, verset 14 à 18. D, Genèse 17, verset 6. Une ou plusieurs réponses peuvent être justes ou fausses. 07 et 21, 21, 21. Allô?
1: Bonjour, Dani.
0: Oui, étudiante. Le Conicole.
1: Yeah.
0: Bien. Oui. Bienvenue. Quelle est ta réponse ou quelles sont tes réponses?
1: A, B et C.
0: A, B et C. C'est noté. Merci, Nicole. On a qui, là, Maître Diadia? Yeah, le chantre-liri. Allô, allô?
2: Hello.
0: Oui, bonjour, étudiant.
2: Étudiant Cambou de Poy.
0: Étudiant Cambou de Poy. Quelle est ta réponse ou quelles sont tes réponses?
2: Je réponds A.
0: A.
2: B.
0: B.
2: D.
0: A, B et D. D'accord. Non,

0: Allô?
1: Sois béni, Tao.
0: Amen, amen.
1: Norbert Quadio de Trinita, mon
0: Oui,
1: cher.
0: disait Norbert Quadio de Poy. J'ai reconnu la voix. Alors, quelle est la réponse, votre
1: Ah,
0: réponse ou vos réponses?
1: les réponses
0: Pardon?
1: sont bonnes.
0: Toutes
1: Toutes
0: les
1: les réponses sont
0: réponses sont
1: bonnes.
0: bonnes. D'accord, c'est noté. Et bonjour à Yopougon. Et on veut saluer toutes nos mamans, hein, les papas aussi. Maman Zidago, maman Dagbalé, maman Blessaki, maman Missana Kodoludi. Maman Ménin. Et puis mon papa Ménin.
2: Ils vont tomber.
0: Ils sont vaincus. Ils sont vaincus. Allô?
1: Bonjour, homme frère, que la paix du Seigneur soit avec toi.
0: Ah ah, c'est ton si shalom, étudiante Clément. Quelles
1: Oh,
0: sont tes
1: shalom,
0: réponses?
1: moi, je prends toutes les réponses. Hein.
0: Toutes les
1: Toutes les réponses
0: réponses?
1: sont bonnes selon moi. Voilà, toutes les réponses sont bonnes.
0: D'accord, d'accord. Il résonne donc l'étudiant Norbert Quadio. 07 58 21 21 21.
2: Oh, papa, c'est rien!
0: Je m'intéresse ce matin aux promesses faites à Abraham et les versets qui s'y rapportent.
2: Yeah.
0: Donnez-moi donc les versets cités par le révérend Blaise Basile Miller dans le cours du jour qui amplifie ou renouvelle des promesses. Il a dit, hein, il a dit, soit il a utilisé le verbe renouveler ou le verbe amplifier. Allô?
3: Allô?
0: Bonjour étudiant. Shalom, shalom.
3: Oui, shalom, frère.
0: Votre nom?
3: Yahweh,
0: Yahweh. Bienvenue. Alors, si tu as suivi le cours, hein, donne-moi tes réponses.
3: Réponse A, B et C.
0: A, B et C. Merci.

0: Allô?
1: Allô?
0: Oui, bonjour étudiante.
1: Bonjour, Nani.
0: C'est l'étudiante?
1: Jeanne d'Arc de Trècheville.
0: Ah, Jeanne d'Arc de Trècheville. D'accord. Quelles sont vos réponses?
1: A, B, C.
0: A, B et C. D'accord. Et bonjour à Trècheville. Passez une

0: Allô?
1: Oui, allô, monsieur.
0: Bonjour, étudiant. Quel est votre nom?
1: Je réponds au nom de Goma au Bénin.
0: Pardon?
1: Goma au Berlin.
0: Ah, voilà. Attends, au Berlin, ok. Au Berlin, quelles sont tes réponses, là?
1: S'il vous plaît, pouvez-vous répondre à la question?
0: Donne-moi les versets qui amplifient ou renouvellent des promesses. D'accord. Monsieur le professeur a utilisé le verbe renouveler et amplifier pour parler de ces versets-là. Voici les propositions de réponse. A. Genèse 12, verset 1. B. Genèse 12, verset 3. C. Genèse 13, verset 14 à 18. D. Genèse 17, verset 6.
1: La réponse A, B et D.
0: A, B et D. D'accord. Merci à l'étudiant Goma au Bernard. 07, 58, 21, 21.

0: Ils sont vaincus. Tu peux le chanter avec le chantre Liri. Ils sont vaincus. Vaincus. Ils sont vaincus au nom de Jésus. Allô?
1: Allô?
0: Bonjour, étudiante.
1: Oui, bonjour, Daniel.
0: Qui m'appelle ce matin?
1: C'est Maman Lago.
0: Maman Lago, ça fait 15 ans, hein, Maman Lago. Ça fait longtemps, ça va, non?
1: Oui, ça va, pas la
0: gloire main, à Jésus. Jésus. Maman Lago, donnez-moi les deux bonnes réponses.
1: Les deux bonnes réponses, c'est la réponse A et la réponse B.
0: A et D, hein?
1: Oui.
0: D'accord. Merci, Maman Lago.

0: Maître, est-ce qu'on peut prendre encore un étudiant ou une étudiante?
1: C'est pas la maladie qui va m'empêcher de louer.
0: D'accord. C'est la fin de ce premier numéro. Voilà, du quart d'heure de jeu à l'école du Seigneur, puisque nous sommes lundi. Hein. Rendez-vous donc du lundi au vendredi à partir de 8h45 après le cours dispensé sur nos ondes par le révérend Blé Basile Améler. Et ma question était la suivante. Donnez-moi les versets cités par le révérend Blé Basile Améler qui amplifie ou renouvelle des promesses. Maître, c'est bon, est-ce que tu peux nous envoyer la réponse là?
2: La promesse de la terre. Genèse 12, verset 1. Dieu a appelé Abraham à sortir d'Ur en Chaldée pour le pays qu'il lui donnerait. Genèse 12, 1 dit, l'Éternel dit à Abraham, va-t'en de ton pays, de ta patrie et de la maison de ton père, dans le pays que je te montrerai. Cette promesse est renouvelée en Genèse 13, 14 à 18.
0: Donc, cette promesse est renouvelée dans Genèse 13, verset 14 à 18. Donc, la réponse C fait partie donc des bonnes réponses. La deuxième bonne réponse, parce qu'il fallait me donner juste deux bonnes réponses. La deuxième bonne réponse, c'est laquelle?
2: C'est la promesse de la descendance. Genèse 12, 2. Dieu a promis à Abraham de faire de lui une grande nation. Alors qu'il était âgé de 75 ans et n'avait pas d'enfant, Abraham a reçu la promesse d'une descendance nombreuse. Cette promesse est amplifiée en Genèse 17, 6, où Dieu a promis que des rois et les nations seraient issus de la promesse.
0: Donc, deux bonnes réponses. La réponse C et la réponse D. Genèse 13, verset 14 à 18, pour parler de renouvellement. Et Genèse 17, verset 6, pour parler d'amplifier.
2: Genèse 12, 1 dit, l'Éternel dit à Abraham, va-t'en de ton pays, de ta patrie et de la maison de ton père, dans le pays que je te montrerai. Cette promesse est renouvelée en Genèse 13, 14 à 18. Deuxième disposition, c'est la promesse de la descendance. Genèse 12, 2. Dieu a promis à Abraham de faire de lui une grande nation. Alors qu'il était âgé de 75 ans et n'avait pas d'enfant, Abraham a reçu la promesse d'une descendance nombreuse. Cette promesse est amplifiée en Genèse 17, 6, où Dieu a promis que des rois et les nations seraient issus de lui.

Il fallait donc me donner la réponse C et D. Et personne ne m'a donné ses propositions de réponse là. Donc pour ce lundi, on n'a pas de gagnant. Mais demain, on a encore le quart d'heure de jeu là, les amis. C'est du lundi au vendredi à partir de 8h45. Écoutez attentivement le cours à 8h30. Et à 8h45, place au jeu. Le quart d'heure de jeu à l'école du Seigneur. Il est 9h. On cède l'antenne à François Delormas pour l'agapé du jour. N'oubliez pas, on revient ce soir à partir de 21h. De 21h à 1h du matin. Tao Daniel et le maître Ephraim Djadja pour une nuit sans ennui. 21h, 1h du matin.

0: Nous c'est dans l'antenne avant ça, Delormas qui est bien installé là. Bonjour Delors.
1: Bonjour Moïse, de ta position, si tu nous entends, voilà. Faut que tu viennes passer, je suis content là, nous on est champions, hein. Barcelone, voilà. Viens pour qu'on fasse le point et puis voilà, la Premier League. Voilà Arsenal qui se positionne toujours, mais Manchester City, voilà, qui a donc 3 matchs en moins, alors que nous ne sommes qu'à 2 matchs de longueur d'avance. Et puis, voilà, on en parle certainement si le temps nous permet. Mais sachez que vous êtes avec nous. On est content de vous savoir à l'écoute de cet autre rendez-vous de l'Agapé. Eh bien, on s'installe en musique. À tout à l'heure.

Nous poursuivons, hein. Notre randonnée musicale est là. Je crois que c'est Frère Will qui s'installe sur l'espace. Voilà, Frère Will. Et puis, l'évangéliste Nenebi Jean-Louis. Nenebi. Bon, en principe, il y a Bi. Néné, fils de... Non, mais lui, c'est Nenebi, c'est collé, bon. C'est un gourou spécial. Donc, tout à l'heure, pour ouvrir la lucarne des annonces. Pour l'instant, on est en musique.

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0: Voilà, en tout cas, Jésus, le Sauveur, Jésus, au centre de tout ce que nous faisons. Il ne faudrait pas qu'on perde ça de vue. Après, souvent, on s'oublie. Et puis, on fait les choses de nous-mêmes. Et puis, c'est quand on est rattrapé par la réalité. Maintenant, on dit, ah Seigneur, pardon, Isaac. Toujours, tu n'as pas passé toute ta vie à t'excuser. Non. Jésus. Voilà. Vous savez, quelqu'un a dit, le Seigneur, il est tout suffisant, il est tout puissant. Il est capable en un clic de changer la donne. Mais s'il y a une chose que Dieu a la capacité de faire, parce qu'il peut tout faire, mais qu'il ne fait pas, c'est se louer lui-même. Nénébi. Ouais. Tu as vu Dieu, je me loue, je m'adore. Est-ce que Dieu fait ça?
1: Non.
0: Tu as vu, non. Donc c'est à nous de le faire. Il aime qu'on le loue. Il aime que l'objet de sa création se prosterne devant lui. Il peut tout laisser, hein, mais le laisser pour aller adorer une autre divinité, ah non, ça c'est imparable. Ça, là, c'est moi. Non. Ça, Dieu ne joue pas avec ça. Tu vois, non. Donc, c'est pour ça qu'il faut mettre Jésus au centre de notre affaire. Et j'aime bien l'évangéliste Nénébi quand il vient communiquer pour dire qu'on ne vient pas pour assister à un one-man show humain. Le Seigneur ne fait que passer par eux pour communiquer son message. Parce que ça ne descend pas du ciel. Il passe, il utilise les hommes. Et c'est ce qui va se passer, donc, ce vendredi 15 mai, c'est déjà arrivé. De 21h à l'aube, c'est du côté de Yopougon Terminus 41. Voilà, à l'église Ambassade de Gloire et de Victoire. C'est une veille de prière, mais pas n'importe laquelle, une veille de prière en faveur des familles. Et l'évangéliste Nénébi, qui est donc l'initiateur de ce projet, est là lui-même, de vive voix, pour nous donner les détails de cette veillée, je rappelle, qui est gratuite. Il n'y a rien à payer, donc on vous donne l'occasion de prendre note et de vous y rendre, vous et vos familles. De toute façon, ne vous inquiétez pas, il y a de la place pour tout le monde. Évangéliste Nénébi, je pense que j'ai planté le décor, hein. Oui, bonjour.
1: Oui, bonjour Dela. En tout cas, le décor est très bien planté et je bénis le Seigneur pour cela. Et ce matin, avant de prendre la parole, je rends toute la gloire à Dieu. Je bénis le Saint-Esprit, sans oublier la direction générale de la radio Fréquence Vie, qui a bien voulu s'associer à ce rêve-là pour qu'il devienne réalité. Oui, en effet, comme tu l'as annoncé, nous sommes dans la dernière semaine de la veillée qui est prévue.
0: Dans la semaine de la veillée?
1: Oui, la semaine de la veillée. Aujourd'hui, nous sommes lundi et la veillée aura lieu vendredi. Ce sera à Yopougon, autour d'un thème qui parle. Le thème, c'est l'histoire spirituelle de ma famille doit changer. C'est une obligation. Et nous avons trois orateurs. Le premier, c'est le Saint-Esprit, l'évangéliste Nénébi, votre serviteur en ce moment, sans oublier

0: c'est qu'il y a un problème.
1: Absolument.
0: Donc, quand il y a un mal, quand il y a un abcès, il faut le percer pour que véritablement nous puissions guérir. Donc, cette veillée des prières est un moment qui a été inspiré par le Saint-Esprit pour donner l'occasion à chaque personne de venir. Oui, c'est vrai, certainement, tu es né d'un homme et d'une femme. Donc, il y a des liens de sang, il y a des émotions qui ont été transmises et tout cela. Il y a des actes qui ont été posés dans la vie des uns et des autres, comme la Bible dit en Exode 20, verset 5. Ça veut dire que nos aïeux ont posé des actes. Oui, c'est vrai, ils ont posé des actes, mais nous aussi, on en a posé. Parce qu'on ne doit pas tout mettre sur la tête des aïeux. Par le fait qu'ils aient adoré des idoles, qu'ils soient entrés en contrat avec des esprits malins et puis les conséquences, non, mais Dieu lui-même il dit oui, qu'on doit arrêter ça. Parce que c'est vrai, les pères ont mangé des raisins et puis ce sont les fils
1: qui ont eu des dents
0: qui sont agacés. Mais est-ce que ça doit continuer comme ça? Non, une histoire peut nous être imposée, mais nous ne sommes pas obligés.
1: Ouais. Souvent, on n'était même pas encore né.
0: On n'a même pas vu ses aïeux, ses grands-parents, ses arrière-grands-parents.
1: Et je te dis.
0: Nous, on devient victime. Non.
1: Pourquoi?
0: C'est une histoire qui nous a été imposée, mais nous refusons.
1: Il faut refuser. Je suis d'accord.
0: Mais d'ailleurs, même quand on a accepté Christ, Christ est venu, il dit les choses anciennes sont passées, toutes choses sont devenues nouvelles, à moins qu'on ne croie pas en cela. Donc, cette veillée de prière est l'occasion pour que tous se retrouvent.
1: Pour prier. Ouais.
0: Et les hommes de Dieu qui sont des canaux que Dieu va utiliser ne sont pas ceux qui vont venir pour trouver la solution au problème que vous avez. Nous vous invitons en tant qu'ambassadeur, digne représentant de votre famille, parce que c'est vous qui connaissez l'histoire de votre famille. Si cette histoire vous plaît, ben vous restez là-dedans. Mais si elle ne vous plaît pas, vous venez ce jour-là pour que la génération nouvelle naisse à partir de vous. Parce qu'on ne va pas attendre que ce soit de tout le monde. Donc nous invitons tout le monde à arriver à cette veillée. Vous voyez, malheureusement, il y a des personnes qui héritent de maladies. Comment on peut hériter de maladies? Est-ce qu'une maladie, c'est une bonne chose au point où tes arrière-grands-parents qui sont nés, ils sont morts de telle maladie, toi aussi tu viens prendre ça? Non. Tout ça, ce sont des choses qu'on doit rejeter. Donc, n'oubliez pas, ceux qui sont malades aussi, venez. Dieu va se glorifier.
1: Venez.
0: Toutes les veillées que nous organisons avec le Seigneur. En tout cas, il y a toujours des témoignages. Je ne pense pas que le vendredi 15 va faire partie de l'exception.
1: Non. Alors, moi, quand je vois cette veillée-là, je la vois très loin, je la vois prophétiquement, quoi. C'est-à-dire, si tu as la possibilité de te déplacer avec madame, les enfants, ou bien ton frère, ta soeur, mais un membre de la famille, si tu peux le faire, fais-le. Maintenant, si tu ne peux pas, toi-même, ta présence sera prophétique. C'est-à-dire, tu représentes ta famille, c'est pourquoi on vient pour prier.
0: Absolument.
1: C'est vraiment prophétique. Hein.
0: Non, absolument.
1: C'est fort.
0: Oui, ce que je voudrais que les uns et les autres retiennent, bon, il y a différents sujets de prière, ça c'est vrai. On prie pour des visas, on prie pour le travail, on prie pour le mariage, tout cela c'est une très bonne chose. Mais à quoi sert une vie quand la famille elle-même n'est pas fondée sur de bonnes bases?
1: Je suis d'accord.
0: Donc quand les fondements sont renversés,
1: on peut rien.
0: On ne peut rien faire.
1: Ça va te rattraper.
0: Oui.
1: Tu vas sembler avancer.
0: Voilà.
1: Tu vas faire deux pas en avant, mais trois pas en arrière.
0: Non, c'est comme un chien qui est tenu en laisse. C'est-à-dire, il a une chaîne.
1: Ouais, c'est pas bon.
0: Peut-être que la chaîne fait 3 mètres, mais il ne peut pas aller au-delà de 3 mètres. C'est pour cela que certaines personnes, bon, dans le constat, dans l'histoire de leur famille, on dit, ah oui, mais dans cette famille-là, les femmes sont belles, mais bon, elles n'ont pas de mari. Que les enfants sont intelligents, mais leur étude, là, ça n'arrive pas quelque part. On dit quelqu'un travaille, mais vraiment, il ne peut pas réaliser des choses. Non, ça, ce sont les démons qui font ça. Parce que vous voyez qu'il y a des personnes même qui sont nées selon Dieu. Dieu a un plan. Quelqu'un doit être, par exemple, président de la République. Et puis, les démons font qu'il devient moins que ce qu'il devrait être.
1: Et puis, lui, il est satisfait. Alors que ce n'est pas ça.
0: Et il y a des gens comme ça. Nous sommes chrétiens, il y a des gens qui sont dans ces situations. Bon, je n'ai pas fait des statistiques, mais je vais dire combien de chrétiens sont véritablement chefs d'entreprise où ils embauchent des gens ça et là. Donc, ça veut dire tout simplement que nous ne pouvons pas être des fils, des serviteurs du grand Dieu qui est le roi de tous les dieux, et puis on va se trouver dans des situations comme ça, des difficultés. Le passé a agi, mais le futur appartient à l'Éternel.
1: Ça, c'est bien dit.
0: L'occasion de venir.
1: Voilà.
0: Pour que ce passé-là,
1: voilà,
0: on l'enterre définitivement, voilà, sans espoir de résurrection.
1: Voilà. Ce qui s'est passé là, tu ne peux rien. Mais au moins ton futur là, tu peux.
0: Ah oui.
1: Tu peux provoquer ça.
0: Surtout, voilà, que nous avons.

0: pour partenaire de vie, oui, le Seigneur Jésus-Christ. Et une affaire dans laquelle Jésus est engagé, c'est une affaire qui porte les germes du succès. Donc venez pour que vous puissiez prendre le changement, la transformation de l'histoire de votre famille. Je veux déjà dire à quelqu'un que oui, effectivement, la situation peut et doit changer. C'est une obligation.
1: Voilà, alors je pense que tu as bien entendu, hein, je t'encourage à y participer. Alors on va rappeler, hein, que c'est à Yopougon.
0: Yopougon au terminus 40 de la Sotra, des bus de la Sotra, non loin du terminus. Et ce sera à l'église Ambassade de Gloire et de Victoire, dirigée par l'apôtre Pierre Zouzoua.
1: Quand on arrive là, c'est pas caché. Hein?
0: Non, c'est pas caché. Les contacts que nous allons donner tout de suite, okay, vous prenez ces contacts.
1: On sait jamais.
0: Et vous appelez. Mais sinon, quand vous arrivez, l'église n'est pas du tout cachée.
1: D'accord.
0: C'est à quelques encablures.
1: Moi, on sait. Oui. À quelques mètres.
0: Oui, à quelques mètres.
1: Moi, on sait. J'ai compris.
0: Voilà. Donc, nous invitons tout le monde. Vous venez pour prier. Vous avez deux contacts. Mmh. Et c'est par ces contacts que vous pourrez appeler si quelque part, mmh, vous ne retrouvez pas cette communauté. Vous appelez au 01 52 38 44 24. Je répète, 01 52 38 44 24. Et le second numéro, c'est le 01 41 47 97 40. 01 41 47 97 40. Que Dieu vous bénisse et venez pour changer l'histoire de votre famille.
1: En tout cas, ça doit changer. Alors on va donc accompagner l'évangéliste de bien musique.

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3: Alléluia.

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0: Voilà, c'est important de compter sur la grâce de Dieu. Voilà, Christ espoir pour l'humanité. Voilà, on est là pour parler de la Convention des femmes et c'est une voix à laquelle vous êtes habitué. Qui, bon, je sais pas. Tous les problèmes pour l'introduire, je ne sais pas pourquoi commencer. Puisque bonjour.
1: Bonjour Delon.
0: Ah, je suis content.
1: Vraiment.
0: Je suis content. Ça c'est une bonne surprise. Voilà, parce que la surprise, elle a de valeur que lorsqu'elle est surprise.
1: Ça, c'est vrai.
0: Si tu m'avais appelé pour me dire que tu venais, tu vois, ça allait enlever un peu la teneur.
1: Ça allait diluer beaucoup de choses.
0: Ouais, je suis content. Alors, quelles sont les bonnes nouvelles pour nous ce matin?
1: Alors, je salue d'abord tout le peuple de Dieu. Je te salue aussi, le technicien. Je suis venu au nom de l'Église évangélique Christ Espoir pour l'humanité pour annoncer la 9e édition des femmes. Et ce programme s'appelle Femmes d'impact. Donc le programme va se tenir justement au siège de l'Église qui est à quelques encablures de la pharmacie Saint-Viateur. Et autour du thème, c'est ta saison, lève-toi, deviens la femme qu'on apprécie.
0: Reprends, c'est ta saison.
1: C'est ta saison, lève-toi, deviens la femme qu'on apprécie. Tiré donc de Ruth 1, verset 16 à 17. Les femmes ne doivent pas être dans une position attentiste. Une femme qui est au couteau d'un homme, qu'elle soit peut-être mariée ou célibataire, doit pouvoir en temps normal entreprendre, se prendre en charge pour être mieux épanouie. Elle doit sortir de tout ce qui est léthargie, tout ce qui est torpeur. C'est pour cela que ce thème-là, il est très important pour toutes les femmes d'ici et d'ailleurs. Voilà. On aura des thèmes comme développement personnel d'une femme pour qu'elle soit appréciée.
0: On va le doucement. Est-ce que pour chaque sous-thème, il y a une oratrice?
1: Bien sûr. Allons-y. Pour ce sous-thème-là, ce sera le révérend Adji Raymond Richard.
0: Okay.
1: Je crois que tu le connais.
0: Oui, Adji Raymond, oui.
1: Et l'autre thème, ça, tout ça c'est pour le jeudi, le jeudi, puisque c'est sur 3 jours. L'autre thème, ce sera c'est ta saison, femme, lève-toi, guéris, reprends ta place et entre dans ta maison. Parce qu'il y a des guérisons intérieures, il y a des blessures émotionnelles qui provoquent beaucoup de choses. La personne est blessée, elle a la perte de l'estime de soi. Il faut qu'elle guérisse justement de ses blessures émotionnelles pour reprendre sa place, pour reprendre courage et avancer dans la vie. Et ça, ce sera l'affaire de la révérende Domoro Romuald. Voilà, de la mission évangélique La Grâce du Salut. Il y aura aussi les qualités d'une femme qu'on apprécie avec la révérende Niépé de Bourra que tu connais bien. Et le vendredi, ce sera encore une série d'enseignements.
0: Ok.
1: Guérir de ce qui empêche de se lever.
0: C'est bon ça.
1: Oui. Donné par la révérende pasteur Marie-Laure Plegy. Il y aura aussi communication, image et réputation. La réputation, elle est très importante.
0: C'est quoi ça, c'est toi?
1: Non, ce ne sera pas moi. J'aurais voulu que tu sois là.
0: Ouais.
1: Peut-être que la prochaine fois, je pense que...
0: Ouais.
1: Ah oui, je ne dois pas t'oublier parce que toi, tu es un vrai formateur.
0: Oui, c'est tout la réputation, ça c'est bon.
1: Exactement. Donc, il y aura aussi un thème comme l'autonomisation économique de la femme.
0: Oh, ça c'est bon. Ça c'est bon.
1: Vraiment important.
0: Ça, c'est bon.
1: Et là, on sera encore la révérende Niépé de Bourra.
0: Très bien.
1: Le vendredi 15 mai.
0: Ouais.
1: Vendredi 15 mai, on dit de 8h à 18h. Et le samedi, on aura un autre thème, retrouver son identité de femme selon Dieu. Retrouver son identité.
0: Alors ça c'est bon. Mais tout ça, je suis sûr que c'est une participation qui juste vaut la contribution pour peut-être les frais.
1: Le déplacement.
0: Voilà. C'est quoi? Ça veut dire que c'est gratuit?
1: C'est gratuit.
0: Ouh là là.
1: C'est gratuit.
0: Ça, encouragez vos épouses à y participer.
1: Oui, c'est gratuit. C'est un moment d'impact.
0: Non.
1: On en est à la 9e édition.
0: Ça, c'est bon.
1: Quand tu sors de là, tu es restauré, tu retrouves tes repères, il y a la joie, tu es plus confiante.
0: Ça, c'est bon.
1: C'est un moment de. Il y aura un moment interactif aussi avec le père de la maison, qui est le bishop Kwasi Kuma Etienne, qui est le président fondateur de l'Église évangélique Christ Espoir pour l'humanité. Je rappelle que ce sera sur 3 jours la 9e édition de la Convention des femmes d'impact. Ce sera à l'Église évangélique Christ Espoir pour l'humanité, qui est située à quelques encablures, comme je l'ai dit, de la pharmacie Saint-Viateur. Le jeudi 14, c'est jour d'ascension, la montée du Seigneur qui est célébrée. C'est jour férié. Le programme commence à partir de 14h et prend fin vers 18h. Le jeudi, de 8h à 18h, et le samedi 16 mai de 8h à 18h-20h.
0: Okay. Ça dépend vraiment de... Donc jeudi 18h-20h.
1: Non, jeudi 14h.
0: 14h, c'est férié. Jeudi voilà. 14h à 20h.
1: À 20h.
0: Vendredi 18h à 20h.
1: Non, vendredi 8h.
0: 8h le matin.
1: Voilà, le matin. Ce sont les sessions du matin et du soir.
0: Oui.
1: Ça finit en début de soirée.
0: Voilà. Mais est-ce qu'on, en tant qu'homme, on peut faire un tour quand même? Parce que c'est trop bon.
1: Justement, il y a un orateur.
0: Il y a un homme.
1: le patriarche Nseki qui sera là. Et c'est vraiment un homme qui a de la révélation. Dès lors, tu peux être là.
0: Non, moi ça m'intéresse.
1: Oui, c'est très important. Parce que quand vous sortez de là, toutes les blessures émotionnelles
0: commencent
1: à guérir.
0: Non, ça c'est bon. On va voir comment on peut faire le jeudi. Voilà.
1: Jeudi, vendredi et samedi. Voilà.
0: Jeudi, c'est à partir de quelle heure?
1: Jeudi, c'est à partir de 14h.
0: 14h.
1: 14h jusqu'à...
0: Je finis ici à 14h, c'est férié. Je vais voir comment... je suis en direct de 13h à 14h. Mais ça, c'est bon.
1: C'est important. Donc, je vais laisser les contacts.
0: Oui, mais avant ça, un dernier appel à lancer.
1: Alors, tu es femme, tu es concernée par cette affaire. Il faut venir pour comprendre beaucoup ton identité, savoir pouvoir te lever, être leader, être repositionné. Si on t'a dit que la femme n'est rien, ne crois pas à ce genre de message. Lève-toi, c'est ta saison. Mm-hmm. Viens. Et devient la femme qu'on apprécie. Une femme qu'on apprécie, c'est une femme qui a de l'impact. Une femme au contact de laquelle on a de bonnes choses. On est revigoré, il y a beaucoup de choses. Donc c'est vraiment très important.
0: Ok.
1: Alors je vais laisser les contacts.
0: Tout doucement.
1: 01 02 97 42 50 et le 07 07 83 20 83, je reprends rapidement. 01 02 97 42 50 et le 07 07 83 20 83. Merci Delormas.
0: Ok, vraiment, je pense que avant le jeudi, certainement, Priscilla viendra encore pour communiquer parce que c'est très important. Akilas, bonjour.
2: Bonjour.
0: Alors, tu es là pour nous dire que, à partir du mois de juin, hein, très bientôt, voilà, on est à quelques jours là, du mois de juin, la formation, hein, voilà, pratique en comptabilité, fiscalité, bon, ça c'est vos termes, comptabilité, fiscalité, paye, Cisco, Wada, mon cher. Alors, comment ça? Je suis content de te retrouver ce matin.
2: Moi aussi.
0: Est-ce que depuis que la communication a commencé, il y a quelques réactions quand même?
2: Oui.
0: Dieu merci. Donc, tu es encore venu pour insister là-dessus, n'est-ce
2: c'est
0: pas
2: ça?
0: Alors, on t'écoute.
2: D'accord. 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
0: Voilà. Akilas, merci beaucoup et puis je salue la maman, hein, tous ceux qui y travaillent pour améliorer notre performance. Vous savez que j'aime le thème formation continue. Il faut toujours apprendre. Hein. Les choses évoluent chaque fois.
2: C'est ça.
0: Et c'est pas facile. C'est pas réellement forcément les mêmes. Dans tous les domaines d'activité, il y a toujours quelque chose qui s'ajoute chaque jour qui passe. Mmh. Voilà, je disais à mes enfants, une maîtrise qu'on a eue en 1996 n'a pas la même teneur que, c'est vrai, c'est bon. Après, maintenant, on parle plus de maîtrise, on parle de quoi? On parle de master. Ça veut dire qu'il faut être, si tu n'es pas, tu vas pratiquer la sorcellerie. Ben, tu seras humilié. Les gens sont intelligents, faut te mettre au niveau, il n'y a pas de honte.
2: C'est ça.
0: Tu connais, Lazare, comment on fait? Faut m'apprendre. Et puis, il n'y a rien. Il n'y a pas de honte. Hein? En tout cas, c'est bon. Ils sont là chaque fois pour insister par rapport à la formation. Chaque fois, ils viennent. Et puis, c'est à moindre coût. Il faut profiter. Il faut profiter. En tout cas, merci d'être venu. Et puis, on salue la maman. C'est Agbalessi, non? Son nom, là, je ne retiens pas. En tout cas, nos salutations. Lazare, on va les accompagner en musique, non? Et puis, après, on va enchaîner avec les impératifs. Hein, parce que c'est important. Mais assez de musique, quand même, parce qu'on a beaucoup parlé. À tout à l'heure. Prisca, il faut que je prenne voir que je sors.

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2: Salut à vous dans le nom de notre Seigneur Jésus-Christ. On parlera aujourd'hui de la montagne du Carmel. La montagne du Carmel, pour moi, c'est la montagne de la victoire sur les faux dieux. C'est la montagne de la victoire sur les faux prophètes. C'est la montagne de la victoire sur les sorciers. Mais avant d'en arriver là, pour vous aider à bien comprendre, on fera un peu d'histoire. Nous allons commencer à lire dans 1 Rois, chapitre 16, verset 28. Omri se coucha avec ses pères et il fut enterré à Samarie. Et Akab, son fils, régna à sa place. Donc c'est là que commence le règne du roi Akab. Akab, fils d'Omri, régna sur Israël la 38e année d'Asa, roi de Juda. Akab, fils d'Omri, régna 22 ans sur Israël à Samarie. Akab, fils d'Omri, fit ce qui est mal aux yeux de l'Éternel, plus que tous ceux qui avaient été avant lui. Le mal au superlatif. Et la Bible précise au verset 31 du chapitre 16 de 1 Rois. Et comme si c'était pour lui peu de choses de se livrer au péché de Jéroboam, fils de Nébat, il prit pour femme Jézabel, fille d'Etbaal, roi des Sidoniens. Et il alla servir Baal et se prosterner devant lui. Verset 32. Il éleva un autel de Baal dans la maison de Baal qu'il bâtit à Samarie. Et il fit une idole d'Astarté. Akab fit plus encore que tous les rois d'Israël qui avaient été avant lui pour irriter l'Éternel, le Dieu. La dame qu'il a épousée là, elle est païenne. Sidon ne fait pas partie d'Israël. Tyre et Sidon, c'est la Phénicie. Donc c'est un territoire païen. Et lui, le roi, il est allé prendre une Phénicienne comme épouse pour irriter Dieu. Après avoir fait déjà beaucoup de mal. Et donc, il commence à adorer les divinités phéniciennes, sidoniennes. Voici comment le prophète Élie, pour l'interpeller, pour lui dire « Non, c'est Dieu qui règne !» Voilà comment, au chapitre 17, il est écrit « Élie le Tishbite, l'un des habitants de Galade, dit à Akab, « L'Éternel est vivant, le Dieu d'Israël, dont je suis le serviteur. Il n'y aura ces années-ci ni rosée ni pluie, sinon à ma parole. » Voilà comment il est arrivé que le prophète Élie et allait dire au roi, je déclare par l'Éternel dont je suis le prophète qu'il n'aura pas de pluie ces années-ci jusqu'à ce que j'ordonne que la pluie tombe. Pour Élie, c'était un défi, une manière de dire, comme tu n'adores plus Dieu, le Dieu d'Israël, moi je vais lui dire d'arrêter la pluie, d'empêcher que la pluie tombe et que tes Baal et tes Astarté, divinité de prostitution, si vraiment les dieux que tu adores et pour lesquels tu as construit, tu as élevé un autel, sont vraiment des dieux, qu'ils fassent tomber la pluie. C'était le sens du défi. Et la pluie n'est pas tombée pendant 3 ans et demi. La famine battait donc son plein, au point même où Élie le prophète était en difficulté, il a dû aller à Sarepta, être nourri et hébergé par une veuve qui va aussi bénéficier de son ministère. La famine battait son plein. Lorsque Akab donne rendez-vous, lui-même donne rendez-vous à Élie. Donc on arrive maintenant à notre texte. 1 Rois 18, verset 20. Akab envoya des messagers vers tous les enfants d'Israël Il rassembla les prophètes à la montagne du Carmel. Alors Élie s'approcha de tout le peuple et dit, jusqu'à quand boiterez-vous des deux côtés? Si l'Éternel est Dieu, allez après lui. Si c'est Baal, allez après lui. Le peuple ne répondit rien. Donc, on est à Carmel. Carmel, c'est la montagne de la franchise, la montagne de la vérité, la montagne où la vérité doit triompher. Le peuple, pour être dans les faveurs du roi, allait adorer Baal et Astarté. Qui n'a pas envie d'aller là où le roi fait son culte? Donc, tous les prophètes avaient été mis à mort. Tous les prophètes. Un vaillant homme de Dieu avait caché quelques prophètes. Et Élie était seul. Et à cette montagne-là, il dit, aujourd'hui, on met fin à la compromission. Jusqu'à quand vous allez me donner l'impression que vous allez donner Dieu, mais en réalité, vous êtes avec le roi pour plaire au roi. Aujourd'hui, vous devez faire un choix. Si c'est l'Éternel qui est Dieu, soyez dans mon camp. Si c'est Baal, soyez dans le camp du prophète, du roi et de sa femme. Le peuple ne répondit rien. Toi, tu es seul. Si on va avec toi, qui va nous gérer? Il y a des gens comme ça, mais à la montagne du Carmel, Dieu veut savoir qui est avec lui et qui est avec le roi, qui est avec le monde. La montagne de la fin de la compromission. La montagne où on n'est pas autorisé à avoir un pied dedans, un pied dehors. Tu dois avoir tes deux pieds quelque part. Quand c'est au Carmel, on a un choix à faire. Le peuple ne répondit rien. Verset 22. Et Élie dit au peuple, je suis resté seul des prophètes de l'Éternel. Verset 22. Et il y a 450 prophètes de Baal. Voilà le défi. Quand tout le monde est contre toi, quand tu es seul contre plusieurs ennemis, le rendez-vous du Carmel va te donner la victoire. Quand tu es toi seul, tu es avec Dieu et que le roi a 450 prophètes et que toi, tu es le seul enfant de Dieu, de l'Éternel des armées, à la montagne du Carmel. Tu vas vaincre les 450 prophètes de Baal. C'est la montagne de la victoire, de la vérité sur les ténèbres. La montagne de la victoire de Dieu sur les sorciers. De la vérité sur le mensonge. De l'intégrité sur la compromission. C'est là où celui qui est seul avec Dieu devient majoritaire face à celui qui a 450 prophètes. C'est là où les hommes de Dieu ont la victoire sur les faux rois. Il dit, verset 23, que l'on nous donne deux taureaux, qu'ils choisissent pour eux l'un des taureaux, qu'ils le coupent par morceaux. Vous connaissez l'histoire. Il a demandé deux taureaux, que les prophètes de Baal coupent leur taureau et qu'ils invoquent Baal jusqu'à ce que Baal fasse tomber le feu du ciel. Ils ont crié à Baal du matin jusqu'au soir. Aucun signe du ciel. Ils se sont fait des scarifications. Ils se sont déchiré la peau. Baal n'a pas répondu parce que Baal n'est pas Dieu. Au verset 36, au moment de la présentation de l'offrande, Élie, le prophète, s'avança et dit, Éternel, Dieu d'Abraham, d'Isaac, d'Israël, que l'on sache aujourd'hui que tu es Dieu en Israël et que je suis ton serviteur et que j'ai fait toutes ces choses par ta parole. Réponds-moi, Éternel, réponds-moi afin que ce peuple reconnaisse que c'est toi, Éternel, qui es Dieu et que c'est toi qui ramène leur cœur à toi. Verset 38. Le feu de l'Éternel tomba et il consuma l'holocauste, le bois, les pierres et la terre et il absorba l'eau qui était dans le fossé. Verset 39. Quand tout le peuple vit cela, ils tombèrent sur leur face et dirent, c'est l'Éternel qui est Dieu. C'est l'Éternel qui est Dieu. Saisissez les prophètes de Baal, leur dit Élie, qu'aucun d'eux n'échappe. Et ils les saisirent Élie les fit descendre au torrent de Kizon où il les égorgea. C'était aussi un ministère, hein, égorger 450 prophètes, mais il fallait vraiment les exterminer. Mais qu'est-ce que nous pouvons retenir? C'est la montagne de la victoire sur les faux dieux. Nous sommes tous environnés de faux dieux. Beaucoup craignent les faux dieux. Dans ta famille, tu es le seul chrétien, enfant de Dieu. Et on veut t'obliger à adorer les fétiches du village. Ta victoire est au Carmel. Tu es persécuté à cause du nom de Dieu. Ton triomphe est au Carmel. Tu es un homme de Dieu. Tu veux être fidèle à Dieu. Autour de toi, il y a d'autres hommes de Dieu qui utilisent des potions magiques pour exercer leur ministère. Ils drainent des foules, 450 prophètes, et tout le peuple est derrière eux. Non, ne suis pas son exemple. Reste fidèle à Dieu. Va au Carmel. Au Carmel, c'est la victoire de Dieu sur les faux dieux, sur les faux prophètes. Élie n'était pas obligé d'imiter les faux prophètes. Il n'avait même pas besoin d'imiter les faux prophètes. Il était seul. Mais Dieu lui a donné la victoire. Au Carmel, Dieu rend les vrais hommes de Dieu majoritaires. C'est aussi la montagne où Dieu fait descendre le feu pour voir qui est le vrai serviteur de Dieu. C'est la montagne où Dieu fait la distinction. C'est la montagne où Dieu rend les Baals muets et il fait tomber le feu du ciel pour que le peuple de Dieu sache qui est le vrai Dieu. À la montagne du Carmel, c'est là où les rétrogrades reviennent à l'Éternel. Ceux qui avaient suivi la voie de la compromission, ils reviennent à l'Éternel. Mais après ces événements, le prophète a dit, mais c'est pas encore fini, hein. Verset 41 à 46, il prie maintenant 7 fois et la pluie tombe après 3 années et demie. Au Carmel, c'est le retour de la pluie, la fin de la sécheresse. Or, tout était sec à cause de tes péchés. Comme tout était sec en Israël à cause du péché d'Akab. Tout était sec financièrement, spirituellement, économiquement. Tout était sec. On va au Carmel, réconcilie-toi avec Dieu. La pluie vient. Au Carmel, c'est la montagne où les cœurs des égarés reviennent et reprennent le chemin de la vie. Jésus a dit, venez à moi, vous tous qui êtes fatigués, chargés, je vous donnerai du repos. Reviens à l'Éternel. Même si tu es seul, abandonné de tous. Regarde à Dieu. Il défendra ta cause. Il te donnera raison au Carmel. Au Carmel, Dieu m'a donné raison sur mes ennemis. Au Carmel, Dieu te donnera raison sur tes ennemis. Dieu fera triompher ta vérité. Dieu fera triompher ton droit. Dieu fera briller ta lumière. Car Jésus-Christ, la lumière du monde, est en toi et tu vas triompher. Que Dieu te bénisse. Tu te sens seul, n'abandonne pas. Va au Carmel.
3: 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Que Dieu vous bénisse. Alléluia.
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0: Voilà, connaît Fontali. En tout cas, quand vous scrutez bien le contenu du message, vous voyez que tout ce qui est dit, c'est l'actualité. Et c'est cela l'artiste. Vous voyez, on a l'impression que c'est maintenant que l'album sort, mais vraiment c'est bien fait. Et c'est ce qu'on nous demande, voilà. Prier le Seigneur pour qu'il nous inspire, afin que nous puissions produire des paroles qui durent dans le temps. C'est très important. Il y a plus de 20 ans, ce chant-là, je pense. Mais vous voyez, c'est encore actuel, c'est bon. Le temps pour nous de parler encore avec Aquilas, parce que c'est important d'insister. La formation pratique en comptabilité, fiscalité, paix, voilà, Aquilas est encore là pour nous parler de la formation. Aquilas, bonjour, rebonjour.
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0: Voilà, merci beaucoup d'être venu. Voilà, vous avez remarqué qu'à deux reprises, hein, pour insister, voilà, on va rappeler hein, que la formation, c'est les lundis, tous les lundis.
1: Tous les lundis.
0: Mercredi.
1: C'est ça.
0: Et vendredi.
1: De 18h à 20h.
0: Voilà.
1: Et les samedis de 9h à 13h.
0: Voilà. En tout cas, merci beaucoup, Aquilas. Dont on va l'accompagner.
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2: Shalom, shalom, peuple de Dieu. Que la grâce, la paix et la joie de notre Seigneur soient votre partage. Nous venons ce jour pour vous apporter un message de la part du Seigneur. Et le thème de ce jour est le suivant. Le prix à payer pour rentrer dans la grâce, dans la bonté, rentrer dans les bonnes grâces du Seigneur, le Dieu vivant Jésus-Christ de Nazareth. Nous allons élever notre voix pour prier et pour dire merci à ce Dieu vivant. Père céleste, que toute la gloire te revienne. Je suis heureux en ce jour éternel, mon Dieu, mon roi, de me tenir à mon poste, Seigneur, dans ce corps de Christ, afin d'apporter le message qui vient de toi, Seigneur. Que toute la gloire te revienne et toute la louange te soit donnée pour des siècles et des siècles. Toi qui es le seul Dieu vivant. Je te confie, éternel, mon Dieu, mon roi, ce moment d'exhortation que je veux, qui est le tien. Que Père éternel, tu m'effaces, tu effaces toute ma chair et que toi-même tu prennes possession, que tu sortes de ma bouche, Seigneur, le message qui vient de toi. Que toute la gloire te soit rendue au nom puissant de notre Maître et Sauveur, Jésus-Christ de Nazareth. Amen. Shalom, peuple de Dieu. Je suis le serviteur Yves Djedri du ministère Impact Divin. Le thème que nous allons étudier en ce jour, c'est « Quel est le prix à payer ?» Pour cela, nous allons prendre un passage. Matthieu 10, verset 8. « Guérissez les malades, ressuscitez les morts, purifiez les lépreux, chassez les démons. Vous avez reçu gratuitement, donnez gratuitement. » Père, nous avons appris le syllabaire à l'école, à agencer des lettres pour sortir des sons, mon, ma, et les recoller tous ensemble pour qu'il faut des mots, afin que nous puissions lire ta parole. Mais éternel Dieu Tout-Puissant, nous entendons ta parole, mais l'interprétation vient de toi seul. Et c'est toi seul qui nous donne, éternel mon Dieu mon roi, ce que nous devons suivre afin, éternel mon Dieu mon roi, de pouvoir mettre les choses en ordre, en conformité à ta parole, et que Père éternel, nous puissions recevoir de toi la grâce, la miséricorde, afin, éternel mon Dieu mon roi, d'être accepté dans ton royaume. Père, viens me remuer avec le Saint-Esprit cette parole, et qu'elle soit une nourriture bonne pour nos âmes, au nom puissant de notre Maître et Sauveur, Jésus-Christ de Nazareth. Amen. Vous avez reçu gratuitement, donné gratuitement. La gratuité en elle-même est une chose qui n'est pas de ce monde. Que signifie gratuit? Qu'est-ce qu'on appelle gratuit? Gratuit veut dire, en français, que signifie gratuit? Ce qui est gratuit, c'est ce qui nécessite aucun paiement, dont on profite sans frais. Ça peut signifier aussi un acte qui est sans motif. Ce qui est gratuit est ce qui ne nous coûte rien. C'est ce qui ne nous coûte rien, c'est ce qui nous est donné de manière sans qu'il y ait un échange ou quelque chose en retour. C'est ce dont on jouit sans payer. Vous avez reçu gratuitement, donné gratuitement. Quel est donc ce coût, le coût de ce que nous vivons aujourd'hui? Quel est le coût, quel est le prix à payer pour être au devant du Seigneur, pour pouvoir recevoir de lui sa grâce, sa paix, sa joie, pour pouvoir recevoir de lui tout ce qui nous permet de pouvoir marcher selon sa voie? Quel est le prix à payer? Combien ça coûte? La religion nous a vendu dans ce monde, en ce jour, une religion qui coûte cher, une religion qui doit te coûter des sacrifices. Ils nous ont vendu un Dieu commerçant qui échange sa bénédiction contre de l'argent, qui échange sa bénédiction contre des dons, qui échange sa bénédiction, qui échange sa guérison, qui échange sa délivrance contre des espèces sonnante et trébuchante. Ils nous ont présenté un Dieu qui est devenu aujourd'hui un homme d'affaires. Le sang de Jésus-Christ, le sang du Christ, le sang de la croix n'a plus de valeur. Ce qui a des valeurs aujourd'hui, c'est ce que tu donnes à l'homme de Dieu. C'est ce que tu déposes dans le tronc. C'est ce que tu déposes dans le panier d'offrande. Et c'est ce qui a la valeur. Et c'est ce qui va pouvoir te sauver. Tu pourras être sauvé par rapport au montant que tu as déposé en offrande, en dîme. Tu pourras être sauvé par rapport au fait que tu as donné le véhicule au pasteur. Tu pourras être sauvé, sorti de ta situation difficile, parce que tu as fait une offrande sacrificielle. Une offrande qui vaut un sacrifice. Tu t'es dépouillé pour lui l'habiller. Tu as enlevé tout ce que tu avais pour que lui porte tout ce que tu avais. Tu as vidé tes poches pour pouvoir lui donner tout l'argent. Et afin que lui, il puisse jouir de ton argent. Une offrande sacrificielle, une offrande qui va te faire mal. Alors que le Seigneur n'est pas dans ce truc. Combien ça coûte? Combien ça coûte d'être devant la face de l'Éternel et de pouvoir jouir et bénéficier de toute la bonté, de toute la largeur de notre Père Céleste? Le monde nous a vendu un Dieu commerçant, un Dieu qui aime nos poches, un Dieu qui fouille nos poches, un Dieu qui exauce ses prières en fonction de ce que tu donnes et non en fonction de ta sanctification, non en fonction de ce que tu as en toi, non en fonction de l'onction qu'il t'a donnée, non en fonction de ta consécration, non en fonction de ta vie de prière, non en fonction de ta vie de méditation, non en fonction de ta vie d'adoration. Mais il a besoin de notre poche. Il a besoin de notre poche, il a besoin de toutes ces choses. Et ce qui est en train de se passer aujourd'hui, c'est que cet évangile est l'évangile qui est véhiculé partout. Souvent voilé sous d'autres choses. Souvent voilé sous forme de livres, sous forme de contrats, sous forme de consultations, sous forme de réception de la part du serviteur de Dieu. Mais il n'y a rien de gratuit. Il n'y a rien de gratuit dans cet évangile qui envoie à l'enfer. Il n'y a rien de gratuit dans cet évangile qui ne guérit pas l'âme. Il n'y a rien de gratuit dans cet évangile qui ne donne pas la délivrance. Il n'y a rien de gratuit dans cet évangile qui est là pour servir le ventre. Qui est là pour nous déshabiller, pour nous dépouiller, afin que le pasteur, celui qui est au-devant, le serviteur de Dieu, soit celui qui soit rempli et soit celui qui devienne riche. Nous sommes en face d'un évangile qui a dénaturé la parole de Dieu. On a un évangile qui aujourd'hui a enlevé le sang de Jésus-Christ de l'évangile. Or, le summum de toute la création est ce sacrifice perpétuel par lequel chaque enfant de Dieu peut revenir à son Père. Mais on nous a dépouillés. Ils en veulent à nos poches. Ils en veulent à notre argent. Ils en veulent à nos biens, à nos voitures, à nos maisons. Et tout ce qui les intéresse, c'est ce qu'on peut donner. Tout ce qui les intéresse, c'est combien on a donné. Nous avons besoin d'argent pour vivre en tant que serviteur de Dieu. Nous avons besoin d'argent pour vivre en tant qu'homme de Dieu. Nous avons besoin d'argent pour vivre en tant qu'enfant de Dieu. Mais le Seigneur ne regarde pas à notre argent, il regarde à notre engagement. Il regarde à ce que nous sommes. Il regarde à combien de fois notre cœur est attaché à lui. Il regarde à combien de fois nous nous sanctifions, nous nous sacrifions, non pas à cause de ce qu'on donne, mais nous nous sacrifions en tournant le dos au péché. Mais aujourd'hui, combien ça coûte de rentrer en contact avec le Seigneur? Le monde nous a vendus au travers des faux hommes de Dieu, d'un Dieu dealer, d'un Dieu businessman, d'un Dieu qui fait les choses en fonction de ce que tu donnes. Tu arrives dans des congrégations, l'homme de Dieu a fait plus de 60 livres, alors que personne n'a encore pu lire plus de 2 livres de la Bible. L'homme de Dieu a fait plus de 100 livres, que les livres sont vendus 10, 12 000 francs, avec des bâches bénéficiaires de 3 à 4 000 pour l'homme de Dieu. Mais il amène tout le monde à venir lire son livre. Non pas parce qu'il y a eu quelque chose de spécial à l'intérieur, mais le livre en question, tu peux le porter le message à la chair. Et cela va pour édifier tout le peuple. Mais comme ils ont besoin d'argent, et comme ils sont là pour leur ventre, pour leur poche, ils créent des livres. Et c'est ces livres qu'il faut acheter. Combien ça coûte? Le Seigneur nous dit que c'est gratuit, mais eux disent que ça coûte, ça doit te coûter de l'argent. Ça doit te coûter un sacrifice. Ça doit te coûter ce qui te fait mal dans ta poche. Combien ça te coûte? Ça doit te coûter également tout ce que tu as. Il faut bâtir des hôtels. Des hôtels bâtis avec de l'argent. Alors que eux, ces hôtels qu'ils bâtissent pour soi-disant détruire les hôtels de ta famille, ils n'étaient pas témoins, ils n'étaient pas là. Lorsque tes ancêtres, lorsque tes aïeux étaient en train de bâtir ces hôtels. Combien ça te coûte de revenir au Seigneur? Combien ça coûte l'évangile faux? L'évangile faux, l'évangile issu des ténèbres. Et cet évangile-là qui fait de notre Seigneur un commerçant. Qui fait de notre Dieu un entrepreneur. Qui fait de notre Dieu quelqu'un qui est dans une situation, qui fait des choses qui sont contraires, qui a besoin de notre argent. Il a besoin de notre argent pour pouvoir régner au ciel. Comme si on pouvait acheter des indulgences, comme si on pouvait acheter le paradis, comme si on pouvait acheter toutes ces choses. Ils ont fait de l'évangile qui revient au Seigneur, la repentance, la sanctification et marcher dans la voie de Dieu. Ils ont fait de cet évangile-là, ils ont transformé et enlevé tout ce qu'il y avait de sainteté, tout ce qui était à l'intérieur, et ils ont gardé une seule parole de la Bible, paye ta dîme, paye ton offrande. Voici ce qui résonne matin et soir sur tout ce qu'il dit. Dès que tu leur expliques un problème, la première question, est-ce que tu payes ta dîme? Lorsque tu leur expliques une situation, immédiatement, il faut que tu fasses une offrande. Alors que Paul, Pierre, Jacques, tous ces grands hommes de Dieu qui ont écrit le Nouveau Testament, combien parmi eux, vous avez lu, qui sont allés chercher la dîme, qui sont allés chercher des offrandes, ou bien qui ont imposé des choses aux enfants de Dieu? Combien ça te coûte, frère? Combien ça te coûte? J'ai l'impression aussi que le chrétien, aujourd'hui, comme nous-mêmes, nous ne voulons plus marcher dans la sanctification, nous ne voulons plus marcher loin du péché, nous ne voulons plus marcher en faisant des choses conformes à la parole de Dieu, nous nous plaisons vraiment dans cette situation. Nous nous plaisons dans toutes ces choses-là où on nous dépouille, où on est victime de braquages, de véritables braquages. Des braquages avec pour âme la parole de Dieu. Paye ta dîme afin que le dévoreur soit éloigné de toi. Lorsqu'on vient et qu'on vient, on expose une situation. Dès que la situation est exposée et qu'on finit de parler, on vient à la montagne de l'Éternel avec des offrandes. L'offrande le matin, l'offrande à midi, l'offrande le soir. Tout ce dont on a besoin, c'est l'offrande. Tout ce qui compte pour nous, c'est l'offrande. C'est la dîme, c'est le don, c'est l'offrande, c'est la dîme, c'est les dons. Et ces gens d'assemblée, la seule personne qui gère ça, c'est un staff bien précis. Ça, généralement même, ça ne sort pas de la famille. C'est soit le fils, soit le neveu, soit la nièce, ou soit la femme, ou soit, sans que personne ne sache, peut-être la copine même dans le truc. Mais c'est jamais fait avec les serviteurs ensemble. Parce que si les serviteurs savent exactement ce qui se trouve dans la caisse, ça va les révolter, il va falloir que je partage avec eux. On trouve toujours une personne tierce en dehors du service. Alors que l'offrande est donnée afin que les lévites puissent avoir de la à manger dans leur maison. Et également est donnée afin qu'on puisse s'en prendre pour s'en occuper des personnes qui sont dans l'indigence. Mais ici, désormais, dans ce nouveau monde, dans la religion de Jézabel, dans la résidence de Satan, l'offrande appartient au pasteur. L'offrande appartient à l'homme de Dieu et uniquement à lui seul. Il a la grosse voiture, il a tout. Alors qu'à l'intérieur, il y a des personnes qui n'ont même pas d'argent pour payer le transport pour entrer. Tout lui appartient. Tout est à lui. Et dans l'offrande, on visite que seulement ceux qui font de grosses offrandes. On prie que pour ceux qui font de grosses offrandes. Et est promis que celui qui paye une dîme conséquente, il est promu rapidement diacre, afin de pouvoir l'embrigader et qu'il ne sorte plus jamais. Dès qu'un cadre arrive, les deux mois, les trois mois qui suivent, on lui donne une responsabilité. C'est des missions qui servent le dévoreur, qui servent Satan. Et c'est des missions dans lesquelles un enfant de Dieu ne doit pas rentrer. La préoccupation d'un homme de Dieu, c'est d'amener tous les enfants du Père à retourner au Père, à aller voir le Père, à marcher tant que le Père le veut. Dans ces lieux-là, dès que tu arrives, en moins d'une semaine, en moins de deux semaines, il suffit qu'on te voie avec un billet de 10 000, un billet de 20 000, avec une enveloppe dans ta main. Immédiatement, on t'approche. Il y a tel groupe. On a créé un groupe ici. Il faut que tu intègres ce groupe. La région de Jézabel fait tout ce qu'il y a de beau, mais enlève tout ce qui est de Dieu. Ils ont des groupes de prière, ils ont des groupes de jeûnes, ils ont des groupes de louanges. Ils ont tous ces groupes-là à l'intérieur. Mais qu'est-ce qui se passe? Ces groupes-là sont vides. Ils se réunissent non plus autour de la parole du Seigneur, mais ils se réunissent autour des thèmes qui viennent des hommes. Ils se réunissent autour des thèmes. Tel qu'il faut qu'on fasse désormais, comme ils ont appelé ça la dernière fois, une soirée pyjama au sein de l'église. Des femmes vont se déshabiller.

pouvait sauver ton âme, au moins tu auras payé pour une chose. Mais il donne une nourriture qui est vide de tout ce qu'il y a de Dieu. La nourriture qu'il donne est basée sur le développement personnel. La nourriture qu'il donne est basée sur les enseignements qui ne sont pas bibliques. Les étoiles et toutes ces choses semblables. La nourriture qu'il donne est une nourriture qui est inspirée du monde des ténèbres, qui ressemble même à celle qui est véhiculée par les féticheurs, par les marabouts partout. Il faut parler à la terre, il faut parler aux eaux, il faut parler au ciel, il faut faire telle chose. Et ils viennent avec un développement personnel. Tout ce que je vois, je possède ces choses-là. C'est du n'importe quoi. C'est du grand n'importe quoi. Combien ça coûte, frère? Combien ça coûte pour pouvoir rencontrer le Seigneur? Et ils nous vendent un évangile qui coûte cher. Qui nous coûte cher. Non pas parce que nous devons lutter contre le péché. Qui nous coûte cher parce que nous devons vider nos comptes pour leur donner. Tout ce qui les intéresse, c'est que nos comptes soient vidés. Tout ce qui les intéresse, c'est que tout ce que nous faisons, que nos comptes soient totalement vidés et que nous leur donnons tout ce que nous possédons. Combien ça coûte, frère? Combien est-ce que ça coûte? Quel est le prix à payer? Et ils ont tous les montants. Lorsque tu arrives, il y a des prières de 10 000, de 20 000, de 100 000, de 150 000, de 200 000. Lorsque tu arrives, il y a toujours de quelque chose à vendre, de l'eau, de l'huile, des choses à vendre. Lorsque tu arrives, il y a toujours quelque chose qu'il faut faire. Tout est une question de cotisation. Et pour bien embrigader le peuple, pour bien les embastiller, pour bien les mettre en prison, on divise le peuple en groupes. Et à l'intérieur de groupes, chacun a toujours une responsabilité. Voici les pièges. Voici à quoi ça ressemble. La religion que Satan veut imposer à l'église, c'est une religion qui est fausse. À 9h, à 10h, tu es responsable. Tu arrives à 9h, à 10h, tu es dans un groupe. Tu arrives à 9h, à 9h30, on te trouve une responsabilité quelque part pour te bloquer parce que tu peux payer la dîme, parce que tu fais des offrandes. On ne parle plus des mèches que tu portes parce que le Seigneur déteste ces mèches. On ne parle plus du maquillage, du fond de teint que tu portes. On ne parle plus de la culotte que les hommes prennent pour entrer dans la présence du Seigneur. On ne parle plus des tatouages que les hommes font. On ne parle plus des personnes qui ont des dreads sur la tête. On ne parle plus de ça. Ce qui est important, c'est ce que tu donnes. Quand tu le donnes, le Seigneur te donne une procuration. Il te donne une dérogation spéciale où tu as droit à pécher. Oh, sacrilège! La région était désossée, émiettée. Toute la chair a été enlevée. Toute la partie existante a été enlevée. Et ils ont laissé seulement les os de la région. La Bible, avec ses 63 livres, est résumée un seul livre et un seul verset. Paye la dîme et les offrandes, afin que le devoir ne vienne pas vous dépouiller. Donnez, il le conjugue à tous les temps. Donnez. Et eux-mêmes, lorsqu'ils reçoivent ces dîmes, ils ne les payent pas ailleurs. Alors que si tu es chrétien, quand tu finis de recevoir la dîme, tu dois payer la dîme de ta dîme que tu reçois en tant que serviteur. Mais ils ne le font pas parce que ce qui intéresse, c'est le monde. Ce qui intéresse, c'est les costumes. Ce qui les intéresse, c'est les chaussures. Ce qui les intéresse, c'est leur apparence de piété de l'extérieur. C'est leur apparence de beauté de l'extérieur. Combien ça coûte, frère? Combien ça coûte? Vous avez reçu gratuitement, donné gratuitement. Mais qu'est-ce que vous avez reçu? Le problème, c'est qu'eux, ils n'ont rien reçu. Ils n'ont pas été envoyés par le Seigneur. Ils sont venus d'eux-mêmes. Envoyés d'eux-mêmes. Ils sont venus se mettre dans la bergerie afin d'attraper les agneaux, afin de les détruire, afin de les détourner, afin que personne ne puisse rencontrer le Seigneur. C'est des véritables agents de Satan dans le monde. Des véritables personnes qui agissent pour le compte du diable. Des véritables personnes qui sont en train de faire des choses qui sont contraires à la parole de Dieu et qui habillent tout cela avec la parole de Dieu. Je suis désolé de le dire, frère, sœur, sortez de ces endroits-là. Il n'y a pas de vie là-bas. Vous êtes là-bas depuis 5 ans, depuis 10 ans. Vous êtes responsable de tout. Vous avez les mêmes problèmes, les mêmes couches de lui. Vous avez toujours les mêmes problèmes. C'est les mêmes choses. Dans vos familles, vos enfants ne se marient pas. Les filles sont enceintes. Vous êtes là-bas, vous êtes stériles. Et tout cela est contraire à la parole de Dieu. Sortez, ça ne coûte rien du tout. Combien ça coûte au jour d'aujourd'hui? Combien ça coûte aujourd'hui de pouvoir marcher dans la voie du Seigneur? Combien ça coûte de pouvoir être quelqu'un qui marche dans la voie du Seigneur? Combien ça coûte? Ils nous ont donné un prix. On a un prix à payer. On doit bâtir des hôtels. On doit bâtir des alliances. Mais les alliances avec qui? La seule alliance...

0: valable. C'est l'alliance avec le Seigneur. Et la seule chose que le Seigneur veut, c'est ton cœur, c'est ton âme, c'est ton esprit, c'est ta sainteté, c'est ta sanctification. Voici ce que le Seigneur attend de toi, chrétien, chrétienne. Il n'attend rien d'autre de toi. Il n'a pas besoin de ton argent. Celui-là qui a rendu Salomon l'homme le plus riche de la terre. Celui-là qui a permis à Abraham d'être un homme riche. Celui-là qui a permis à Joseph d'être un homme riche. Celui-là qui a permis à tous ceux que nous voyons d'être des hommes riches. Mais voici, aujourd'hui, notre évangile, ce gros sacrifice de la croix de Golgotha, s'est résumé à un sacrifice pour avoir de l'argent. Les banques sont là pour donner l'argent, frère. Il suffit juste de t'organiser, tu vas, tu déposes, tu as ton prêt bancaire. On a des frères, des amis qui peuvent nous donner de l'argent dehors. Le Seigneur n'est pas là, il n'est pas un commerçant. Combien ça coûte? Combien ça coûte aujourd'hui aux jeunes de la région? Tant qu'on n'a pas fait les choses comme ils le veulent, ça ne passe pas. Tant que nous n'avons pas sorti de l'argent, tant que nous n'avons pas fait de gros chèques, nous ne faisons rien. On visite seulement ceux qui ont fait le gros chèque. Et ceux qui ont fait le gros chèque ont l'impression que parce qu'ils ont fait le gros chèque et qu'on est visité par le pseudo-homme de Dieu, nuit et jour, qui est chez nous, matin, midi, soir, à cause du transport, à cause de l'argent qu'on lui donne, qui vient, qui est disponible uniquement pour nous seuls, on a l'impression qu'on a acheté une portion du ciel. Détrompez-vous. L'évangile n'est pas une chose qu'on commercialise. Moi qui vous parle, je suis entrepreneur. Je vis pour moi-même. Je travaille pour moi-même. Je fais tout pour moi-même. Et par la grâce de Dieu, le Seigneur bénit les activités de mes mains afin que je sois libre. Libre de dire les choses telles qu'elles sont. Parce que celui qui me nourrit, c'est le Seigneur. Mais aujourd'hui, à quoi on assiste? De véritables vampires au sein de l'Assemblée. Viens afin que tu puisses te marier. Viens à Jésus afin que tu puisses travailler. Viens à Jésus afin que tu puisses voyager. Viens à Jésus afin que tu puisses avoir du travail. Viens à Jésus afin de recevoir la bénédiction. Mais donne à Jésus ton argent afin de voyager. Donne à Jésus, au Seigneur Jésus, ton argent avant de te marier. Donne au Seigneur Jésus avant de faire quoi que ce soit. Il prêche un évangile du ventre. Il prêche un évangile du ventre. Et dans cet évangile du ventre, quand tu regardes autour, les pasteurs, associés, tout ce monde, personne ne reçoit quoi que ce soit à l'intérieur. C'est à eux seuls. Ça appartient à eux et à maman pasteur. Maman pasteur vient et prend l'argent, tout est au milieu entre eux. Celui ou celle qui compte l'argent, c'est une mafia qui est créée autour. Personne n'a droit dans l'assemblée de pouvoir regarder à cela. Frères, sœurs, ces gens n'ont droit... sont des incubateurs pour l'enfer. Je vous le dis, je ne mâcherai pas mes mots dans cette prédication. De véritables incubateurs pour l'enfer. Ce qui intéresse aujourd'hui le Seigneur chez vous, c'est votre âme et que vous soyez sauvés. Ensuite, il vous donnera tout ce qui suit derrière. C'est ce que la parole dit. Cherchez premièrement le royaume des cieux et sa justice. Regardez comment les choses sont ordonnées. Regardez comment c'est ordonné. Cherchez premièrement le royaume des cieux. La première des choses qui doit être sur notre cœur, la première soif, c'est de pouvoir sauver son âme. Maintenant, en voulant sauver son âme, on cherche également la justice de Dieu. Qu'est-ce qu'on appelle la justice de Dieu? C'est de marcher selon ce que le Seigneur a dit, ce que le Seigneur a mis pour nous, et que nous devons marcher tel que nous devons faire pour pouvoir plaire au Seigneur. Afin que nous puissions rentrer dans ce qu'ils appellent la destinée. Mais nous, notre destinée à nous, c'est de rentrer au ciel. C'est de pouvoir être enlevé. C'est pour que le jour où nous quittons cette terre des hommes, nous nous retrouvons accompagnés par les anges pour aller à la rencontre de notre Dieu. Pour nous retrouver dans cet endroit où il n'y a rien n'est pur. Et nous serons dans la félicité, dans la joie parfaite pour au siècle des siècles. Voici l'évangile. Mais ils ont édulcoré cela. Ils ont ajouté toute la doctrine de démons. Et ils ont pris tout ce que Satan a vendu au monde. Satan est venu à tenter notre Seigneur en lui disant, voici tout ceci, il m'a été donné, ce monde il m'appartient. Et c'est ce même monde-là qu'ils vendent aujourd'hui aux enfants de Dieu. Venez à Jésus afin que vous puissiez être élevés. Venez à Jésus afin que vous puissiez vous marier. Venez à Jésus afin que. On ne vient pas à Jésus afin que. On vient à Jésus pour que Jésus puisse nous laver, pour que le Seigneur puisse nous dépouiller, pour que le Seigneur puisse nous rendre semblables à lui, et pour que à la fin de notre existence, ou au cas où l'enlèvement se présente au monde de son vivant, nous soyons prêts à être enlevés. Nous venons au Seigneur Jésus-Christ, comme une pépite qui a été retirée du sable, sur laquelle le jet d'eau passe, en train d'enlever la mort de terre dans tous les recoins de cette pépite. Ce jet d'eau, c'est la parole de Dieu qui vient pour extirper, pour enlever, pour nettoyer tout ce qui n'est pas de lui. Elle vient pour mettre les choses en ordre. Elle vient pour circoncire notre cœur. Notre cœur de pierre devient cœur de chair. Notre cœur de fidèle laisse place à la fidélité. La malhonnêteté laisse place à l'honnêteté. Et nous devenons des véritables enfants de Dieu. Venez à Jésus. Viens à Jésus. Combien ça coûte? La Bible dit que vous avez reçu gratuitement, donné gratuitement. Mais l'évangile aujourd'hui qui est destiné, qui amène les gens en enfer, dit: venez donner afin de recevoir. Vous donnez quoi? Vous pensez que le Seigneur a besoin de votre argent? Celui qui a créé l'or et l'argent, qui les a mis sous cette terre, qui les enfuit partout. Vous pensez qu'on en a besoin? Écoutez les témoignages sur ceux à qui le Seigneur a fait grâce d'être à vie et de se retrouver au paradis. La rue là-bas est faite d'or. Regardez nos patriarches. Regardez tous les grands hommes de Dieu, nos patriarches, nos dévanciers dans la Bible. Lequel parmi eux était pauvre? C'était moins seul qui était indigent. Mais ils ont compris que pour tout recevoir du Seigneur, il faut tout donner au Seigneur. Pour tout recevoir du Seigneur, il faut donner ta vie en entièreté au Seigneur. C'est toute ta vie que tu donnes. Tous les compartiments. J'aime bien utiliser ce mot-là. Parce que souvent, il y a des gens qui sont chrétiens, mais qui ont des vies privées. Plutôt, des vies cachées. Des péchés cachés. Des péchés qu'ils aiment. Mais tous les compartiments de ta vie doivent être donnés au Seigneur. Voici ce dont on parle aujourd'hui. Ce dont on parle aujourd'hui, c'est que chacun d'entre nous puisse revenir au Seigneur tel que le Seigneur le veut. Combien ça coûte? Frère, c'est gratuit. Aujourd'hui, je viens vous annoncer que c'est gratuit de revenir au Seigneur. C'est gratuit lorsque tu as des difficultés pour pouvoir venir au Seigneur et que tu puisses sortir du monde des ténèbres. C'est gratuit de sortir des prisons spirituelles. C'est gratuit de pouvoir avoir un enfant lorsque même on a été déclaré stérile. C'est gratuit de pouvoir être guéri par le Seigneur, même lorsque on nous parle de cancer au stade terminal. Tout ça, c'est gratuit. C'est gratuit, frère. Tout a été donné gratuitement. Vous avez reçu gratuitement, donné gratuitement. Tout est gratuit. C'est gratuit, ça ne coûte rien du tout. Vous n'avez rien à payer, frère. La seule chose que vous avez à faire, c'est de mettre votre vie en conformité avec le Seigneur. C'est tout. Mettez votre vie en conformité avec le Seigneur. Et le diable fuira loin de vous. Mettez votre vie en conformité avec le Seigneur. Et la sérité fuira loin de vous. Mettez votre vie en conformité avec le Seigneur. Afin que la pauvreté fuit loin de vous. Mettez votre vie en conformité avec le Seigneur. Afin que l'oppression venant du monde des ténèbres vous fuit. La seule chose que ça nous coûte, c'est que nous nous consacrons au Seigneur. La seule chose que ça nous coûte, c'est que nous mettons notre foi dans le Seigneur. La seule chose que ça nous coûte, c'est que nous mettions tout ce que nous faisons dans les mains du Seigneur, que nous lui recommandons nos journées, nos nuits, que nous lui recommandons nos déplacements, que nous lui recommandons tout ce que nous faisons, que nous l'invitions à vivre avec nous, que nous mettions tout en ordre dans notre maison, que nous nettoyons nos maisons, que nous en enfermons de notre maison, toutes les masses, tous les fétiches, tout ce qui est de Jézabel, de les jeter par dehors. Combien ça coûte? C'est de mettre notre vie en conformité avec le Seigneur. Combien est-ce que ça coûte? Combien ça coûte? C'est de mettre notre vie en conformité avec le Seigneur. C'est de rentrer chez nous à la maison et de regarder dans notre maison d'abord ce qui ne va pas, tout ce qui n'honore pas le Seigneur, à la télé, partout, de mettre ça dehors. Combien ça coûte? C'est de se sacrifier pour pouvoir marcher maintenant dans la vérité. Combien ça coûte? C'est de marcher dans la sanctification. Combien ça coûte? C'est de marcher dans la méditation. Combien ça coûte? C'est de marcher dans le jeûne et la prière. Voici le prix à payer. Et ce prix à payer nous ouvre les portes. Ce prix à payer fait descendre, ouvre les écluses des cieux. Ce prix à payer nous met dans la grâce de Dieu. Ce prix à payer détruit toutes les œuvres des ténèbres dans nos vies, dans nos familles. Ce prix à payer nous permet de pouvoir nous réconcilier avec le Père. Et nous ne parlons plus de Dieu, un Dieu lointain. Nous l'appelons Père. Nous l'appelons Papa chéri. Nous l'appelons le Dieu d'amour. Nous sommes heureux d'être avec lui. Et il vient nous parler par des songes. Il nous parle de sa bouche. Il nous donne des paroles. Il nous donne des choses qui viennent de lui. Combien ça coûte, frère, sœur? Combien ça coûte? C'est gratuit. Le don est gratuit. Chacun vient tel qu'il est, avec ses problèmes, tel qu'il est, afin que le Seigneur vienne et te prenne et qu'il te repositionne. Le repositionnement ne vient pas d'un homme. Les hôtels que vous bâtissez ça et là, vous continuez toujours avec les mêmes problèmes. Parce que vous pensez qu'il y avait un prix à payer. S'il y avait un prix à payer, le Seigneur, le sacrifice de la croix est vain. S'il y a prix à payer, afin que le Seigneur puisse nous bénir, c'est que le sacrifice de la croix est fait. Il ne devait pas mourir à la croix. Il est mort à la croix, non pas pour que tu aies la voiture. Il est mort à la croix, non pas pour que tu te maries. Il est mort à la croix, non pas pour que tu puisses être béni, que tu voyages. Non. Voyager, être béni, se marier, c'est les arts après avoir obtenu la vie éternelle. C'est ce que le Seigneur nous donne en surplus par rapport au fait qu'on a pu mettre notre vie en conformité, sauver notre âme, et qu'en ce moment-là, bien précis, il nous donne toutes ces choses-là de manière gratuite. Combien ça coûte? Combien est-ce que ça coûte? Je vous pose la question. Combien ça vous a coûté d'être chrétien? Combien ça vous a coûté de recevoir une prière? Vous avez des livres, vous avez des connaissances, des révélations qui vous ont été données. Mais on peut les donner à la chair. On peut les mettre à la radio. On peut les mettre sur YouTube afin que tout le monde puisse en bénéficier. Mais comme vous avez en vous ce cœur de Judas rempli d'amour pour l'argent, vous prenez ces choses, vous les mettez dans les livres. Et ces mêmes choses, vous vous abstenez de parler de ça. Pourtant, si cette révélation vient de Dieu, vous êtes en train de pécher. Combien ça coûte? C'est gratuit. Vous avez reçu gratuitement, donné gratuitement. Vous avez reçu la parole de Dieu gratuitement, donné gratuitement. Vous êtes des véritables enfants de Dieu. Votre père, est-ce que vous avez besoin de payer de l'argent pour parler à votre père à la maison ou à votre mère, frère et soeur? Combien tu as payé pour aller à la maison, pour aller parler à ton père? Combien tu payes par jour pour pouvoir discuter avec ta maman? Est-ce que tu as besoin d'un protocole? Est-ce que tu as besoin d'un protocole pour parler avec ta mère, ton frère, ton père? Non. Et pourquoi voulez-vous créer aujourd'hui un barrage? Pourquoi voulez-vous créer un corridor? Pourquoi voulez-vous créer une route à péage sur le chemin du ciel? Il crée des routes à péage pour vous détourner la voie, pour vous mettre sur une voie qui est large, mais une voie qui conduit à l'enfer. Quand vous arrivez là-bas, on ne parlera jamais de dépouillement. Parce que plus les gens sont nombreux, plus on peut recevoir d'argent. On ne vous parlera jamais de mettre votre vie en ordre. Ils parleront de tout, sauf de la sanctification. Et s'ils parlent de la sanctification, ils vous diront toujours ceci. Vous pouvez toujours continuer de porter vos mèches, car Dieu ne regarde pas cela. Ils vous diront encore que les pantalons, Dieu a dit que les pantalons là, qu'il y avait des pantalons pour des femmes, il y avait des pantalons pour les hommes. Péché, c'est péché, frère. Tu as voulu 5 fois, tu as voulu 1000 fois, tu vas en enfer. Péché, c'est péché. Il n'y a pas deux manières de pécher. Quelle que soit la gravité de ton acte, ou quelle que soit la petitesse de ton péché, les deux te séparent de Dieu. Combien ça coûte? Combien est-ce que ça coûte? C'est gratuit, frère. Il n'y a pas de péage sur la voie qui mène au ciel. La seule chose qu'il y a sur cette voie, c'est que lorsqu'on prend la voie large et qu'on arrive sur cette voie, on se rend compte que la voie devient étroite. Il y a beaucoup trop d'interdits sur cette voie. Cette voie nous dit, Yves, tu ne feras pas ça. Cette voie dit, Sophie, ne fais plus ça. Cette voie nous dit que mets tes choses en ordre. Cette voie nous dit, non, paye tes dettes. Cette voie nous dit que tu ne dois rien devoir à quelqu'un. Cette voie nous dit, tu dois aimer même le sorcier qui t'opprime. Cette voix nous dit, même celui qui t'a fait du mal, qui a eu à tuer ton enfant, qui a eu à faire quoi que ce soit, aime cette personne. Voici le prix qu'il a payé. C'est de marcher avec le caractère du Seigneur. Combien ça te coûte, frère? Combien ça coûte? Et sur cette voie étroite, on a la Bible qui est érigée comme garde-fou, de gauche à droite. Et tout ce qu'on regarde, on lit de droite à gauche. Aimez-vous les uns les autres. Vous ne mentez point, ne tuez point. On avance, jeûnez, priez, sanctifiez-vous. Voici ce que ça coûte. Et regardez la vie chrétienne, pour nous qui avons eu cette grâce que le Seigneur nous a appelée. Avant mon téléphone, j'étais toujours obligé de le mettre soit face contre, ou bien le cacher. Parce que j'étais dans le monde et vivais dans des choses abominables. Je me cachais de mon épouse. Bon, aujourd'hui, combien ça coûte? Ça ne coûte plus rien. Je ne mens plus, ni au téléphone, ni quoi que ce soit. Pourquoi? Parce que mon téléphone aujourd'hui, il n'y a rien à l'intérieur. Il n'existe rien à l'intérieur qui peut me compromettre. Je n'ai ni peur que je lui donne le téléphone pour pouvoir décrocher ou faire quoi que ce soit. Et ça m'a donné cette liberté aujourd'hui. Je suis libre devant mon épouse. Je suis libre devant les hommes. Je suis libre devant tout le monde. Pas de compromission. Mais tu payes de l'argent pour partir en enfer. Parce que là-bas, tu ne reçois pas ce qui est vrai, ce qui vient de la parole de Dieu. Combien ça coûte, frère? Combien ça te coûte? C'est gratuit. Vous avez reçu gratuitement, donné gratuitement. Matthieu 10, verset 8. Mais aujourd'hui, en France, il y a des prières qui sont séquencées, 100 000, 200 000. Nous ne sommes pas chez les féticheurs. C'est le féticheur qui te dit, non, qu'il faut tuer un bœuf. Non, normalement, c'est un poulet, il faut. Mais si tu es un mouton, ça va aller plus vite. C'est Satan qui se satisfait de ce genre de choses. Non, Dieu a versé son sang une fois pour toutes. Plus de sacrifice, plus rien à payer. Mais vous avez fait de ce sacrifice solennel du Dieu vivant. Vous avez fait de ça une chose vile. Combien ça coûte? C'est gratuit. On va prendre le livre de Actes 3, verset 6. Pour ajouter quelques passages de la parole de Dieu, pour que chacun puisse comprendre cette exhortation qui m'a été donnée par le Seigneur. Acte 3, à partir du verset 2. Il y avait un homme boiteux de naissance qu'on portait et qu'on plaçait tous les jours à la porte du temple, appelé la Belle, pour qu'il demandât l'aumône à ceux qui entraient dans le temple. Cet homme, voyant Pierre et Jean qui allaient y entrer, leur demanda l'aumône. Pierre, de même que Jean, fixa les yeux sur lui et dit, il les regardait attentivement, s'attendant à recevoir d'eux quelque chose. Alors Pierre dit, « Oh frère, voici ce qu'apporte lorsqu'on marche dans la vérité, lorsqu'on cherche réellement le Seigneur dans la voie de la sanctification, dans la foi de la vérité, dans la méditation, dans le jeûne, dans la prière, dans les louanges, dans les cantiques. » Pierre leur dit, « Je n'ai ni argent ni or, mais ce que j'ai, je te le donne. Au nom de Jésus-Christ de Nazareth, lève-toi et marche. » Aujourd'hui, on ne le voit plus dans les assemblées. On ne les voit plus dans les églises. À moins que les gens viennent pour créer des pièces de théâtre avec de véritables acteurs handicapés pour pouvoir donner cette impression de miracle. Parce qu'eux-mêmes, ils sont obligés parce qu'ils savent que le ciel est fermé au-dessus d'eux. Que le Seigneur fasse grâce. Que le Dieu du ciel fasse grâce. Pierre dit, je n'ai ni or ni argent. Il est l'apôtre Pierre à qui on en a donné les clés du royaume. Il n'a ni or ni argent, mais eux sont remplis de tout ce que Satan produit. Ils sont remplis de toutes sortes de costumes de marque, de tricots, de t-shirts de marque, de chaussures de marque, de voitures de marque. Ils sont remplis de toutes ces choses-là. Tout ce qui les intéresse, c'est comment vivre bien sur cette terre des hommes. Avoir des garde-corps pour pouvoir nous prendre. Faire telle chose, et s'habiller. Je ne mange plus ça, je ne fais plus ça. Je suis un homme supérieur, je suis à tel niveau. Combien ça coûte? Rien du tout. Ça n'a aucun prix pour en revenir au Seigneur, si ce n'est ta consécration, si ce n'est ton amour, si ce n'est que tu rentres toi-même pour mettre les choses en ordre dans la vie pour le Seigneur. Combien ça coûte? Ils ont fait du sacrifice de la croix une chose vile. Le Seigneur est mort afin que nous puissions avoir la vie et la vie en abondance. Dans cette vie en abondance, il y a la guérison. Dans cette vie en abondance, il y a les miracles. Dans cette vie en abondance, il y a le fait que notre âme soit sauvée. Dans cette vie en abondance, il y a tout ce qu'il nous faut pour pouvoir marcher sur cette terre des hommes, pour pouvoir vivre avec ces hommes, pour pouvoir faire toutes choses, et que nous fassions toutes choses, et nous obtenons de sa part. Les avances du ciel. Acte chapitre 8, à partir du verset 18. Alors Pierre leur posait les mains et ils reçurent le Saint-Esprit. Mon vie était donnée par imposition des mains des apôtres. Il leur offrit de l'argent, en disant, accordez-moi aussi ce pouvoir, afin que celui à qui j'imposerai les mains reçoive le Saint-Esprit. Mais Pierre leur dit, que ton argent périsse avec toi, puisque tu as cru que le don de Dieu s'acquérait par l'argent. Il n'y a pour toi ni pain ni l'eau dans cette affaire, car ton cœur n'est pas droit devant le Dieu. Combien ça coûte? Si c'était eux, ils allaient te fixer un prix. 10 millions. On va prier pour que tu puisses faire la même chose. Aujourd'hui, nous assistons à des spectacles. De véritables spectacles dans les églises. Ils ont perdu tout. Ils n'ont plus le Saint-Esprit, ils n'ont plus rien. Ils sont vides de toutes ces choses-là. Mais la seule chose qu'ils ont aujourd'hui, c'est le spectacle. C'est les cantiques. Quand tu les regardes, tu as l'impression que tu assistes à un concert du monde. Et lorsque tu regardes tout ce qu'ils sont en train de faire, tout ce qu'ils chantent, des druides par-ci, par-là, et tout cela, c'est bon. Parce que tant que tu payes la dîme, tant que tu payes l'offrande, il n'y a pas de problème. De peur se vide. Ils acceptent toutes sortes de choses, toutes sortes de compromissions. Combien ça coûte? Combien ça te coûte? Quel est le prix à payer? Tu n'as aucun prix à payer. Nous allons prendre le livre de 1 Corinthiens 6, verset 20, pour qu'on comprenne qu'il n'y a rien d'autre à payer. Mais simplement, c'est parce que nous-mêmes, on ne veut pas marcher dans la voie du Seigneur. Nous-mêmes, on refuse de chercher le Seigneur. Nous-mêmes, on refuse de mettre notre vie en ordre avec le Seigneur. Nous-mêmes, on refuse de devenir de véritables enfants de Dieu. Nous-mêmes, on refuse de pouvoir vivre dans la sanctification, de pouvoir vivre en mettant toutes choses, présentant toutes choses au Seigneur. On refuse nous-mêmes maintenant de faire les choses en conformité avec la parole de Dieu. On refuse de nous dépouiller de tout ce qui n'honore pas le Seigneur. On refuse de nous dépouiller des culottes, des bracelets, des chevalières ou à la main, des bijoux, de toutes ces choses-là. Et comme on ne veut pas le faire et qu'on n'aime pas la gratuité de l'évangile, on se paye des hommes de Dieu pour qu'ils nous disent des choses qui nous arrangent et qui nous permettent de continuer de pécher et d'être à l'aise dans notre péché, sans pour autant qu'ils viennent toucher à ce qui est véritable, à la sanctification dont nous avons besoin. Combien ça coûte, frère? On prend le Luc 1 Corinthiens 6, verset 20 pour aller vers la fin. On va prendre à partir du verset 19. Ne savez-vous pas le Saint-Esprit qui est en vous et que vous avez reçu de Dieu et que vous n'appartenez point à vous-même? La partie qui nous intéresse, c'est car vous avez été rachetés à un grand prix. Le sang de Dieu est venu pour être versé pour vous. Là où le sang du bouc, le sang de l'agneau, le sang du taureau a échoué, il a fallu un sang saint, pur, le sang de Dieu, le Dieu vivant, qui est venu se donner à la croix une fois pour toutes, afin que par ses maîtres ici, nous puissions être guéris. Où sont les miracles aujourd'hui dans l'église? Parce que nous sommes loin de tout ce que le Seigneur veut. On invente des choses, on paye des acteurs pour venir jouer, pour faire des miracles. Combien ça coûte? Combien est-ce que ça coûte de devenir un enfant de Dieu? Combien est-ce que ça coûte de marcher, de recevoir du Seigneur sa grâce, sa miséricorde? Il suffit que nous-mêmes nous venions au Seigneur d'un cœur repentant, de venir vis-à-vis de ce Dieu véritable, par rapport à nos difficultés, par rapport à tout ce que nous recevons, que ce soit dans les difficultés, que ce soit les oppressions des ténèbres, que ce soit toutes ces choses. Nous venons devant la face de Dieu. « Oh Père, j'ai péché contre toi, aie pitié de moi. J'ai péché, je me rends compte qu'aujourd'hui, en écoutant ce message, je suis allé bâtir des hôtels, je suis allé bâtir toutes ces choses, mais je me rends compte que si j'ai donné de l'argent à un homme, et non pour ton œuvre. J'ai donné de l'argent à des escrocs, alors qu'en réalité, le véritable hôtel, c'est moi-même, ma personne, que je dois sacrifier à ton hôtel, par rapport à ta parole. C'est ma personne que je dois amener dans la sanctification. C'est ma personne que je dois amener dans la repentance. C'est ma personne que je dois amener afin d'obtenir miséricorde. Combien ça coûte? Et nous sommes là à faire des choses qui sont contraires à la parole de Dieu. Et ils sont là avec leur filet pour avoir le maximum de personnes. Et pour cela, on ne fait aucun tri. On n'envoie aucun évangile qui ne puisse apporter la vie. Aucun évangile qui puisse permettre aux enfants de Dieu de connaître comment le Père veut qu'ils marchent, comment le Père veut qu'ils s'habillent, comment le Père veut qu'ils parlent, comment le Père veut que le mariage soit fait. Tout ce qu'on entend, Dieu va t'élever, Dieu va te bénir, Dieu va te glorifier. Dieu va t'élever, Dieu va te bénir, Dieu va te glorifier. Et on rappelle que Dangote n'est pas chrétien, Bill Gates n'est pas chrétien, Elon Musk n'est pas chrétien. Combien ça coûte? Dieu va t'élever, Dieu va te glorifier. Tu n'as pas besoin de venir pour devenir chrétien pour que Dieu le fasse pour toi. Combien est-ce que ça coûte? La seule, c'est que tu mettes ta vie en conformité avec la parole du Seigneur. Le seul prix à payer est que toi-même, tu fasses toutes choses conformément à la parole de Dieu. Et que dans tout ce que tu fais, tout te permette de pouvoir faire et te mettre en conformité, et que tu sortes de l'esclavage. Ne devenez pas esclave des hommes, frères, sœurs. Sortez de l'esclavage des hommes. Sortez de l'esclavage des ténèbres. Ne devenez pas esclave des hommes. Nous allons prendre le livre de 1 Corinthiens 7, verset 23. Vous avez, oui, ce sang pur du Dieu vivant. Je me rappelle d'une anecdote. C'est son sang, lui. C'est le sang du Dieu vivant. C'est le sang dans lequel il y a la vie. C'est le sang qui donne la vie. C'est le sang qui donne la repentance. C'est le sang qui donne le pardon. C'est le sang qui apporte la miséricorde. C'est le sang de la réconciliation avec les hommes. Mais combien ça coûte? La religion vous a vendu autre chose. Vous avez quitté les bras du Seigneur et vous courez encore pour aller vous vautrer entre les mains du dévoreur, des véritables agents qui travaillent pour le monde des ténèbres. On va lire cette parole et que cela soit gravé pour la fin, pour tout le monde, dans leur cœur.
1: Ne devenez pas esclaves des hommes.
0: Ils vous conduisent dans l'esclavage. Ils vous font croire que c'est par eux que ça passe. Ils vous font croire que quand tu leur fais l'offrande, que ça passera. Ils vous font croire que si tant que tu ne leur as pas donné, ça ne passera pas. Ils vous font croire que tant que tu n'as pas fait l'offrande sacrificielle, ça ne passera pas. Comme si eux, ils avaient un rôle. Comme s'ils étaient, ils ont aidé le Seigneur lorsque le Seigneur était à la croix. Ils prêchent un évangile qui est faux. Nous avons besoin aujourd'hui de véritables enfants de Dieu. Là, sortir au milieu d'eux et tomber sous le coup de l'esclavage des hommes, de l'esclavage de ces faux hommes de Dieu qui font des choses qui sont contraires à la parole de Dieu. Viens à Jésus, Dieu va te bénir. Viens à Jésus, tu vas voyager. Viens à Jésus, tu vas faire tes choses. Et ceux qui voyagent sans passer par là. Notre Dieu n'est pas le Dieu des indigents, il est le Dieu des riches. Notre Dieu n'est pas le Dieu des pauvres, il est Dieu des riches. Il est le Dieu de tous les enfants, de tous ses enfants. Que tu sois riche, que tu sois pauvre, c'est notre Dieu. Mais il donne à qui il veut, comme il veut. Et tous ceux qui sont venus devant sa face, qui ont marché d'un cœur sincère, qui se sont mis vraiment au travail, le Seigneur a béni l'ouvrage des mains. Et tout a été fait en conformité à sa parole. Tout a été fait de telle sorte que tout le monde a pu obtenir de la grâce, l'abondance venant du Seigneur. Combien ça coûte? C'est gratuit, frère. C'est gratuit aujourd'hui. C'est gratuit. Lève-toi de là où tu es. Lorsque tu m'entends, lève-toi, prends ta Bible, commence à lire à partir du livre de Matthieu. Lève-toi, prends le chemin de la repentance. Commence à te repentir par rapport à tes fautes. Demande pardon au Seigneur. Lève-toi dès maintenant. Combien ça coûte? C'est encore gratuit. Lorsque tu te lèves de la repentance et que tu te répands par rapport à tout le mal que tu as fait à ton père. Quel est cet enfant-là qui a fait toutes ces bêtises dans la maison, qui a fui la maison de son père, qui lorsqu'il rentre grandement, il vient normalement comme le fils prodigue, marchant sur ses genoux depuis loin, en criant, Père, j'ai péché contre toi. Père, j'ai péché contre toi. J'ai péché contre toi. J'ai été trompé par les hommes, par des faux pasteurs. Et au jour d'aujourd'hui, je viens vers toi et te demande pardon pour toutes les erreurs que j'ai commises. Et en venant, je viens maintenant afin que tu puisses me pardonner. Et après ça, on vient, on s'assoit, on se rend compte que nous avons des fautes, des péchés qui sont hérités de nos ancêtres, pour lesquels nous nous repentons à nouveau. Nous venons ensuite nous repentir pour nous-mêmes, pour les péchés de nos âmes, les péchés que nous avons commis dans nos rêves. Nous nous repentons encore également par rapport à tout ce qui est au-devant de nous, qui est contre la parole de Dieu. Dans notre vie, nous mettons les choses en ordre. Là où nous avons des propines, nous mettons stop. Là où nous étions des méthodes, nous mettons stop. Voici l'évangile tel qu'il doit être prêché. Voici l'évangile qui ne vous coûte rien, mais qui vous donne tout, qui vous donne l'argent, qui vous donne le mariage, qui vous donne la délivrance, qui vous donne le ciel. Voici cet évangile-là qui a été enlevé, qui a été détruit. L'évangile demande que chacun d'entre nous vienne à la sanctification et reçoive de la part de ce Dieu vivant la grâce, la miséricorde, le pardon de ses péchés et qu'on soit restauré et que ce soit le Seigneur lui-même qui se lève maintenant pour combattre pour nous. Ils nous font croire que c'est eux qui combattent pour nous. Ils nous font croire que nous devons faire des choses, des prières de combat alors que cet évangile est faux. Combien ça coûte? Lequel parmi vous, parmi ces hommes, a été témoin des alliances lorsque nos ancêtres étaient en train de faire ces alliances sur lesquelles ils ont vendu les générations futures? Lequel de ces hommes de Dieu était présent si ce n'est le Seigneur? Et vous partez, vous mettre sous le joug en esclavage de ces gens qui veulent de vous que de votre argent. Et d'autres même qui sont habillés en vêtements d'agneau, mais c'est des loups à l'intérieur, travaillant pour le monde des ténèbres, volant vos grâces, volant tout. Vous êtes dans ces endroits, les couches de nuit, à répétition, tout continue. Combien ça vous coûte, frère? Vous avez reçu gratuitement, donné gratuitement. Voici l'évangile. Ils ont guéri les malades, ils ont fait toutes ces choses, mais ils l'ont fait de manière gratuite. Et par derrière, lorsque le peuple est reconnaissant, le peuple revient pour dire, grâce à cet homme de Dieu, j'ai pu faire telle chose. Homme de Dieu, voici un sac de riz. Et ça, c'est, ça vient du cœur. Mais lorsque vous donnez une chose qu'on vous demande, que vous faites un sacrifice qui vous fait mal, c'est même pas pour le Seigneur que vous le faites. Parce que l'offrande est un acte de foi, est un acte d'amour. Et c'est cet acte d'amour que le Seigneur bénit. Ce n'est pas parce que je dois donner 200 000 francs. Pourquoi je dois donner 200 000 francs? Non, ce n'est pas de ça le véritable homme de Dieu a besoin. Ce dont on a besoin, c'est qu'au lieu d'avoir 1000 personnes qui me donnent 100 000 francs par mois, je prévois avoir 5 personnes véritablement sanctifiées. Et que ces 5 personnes avec lesquelles nous marchons, même si je ne reçois rien d'eux, le Seigneur pourvoit parce que je travaille de mes mains. Il pourvoit et je peux m'occuper de ma femme, de mes enfants. Le Seigneur pourvoit afin que je puisse faire ce que j'ai à faire. Combien ça coûte? Le monde nous a vendu un évangile qui est faux. Si vous aimez vraiment le Seigneur, si vous décidez vraiment de pouvoir marcher dans la voie de Dieu, si vous voulez vraiment vous réconcilier avec Dieu, si vous voulez mettre fin aux oppressions que vous vivez, aux difficultés que vous avez dans vos vies, je ne vous dirai pas, venez monter et bâtir un hôtel. Je ne vous dirai pas, venez pour faire une offrande sacrificielle. Je ne vous dirai pas, venez afin de pouvoir recevoir de la part de Dieu. Donnez pour que Dieu puisse venir. Je ne vous dirai pas cela. Mais mettez-vous en ordre avec le Seigneur. Venez à la repentance. Lisez le livre Actes 2, à partir de verset 33. Lorsque les Juifs entendirent Pierre parler, la première des choses, frère, comment faire pour pouvoir se réconcilier avec le Seigneur? Actes 2, verset 33, à partir de verset 33. Il posait la question à Pierre, oh frère, que devons-nous faire? Pierre leur dit, repentez-vous. Première chose à faire, repentez-vous. Deuxième des choses, faites-vous baptiser au nom du Seigneur Jésus-Christ. Et puis vous recevrez le don du Saint-Esprit. Aujourd'hui, on a transformé le don du Saint-Esprit au soufflement de micro. Recevez le don du Saint-Esprit. C'est tous ces bruits qui sont faits pour ceux qui ne croient pas. Et le parler en langue, ce n'est pas destiné aux enfants de Dieu. C'est destiné à ceux qui ne croient pas. C'est scripturaire. Mais les hommes vous font croire qu'ils sont arrivés dans une sanctification. Et à chaque fois, ils sont obligés de se jouer des personnes qui, en 2 ans, bien qu'on ait un ennemi, pour pouvoir avancer. C'est une fausse sanctification. Revenez au Seigneur. Vous avez reçu gratuitement, donné gratuitement. J'ai reçu gratuitement de la part du Seigneur. On vous donne gratuitement le message qui vient de son trône. Que chacun mette sa vie en ordre et que le Seigneur bénisse chacun notre nom. Au nom puissant de notre Seigneur, de notre Sauveur, de notre Dieu parfait, de notre admirable conseiller, de notre Dieu tout-puissant, de l'alpha et de l'oméga, de Jésus-Christ de Nazareth, le seul Dieu qui est vivant. Je vous répète, le seul Dieu qui est vivant. Amen. Je suis le pasteur Djedri Yves du ministère Impact Divin. Que Dieu vous bénisse. Amen. Je prie pour le peuple. Seigneur, fais grâce. Fais grâce à tes enfants. Fais grâce, éternel mon Dieu, mon roi. Seigneur Dieu Tout-Puissant, toutes ces prisons dans lesquelles ils sont, tous ces jougs sous lesquels ils sont, ces esclavages éternels du monde des ténèbres, permets qu'ils sortent de cela. Et que ta miséricorde éternelle, mon Dieu, mon roi, les couvre. Permets à tes enfants de te rechercher dans la sanctification, dans la méditation de la prière, dans le jeûne. Et Seigneur, pour tous ceux qui se laissent, pour se lancent dans ta recherche, laisse-toi trouver, Seigneur. Trouve-les, parce que c'est toi qui les cherches. Trouve chacun et bénis. Bénis, éternel Dieu Tout-Puissant, tout le peuple, au nom puissant de Jésus-Christ de Nazareth, notre Seigneur et Sauveur. Amen.
2: C'était le pasteur Yves Djedri du ministère Impact Divin, Côte d'Ivoire. 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Dieu vous bénisse.

0: 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Il est 12h sur la voix qui dit « Je vous aime ».
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3: Madame et Monsieur, bonjour. Le samedi 9 mai, l'église des Assemblées de Dieu et Temple, la référence d'Adjamé, a vibré au rythme de la foi et de la communion fraternelle. Le rendez-vous était donné pour spécial OSB Jéricho 2026, Opération sur la brèche, une émission diffusée chaque matin à 5h sur la radio Fréquence Vie. Ce, en présence du directeur général de la radio Fréquence Vie, Monsieur Laurent Gbanta, du personnel de la dite radio, des serviteurs de Dieu de haut rang, des fidèles auditeurs et une forte mobilisation du peuple de Dieu. Louanges, intercessions, témoignages et moments forts d'édification ont marqué cette matinée de prière au son des trompettes, des échos dans l'édition de ce soir. Le consistoire des protestants évangéliques de Côte d'Ivoire s'apprête à vivre à la fois un moment historique et spirituel. Il s'agit d'une grande veillée nationale avec pour thème Convocation divine, appel à la prière Abidjan 2026, qui se tiendra le 24 mai prochain au stade Félix Houphouët-Boigny, Abidjan Plateau. C'est pour annoncer ce grand événement que les responsables de la dite association étaient face à la presse le samedi 2 mai dernier à la salle de conférence de l'église protestante baptiste œuvre et mission internationale, église centrale Yopougon. Objectif: prier pour les autorités, pour la stabilité de nos institutions et pour la prospérité de chaque foyer. Le directeur des cabinets adjoints du ministre de la Santé, de l'Hygiène publique et de la couverture maladie universelle, professeur Soro Kuntele Gona, a affirmé le samedi 9 mai 2026 à Boisflé que les réformes engagées par le gouvernement ivoirien dans le secteur de la transfusion sanguine ont permis de porter le taux national de couverture des besoins en sang à 98% en Côte d'Ivoire. Il s'exprimait à l'occasion de la 29e édition des Samedis de la Solidarité, organisée par le Centre national de transfusion sanguine de Côte d'Ivoire, autour du thème Autosuffisance en produits sanguins dans les établissements sanitaires de la région de la Maraoué. Le député maire de Mbengue, Koulibaly Ali Kadé, a remis des vivres et une aide financière destinée aux candidats aux examens à grand tirage du département afin de leur permettre de composer dans de meilleures conditions lors d'une cérémonie organisée le vendredi 8 mai 2026 à l'hôtel de la ville. Au total, 2664 candidats au CEP, BEPC et au baccalauréat, ainsi que 208 acteurs du système éducatif, dont des surveillants et personnels administratifs, sont concernés par cet appui. À l'international, le président de la République, Alassane Ouattara, s'est entretenu hier dimanche 10 mai 2026 à Nairobi avec son homologue kenyan William Ruto en prélude au sommet Africa Forward sur les enjeux liés au financement du développement du continent africain et au renforcement de la coopération bilatérale entre les deux pays. Selon une publication de la présidence de la République de Côte d'Ivoire, les échanges entre les deux chefs d'État ont porté notamment sur la mobilisation des ressources internes, les mécanismes de financement durable ainsi que l'industrialisation du continent africain. Les présidents ivoiriens et kenyans ont également évoqué les perspectives de développement des échanges économiques et commerciaux entre la Côte d'Ivoire et le Kenya, ainsi que la finalisation de l'accord cadre de coopération entre les deux États. Sport à présent pour terminer, football, Espagne Liga, le FC Barcelone remporte son 29e titre de champion d'Espagne après sa victoire 2-0 face au Real Madrid lors du Classico hier dimanche au Camp Nou devant ses milliers de supporters. Les Blaugrana signent ainsi le doublé pour cette saison 2025-2026. Et voilà, c'est tout pour ce flash d'information. L'actualité revient à 17h GMT.
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C'est à l'instant le groupe Alliance qui nous donnait bien sûr une bonne dose de rappel que nous devons en toutes circonstances être reconnaissants à l'Éternel. Merci Jésus, c'était en substance cette belle musique que vous venez d'entendre sur les ondes bénies, la FM de la vie. Nous continuons toujours dans notre conducteur de cet après-midi, de notre répertoire, c'est le mot que je cherchais, All Time Religion. Écoutez ceci.

De la country music sur nos antennes, All Time Religion, mes superbes chansons qui nous rappellent bien des pas dans la marche chrétienne pour certains. Continuez toujours dans notre répertoire de cet après-midi, bien chers amis des Andes, avec une chanson dont beaucoup vont se rappeler, tout simplement. Il est un fleuve, et si je vous disais cela, le trio Rofidal.

Vous êtes au salon des après-midi sur la bande FM de la vie et nous espérons vivement que notre répertoire rencontre votre adhésion, mesdames et messieurs, bien chers amis des ondes. À la suite du trio Rofidal, il est un fleuve qui coule du cœur de Dieu. Nous allons retrouver ce qu'il convient d'appeler avec beaucoup d'aisance l'ambassadrice du gospel francophone. On retrouve avec beaucoup de plaisir Maggie Blanchard dans ce registre. Il agira, on s'en souvient.

Le ciel et la terre passeront, mais ta parole ne passera jamais. Une chanson intemporelle, il agira. Une séquence que je partage avec vous, qui me fascine et qui me plaît dans cette chanson, c'est cette séquence qui parle, je ne sais pas comment. Mais ce que je sais, c'est qu'en son temps, il agira. Il est toujours le même, il n'a point changé. En lui, il n'a point d'ombre de variation, il demeure le même. C'est nous qui sommes changeants, comme on le dit. On termine cette chanson, il agira, de Maggie Blanchard.

0: Par l'entremise de ce cantique, nous voulons rappeler à quelqu'un de mettre sa confiance en l'Éternel, d'investir sa confiance en l'Éternel. Le deuxième versant de ce temps d'antenne, c'est de faire un tour en librairie. Nous partons pour l'émission chez le libraire maintenant.
1: 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Beaucoup qui confessent le Seigneur Jésus-Christ pensent que la simple foi platonique en Jésus suffit pour être sauvé. La nouvelle naissance au sens de la Bible du docteur évangéliste Kouadio Bénien Goran nous donne une réponse précise sur la base biblique. 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
0: L'auteur est avec nous cet après-midi. Bonjour, docteur évangéliste.
2: Bonjour, serviteur.
0: Vous allez bien?
2: Par la grâce de Dieu, je vais bien.
0: D'accord. Très heureux de vous retrouver encore une fois cet après-midi avec vous. On parle de la nouvelle naissance. C'est votre, j'ai envie de dire, c'est votre pierre angulaire.
2: Oui, parce que c'est la porte qui donne accès à notre chrétienté.
0: D'accord. Aller au ciel, vous le dites dans une séquence de votre ouvrage, ne passe pas nécessairement par les eaux du baptême et par la croyance. Pourtant, il est dit, crois, il sera sauvé, toi et ta famille. C'est pas suffisant ou bien il reste encore d'autres choses à ajouter comme ingrédients?
2: C'est pas suffisant. Crois et tu seras sauvé. Mm-hmm. Crois en quoi? Mm-hmm. Crois quoi?
0: D'accord.
2: C'est ça. Mm-hmm. Les gens, c'est ce que j'ai dit, la foi platonique en Jésus. Non, je suis chrétien. Non.
0: D'accord.
2: Il faut être né de nouveau.
0: Alors, quand vous parlez de foi platonique, vous faites allusion à quoi? Mais qu'est-ce que l'auditeur doit comprendre par ce vocable?
2: Que croire simplement en Jésus ne suffit pas.
0: Et pourquoi?
2: Parce qu'il y a, je dirais, des règles. Voilà. Et dit,
0: crois au Seigneur Jésus et tu seras sauvé.
2: Oui.
0: Et...
2: Non, vous n'avez jamais entendu parler de lui. C'est la première fois que vous entendez que Jésus nous a sauvés. Il nous a sauvés comment? Pourquoi et comment?
0: D'accord.
2: Aujourd'hui, je vous dis, il y a des chrétiens qui ne savent pas comment ils croient. Comment, en quoi. On croit en Jésus. Simplement.
0: Alors, vous le dites parce que quand il y a une circonstance, une situation qui se présente aux chrétiens, il oublie en qui il a mis sa confiance, c'est ça?
2: Oui et non.
0: Ok, d'accord.
2: Oui, parce que, comme vous le dites, c'est vrai. Mais on ne sait pas, ils ne savent pas mettre quelque chose dans le croire en griffe.
0: D'accord.
2: Croire en Jésus suppose ceci. Croire que Jésus a porté les péchés de l'humanité et donc nos péchés avec lui. Croire en Jésus emporte que Jésus est mort pour nos péchés. Croire en Jésus emporte que Jésus a versé son sang.
0: D'accord.
2: Hein, pour nos péchés. Or, aujourd'hui, vous allez voir des gens qui croient en Jésus, mais qui chaque soir ou chaque matin viennent s'agenouiller. Pardonne-moi Seigneur parce que j'ai péché. Pardonne-moi. Non.
0: Nous sommes des pécheurs, je dis.
2: Intemporels, je dis.
0: De toujours.
2: Non.
0: Est-ce qu'on peut passer une journée sans toutefois heurter la sensibilité, sans toutefois attrister le Saint-Esprit, comme on le dit?
2: La Bible dit quoi? Celui qui est né de Dieu ne pêche point. C'est écrit dans la Bible.
0: Oui, ça c'est clair. C'est écrit.
2: Et pourtant, moi, quoi, Dieu bénit,
0: oui,
2: je pêche.
0: Oui, bien sûr.
2: Mais la Bible.
0: Mais comment vous expliquez cela? Entre ce que la Bible dit et ce que nous vivons dans le quotidien, dans la réalité.
2: Oui, parce que ce qu'il faut comprendre,
0: d'accord,
2: c'est purement spirituel.
0: Ok.
2: Jésus a pris nos péchés, les péchés passés, présents et surtout futurs. Vous comprenez?
0: D'accord.
2: Donc Jésus, si je crois en Jésus, quand je pêche, Jésus prend mes péchés.
0: Je n'ai pas le droit d'ouvrir la bouche et de dire, Seigneur, pardonne-moi pour tout ce que je fais.
2: Non, vous devez.
0: Et pourtant, la même Bible déclare ceci, que celui qui a, ça c'est Jésus qui l'a dit, celui qui regarde une femme a commis l'adultère dans son cœur.
2: Mais justement, c'est pour que vous compreniez que c'est impossible de ne pas pécher.
0: Alors, justement, je voudrais recadrer les choses et rappeler également aux auditeurs que nous parlons justement du livre de l'évangéliste docteur Kwadio Benyengoran que nous recevons à cette tribune pour parler de son livre intitulé « La nouvelle naissance au sens de la Bible ».« La nouvelle naissance au sens de la Bible ». Alors, j'ai vu que vous avez gardé ou bien vous avez accordé une place de choix très importante à la conversation de Nicodème et de Jésus.
2: Oui.
0: Ça prend quasiment tout le livre, cette conversation entre Nicodème et Jésus.
2: Oui.
0: Alors, pour vous, quel enseignement d'emblée vous dégagez justement de ces lignes?
2: Nous en avons parlé la dernière
0: fois. Oui, la dernière fois, mais c'est important de revenir là-dessus. Parce que j'ai vu qu'il y a tout un lot de...
2: C'est ce que Jésus, notre Seigneur, explique à Nicodème.
0: D'accord.
2: Il lui dit que lui, Jésus, a pris les péchés de l'humanité.
0: D'accord.
2: Conformément à la promesse de son Père, qui a été décrite par les prophètes Jérémie.
0: Ok.
2: Ézéchiel. Parce que dans la conversation, Jésus lui répète, il dit, tu es prophète, tu es docteur de la loi et tu ne sais pas ces choses. Dieu vous a promis une nouvelle alliance. Et cette alliance-là, c'est moi qui suis venu l'accomplir.
0: Non, autrement dit, cette question de Nicodème n'avait pas sa raison d'être. Parce qu'il était censé connaître tous les rites de la loi.
2: Oui. Oui,
0: et là, il pose une question montre une sorte de lacune.
2: C'est ça. C'est ça.
0: Alors, est-ce que cette image...
2: C'est humain.
0: Cette image de Nicodème ressemble aujourd'hui, lorsqu'on veut faire une application spirituelle, ressemblerait aujourd'hui à la plupart des chrétiens?
2: Oui, exactement. Et c'est... Nicodème vient... nuitamment à Jésus.
0: D'accord.
2: Pour confesser qu'il croit... en ce que Jésus fait, parce que il croit, lui, Nicodème, pense que Jésus est venu de Dieu.
0: D'accord.
2: Pour leur enseigner.
0: D'accord.
2: Mais Jésus lui dit, ta foi qui est en toi là, si tu continues comme ça, tu vas rater le ciel. En fait, Nicodème cherchait la voie du ciel. Et donc, Jésus lui rappelle que le Seigneur, en fait, Dieu a promis une nouvelle alliance et que cette alliance-là se réalise par lui.
0: D'accord, oui.
2: Et donc il dit, comme Moïse dans le désert, quand vous lisez Jean 3, 14, il dit, comme Moïse dans le désert a élevé le serpent,
0: oui.
2: Moi aussi je serai élevé. Et lorsque vous viendrez, quelqu'un viendra me regarder, croira que moi j'ai pris ses péchés et que je suis mort pour lui, il sera sauvé.
0: D'accord.
2: C'est la finalité. Jean 3...
0: 14.
2: Oui, Jean 3, 14.
0: Oui, d'accord.
2: C'est tellement poignant. Et ça, si vous n'avez pas l'Esprit de Dieu, vous allez lire, vous n'allez pas comprendre.
0: D'accord. Alors, donc, c'est la raison pour laquelle vous êtes là, justement, pour nous donner quelques informations relativement sur la nouvelle naissance au sens de la Bible.
2: Oui.
0: Alors, lorsque vous écrivez ce livre, avez-vous le sentiment qu'aujourd'hui, les chrétiens perçoivent ou ressentent la nouvelle naissance selon la Bible?
2: Non. C'est justement... la raison de ce livre.
0: D'accord.
2: Le Seigneur, je vous ai dit, le Seigneur m'a montré dans une image les gens qui allaient à l'église, pleins, avec chacun une Bible.
0: D'accord. Mais aujourd'hui, c'est vrai qu'on le dit souvent, c'est le livre le plus lu dans le monde, c'est la Bible.
2: Oui.
0: Mais avec ce que vous êtes en train de dire, c'est le contraire.
2: Oui.
0: On ne consulte pas assez la Bible, non?
2: Non, malheureusement. Parce que moi-même, tout comme les chrétiens du 21e siècle, j'ai péché.
0: D'accord.
2: C'est lorsque le Seigneur m'a enseigné que j'ai commencé véritablement à lire la parole et comme une lumière, les choses réjaillissent.
0: D'accord, il y a eu le déclic et tout ça, et vous avez, sur l'impulsion du Saint-Esprit, pris sur vous l'engagement d'honorer, je veux dire, la pensée de Dieu, également sa décision de vous de donner ce message que vous lisiez un tout petit peu partout. Alors, quelle était justement la réaction de vos proches lorsque le livre est sorti? Est-ce qu'il y a eu des réactions, tout ça, avant que nous puissions entamer la troisième partie de l'ouvrage?
2: Vous savez, c'est notre Seigneur Jésus lui-même qui disait que nul n'est prophète chez soi. Nul n'est prophète chez soi.
0: Pourquoi vous le dites? Est-ce qu'on vous trouve comme quelqu'un qui est tombé sur la tête? Non.
2: Un peu. Beaucoup ne le croient pas. Et par exemple, quand j'ai dit que le baptême d'eau n'a pas de raison d'être, les gens, ils me regardent. C'est un illuminé encore.
0: Mais bien sûr, parce que tout le monde, je veux dire, part dans le même sens comme ça.
2: Oui.
0: Maintenant, vous semblez ramer à contre-courant.
2: C'est ça. Et pourtant, la Bible est claire. Quand, si vous lisez les paroles, vous allez comprendre.
0: D'accord. Alors, la sagesse, la Bible, la lettre, l'écriture, et ainsi de suite. Voilà. Alors, aujourd'hui, les chrétiens sont en balotage, sont perdus, ne savent pas à quel repère, je veux dire, tout ça. Avec tous ces enseignements qui foisonnent, tout ça, avec l'avènement de l'Internet aujourd'hui, tout ça, tout sort d'enseignements. Alors, à qui doit-on croire? Est-ce que ce n'est pas un souci, j'allais dire, d'interprétation de la Bible qui fait qu'on a tous ces clivages aujourd'hui, homme de Dieu?
2: Oui, il y a ça. Il y a ça. Mais il y a aussi que nous croyons par procuration.
0: C'est-à-dire
2: c'est ce que le pasteur vient de dire, que nous croyons.
0: Mais il a eu cet appel, et il a eu ce don, il a eu ce charisme pour l'interpréter, la Bible. Quelqu'un peut se taguer la poitrine pour dire que moi, j'ai certainement l'exclusivité de l'interprétation des Saintes Écritures?
2: Mais il suffit, c'est pour cela que je n'ai pas voulu faire. C'est la parole écrite. Quand vous lisez, regardez par exemple, Acte 5. Acte 5, verset 30-32.
0: D'accord.
2: Hein, quand vous prenez... Pierre, il vient expliquer l'effet Jésus. Il dit Jésus que Dieu nous a donné, que vous avez fait mourir par la main des impies. Dieu l'a ressuscité des morts. Et il a établi Jésus comme roi, comme Seigneur, pour donner à Israël la repentance et le pardon des péchés. Pour donner, c'est écrit, noir sur blanc. Quand vous verrez d'autres versions, lui, second dit, pour donner à Israël. Or, quand vous lisez Matthieu 3, Jean-Baptiste donnait au peuple la repentance et le pardon des péchés. Donc vous voyez, ce que Jean-Baptiste, ce que le peuple, en se faisant baptiser, obtenait, on l'a désormais au travers du baptême et de la mort de Jésus.
0: D'accord.
2: Et ça, mais c'est écrit noir sur blanc. Est-ce qu'on a besoin d'interpréter? Non.
0: Chacun, je dis, non, dans une même classe, le professeur livre le cours, donc les compréhensions divergent d'un élève à un autre. La raison pour laquelle il y a un premier et puis il y a quelqu'un qui referme la porte.
2: Oui, c'est vrai.
0: On n'a pas logé la même enseigne, tout le monde n'a pas la même compréhension.
2: Mais et pourquoi est-ce qu'on corrige alors? Corrige, c'est qu'il y a des gens qui ont zéro et d'autres 18-16.
0: D'accord.
2: Voilà.
0: Merci pour cet exemple. Je rappelle également que nous parlons justement de la nouvelle naissance au sens de la Bible. L'évangéliste docteur Kouadio Beignan est avec nous. C'est l'auteur de cet ouvrage. On aura certainement la dernière émission lundi prochain. Mais nous allons parler, avec votre permission, de la troisième partie de votre ouvrage.
2: Oui.
0: Et c'est vrai que vous avez accordé un long et une sorte d'épilogue. Voilà, à la conversation de Jésus et de Nicodème. Vous parlez justement de la troisième partie, la nouvelle naissance au temps apostolique. Est-ce qu'il y a un changement entre ce que nous voyons maintenant? Pourquoi vous avez voulu faire allusion à l'apostolat ici?
2: Oui, l'Église découle des œuvres des apôtres. Mmh. Hein, mais ce que nous ne comprenons pas, ce beaucoup de chrétiens
0: ne comprennent pas, d'accord,
2: c'est que le détenteur de la doctrine du christianisme, c'est Paul.
0: Mmh.
2: Paul.
0: Oui.
2: Ce que les gens, beaucoup ne comprennent pas, mmh, c'est que les apôtres se sont eux aussi égarés.
0: Mmh.
2: Et chaque fois, il a fallu que Paul intervienne.
0: D'accord.
2: Regardez l'histoire du baptême.
0: Mmh.
2: Le baptême d'eau.
0: D'accord. Vous revenez encore là-dessus.
2: Oui.
0: Ça vous tient vraiment à cœur.
2: Paul va dire, c'est pas pour baptiser que Christ m'a envoyé.
0: Mmh.
2: Il m'a envoyé pour annoncer.
0: Pourquoi? Parce que les gens réclamaient le baptême.
2: Oui.
0: Ils faisaient allusion à l'importance du baptême, non?
2: Non, ils ne faisaient pas allusion à l'importance du baptême. Hein, ils faisaient, au contraire, les gens faisaient du suivisme.
0: D'accord.
2: S'ils ont été baptisés par Pierre,
0: oui.
2: Non, ils sont de Pierre.
0: De Pierre, bien
2: de l'église,
0: sûr.
2: Voilà.
0: Mmh, je vois.
2: Et Paul va dire, non, c'est pas pour baptiser.
0: D'accord.
2: Que Christ m'a envoyé.
0: Alors, est-ce que c'est pas pour éviter cette polémique que l'apôtre Pierre a répondu ainsi?
2: Non. Parce que
0: lui, ça pose problème.
2: Ça pose problème. Hein? Autant ça a posé
0: tel
2: un problème.
0: Croit, bien sûr, au baptême, tel qu'on ne croit pas, oui. Tout ça, mais.
2: Mais vous allez voir que Pierre, l'apôtre Pierre, mm-hmm, va plus tard s'aligner sur la décision de Paul. Ah oui,
0: il va. Hein? Qui était quoi? Vous allez le rappeler, c'était quoi déjà?
2: Que c'était pas. Le baptême n'est pas nécessaire.
0: D'accord.
2: Voilà.
0: Je reviens avec vous, oui, parce que nous allons terminer bientôt.
2: Oui.
0: À la page 138. Je vous amène à la page 138, toujours dans la troisième partie de votre ouvrage relativement à la nouvelle naissance au temps apostolique.
2: Oui.
0: Page 133, le premier paragraphe que je me permets de lire. Le jour de la Pentecôte, devant l'émoi provoqué par l'effusion du Saint-Esprit, mmh, aussi bien au sein des apôtres qu'au milieu du peuple, Pierre prit la parole pour expliquer ce qui se passait. Ce qu'il vivait en ce moment précis était l'effet Jésus. Ça veut dire quoi?
2: L'effet Jésus, c'est la résultante. Hein? Mmh. Jésus a promis. Quand vous allez voir, vous lisez la parole,
0: mm-hmm,
2: dans Acte 1.
0: D'accord.
2: Acte 1, à partir du verset 4, je crois.
0: Mm-hmm.
2: Il va dire, ne vous éloignez pas de Jérusalem, vous recevrez une puissance.
0: Oui.
2: Ce que mon Père a promis, et l'effet de Jésus, c'est ça, le Saint-Esprit qui est donné ce jour-là.
0: Mm-hmm.
2: Voilà. Et donc, c'est l'effet Jésus.
0: D'accord. Alors, pourquoi vous avez intitulé cela l'effet Jésus?
2: Oui.
0: Ça ressemble à un style de vie. Hein, je veux dire, lorsqu'on parle d'effet, temps, l'effet Bolou ou l'effet Ngora, ça ressemble à une sphère de mode.
2: Oui. En tout cas, c'est.
0: Il y avait une sorte de mimétisme à cette époque-là également, non?
2: Non.
0: De croyance, mais puisque vous faites allusion à l'effet Jésus, bon, c'est une sorte de mode.
2: Oui, vous savez qu'il y a eu plusieurs personnes. Il y a eu un autre Jésus. Jésus.
0: Bar Jésus.
2: Voilà, Bar Jésus.
0: Mm-hmm.
2: Qui a fait suivre avec lui plusieurs personnes.
0: Ok.
2: Il y a eu un autre, bon, dont le nom m'échappe maintenant, mais je crois que c'est Paul en parle.
0: D'accord.
2: Non. Oh, le.
0: D'accord.
2: Il y a quelqu'un qui en parle.
0: D'accord. Je poursuis la lecture. J'espère qu'ils avaient pris conscience et note de la page 138,
2: oui,
0: parlant du jour de la Pentecôte,
2: oui,
0: devant l'émoi provoqué par l'effusion du Saint-Esprit, aussi bien au sein des apôtres qu'au milieu du peuple.
2: Oui.
0: Pierre prit la parole pour expliquer ce qui se passait. Ce qu'il vivait en ce moment précis était l'effet Jésus.
2: Oui.
0: Il expliqua ce phénomène avec beaucoup de précision au moyen des Écritures. Il conclut par dire qu'il leur faut se repentir pour obtenir eux aussi le don du Saint-Esprit. Et là, on revient encore à la repentance.
2: Mmh.
0: Et vous avez dit dès l'entame de vos propos que cela semblerait ne pas être nécessaire de se repentir, non?
2: Oui. Alors, ça, c'est quel type de repentance?
0: À vous de me le dire.
2: Voilà, ce n'est plus la repentance pour les péchés, mais la repentance de n'avoir pas reconnu Jésus tel quel. C'est différent.
0: Alors, de quelle manière il s'est présenté aussi?
2: Jésus, depuis le début, il a dit qu'il était le Fils de Dieu, mais les gens ne croyaient pas.
0: Mais voilà, monsieur, c'est ça.
2: Et même,
0: leur incrédulité, qu'est-ce que c'était cela?
2: Ah non, mais parce qu'ils n'avaient jamais entendu parler d'un homme né, qui serait né d'esprit.
0: Mm-hmm.
2: Non.
0: Donc, c'était un message nouveau, un langage nouveau.
2: Oui.
0: Donc ils avaient même le droit de pouvoir contester un tout petit peu sa légitimité. Non.
2: Ouais, oui et non. Oui, parce que les gens étaient plutôt charnels. D'accord. Que spirituels.
0: Mm-hmm.
2: Parce que Jésus, dès le départ, il a dit ce que je vous dis en esprit et vie.
0: D'accord.
2: Mais les gens ne comprenaient pas.
0: Ok.
2: Quand il leur a dit que je vous donnerai ma chair à manger et mon sang à boire, ils ont compris qu'ils...
0: Ils ont compris de manière littérale.
2: Voilà, Jésus faisait d'eux des anthropophages.
0: Bien sûr, ou bien des cannibales.
2: Des cannibales, non.
0: D'accord.
2: Non. Mm-hmm. Et tout était spirituel.
0: D'accord.
2: Et c'est pour cela même, dans Marc, il dit, si vous ne comprenez pas le sens de ce que j'ai dit là, vous n'allez pas, les paraboles que je vous dis, vous n'allez pas comprendre. Voilà.
0: D'accord.
2: Et donc, il faut que les gens comprennent.
0: D'accord, très bien. Nous sommes arrivés, je veux dire, à la gare de cette émission, au terminus de cette émission, je veux dire.
2: Mm-hmm.
0: Nous avons encore eu beaucoup de plaisir. On se retrouve lundi prochain, par la grâce de l'Éternel, pour conclure ce merveilleux ouvrage.
2: Merci.
0: Et donc, je vous conseille vivement, pour votre bonne compréhension, de contacter l'auteur lui-même pour en savoir davantage. La nouvelle naissance au sens de la Bible. Loin de nous, l'idée de semer la zizanie dans votre esprit, encore moins la polémique, mais à vérifier tout ce qui est contenu dans cet ouvrage à la lumière de la parole de l'Éternel. Et pour tous ceux qui veulent poursuivre cet entretien, vous avez la possibilité de joindre l'auteur lui-même et puis échanger avec lui pour une meilleure et bonne compréhension. On vous joint comment, serviteur de Dieu?
2: J'ai un numéro unique.
0: D'accord.
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0: D'accord. Vous allez lire un peu plus fort.
2: 07 48 11 12 13.
0: D'accord.
2: C'est le numéro le plus facile à retenir.
0: D'accord, on va le reprendre encore une fois, une dernière fois.
2: Mais mon contact, c'est le 07 48 11 12 13.
0: D'accord. Alors donc, la discussion, elle est gratuite. Comment peut-on la voir?
2: Oui, justement, je voudrais demander votre permission pour vous laisser...
0: Quelques exemplaires ici.
2: Parce que les gens m'appellent et souhaiteraient
0: la voir. D'accord. Donc on peut le dire sans se tromper qu'il y a eu un bon retour. Hein.
2: Oui.
0: Il y a un bon retour. Oui. Donc voilà. Donc tous ceux qui veulent avoir gratuitement cet ouvrage, voilà. Donc si vous arrivez à la radio Fréquence Vie, à la réception de la radio Fréquence Vie, voilà, vous pourrez l'avoir. Donc c'est juste quelques exemplaires que l'auteur va laisser.
2: Peut-être.
0: Voilà. Si c'est fini, c'est
2: 50,
0: fini.
2: 50 ou 30, je vois.
0: D'accord.
2: Je vous déposer un carton.
0: Ok. Puis... D'accord. Merci beaucoup.
2: C'est moi qui vous dis.
0: Et puis
2: merci.
0: Que Dieu vous accompagne dans cette noble aventure, cette noble mission, j'allais dire.
2: Mission, oui.
0: Voilà. Merci beaucoup.
2: Merci.
0: D'accord. Et cet après-midi.
2: Amen.
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0: 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Bonne lecture à tous.
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Nous allons terminer cette séquence de l'après-midi sur les ondes de la FM de la vie. J'espère que vous avez pris beaucoup de plaisir à suivre cette émission sur les libraires à l'instant. Juste une note musicale pour vous dire au revoir et tout en espérant vous retrouver par la grâce de l'Éternel demain dès 6h.

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Salut, salut à tous les auditeurs et auditrices de l'émission Tribune Jeune, une émission qui a pour vocation de sensibiliser la jeunesse chrétienne sur sa marche dans le Seigneur. Aujourd'hui, cette émission est animée par Francis Drigby et Jean-Baptiste Kra a su la mise en onde. Le thème aujourd'hui que nous allons voir, c'est l'attribution des tâches aux disciples. Voilà, avant de poursuivre, nous allons juste marquer une pause en musique avec Déborah Lucalou dans son titre « Restaurer ».

0: Mesdames et messieurs, vous qui nous suivez depuis vos postes récepteurs, là où vous êtes, sachez que vous êtes à Tribune Jeune, une très bonne émission qui vous fait du bien d'ailleurs. Le thème que nous allons aujourd'hui voir ensemble, c'est l'attribution des tâches aux disciples. Nous poursuivons, nous allons parler maintenant de la définition, définir le thème. Ézéchiel, qu'est-ce qu'on entend par le mot attribution?
1: Ok, attribution déjà, de façon littéraire, nous parle de attribuer, c'est-à-dire donner, rendre une personne responsable d'une tâche, lui dire voici ce que vous devrez faire et comment l'exécuter.
0: Alors, on parle de l'attribution des tâches. Qu'est-ce qu'on entend par l'attribution des tâches aux disciples? On va écouter le pasteur Guadiané Florent pour cette définition.
2: Merci bien, frère Francis. L'attribution des tâches aux disciples, d'abord, je vais démarrer par l'attribution qui est conférée, une prérogative ou bien un emploi à une personne. Les tâches, c'est tout ce que nous devons faire. C'est un contenu. C'est-à-dire que où il y a plusieurs, comment je vais dire, c'est un, enfin, il y a plusieurs objectifs à atteindre. Voilà, c'est une tâche. On va te dire, par exemple, quelqu'un qui travaille dans une entreprise, on va lui dire, bon, nous devons atteindre cette production. Donc, c'est une tâche qu'on te confère pour que nous puissions atteindre la production de peut-être 10 tonnes. Donc, c'est à toi de développer toutes les stratégies qu'il faut pour pouvoir atteindre les 10 tonnes. Donc, c'est de conférer des attributions à une personne.
0: D'accord. On a aussi vu que Jésus-Christ, voilà, quand il est venu sur terre, hein, lui qui est le maître, il s'est choisi des disciples à qui il a confié vraiment des tâches. Alors, selon vous, pourquoi l'a-t-il fait, pasteur Kwame?
3: Selon moi, pourquoi est-ce qu'il a attribué des tâches à ses disciples? Je pense que pendant 3 ans et demi, ils ont appris auprès de lui. Et vu que vraiment, il devait partir. Et il devait vraiment laisser vraiment un relais. Voilà, laisser un relais. Et je pense que quelqu'un qui a vécu pour 1 an, 2 ans, 3 ans avec quelqu'un, tu n'as rien appris pour en donner. Vraiment, ça veut dire que tu n'as vraiment appris. Donc, il les a enseignés pour qu'eux aussi, ils les enseignent. Il a donné des tâches pour que vraiment eux-mêmes aussi puissent vraiment les rendre, être à son image, en fait.
0: Voilà. C'est pour rendre ça, son œuvre pérenne.
3: De le reprendre partout.
0: Voilà. D'accord, c'est compris. Alors, comment les disciples ont-ils réagi, selon vous, quand Christ a donné ses tâches? Est-ce que ils se sont plaints ou bien comment les choses se sont passées, Véronique?
4: D'abord, je voudrais revenir un peu sur les dits de pasteur Josué. Alors, au fait, ils étaient tous ses disciples, certes, mais il y avait des visions. Mais ces visions-là étaient partagées. Alors, quand on parle de partage, c'est comme vous et moi, nous sommes dans ce studio en train de parler de l'œuvre de Dieu. On n'est pas tous prophètes. Voilà, on n'est pas tous prophètes. Alors, s'ils ne partageaient pas, parce qu'il y a certains qui se sentaient peut-être dans le rôle d'évangéliser, d'autres se sentaient dans le rôle d'apporter, ainsi de suite. Donc, moi, je pense bien que c'est d'où est partie cette histoire de partager quand même les tâches, les rôles à chacun, pour que, ensemble, ces 12 tâches-là puissent quand même accomplir l'œuvre de Dieu. Voilà.
0: Maintenant, comment était leur réaction vis-à-vis de ces tâches que Christ leur confiait?
4: Leur réaction, bon, moi je dirais c'est une réaction normale de tout un chacun. C'est comme moi, je me sens bien peut-être dans la manière de taper le tam-tam. Maintenant tu viens me dire non, il faut que j'aille jouer à la guitare. Mais il y a de quoi que je réagisse peut-être de façon négative. Mais parlant de la possibilité, on dira qu'avec Christ, on peut tout faire. C'est-à-dire si à la base j'étais batteur, eh bien avec Christ, je peux devenir peut-être guitariste. Voilà, pour nous dire qu'on peut sortir d'un cadre pour pouvoir parfaire ce cadre-là qu'on nous confie avec Jésus.
0: D'accord. On a beaucoup de pasteurs ici, merci beaucoup. On a beaucoup de pasteurs ici avec nous, on a jusqu'à 3, voilà. Je veux savoir, dans vos différentes églises, dans les communautés, quelles sont les tâches réellement que vous voilà, conférez un peu? Est-ce que chacun peut dire un peu, voilà, chez moi, peut-être 2 tâches par personne, rapidement de passage. Oui, on va commencer avec le pasteur Kwame Josué.
3: Bon, chez nous, à l'église Vive la Parole Révélée, il y a Msoukro, bon, il y a la secrétaire, vraiment qui est chargé de relayer l'information, prévoir le rendez-vous du pasteur avec voilà, les rencontres, tout ça. Il y a aussi, je veux dire, avant de faire les offrandes, il y a un dirigeant des offrandes, c'est-à-dire qu'il vient donner un passage pour inciter le peuple à donner avec joie, pas de façon religieuse. On va prendre les enfants là-bas, tout jeter. Non. Donc il y a un message qui possède d'abord, voilà, en semaine, tu ne peux pas pour ça. Voilà, à donner. Donc donne un segment de 5 à 7 minutes par rapport aux offrandes. Donc ce sont une tâche aussi.
0: Monsieur pasteur Kwadiané aussi, quelles sont les réalités là-bas, rapidement?
2: Je crois que bon, dans chaque communauté, il y a déjà, nous savons qu'il y a déjà des standards au niveau des tâches, hein, qu'il y a des départements qui sont déjà définis. Mais en dehors de

0: ça, il y a certaines tâches, voilà, plus spécifiques par rapport au soutien spirituel de l'Église. Ça, donc, il y a le domaine de la prière, voilà, confié à des personnes, non pas comme cela, mais à des personnes spécifiques qui sont qualifiées par rapport à la prière dans ce domaine. Et il y a le domaine, bon, comme je pourrais dire, peut-être que tout ce qui concerne le mobilier, voilà, la construction, la gestion de la logistique. Donc, il y a un peu tout cela.
1: D'accord, merci bien. Oui, on va écouter aussi l'apôtre Emou, voilà, qui est aussi un père. Ses enfants sont à l'écoute de cette émission. Ils veulent aussi comprendre quelles sont les tâches qui leur confèrent aussi là-bas. Allez, allons-y.
2: Déjà, il faut être le plus... Comment je conseille au pasteur, c'est d'être le plus biblique possible. Alors, en Luc chapitre 2, dans l'équipe de Jésus, il y avait deux groupes en Luc 2. La Bible dit qu'il y avait les disciples qui allaient avec lui partout. Et puis, il y avait les femmes qui soutenaient. Donc, les femmes qui soutenaient apportaient de la provision au ministère qui était exercé. Les disciples allaient avec lui. Vous voyez, en Luc chapitre 10, il a envoyé un groupe, deux à deux, pour aller évangéliser. Donc, il y a les tâches spirituelles et il y a les tâches physiques. Dans le livre des Actes aussi, la même chose a été reprise. En Actes des Apôtres, il y avait les tâches spirituelles et puis il y avait les tâches physiques.
1: Comment vous implémentez ça, Jean?
2: J'arrive. Finalement, ces tâches spirituelles et physiques là ont été départagées. Les hommes de Dieu, Pierre et les autres, s'occupaient de l'enseignement et de la prière, pendant que les diacres s'occupaient de l'aspect physique. Donc, comment est-ce que cela est traduit concrètement? Donc, il y a des départements qui ont un rapport avec le côté spirituel. Parmi ces départements, je cite les chantres, les intercesseurs, la délivrance, l'évangélisation et l'encadrement des âmes. Eux, ils ont un rapport avec le côté spirituel. Donc, ça engage des hommes et des femmes auprès des serviteurs de Dieu à aider l'homme de Dieu ou les serviteurs de Dieu dans leurs tâches spirituelles. Ensuite, il y a les tâches physiques. Parmi les tâches physiques, il y a le secrétaire. Il y a la gestion du patrimoine. Donc, service d'ordre, accueil, oui, restauration, communication, audiovisuel, publicité et tout ça. Ça, c'est l'aspect physique. C'est vrai que c'est un travail spirituel, mais lui, il est plus en rapport avec le côté physique. Donc là encore, on choisit des gens pour cela. Mais pourquoi ces responsabilités-là, ces tâches-là sont? La Bible répond à cela. La Bible dit... Jésus les a envoyés deux à deux devant lui dans les villes où lui-même, il devait aller. Il devait lui-même aller. Mais pourquoi il ne pouvait pas aller? En fait, l'homme de Dieu à lui seul ne peut pas tout faire. Lui, dans la gestion des hommes, il faut que le leader comprenne. Je l'ai dit il n'y a pas longtemps quelque part. Il faut que le leader comprenne qu'il y a cinq qualités qu'il ne possède pas. Et ces cinq qualités-là le limitent et ces cinq qualités-là font qu'il doit transmettre les tâches à d'autres personnes. La première chose, il n'est pas esprit. Tant que vous êtes dans un corps humain, vous devez transmettre. C'est pourquoi Jésus, dans un corps humain, il a transmis des tâches aux autres. Il était limité par la chair. La deuxième chose, vous n'êtes pas omnipotent. Aucun homme de Dieu n'est omnipotent. Aussi grande que soit l'onction que vous avez, il y a des choses que vous ne pouvez pas faire. La troisième chose, c'est que vous n'êtes pas omniscient, vous ne savez pas tout. La quatrième chose, vous n'êtes pas omniprésent. La cinquième chose, vous n'êtes pas éternel. Donc ces cinq points-là font qu'il faut qu'à un certain moment, vous appreniez à former les gens pour leur déléguer des tâches et des responsabilités. Sinon, vous allez mourir vite. Et c'est ce qui cause aujourd'hui la mort de beaucoup de serviteurs de Dieu. Ils pensent qu'ils sont l'alpha et l'oméga de leurs églises.
1: D'accord.
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1: On pense que toutes ces expériences et bonnes paroles édifient vraiment le corps du Christ. Et surtout, tous ceux qui sont à l'écoute de cette émission, nous vous encourageons à toujours participer et à écouter ces émissions qui vous feront vraiment du bien. Alors, on va aussi voir, on parle d'attribution des tâches aux disciples. Est-ce que cela a des répercussions, je peux dire, positives sur leur vie? Si oui, en quoi est-ce que attribuer des tâches, des responsabilités, léguer des pouvoirs à des personnes peut faire du bien en ces personnes? Pasteur Kwame.
4: J'ai reçu le témoignage d'une dame en Israël qui était une étudiante à la retraite et le gouvernement israélien l'a appelée encore pour qu'elle vienne enseigner. Dès qu'elle a reçu la nouvelle, vraiment, elle a commencé à bénir Dieu. Pourquoi? Parce que selon elle, Dieu venait d'augmenter ses jours. Parce que si le gouvernement vraiment l'a appelée, ça veut dire qu'elle est encore utile. Donc je pense que confier des tâches aux gens permet vraiment de vivre en fait. Lorsque Dieu demande à Noé de construire l'arche, imaginons que Noé avait désobéi. Noé allait aussi raccourcir sa durée de vie. Donc le fait que Noé a construit l'arche, ça a encore prolongé ses jours. voilà, il allait mourir tôt. L'inondation, il allait vite mourir. Donc, le fait de recevoir des tâches ou des trucs de Dieu allonge.
2: Moi, je vais ajouter un, si tu permets. C'est l'arbre qui produit du fruit qu'on émonde afin qu'il donne davantage de fruits, qu'il vive davantage, en fait. Donc, celui qui n'a pas de tâches est inutile. Et l'arbre inutile est coupé et jeté au feu.
4: Donc, voilà un peu mon droit de réponse. Bon, l'apôtre aussi
5: a ajouté. Restons-tu dans le cas de l'Église, hein, voilà. Alors, comment les tâches confiées à des personnes que nous voyons responsables dans nos églises, que nous responsabilisons, peut aider, peut contribuer à la croissance même de l'Église?
1: Oui, c'est important. Vous savez, comme l'apôtre venait de le dire, que l'homme du Dieu, il n'est pas omniprésent, omniscient, omnipotent. Il n'est pas éternel. Donc, Paul nous disait qu'il était important de conférer l'enseignement qu'on a reçu à des personnes qui soient aussi capables de pouvoir aussi également les transmettre. Parce qu'il y a des choses qu'on ne veut pas faire et que d'autres sont capables de le faire. Et ça permet à ces personnes-là de faire de façon excellente. Vous savez, quand vous confiez quelque chose à une personne, ça donne de la valeur à cette personne. Elle se sent utile, elle se sent considérée. Et l'expérience, elle met en place son expérience afin de pouvoir booster l'Église pour aller de l'avant. Parce qu'elle veut avoir des résultats pour que demain, le nom du Seigneur soit glorifié.
5: Mais pasteur, pendant que vous dites ça, il y a des personnes aussi qui sont parfois frustrées dans les églises. Et qui reprochent vraiment des choses au pasteur, hein, qui disent que non, il y a longtemps, je suis à l'église ici, ça me fait déjà des années, on responsabilise les autres, ce sont eux qui sont à tel poste et tel poste. Moi, je suis là, je suis tout dans les yeux, dans le nez même du pasteur, mais il ne me voit jusque là, il ne me voit pas, il ne me donne rien. Bon, là, comment est-ce que vous justifiez ça, vous, en tant que serviteur pasteur?
1: Oui, vous comprenez, dans Actes chapitre, je crois... C'est Actes chapitre 4, je crois bien, où les Hellénistes se plaignaient d'avoir leurs veuves ou bien leurs personnes, leurs frères délaissés et au profit de d'autres choses. La Bible dit que les apôtres vont dire que nous, on va se confier à l'enseignement et à la prière, mais trouvez-nous des personnes. Trouvez-nous des personnes. Trouvez-nous des personnes capables de pouvoir faire cette gestion. Et la Bible dit qu'ils ont choisi des personnes et ces personnes ont été recommandées au Seigneur. Vous savez, c'est Dieu.
2: Chapitre 6.
1: Actes chapitre 6. Merci bien à vous. C'est Dieu qui choisit ces personnes et non pas l'homme. Mais c'est Dieu qui choisit. Et tu peux être là, même dans les narines du pasteur, il ne te verra pas si Dieu ne l'a pas convaincu de te prendre pour cette tâche. Donc voici un peu.
2: D'accord. Mais je vais poser une question. D'accord. Si tu permets. C'est l'œuvre de qui on fait? Ok. Jésus dit, la moisson est grande, les ouvriers sont peu. Il ne dit pas, allez-y choisir des ouvriers pour la moisson. Il dit, priez le maître de la moisson pour qu'il envoie des ouvriers. C'est le maître de la moisson qui choisit les ouvriers.
5: Vous dites bien. Mais je dis que nous sommes dans ce studio pour dénoncer souvent les choses qui ne sont pas bien, pour que l'église se porte bien. Voilà. Et on constate que le pasteur, il est assis dans sa chaise juste là-bas à la chaire parce qu'il voit tout le monde, ceux qui rentrent, et il voit quelqu'un qui rentre avec un ventre un peu gros. Certainement, il fait un bon travail et la dîme est consistante et ce qu'il dépose.
2: Automatiquement, il devient le responsable de ceci.
5: Aujourd'hui, hein, ça, c'est des choses, on ne va pas se taire là-dessus.
2: Oui.
5: Beaucoup de pasteurs aussi responsabilisent très vite ce genre de personnes. Pourquoi est-ce que cela se passe? Dites quelque chose aujourd'hui à ceux qui sont à l'écoute. Parce
2: dans le livre, livre de Samuel.
5: Oui, allons-y.
2: Quand Saül est rejeté par Dieu, le prophète Samuel, qui est un prophète dans la bouche duquel il y a la parole de Dieu, on lui dit, va choisir le nouveau roi. Il va dans la maison d'Isaïe et par deux fois, il se trompe. Pourquoi il s'est trompé? En fait, quand nous analysons le texte biblique, l'histoire biblique, nous allons nous rendre compte de quelque chose. Dans ce que le peuple lui a demandé pour la première fois, se retrouvait la raison pour laquelle il s'est trompé la deuxième fois. Ils ont dit, choisis-nous un roi qui ressemble au roi des autres nations. Les rois des autres nations étaient grands de taille, étaient costauds. Et la première fois où le peuple demande ce roi, qui Dieu leur donne? Il leur donne le roi qu'ils ont choisi, l'homme le plus grand de taille d'Israël qui était Saül. Donc dans la deuxième fois, la pensée du prophète n'étant pas renouvelée, il ne sait plus que ce n'est plus le peuple qui demande, mais c'est Dieu qui demande. Or, Dieu, dans sa manière de choisir, il prend tout ce qui est vil pour en faire un sujet de gloire.
5: Yes.
2: Il prend le simple pour en faire un héros. Il prend le faible pour en faire un fort. Donc, il prend le plus petit pour être le plus grand. C'est comme ça que Dieu travaille. Lui, il avait oublié qu'il n'était pas sur le registre des hommes, qu'il était sur le registre de Dieu. Alors, il s'est trompé. Beaucoup de serviteurs de Dieu se trompent parce qu'ils ne savent pas que l'œuvre de Dieu n'est pas un travail humain. Ce n'est pas une entreprise humaine. Dans toute entreprise humaine, on choisit des hommes qualifiés. Dans l'entreprise de Dieu, Dieu n'a jamais choisi quelqu'un qui est qualifié. Voilà pourquoi Pierre, qui est le dernier, le plus nul des Israélites, se retrouve être le pasteur des Israélites. Et Paul, qui est le plus érudit des Israélites, se retrouve le pasteur des païens. Donc Dieu n'a que faire de tes diplômes. Dieu n'a que faire de ton choix. La Bible dit qu'on les reconnaissait comme étant des hommes sans instruction. Et on était étonné qu'ils maîtrisaient la parole. Pourquoi? Parce que Dieu veut, dans sa manière de faire, amener les gens à comprendre que c'est lui qui fait. Le corps, la personne n'est qu'une enveloppe qu'il utilise. Vous voyez, malheureusement aujourd'hui, nous on a pris l'œuvre de Dieu pour une entreprise humaine. On l'a organisée comme une entreprise humaine. On l'a pensée, on l'a conçue comme une entreprise humaine. Voilà pourquoi on prend celui qui a le gros ventre, on prend la fille qui est jolie pour la mettre à l'accueil. D'accord. Finalement, elle séduit les fidèles qui arrivent.
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6: Voilà, ici, quand tu veux entendre toutes les vérités,
2: non, c'est important. On l'a mis, maintenant elle séduit tout le monde. C'est ce qu'elle sait faire. On dit, quand la mère va séduire les gens pour entrer à l'église. Mais elle est séduite pour entrer à l'église et tous sont devenus ses copains. Maintenant, tu te plains. Dans le royaume de Dieu, on n'a pas dit que c'est celui qui est jaloux qu'on a mis devant. On a Bible, je dis souvent, Francis, et ça c'est important. Au ciel, on n'a pas dit qu'il chante bien. On dit qu'il chante à l'unisson. Le texte biblique est clair. La Bible n'a pas dit qu'il chante bien. On n'a pas dit que les anges ont belle voix. On dit qu'ils chantent à l'unisson. C'est différent. Chanter bien est différent de chanter à l'unisson. C'est-à-dire qu'ils sont d'accord de chanter la même chose. Ils ont un esprit uni pour chanter la même chose. On n'a pas dit qu'ils ont belle voix. Il y en a qui ont voix de grenouilles, de crapauds, de je ne sais pas. Mais ils chantent à l'unisson. Voilà. Donc ce n'est pas parce que la fille a une belle voix qu'on doit la prendre comme chante. Et on la prend comme chante, elle devient artiste dans l'église. Elle demande qu'on paye caché. C'est bien chanter là, tu as envoyé. On appelle un diplômé pour être pasteur. Maintenant, bon.
3: On a tellement dit dans ce studio. Que Dieu vous bénisse.
2: Amen.
3: Tous ceux qui écoutent cette émission, vraiment faites-en bon usage parce qu'il y a beaucoup d'expressions et d'expériences que nous distillons ici à travers les ondes de la radio. Que Dieu vous bénisse.
7: Amen.
3: Alors, nous poursuivons pour toucher un peu, hein. On va toucher un peu. Ceux qui se plaignent donc, on ne me prend pas, je devais être responsable de tout ça. Vous, dans ce studio aujourd'hui, qu'est-ce qu'on peut leur dire par rapport peut-être à leur attitude, leur façon de faire, qu'eux-mêmes ne se rendent pas compte? Qu'est-ce qu'on peut leur dire afin de changer pour plaire à Dieu, pour qu'on puisse aussi leur confier des tâches?
7: Ben, ce qu'on peut leur dire, c'est de leur dire de se mettre au travail. Parce que seul le travail peut déterminer ton engagement, ta foi, ta consécration, voilà, à ce Dieu que tu aspires tant. Mais si tu es là, que tu ne fournis aucun effort, toutes les activités de l'église, tu n'es pas présent. Même quand il y a des programmes au niveau de l'église, non, toi tu es trop responsable pour venir aux prières du soir ou bien à des moments de jeûne et prière, ou même pour venir balayer la maison de Dieu. Mais tu veux quoi en retour?
3: D'accord. Le frère Ézéchiel, les jeunes se plaignent aussi. Ils trouvent qu'à la tête de l'église, là, tous les responsables, c'est des vieillards. Voilà, c'est les mamans, les mémés. Voilà, ce sont ces personnes-là qui sont là-bas. Alors, les jeunes aussi veulent faire partie de ceux-là, des responsables de l'église. Alors, qu'est-ce qu'on peut dire à ces jeunes-là pour que Dieu puisse aussi les choisir pour son service, pour leur confier des tâches?
6: Vous voyez, j'ai écouté un enseignement récemment qui m'a tellement fait du bien et qui m'a amené à comprendre certaines choses. L'homme de Dieu disait que lorsque tu commences à demander des places à l'église, demander de prêcher, demander de diriger, c'est que tu n'es pas encore prêt. Parce que celui qui est prêt, c'est Dieu. Donc si réellement ton mentor, le pasteur qui est là, c'est réellement Dieu, si tu es prêt, Dieu va lui dire tu es prêt. Et pourquoi c'est toi qui veux dire à ton pasteur que je suis prêt, alors que Dieu qui l'a mis là, qui est devant toi, il ne lui a pas encore dit que cet enfant est prêt, mais il est devant. Donc tant qu'on va commencer à dire non, je pense que je suis prêt, c'est que tu n'es pas encore prêt. Tu dois toujours rentrer dans l'ombre, te former, et celui qui apprête, qui envoie, te révélera au jour voulu.
3: D'accord, merci Ézéchiel.
2: Je voudrais dire quelque chose. Mm-hmm. On n'attend pas d'être sur un pupitre pour exercer. Voilà, il y a des gens dans la rue. Si tu dis que tu es évangéliste, il faut aller dans la rue. Tu es prophète, il y a des gens. Va prophétiser sur eux. Voilà, tu n'as pas besoin. Vous savez, dans le royaume de Dieu, le titre ne fait pas la fonction. Dans le royaume de Dieu, le titre ne fait pas la fonction. Dans le monde, c'est le titre qui fait la fonction. C'est quand on le nomme qu'il devient. Dans le royaume de Dieu, devient et puis on va te nommer. Vous voyez, David avait été choisi pour être roi. Mais le même jour, il ne s'est pas assis sur le trône. Il était déjà roi. C'est après qu'il s'est assis sur le trône. Donc, les gens doivent comprendre que on n'est pas obligé de vous nommer. On n'est pas obligé de reconnaître votre appel. Mais si vous êtes vraiment appelé, si Dieu a mis quelque chose en vous, ça doit savoir. L'eau ne fait pas bruit d'en fait. Souvent, là, on n'envoie pas l'eau. Mais mangez pas serré coup des gens. On va chercher l'eau. On a bu Bissap, on a bu Tommy, on a bu jus, on a bu tous les jus. Là. Toutes les sucreries, on a fini de boire. Et puis, un coup, tout le monde dit, il n'y a pas l'eau.
6: Ça veut dire que l'eau, c'est vide.
2: Non, il ne fait pas publicité. Elle ne fait pas publicité. L'eau ne fait pas publicité. Lumière ne fait pas publicité. Ce qui est utile, ça ne fait pas publicité. Tu vas vivre dans ton noir, là, un matin. Tu vas chercher lumière. On ne te fait pas sortir.
3: Merci. 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
3: Voilà, ça, il faut les amis de Jésus, vraiment très inspirés pour faire ressortir toutes ces belles choses, ces belles paroles, ces belles pensées. Et que Dieu bénisse vraiment cette belle équipe qui est ici, dans ce studio de l'église évangélique de Dieu, précisément à Yamoussoukro, pour vous produire ces belles émissions. Fidèles auditeurs, merci d'être avec nous. Nous sommes déjà à la fin de notre émission. Nous allons conclure avec le consultant. Et le thème que nous avons partagé, c'est l'attribution des tâches aux disciples. Voilà, apôtre Emouye Kinson, ce thème-là, qu'est-ce que nos auditeurs doivent retenir?
2: D'abord, la première chose, c'est que si Dieu, Jésus lui-même, dans un corps humain, a bien voulu confier des tâches aux gens, il faut que nous, pasteurs, serviteurs de Dieu, servants de Dieu, responsables, on apprenne à confier, à déléguer les tâches. Maintenant, l'autre chose, c'est lui qui a appelé ses disciples, c'est lui qui les a appelés, c'est lui qui les a établis. Donc, ce n'est pas à vous, jeunes gens, de vous appeler, de vous biper, de vous appeler, de vous choisir, de vous établir. Il y a trop de laisser aller dans l'église de Dieu. Tout le monde est devenu bishop, tout le monde est devenu évêque, tout le monde est devenu archevêque, tout le monde est devenu archebishop. Tout le monde a des titres faramineux, bizarres, on ne comprend plus rien. Finalement, au lieu d'édifier le corps de Christ, ça détruit ce que Dieu est en train de bâtir. On va vous confier des tâches. On doit confier des tâches, mais on ne les confie pas à n'importe qui. Quand vous lisez le livre des Actes des Apôtres, on dit, on veut choisir des hommes qui ont été avec nous pour remplacer Judas. On a choisi quelqu'un qui a été avec nous depuis le baptême de Jésus. Il est là, hein? On ne l'a pas choisi, il n'a pas parlé. Il était là jusqu'à la résurrection, jusqu'à la montée au ciel. C'est là qu'on dit, hé, mon frère, tu es là-haut. Ah, tu peux remplacer Judas. Et dit, ah, moi, je suis là-haut. Dis-moi, il faut le remplacer. Voilà, ils l'ont choisi après.
3: C'est ça.
2: Mais il était toujours là.
3: Il a été
2: quand passé. Jésus faisait ses croisades ambulantes, là, il était là. Quand on attrapait Jésus, il était là. Mais on ne l'a pas pris le même jour. Le problème, c'est quoi? On est trop pressé de paraître. On est trop pressé. Une mangue non mûre n'est pas succulente, elle n'est pas délicieuse. Elle crée des problèmes à la santé de celui qui va consommer. Laissez, vous allez être mûr. Parce que quand la mangue est mûre, son noyau est prêt à se reproduire. C'est ça qui est le plus important. La mangue mûre, son noyau aussi est mûr. Il peut produire une nouvelle génération. On a des chrétiens qui ne sont pas mûrs. Quand ils sortent, ils produisent des demi-chrétiens qui, moi, on se produit un quart de chrétiens. Laissez-vous aller mûrir. Ce qui fait que l'œuvre de Dieu n'est plus transgénérationnelle. Que Dieu nous bénisse.
8: Amen.
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3: C'est ici la fin de cette émission. Voilà ce numéro dans lequel vous avez entendu vraiment de très belles choses encore, comme nous avons l'habitude de le faire ici dans nos studios de l'église évangélique de Dieu. Nous étions aujourd'hui avec des invités qui ont fait du bien. Nous voulons vraiment vous dire merci pour tout ce que vous faites pour le corps du Christ dans le nom de Jésus-Christ. Nous disons aussi merci aux consultants. Voilà, c'est l'apôtre Emouye Kinson. Que Dieu vous bénisse. Francis Dribé était à ce microphone et Jean-Baptiste Kra a assuré la mise en ombre. Que Dieu vous bénisse. Nous vous donnons rendez-vous dans un prochain numéro. Que Dieu vous garde.
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1: Bienvenue à notre étude des personnages bibliques 18, les Danites. Deuxième partie, Juges 18, verset 2, que nous lisons. Les fils de Dan prirent sur eux tous, parmi leurs familles, 5 hommes vaillants qu'ils envoyèrent de Soréa et d'Eshtaol pour explorer le pays et pour l'examiner. Ils leur dirent, « Allez, examinez le pays. » Ils arrivèrent dans la montagne d'Ephraïm jusqu'à la maison de Mica et ils y passèrent la nuit. Fin de citation. Juges, chapitre 18, verset 2. Thème. Homme vaillant, homme fidèle. Les Danites, pour leur nouvelle quête de territoire, prirent sur eux tous, parmi leurs familles, 5 hommes vaillants qu'ils envoyaient des Tsoréa et des Eshtaol pour explorer le pays et pour l'examiner. En effet, pour cette entreprise, il fallait des hommes vaillants, c'est-à-dire des hommes courageux qui n'ont pas peur de mourir, des hommes travailleurs, des hommes endurants. Ces explorateurs qui allaient parcourir le pays de Canaan pouvaient rencontrer des animaux sauvages, des peuples guerriers. Ils pouvaient être exposés à toutes sortes de dangers. C'est pourquoi il fallait qu'ils soient des hommes vaillants. Leur mission risquée exigeait de la sagesse et de l'intelligence en plus de la bravoure. La mission chrétienne est aussi une mission à haut risque. Le Seigneur Jésus a dit qu'il nous envoie comme des brebis au milieu des loups pour souligner le caractère dangereux et risqué de cette indispensable mission. Voir Luc 10, verset 3. Pour la réaliser, il faut des hommes vaillants, des femmes vaillantes. L'apôtre Paul était un homme vaillant. Il a dit aux anciens d'Éphèse que le Saint-Esprit l'avertissait sur sa route pour Jérusalem que des liens et des tribulations l'attendaient à Jérusalem. Puis il les a rassurés en disant « Mais je ne fais de moi-même aucun cas pour ma vie, comme si elle m'était précieuse. » Pourvu que j'accomplisse ma course avec joie et le ministère que j'ai reçu du Seigneur Jésus d'annoncer la bonne nouvelle de la grâce de Dieu. Alléluia. Acte 20, verset 23 et verset 24. Waouh! L'apôtre Paul rassure les anciens d'Éphèse. Le Saint-Esprit me dit que à Jérusalem, je serai lié. À Jérusalem, j'aurai des tribulations. Je serai pris à partie par les Juifs. Je vais rencontrer des problèmes avec mes parents juifs. Mais rassurez-vous, tranquillisez-vous, je ne fais pour moi-même aucun cas de ma vie. Alléluia. Non, ma vie ne me préoccupe pas. Ma vie ne m'est pas précieuse. Pour moi, ce qui importe, dit Paul, ce qui importe, c'est que j'accomplisse ma course chrétienne avec joie. Donc, que je marche dans la voie du Seigneur, que je sois en communion avec mon Père céleste, que Dieu soit content de moi. Numéro 1, que j'accomplisse ma course avec joie. Et secondo, que j'accomplisse le ministère que j'ai reçu du Seigneur Jésus-Christ d'annoncer la bonne nouvelle. Si donc je suis un chrétien agréable à Dieu, et que je peux, en toute saison, accomplir mon ministère de prédicateur de l'Évangile, moi, ça me suffit. Le reste, m'importe peu. Que je sois mis en difficulté, frappé, emprisonné, n'est pas un problème, pourvu que j'accomplisse ma course avec joie et que j'accomplisse le ministère que j'ai reçu du Seigneur Jésus-Christ d'annoncer la bonne nouvelle. Voilà les deux préoccupations de Paul. Voilà. Allait-il mourir? Allait-il souffrir? Pour lui, ce sont des questions qu'il ne se posait pas. Il savait que sa mission rimait avec souffrance et mort. Et il n'en avait pas peur. Lorsque la prophétie d'Agabus a effrayé ses compagnons et que ce dernier lui interdisait d'aller à Jérusalem, Paul leur a répondu qu'il était prêt non seulement à être lié, mais aussi à mourir pour son Seigneur Jésus-Christ. Alléluia. Voir Actes chapitre 21, verset 13. Oui, Agabus, le prophète, est apparu à Paul. Il a pris la ceinture de Paul et s'est enchaîné avec. Il s'est lié avec. Il s'est lié les mains avec. Et donc, il a dit que, ainsi parle le Seigneur, c'est que celui qui à qui cette ceinture appartient sera lié à Jérusalem. Et les compagnons de Paul, les Luc et autres, ont commencé à dire, « Oh non, pensez comme ça, ne va pas à Jérusalem, il ne faut pas partir, restons ici, ou allons ailleurs. » Et Paul leur dit, « Mais que faites-vous? Vous m'attristez quand vous faites cela. Je suis non seulement prêt à être lié, mais aussi je suis prêt à mourir pour le nom de Jésus-Christ. » Alléluia. Oui, l'apôtre Paul était un homme vaillant. Oui, Paul était un homme vaillant. Et non seulement Paul, mais les apôtres du Seigneur Jésus-Christ étaient des hommes vaillants. Oui, pour accomplir la mission chrétienne, il faut être un homme vaillant. Les poltrons n'ont pas leur place dans la mission chrétienne. Les gens qui ont peur d'avoir faim, qui ont peur de manquer du minimum vital, n'ont pas leur place dans la mission. Les gens qui ont peur d'être dans des conditions de vie difficiles n'ont pas leur place dans la mission. La mission chrétienne est une mission à haut risque. Ce n'est pas fait pour les enfants. Quand pas d'enfants, il ne s'agit pas d'enfants de 10 ans, non. Ce n'est pas fait pour des gens qui ont une mentalité d'enfant. Des gens qui pleurnichent, qui se plaignent pour un manque de ceci et un manque de cela. Ils ne sont pas prêts pour être en mission. La mission a besoin des hommes vaillants. Le vaillant apôtre Paul a recommandé à son fils Timothée de léguer l'héritage spirituel de l'évangile qu'il a reçu de lui à des hommes fidèles qui soient capables de l'enseigner à d'autres. De l'enseigner aussi à d'autres. 2 Timothée 2, verset 2. La fidélité englobe la vaillance. Elle va plus loin que la vaillance, le courage. Un homme fidèle est un homme digne de confiance. Il est loyal. Il ne trahit jamais. Ah oui, il ne trahit jamais. Il exécute exactement les ordres qu'il a reçus. Il est vrai. Il tient parole. Il est prêt à mourir pour ses convictions. La fidélité est un attachement de cœur. Un homme fidèle est un homme vaillant. Mais un homme vaillant n'est pas forcément fidèle. Il y a des hommes vaillants qui sont des traîtres. Pour la mission chrétienne, le Seigneur Jésus-Christ a besoin d'hommes et de femmes fidèles. Fidèles pour recevoir le message de l'œuvre accomplie et fidèles pour transmettre le message tel qu'ils l'ont reçu. Fidèles pour tenir pour la vérité biblique en des temps où elle est contestée. Fidèle pour dire haut et fort ce que tout le monde nie, ce que tout le monde rejette. Oui, la fidélité. Dieu a besoin des hommes fidèles. Pensez forte. Dieu a besoin des hommes fidèles pour porter la parole de vie. Pasteur Nyonsoy-Émile Conan vous salue et vous bénit. Bonne journée à tous. Vaillant peuple de Dieu. Oui, soyez fidèles. Au nom de Jésus-Christ, amen.
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1: 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Ouais, je dis que mon oignon d'eau. Ah, et de tout baudier de matière qui est mouillé en d'avoir comboué. Non, y'a boule de moi. On a ah. Mene, nous a dit à Dénia, ou à doua mon éda clou. Mais qui est la prophète? Ou à dit à Dénia. Alors, on t'a dit. Ah, on s'est au nom de. Jésus au nom de. 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Au moins, tu vois, il y a vie, donc, et mais des cas. Wa, adie, wa, moué. Jésus, nous, y'a, au dé, adé, adé, oui, oui, dit. Mathieu, au moins, au moins, au moins, au moins, au moins, au moins, au moins, au moins, au moins, au moins, au moins, au moins, au moins, au moins, au moins, au moins, au moins, au moins, au On dit au noir. Il y a pour aller pas. Oui, il y a perdu tout. Ouais, ya y a Bon, nous, ça me dit, hein. Ou à poisson, ya. Bon, déye. Ou à blaye, ça m'en. Ou à kele. Deble ma kele, y ne bla. Jésus, au dé. Et c'est ordonné. Jésus, au c'est ordonné. 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

comment gérer son entreprise par approche normative et atteindre le succès. Je suis M. Thierry Yoto, expert QSE, consultant formateur en stratégie, management des risques, excellence opérationnelle. Les différentes émissions s'inscriront dans un cadre pratique et ainsi permettre à nos chers auditeurs de mieux s'approprier et appliquer les concepts qui seront développés. Imaginons un cultivateur ivoirien qui ignore la nature du sol et les différentes saisons des pluies. Il sème, mais la récolte disparaît. De la même façon, un dirigeant qui ne lit pas son environnement risque d'arroser du sable. L'environnement d'une entreprise, c'est l'ensemble des différents facteurs internes et externes qui influencent sa performance. Mais pourquoi est-ce qu'il est si important de bien comprendre cet environnement? Dans cette émission, nous allons découvrir ensemble les 7 piliers pour transformer la gestion de notre entreprise et atteindre le succès. Et ces piliers, je les nomme la vision, la mission, les valeurs, la culture d'entreprise, la stratégie, les objectifs et enfin, analyse du contexte pour transformer notre gestion en un levier très puissant de performance. Nous allons aborder le premier pilier que j'ai nommé la vision. La vision dans une entreprise ou dans un business, c'est l'image qui vous tire en avant. C'est là où l'on veut être avec notre entreprise. C'est aussi répondre à la question pourquoi nous faisons ce que nous faisons actuellement. Les émissions seront très pratiques. Nous allons prendre l'exemple d'un jeune ivoirien que j'ai nommé M. Kwame. C'est un jeune chrétien qui gère une petite et moyenne entreprise de savonnerie dans la ville d'Aboville. Et ce jeune voyait chaque jour ses ventes stagner, ses ventes qui n'évoluent pas. Et un de ces jours, il rencontre un mentor dans le business qui lui pose une seule question. Il demande à M. Kwame, dans 10 ans, que veux-tu entendre les clients de dire de toi? Et je reprends la question que ce mentor a posée à M. Kwame. Dans 10 ans, que veux-tu entendre les clients dire de toi? Donc M. Kwame répond que j'aimerais que mon savon naturel soit la référence du bien-être familial. Donc la vision, c'est une photo de l'avenir. C'est pourquoi elle est très importante, nous qui sommes des chrétiens, quand nous avons un business, de demander à Dieu de placer dans notre cœur cette vision, cette photographie de notre avenir dans cette entreprise-là. Donc la vision va nous permettre de pouvoir, je pourrais dire, éclairer les nuits difficiles. Parce que quand on n'a pas de vision, jamais on tourne en rond. Et c'est ce qui est arrivé à M. Kwame. Donc il est très important en tant que manager d'une entreprise de pouvoir définir clairement sa vision. Le deuxième pilier que nous allons voir, c'est la mission. La mission, c'est la raison d'être de notre activité. Autrement dit, ce que nous faisons et comment nous le faisons. La mission, c'est aussi répondre à cette question. Pour qui existons-nous en tant qu'entrepreneurs? Quel service rendons-nous? Et enfin, la mission, c'est ce qui va nous guider dans nos prises de décision au quotidien. Donc, il est extrêmement important de pouvoir définir clairement sa mission. Et si on se réfère au cas de M. Kwame, il a défini sa mission comme transformer les richesses locales en produits sains, accessibles et respectueux de la création. Le troisième pilier, les valeurs et culture d'entreprise. Quand nous sommes des managers ou des dirigeants d'entreprise, nous devons avoir des convictions, des valeurs, des principes qui ne sont pas négociables. Pourquoi? Parce que ces valeurs vont façonner la culture d'entreprise. Et cette culture d'entreprise, c'est le fondement sur lequel nous allons bâtir notre entreprise. Par exemple, nous pouvons choisir l'intégrité comme une valeur qui sera non négociable. La responsabilité, le professionnalisme, même si nous avons un marché pour lequel la marge est très faible, étant donné que nous avons défini comme valeur le professionnalisme, nous allons nous inscrire dans cette lignée. Et il est extrêmement important. La valeur peut être positionnée comme l'âme de l'entreprise. Parce qu'une entreprise sans valeur est une entreprise sans âme, sans aucune dimension humaine. Lorsqu'on prend le cas de M. Kwame, il a choisi 3 valeurs. L'intégrité, la solidarité et l'excellence. Pourquoi? Parce qu'en termes d'intégrité,
Monsieur Kwame estime que quand il achètera les différentes huiles de palme, il va les acheter pour la qualité au meilleur prix. Parce que généralement, il s'approvisionne avec la communauté locale, avec le monde rural. Donc, il aimerait être intègre avec ces personnes qui, chaque jour, rentrent dans les champs pour faire ressortir l'huile de palme dont il a besoin pour la fabrication de ses savons. Ensuite, deuxième valeur fixée par M. Kwame, c'est la solidarité. Pourquoi ? Parce que M. Kwame est dans une localité, comme je l'ai dit, dans la ville d'Aboville. Et son village natal est à quelques kilomètres de cette ville. Donc, il décide d'être solidaire. C'est-à-dire consacrer les 5% de ses bénéfices au financement des fournitures scolaires de son village natal. Donc, c'est une des valeurs qu'il inscrit dans son business. Ensuite, il y a l'excellence. Pour M. Kwame, ces valeurs répétées et vécues vont constituer en quelque sorte cette culture qu'on appelle culture d'entreprise. Donc, en deux thèmes, la culture d'entreprise, c'est le fait de pouvoir vivre au quotidien nos valeurs. Donc, une entreprise qui n'a pas de culture d'entreprise, c'est une entreprise qui n'a pas de valeur. Ensuite, le quatrième principe, c'est connaître son environnement. Et ça, c'est très important. Pourquoi ? Parce que les trois premières valeurs que nous avons vues, la vision, la mission et les valeurs ou la culture d'entreprise, ce sont des éléments qui sont à l'intérieur de l'entreprise, qui permettent de pouvoir clarifier, éclairer l'intérieur de l'entreprise. Mais il est important de sortir le nez dehors. Il est important de s'ouvrir à l'extérieur. Et se pouvoir à l'extérieur, nous avons deux lampes qui vont nous éclairer. Et ces deux lampes-là, nous avons une analyse de notre environnement. Il y a des outils qui sont utilisés. Par exemple, ce qu'on appelle le PESTEL est un outil qui nous permet de pouvoir comprendre notre environnement politique, comprendre notre environnement économique, l'environnement social, technologie, l'environnement en termes d'écologie, etc. Et aussi notre environnement légal, réglementaire. Et un autre outil également aussi qui est

0: Et puis également aussi, il décide peut-être dans sa stratégie de faire une différenciation. Voilà, c'est-à-dire l'emballage, c'est-à-dire l'emballage recyclable, de l'emballage écologique, voilà, c'est-à-dire tissé avec des éléments naturels locaux, etc. Le sixième pilier, c'est l'objectif et les priorités. Pourquoi ? Parce qu'il est important de pouvoir transformer sa mission, sa vision, ok, en étapes, en objectifs. Et l'objectif doit être spécifique, doit être mesurable, doit être, je pourrais dire, aligné, atteignable par rapport à notre vision, à nos missions, à nos valeurs, doit être réaliste et réalisable et défini également dans un temps, dans un délai. Et M. Kwame s'est défini comme objectif, par exemple, vendre 500 pains de savon bio par mois d'ici décembre, un exemple, ou bien également former 100 petites commerçantes à la revente d'ici 6 mois, ou bien réduire de 30% la consommation d'eau dans l'atelier, etc. Donc, il est important de se définir clairement des objectifs. Et enfin, le septième pilier, c'est de pouvoir mesurer et ajuster. Voilà, donc il est très important que chaque mois, M. Kwame, par exemple, va réunir son équipe de vente, retour client, dépenses, etc. et mesurer, avoir des chiffres pour vérifier, pour contrôler, mettre en place un tableau de bord, etc. Et pourquoi cela ? Si nous regardons au niveau de la parole de Dieu, dans Luc chapitre 14, verset 28 à 30, que dit le Seigneur ? Il dit « Qui de vous, voulant bâtir une tour, ne s'assied d'abord pour calculer la dépense ?» Dieu nous invite à joindre la foi à la préparation. Et Jésus l'a si bien dit. Qui de vous, voulant bâtir une tour, ne s'assied d'abord pour calculer la dépense? Donc la vision, mission, valeur, en ligne de contexte, sont des calculs qui nous évitent qu'on se moque de la tour inachevée, en quelque sorte, si nous voulons nous référer à la parole de Dieu. Chers auditeurs, vous qui êtes gestionnaire, DG, responsable de votre entreprise et business, je vous invite dès maintenant à pouvoir écrire, peut-être dès ce soir ou à l'écoute de cette émission, votre vision, vos missions et vos valeurs. Essayez de lister trois défis ou opportunités de votre environnement et aussi choisissez des priorités et des objectifs mesurables, par exemple pour le mois prochain ou bien pour cette année. Ou bien pour les trois prochaines années. Voilà. Merci d'avoir choisi comprendre son environnement pour mieux entreprendre. La semaine prochaine, nous parlerons d'écoute active des besoins pour bâtir des relations solides. D'ici là, que le Seigneur éclaire votre vision, bénisse vos stratégies et fortifie votre culture d'entreprise, votre culture d'excellence. À très bientôt. Dieu vous bénisse.
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2: Madame et monsieur, bonsoir. Le samedi 9 mai 2026, l'église des Assemblées de Dieu et Temple La Référence d'Adjamé a vibré au rythme de la foi et de la communion fraternelle. Le rendez-vous était donné pour spécial OSB Jéricho 2026, opération sur la brèche, une émission diffusée chaque matin à 5h du matin sur la radio Fréquence Vie, sur en présence du directeur général de la radio Fréquence Vie, monsieur Laurent Gbanta, du personnel de la radio, des serviteurs de Dieu de haut rang, des fidèles auditeurs et une forte mobilisation du peuple de Dieu. Louanges, intercessions, témoignages et moments forts d'édification ont marqué cette matinée de prière au son des tempêtes, des échos dans l'édition de ce soir. Le consistoire des protestants évangéliques de Côte d'Ivoire s'apprête à vivre à la fois un moment spirituel et historique. Il s'agit d'une grande veillée nationale avec pour thème « Convocation divine, appel à la prière Abidjan 2026 » qui se tiendra le 24 mai prochain au stade Félix Houphouët-Boigny Abidjan Plateau. C'est pour annoncer ce grand événement que les responsables de la dite association étaient face à la presse le samedi 2 mai dernier à la salle de conférence de l'église protestante baptiste œuvre et mission internationale église centrale Yopougon. Objectif, prier pour les autorités, pour la stabilité de nos institutions et pour la prospérité de chaque foyer. Le directeur de cabinet adjoint du ministre de la Santé, de l'hygiène publique et de la couverture maladie universelle, professeur Soro Kunte Legona, a affirmé samedi 9 mai 2026 à Boisflay que les réformes engagées par le gouvernement dans le secteur de la transfusion sanguine ont permis de porter le taux national de couverture des besoins en sang à 98% en Côte d'Ivoire. Il s'exprimait à l'occasion de la 29e édition des Samedis de la Solidarité, organisée par le Centre national de transfusion sanguine de Côte d'Ivoire, autour du thème « Autosuffisance en produits sanguins dans les établissements sanitaires de la région de la Maraoué ». Le député Mede Mbengue Koulibaly Ali Kader a remis des vivres et une aide financière destinée aux candidats aux examens à grand tirage du département afin de leur permettre de composer dans des meilleures conditions lors d'une cérémonie organisée vendredi 8 mai 2026 à l'hôtel de la ville. Au total, 2664 candidats au CEP, au BEPC et au baccalauréat ainsi que 208 acteurs du système éducatif dont des surveillants et personnels administratifs sont concernés par ce appui. À l'international, le président de la République, Alassane Ouattara, s'est entretenu hier dimanche 10 mai 2026 à Nairobi, au Kenya, avec son homologue kenyan, William Ruto, en prélude au sommet Africa Forward sur les enjeux liés au financement du développement du continent africain et au renforcement de la coopération bilatérale entre les deux pays. Selon une publication de la présidence de la République de Côte d'Ivoire, les échanges entre les deux chefs d'État ont porté notamment sur la mobilisation de ressources internes, les mécanismes de financement durable ainsi que l'industrialisation du continent africain. Les présidents ivoiriens et kenyans ont également évoqué les perspectives de développement des échanges économiques et commerciaux entre la Côte d'Ivoire et le Kenya ainsi que la finalisation de l'accord cadre de coopération entre les deux États. Sport pour terminer, football Espagne Liga, le FC Barcelone remporte son 29e titre de champion d'Espagne après sa victoire 2-0 face au Real de Madrid lors du Clasico hier dimanche au Camp Nou devant ses milliers de supporters. Les Blaugrana signent le doublé pour cette saison 2025-2026. Et voilà, c'est la fin de ce flash d'information. Ne manquez surtout pas l'édition de ce soir à 19h30.
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Merci beaucoup Ephraim Djadja, du côté de la baie vitrée, il est en reggae, en couleur reggae, n'est-ce pas Ephraim Djadja, version spirituelle on va dire, et c'est cela, et c'est la journée non, internationale, c'est cela hein, Ephraim Djadja, de reggae, hein, c'est cela, hein. En tout cas, merci beaucoup pour le chant, que Dieu te bénisse Ephraim Djadja, le responsable musique de la radio Fréquence Vie. Alors, mesdames et messieurs, Odile Souveraine est en route dans un embouteillage. Vous savez, l'émission est en direct. Elle sera là sous peu pour qu'on fasse l'émission Santé Mentale. Et le thème retenu aujourd'hui, les blessures intérieures, nous allons voir avec elle l'approche définitionnelle. Et ensuite, les différentes blessures intérieures, les causes principales des blessures intérieures. Comment savoir si l'on porte des blessures intérieures en soi et comment les reconnaître? Voilà, dans un court instant, nous allons échanger avec elle. Elle sera là, mesdames et messieurs. D'ici là, on part à musique, Ephraim Djadja, monte le mercure.

Voilà, donc on dit que le reggae c'est pour les païens, d'autres aussi disent non, pas du tout. Ephrem Djadja fera un débat là-dessus, hein, le samedi des arts. Ephrem Djadja, voilà, un bon débat chaud là-dessus. C'est important. Est-ce le contenu qui intéresse ou bien c'est quoi exactement? Voilà. Il me dit Criso, ouais, je vais faire un débat là-dessus pour instruire les auditeurs sur la question. Je lui fais confiance, c'est le responsable musique de la radio Fréquence Vie. Il s'y connaît. À chacun son métier. Je le disais tantôt.

expliquer le thème suivant, les blessures intérieures. En commençant bien entendu par l'approche définitionnelle, et ça veut dire quoi exactement, elle nous dira. Et ensuite, les différentes blessures.

parle de l'agent causal. C'est quoi l'agent causal? Elle nous dira tout à l'heure. Et comment savoir si l'on porte des blessures intérieures? On peut ne pas savoir. Ou on peut savoir cela, elle nous dira tout à l'heure. Ephraim, d'ici là, un peu d'oxygène musical, quand tu veux, Ephraim. Gadja!

Ne vous en faites pas, ce thème-là sera décortiqué, on va dire, hein, décortiqué, Ephraim Djadja, c'est cela, hein, en 3 émissions, c'est bon? D'accord, compte tenu de l'heure qu'on a grignoté un peu. En 3 étapes, mesdames et messieurs. La première émission aujourd'hui, lundi prochain la seconde, et une troisième émission. Ephraim Djadja dit que c'est celui-là parce que c'est un très bon thème. Il ne faut pas se presser surtout. On va creuser la réflexion autour de la problématique. Aujourd'hui, elle va nous introduire un peu, hein, faire l'introduction. Puis ensuite, on verra à partir de lundi prochain. On va rentrer en eau profonde.

Philadelphia, espace Philadelphia, nous y sommes 19h30, le journal avec Moïse Nguetta suivi des communiqués.

0: 18h Martinique, votre émission. 18h50, les impératifs. 19h45, les communiqués. 20h, le culte.
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0: 21h, une nuit sans ennui. L'équipe de l'espace. Ouais, c'est celui-là. C'est celui-là. Une nuit sans ennui. Tao Daniel et Ephraim Djadja. Ce soir, vous êtes au programme ce soir. Sous le cours de 21h. Hein.

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0: Spécial West Jericho, félicitations à tous, à l'équipe. L'équipe avec à sa tête M. Benjamin Dibi, hein, qui a piloté un peu le président du comité d'organisation, supervisé par le directeur général M. Laurent Gbanta. En tout cas, c'était bien au plan physique et spirituel. Merci Pasteur Chami et son groupe, merci beaucoup. Merci également au révérend docteur Yahi Evert et son conseil pour l'accueil chaleureux. Merci beaucoup, que Dieu vous bénisse.
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0: Ephraim, la sono était bonne, hein? Le son était agréable. Félicitations pour cela. Monsieur Benjamin Dibi, félicitations, hein? Le son était bon. Quand le son est exécrable, vraiment, ça tue l'événement, quoi. Voilà. Si c'est pas bon, on vous dira que c'est pas bon. Vraiment, c'était bon, c'était super. Félicitations. Chapeau.
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0: Et vous savez, celui qui sera le premier à vous dire que c'est pas bon, vous le savez, on cite pas nos contemporains. Hein? Félicitations, Big Ben. Ah, écoute ça.
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Alors Ephraim, on peut avoir le générique de, en attendant de Philadelphia, qu'on peut mettre par moment en attendant celui de l'émission Espace Santé, Espace Santé, hein, oui.

Automobiliste, à prudence. Il a plu en Abidjan, la chaussée est glissante. Prudence, automobiliste. Et quand c'est comme ça, ça crée des embouteillages. Souveraine Odili, je vous comprends. Hein.

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0: C'est cela. Merci beaucoup, Ephraim Djadja, du côté de la baie vitrée. Espace santé, santé pour tous, santé mentale à vos portes, via les ondes de la Radio Nationale Africaine Séville. Et nous sommes avec notre consultante. Elle vient d'arriver. Elle était dans un bouchon, je l'ai dit. Il a plu en Abuja, la chaussée est glissante. Et quand c'est comme ça, ça crée des embouteillages inopinés. Elle vient d'arriver. Femme de valeur, Odilie Souveraine, elle est diplômée en psychologie de première ligne au programme national de santé mentale. Je l'ai dit, dès l'entame de cette émission, Espace Philadelphia, j'ai dit que le thème aujourd'hui de l'émission santé mentale, le thème retenu, les blessures intérieures. C'est bien cela, n'est-ce pas, Odilie Souveraine? Pour que l'on sache que vous êtes là, je vous donne la parole. Saluez les auditeurs, pour qu'on sache que vous êtes là.
1: Bonsoir, auditeurs, auditrices. Merci beaucoup et désolé. Vraiment pour le retard, c'est vrai qu'il y a l'embouteillage, mais je sors chaudement d'une réunion, j'étais prise entre deux réunions, il fallait que je... Pardonnez-moi. Et puis
0: elle m'a dit, non, tonton Criso, non, pas reporter cette émission, il faut qu'on la fasse. Il dit, oui, tiens, j'aime cela, j'aime les bosseuses. Et c'est une grande bosseuse, en tout cas, merci, femme de valeur. Merci beaucoup, que Dieu vous bénisse. Amen, amen. Et les auditeurs vous attendaient. Oui, vous attendez.
1: Alors, je suis heureuse de les retrouver aussi.
0: Le thème, les blessures intérieures, c'est bien cela?
1: Oui, c'est ça.
0: D'accord. Tout de suite, on part donc avec l'approche définitionnelle. Odile Souveraine.
1: D'accord. Avant de parler de l'approche définitionnelle, nous voulons expliquer pourquoi. J'ai entendu quand je venais dans la voiture, c'est ça, trois émissions.
0: Oui, trois émissions.
1: Merci beaucoup. Trois émissions.
0: Ah, vous nous avez suivis quand vous étiez en voiture.
1: Oui, donc, je vais prendre mon temps pour poser les bases. Parce qu'en tant que chrétien, tout le monde, chacun de nous, a été une fois confronté dans sa vie à une douleur qui s'est enfouie quelque part. Et souvent, on pense que cette douleur a disparu. Parce qu'on arrive à se réjouir, on arrive à rire, on arrive à prendre des décisions, on se dit, oh non, c'est fini. Mais il suffit qu'une situation similaire intervienne pour qu'on se rende compte que non, je n'avais pas vraiment été guéri. Donc c'est un thème qui concerne nous tous, en chrétiens, non chrétiens, parce qu'à un moment donné de la vie, comme je disais, on a été blessé. Et ces douleurs-là, ces blessures-là ne sont pas des blessures sur la peau.
0: Tout à fait.
1: Comme elles sont des blessures intérieures,
0: elles sont invisibles.
1: Elles sont invisibles. Donc souvent on se dit, bon, ok, c'est bon, ça marche. Elles ne se voient pas, il n'y a pas de cicatrice sur la peau. Mais ça marque profondément le cœur, ça marque profondément les esprits et parfois même notre corps aussi, il faut le dire. Parce qu'il y a des gens, à cause de la trop forte douleur, qui se mutilent aussi.
0: Si l'on y prend garde, cela peut rester de façon indélébile.
1: Ça reste de façon indélébile si vous n'y prenez garde. Parce que quand la douleur est trop forte, on verra bien, quand on parlera des deux grandes douleurs intérieures, vous comprendrez qu'il y a des douleurs, on les a classifiées, des douleurs, pas que l'autre douleur n'est pas forte, mais il y a une qu'on appelle douleur trop forte.
0: Tout à fait.
1: Des douleurs violentes.
0: Tout à fait.
1: Voilà, donc nous vivons dans un monde, c'est vrai, où les gens parlent de performance, mais souvent, difficilement, on met le doigt, on évite même souvent de mettre le doigt sur ce qui nous permet d'être performant ou non performant. Si vous êtes blessé à l'intérieur, vous êtes inefficace. Quel que soit le domaine dans lequel vous évoluez, que ce soit que vous soyez un père, que vous soyez une sœur, un frère, que vous soyez
0: chef d'entreprise,
1: les douleurs intérieures
0: chef de service,
1: même directeur général, même président directeur général. Si votre cœur est situé à gauche, comme pour tout le monde,
0: même président de la République.
1: Oh, c'est là-bas même ça y est.
0: D'accord.
1: Parce que la difficulté de tout un pays sur vous. Il faut pouvoir gérer les humeurs, il faut gérer les insultes. Aujourd'hui, tout le monde se croit permis sur les réseaux sociaux. Et ça, ce sont des choses qui créent également les douleurs. Donc parfois, nous oublions de mettre l'accent

0: sur ça, mm-hmm. alors que c'est ce qui nous permet d'être efficaces. Mm-hmm. Les douleurs biologiques, mm-hmm. hein, nous allons aussi voir que la douleur intérieure mm-hmm. n'est pas, la blessure intérieure n'est pas la blessure psychologique. Mm-hmm. Souvent, les gens disent, oh, je suis blessé mm-hmm. psychologiquement. Non. Mm-hmm. Il y a des douleurs psychologiques, mm-hmm. il y a des douleurs intérieures, mm-hmm. il y a des douleurs violentes.
1: On verra la nuance, hein, tout ça. Hein?
0: On verra la nuance. Mm-hmm. On verra la nuance. Dieu merci pour les trois émissions.
1: Tout donc à fait. On va aller en profondeur doucement parce que le thème... Mm-hmm. Il est important.
0: Voilà.
1: Extrêmement important.
0: Extrêmement important. Mm-hmm. Parce que c'est, j'ai envie de dire, c'est une activité.
1: Tout
0: parce que ça travaille en nous. Ça influence nos choix. Surtout nos choix. Mm-hmm. Ça influence notre confiance en mm-hmm. nous. Et quand on les ignore, c'est comme cet exemple que j'aime prendre. Mm-hmm. C'est comme marcher sur une longue distance mm-hmm. en ayant des cailloux dans les chaussures. Mm-hmm. Vous mm-hmm. avancez. Mais à chaque pas, ça fait mal.
1: Ça chauffe. Hein?
0: À chaque pas, ça fait mm-hmm. mal. Parce que votre pied, votre pied peut être posé sur un caillou pointu mm-hmm. et c'est difficile mm-hmm. à évoluer. Mm-hmm. Donc, chaque fois que mm-hmm. vous allez...
1: Et pourquoi cette image au délit souveraine?
0: C'est une image parce que c'est exactement ce que c'est. Je l'ai dit tout à l'heure, ce sont des blessures, comme elles ne sont pas, si qu'on les voit pas
1: on
0: sur la
1: voit
0: peau.
1: Pas, ouais.
0: Rarement elles sont sur la peau. Mm-hmm. C'est pour ça qu'on dit blessure intérieure. Mm-hmm. Et souvent, les gens sont très forts à enfouir ça quelque part, mm-hmm. à garder ça quelque part. Non, garder n'est pas le mot, à cacher la douleur mm-hmm. et à faire ressortir certaines choses qui nous plaisent. Et comme on évolue très bien, mmh. on réussit à rire, on réussit à se marier, mmh. on réussit à poser des actes. On dit, ah, ok, c'est bon. Ça,
1: c'est mauvais?
0: Ça, c'est dans le passé. C'est très mauvais.
1: C'est mauvais, ce comportement?
0: C'est très mauvais.
1: Ah bon?
0: C'est très mauvais.
1: Et pourquoi ce superlatif?
0: C'est très mauvais parce que si vous ne regardez pas en face votre blessure, mmh. quelqu'un disait, pour guérir d'une blessure, mmh, mmh. il faut confronter la blessure. Mmh, mmh. Une autre personne disait, pour guérir de sa blessure, mmh. il faut vivre pleinement la douleur de la blessure.
1: C'est bien dit.
0: Si vous ne vivez pas pleinement la douleur mmh. de cette blessure-là, vous n'allez pas pouvoir en guérir. Mmh. Vous êtes un menteur. Vous
1: vivre une blessure dans sa plénitude.
0: Dans sa plénitude. C'est reconnaître que j'ai mal. Oui, on m'a blessé et j'ai mal.
1: D'accord.
0: Je dis toujours, peu importe la couleur de vos cheveux, qu'ils soient gris ou noirs, mm-hmm. ça je parle d'âge, mm-hmm. qu'ils soient gris ou noirs, que vous soyez enfant, jeune, mm-hmm. adulte ou vieux, mm-hmm. si une situation vous fait pleurer, pleurez, vous avez le droit. Mm-hmm. Personne ne vous donnera une facture parce que vous pleurez.
1: Mais surtout en Afrique, c'est compliqué. Hein? Surtout pour les hommes.
0: Ah, oui, en Afrique, on dit
1: garçon pleure pas. On dit un homme ne pleure pas.
0: Garçon pleure pas.
1: Garçon pleure pas.
0: Le résultat de garçon pleure pas, mm-hmm. On a...
1: Cela crée quoi dans bon, le corps hein, c'est un métabolisme.
0: Je suis gentil, je ne vais rien dire.
1: Non, dites cela. Je veux savoir. Hein, je veux savoir.
0: C'est
1: un carton. Hein.
0: Le résultat de garçon pleure pas, mm-hmm. c'est que on a des hommes qui sont pas sentimentaux. Mm-hmm. On les critique. Il est dur.
1: Et Frère, dis-lui, pleure pas. Hein?
0: C'est un mauvais mari, ou bien c'est un mauvais père, mm-hmm. ou bien c'est un mauvais grand frère. Mm-hmm. Est-ce que vous avez fouillé dans sa vie pour savoir ce qu'il a vécu quand il était petit, mm-hmm. ou bien à force d'entendre garçon pleure pas, mm-hmm. il a fait sortir ce qui est mauvais mm-hmm. en lui. Mm-hmm. Un homme aujourd'hui peut faire souffrir son épouse, mm-hmm. il peut faire souffrir ses enfants. Mm-hmm. Ça lui fait mal, je ne sais pas à quel degré, mais je veux dire. À force d'entendre garçon pleure pas, mm-hmm. ça modifie complètement l'homme.
1: D'accord.
0: Voilà ce que je ne voulais pas dire.
1: D'accord.
0: Pas qu'on dise que
1: ça modifie l'homme.
0: Ça modifie.
1: Non, il n'y a pas de souci souverain. Nous d'accord. sommes à une émission de santé d'accord. et on dit tout.
0: D'accord.
1: T-O-U-T.
0: D'accord.
1: On y va.
0: Donc, c'est important mm-hmm. de reconnaître qu'on est blessé, qu'on a le droit de pleurer, qu'on a le droit d'extérioriser
1: d'accord.
0: sa douleur, sa peine pour avancer normalement et correctement.
1: Correctement.
0: Mmh. Mmh. Donc maintenant, pour parler de la définition.
1: La définition.
0: Quand on parle de la blessure intérieure, on veut parler d'une douleur psychologique.
1: Mmh. On a d'abord nettoyé le terrain. Hein.
0: On a nettoyé le
1: terrain. Le terrain est propre maintenant.
0: Le terrain est propre.
1: On veut s'asseoir, on va s'asseoir maintenant.
0: On va s'asseoir.
1: Voilà. Asseyons-nous, allons-y.
0: D'accord. Quand on parle d'une douleur, d'une blessure intérieure, on désigne une douleur psychologique
1: mm-hmm.
0: ou émotionnelle.
1: D'accord.
0: Cette douleur, on l'a dit dans l'introduction, elle n'est pas visible. Ce n'est pas une blessure physique,
1: mm-hmm.
0: mais qui peut être tout aussi marquante et handicapante. Je pèse mes mots.
1: Mm-hmm.
0: Ça vous handicape. Mm-hmm. Tout à l'heure, je disais, ça empêche certains hommes d'évoluer normalement comme un homme. Qui a dit que être dur, difficile, compliqué, c'est ça.
1: Et cela peut avoir un impact sur le travail.
0: Bien sûr. Vous êtes un mauvais collègue.
1: Dans un service.
0: Vous êtes un mauvais collègue.
1: Ah, d'accord.
0: Voici le résultat.
1: D'accord.
0: Vous êtes un mauvais collègue. Enfin, ceux qui sont autour de vous ne peuvent pas comprendre ce que vous avez vécu ou ce que vous vivez.
1: D'accord.
0: Mais certaines conceptions, mauvaises conceptions de ce qu'est un homme, mm-hmm. de ce qu'est la blessure ou comment faut-il traiter les blessures, mm-hmm. fait qu'aujourd'hui, on a des collègues qui sont difficiles. Mm-hmm. On les comprend peu mm-hmm. ou on ne les comprend pas du tout.
1: Mm-hmm.
0: Mais eux-mêmes, ils ne se comprennent pas d'abord. Mm-hmm. Ils ne savent pas que la personne qu'ils sont devenus en vérité n'est pas la personne.
1: Mais est-ce qu'ils savent qu'ils ne se comprennent pas? Est-ce qu'ils savent cela? On peut ne pas savoir. Hein?
0: Ils peuvent ne pas savoir qu'ils ne se comprennent pas. C'est pour ça qu'on est là. Ils peuvent ne pas savoir qu'ils sont blessés.
1: Vous allez les aider aussi, c'est important.
0: Ils peuvent ne pas savoir qu'ils sont malades.
1: Ils peuvent
0: ne rien savoir parce que c'est un processus qui dure depuis l'enfance, donc c'est leur agissement, oui, c'est normal.
1: Et toujours, j'ai raison.
0: Oui, j'ai
1: on entend dire cela.
0: Oui, bien sûr, j'ai raison. Voilà. Il faut qu'on m'écoute.
1: Comme si on était parfait. Ou...
0: Alors que ce n'est pas toujours le cas. C'est aussi qu'il faut prendre en compte les avis qui viennent d'ailleurs, mais les je sais tout, c'est un peu difficile à gérer cette situation.
1: D'accord.
0: Donc, c'est quelque chose qui peut résulter des expériences vécues.
1: Mm-hmm.
0: D'accord ? Quelqu'un qui a eu son comportement modifié, ça peut être une expérience vécue. Mm-hmm. C'est souvent lié à des relations avec les autres,
1: mm-hmm.
0: où ça laisse une empreinte durable dans votre esprit et parfois même dans votre corps.
1: Mm-hmm.
0: Donc, les blessures intérieures mm-hmm. ont deux modes d'intervention. Soit ça vous laisse des marques dans votre esprit,
1: mm-hmm.
0: ou ça vous laisse des marques sur votre corps.
1: Mm-hmm.
0: Ça, c'est pour ceux qui n'ont pas pu supporter la douleur, qui se blessent, qui se mutilent, par exemple.
1: Mm-hmm.
0: Donc, on distingue, en général, deux formes de blessures intérieures.
1: Mm-hmm.
0: On en a parlé tout à l'heure.
1: Mm-hmm.
0: Il y a les blessures émotionnelles.
1: Mm-hmm.
0: Dans les blessures intérieures, il y a les blessures émotionnelles.
1: Mm-hmm.
0: Les blessures émotionnelles viennent d'où ? Les blessures émotionnelles proviennent d'expériences répétées.
1: Mmh.
0: ou de situations de la vie quotidienne.
1: Mmh, mmh.
0: Ça veut dire quoi? Ça veut dire qu'on se sent rejeté. Je dis bien on se sent.
1: Mmh.
0: Je n'ai pas dit qu'on est.
1: Mmh.
0: Donc ça se passe dans la tête.
1: Mmh. C'est
0: donc
1: clair.
0: On se sent rejeté.
1: Mmh.
0: Ou on se sent humilié. On se sent abandonné.
1: Mmh.
0: On se sent trahi.
1: Mmh.
0: On sent qu'on est victime d'une injustice.
1: Mmh.
0: Voici des choses qui s'installent souvent progressivement et qui influencent le comportement de chacun.
1: C'est cela. Et ça crée la méfiance.
0: Ça crée la méfiance.
1: Mmh. Mmh.
0: Alors que souvent, ça n'a rien à voir.
1: Mmh.
0: Alors, parmi ces blessures émotionnelles fréquentes,
1: mmh.
0: on retrouve, je l'ai déjà dit,
1: mmh.
0: le rejet. Donc,
1: mmh.
0: le rejet,
1: mmh.
0: c'est le fait de croire qu'on n'est pas accepté à sa juste valeur.
1: Mm-hmm.
0: On n'est pas accepté tel qu'on est.
1: Mm-hmm.
0: Et l'abandon, c'est la peur d'être laissé seul ou de ne pas compter pour les autres.
1: Reprenez un peu cette nuance, parce que souvent,
0: d'accord.
1: l'on a tendance à confondre un peu le rejet et l'abandon.
0: Non, ouais, non. Ouais, ouais. Le rejet,
1: mm-hmm.
0: c'est le fait de ne pas être accepté tel qu'on est. Je suis souveraine,
1: mm-hmm.
0: je connais mes valeurs, mais quand je sens qu'on ne m'accepte pas
1: mm-hmm.
0: comme on devrait m'accepter, et puis je suis souvent reléguée au second plan, au
1: mm-hmm.
0: troisième plan,
1: mm-hmm.
0: là-bas, ou alors mon avis n'est pas pris en compte.
1: Mm-hmm.
0: Ça, c'est on me rejette.
1: Mm-hmm.
0: Et l'abandon, c'est la peur d'être laissé seul.
1: Mm-hmm.
0: C'est-à-dire, vous êtes dans un endroit, mais vous avez peur que les gens qui sont là
1: mm-hmm.
0: ne vous acceptent pas ou à un moment vous abandonnent.
1: Mm-hmm.
0: C'est-à-dire ils vous acceptent d'abord
1: mm-hmm.
0: et ils vous abandonnent après.
1: Mm-hmm.
0: C'est ça l'abandon.
1: Mm-hmm.
0: L'autre, le rejet, c'est ne pas être accepté
1: mm-hmm.
0: tel qu'on est
1: mm-hmm.
0: et l'abandon, c'est être accepté d'abord
1: mm-hmm.
0: et être rejeté ensuite.
1: Ensuite.
0: Ou peut-être simplement c'est ne pas être accepté pour les autres.
1: Mm-hmm.
0: C'est ça l'abandon.
1: Tout à fait.
0: Mais au départ,
1: je veux savoir, est-ce que ces deux aspects sont distincts et complémentaires? Ou bien distinct carrément?
0: Ce n'est pas complémentaire, c'est distinct.
1: D'accord.
0: La preuve, les définitions sont distinctes.
1: Mm-hmm.
0: Le rejet, c'est ne pas être accepté tel qu'on est. On a des qualités ou alors on ne peut pas... Il y a des familles...
1: Dans la pratique,
0: je vais prendre un exemple pour une famille.
1: Mm-hmm.
0: Une
1: cas
0: famille
1: pratique,
0: avec,
1: oui.
0: Cas pratique, il y a des familles.
1: Mm-hmm.
0: Et dans ces familles-là, il y a un dedans qui dira, mon père ne m'aime pas.
1: Mm-hmm.
0: Ou bien ma mère ne m'aime pas.
1: Mm-hmm.
0: Il se sent rejeté.
1: Mm-hmm.
0: C'est souvent dans sa tête, mais peut-être aussi que c'est quelque chose qu'il vit.
1: Qui t'a dit? Oh là là.
0: On se sent,
1: c'est bien dit. Hein?
0: On se sent.
1: On
0: mais
1: se
0: peut-être
1: sent.
0: Aussi, c'est la vérité.
1: Mm-hmm.
0: Voici deux choses.
1: Ah d'accord.
0: Oui. Il y a des rejets qui sont flagrants. Mm-hmm. On est obligé d'interpeller le parent pour dire non, ne faites pas ça. Quand vous faites ça, ça agit négativement sur votre enfant.
1: D'accord.
0: Donc c'est ça le rejet. Mm-hmm. La préférence d'une autre personne par rapport à moi.
1: Et c'est immédiat?
0: Ah, mais c'est le père qui décide. Ce ne sont pas des choses qu'on contrôle, c'est un sentiment. Je préfère, j'ai deux enfants, je préfère Paul, je ne préfère pas Paulette. Ou je préfère Paulette, je ne préfère pas Paul. Mm-hmm. On ne peut pas contrôler ça.
1: D'accord.
0: Les raisons qui font que le père préfère Paul et pas Paulette, ou Paulette et pas Paul, il a ses raisons.
1: Il a ses raisons, peut-être le comportement des enfants et tout ça.
0: Mais la question...
1: La préférence naît, peut-être.
0: Oui, mais la question...
1: Même si ce n'est pas bon.
0: La question que nous nous posons ici, mm-hmm. même si
1: en Paul n'a pas... En tant que psychologue, vous posez quelques questions.
0: Même si Paul n'a pas le comportement que vous attendez de lui, est-ce que ça, c'est une raison
1: D'accord.
0: pour rejeter votre enfant
1: Les parents sont à l'écoute, allez-y.
0: C'est de ça qu'on
1: parle. On va ouvrir le téléphone sous peu, mesdames et messieurs.
0: C'est de ça qu'on parle.
1: Ne vous en faites pas.
0: Mm-hmm. Est-ce que c'est faisable? Mm-hmm. Vous mettez votre femme enceinte, 9 mois, mm-hmm. de Paul. Vous mettez votre femme enceinte, 9 mois, mm-hmm. Paulette vient. Mm-hmm. Et vous jugez que c'est mieux d'avoir une préférence. Je ne dis pas c'est bon, hein. C'est mieux.
1: Et le troisième enfant, Bangolo Bango? Il faut que Bangolo Bango vienne aussi, hein?
0: Oui, Bangolo va venir. D'accord. Mais en ce moment, je prends un exemple, un cas simple, pour mm-hmm. que les gens comprennent ce que c'est que le rejet. Mm-hmm. Et l'enfant, souvent, il y a des enfants qui disent, si c'était Paulette, mm-hmm. tu allais donner. Mm-hmm. Mais comme c'est moi. Mm-hmm. On entend ça.
1: On entend, on entend.
0: Des enfants qui disent, mm-hmm. mon père ne m'aime pas ou ma mère ne m'aime pas. Mm-hmm. Et quand vous lui dites, mais pourquoi? Mm-hmm. Il dit, cette façon de faire, je constate que mm-hmm. quand il s'agit de moi pour la même erreur, je suis beaucoup traité plus durement mm-hmm. que Paulette.
1: Paulette a une circonstance atténuante.
0: Elle a une circonstance
1: Et l'autre aggravante, situation aggravante. Mm-hmm.
0: Donc c'est un peu difficile.
1: D'accord.
0: Donc quand on parle des blessures émotionnelles qui peuvent agir sur la personnalité, on a parlé de mm-hmm. la déformation du comportement, c'est tout ça. Mm-hmm. Il y a l'humiliation, mm-hmm. c'est être rabaissé, mm-hmm. c'est être ridiculisé. Mm-hmm. Ça fragilise l'estime de soi. Mm-hmm. Quand vous humiliez quelqu'un constamment, mm-hmm. ça fragilise son estime de soi. Mm-hmm. Deux choses se présentent mm-hmm. ici. Quand je suis humilié...
1: Enfant ou grande personne?
0: Grande personne, oh, petite personne, oh, moyenne personne, tout le monde. Quand vous humiliez sans cesse, vous êtes en train de tuer l'estime de soi de la personne, premièrement. Et deuxièmement, l'effet contraire peut se produire.
1: Ah bon?
0: Quand je parle d'effet contraire, je parle de l'effet où la personne se dit, je n'ai plus rien à gagner. Donc, comme on me voit comme ça, j'agis comme on me voit. Mmh. Ça existe? Il y a des gens qui ne sont pas, il y a des gens qui ne sont pas ce qu'ils sont, en vérité.
1: D'accord.
0: Mais, La façon dont on les traite, l'humiliation qu'ils ont subie, ils se disent, est-ce que vous savez qu'il y a des femmes qui sont devenues prostituées juste parce qu'elles ont été violées, violées, violées et violées?
1: Cela conduit à cela?
0: Ah, bien sûr.
1: Mais c'est quoi le rapport, le lien?
0: Mais c'est une baisse d'estime de soi.
1: Ah bon?
0: Elle se voit comme quelqu'un qui ne mérite pas d'être épousée. Quelqu'un qui ne mérite pas, d'être bien traité.
1: Mais dans ce contexte-là,
0: elle
1: a été violée, elle a été violentée.
0: N'allez pas dire ça
1: mais
0: à une personne qui a été...
1: violation-là, si elle se prostitue un jour, elle ne sera pas... Hein, c'est pas bien, mais elle ne sera pas violentée là-bas. Le rapport n'est pas... Je ne comprends pas le rapport.
0: Je dis... Il y a des femmes qui sont devenues prostituées aujourd'hui mm-hmm. parce qu'elles ont été violées, violées, violées et violées.
1: D'accord.
0: Elles sont devenues.
1: D'accord.
0: Parce que c'est une humiliation. Mm-hmm. Elle se sent humiliée. Mm-hmm. Elle se sent sale. Elle baisse dans son estime. Et elle se dit, si c'est à moi que ça arrive, ça veut dire que je ne suis pas bien comme les autres ou je n'ai pas la même valeur que les autres.
1: Elle a un problème de santé mentale.
0: Elle a un problème de santé mentale. Elle a un problème de santé mentale. Mmh. Mais toutes ces agressions qu'elle a subies ont modifié son comportement.
1: Tout à fait.
0: Elle se dit, je n'ai plus de valeur. Qu'est-ce que j'ai à attendre un mari normal? Mmh. Autant me prostituer et gagner parce que c'est ce qu'on me dit que je suis. Mmh. C'est ça. Parce que celui qui vient te violer, il ne demande pas ton avis. Mmh. Mais les prostituées ont déjà demandé l'avis de qui? Mmh. Si tu as 500 francs, tu as 1000 francs. C'est comme ça qu'elle se voit. Donc, à force d'humilier la personne, elle devient, vous la diminuez à ses propres yeux et elle n'évolue plus comme elle devrait évoluer. Donc, on doit faire attention aux actes qu'on pose dans la vie des enfants, dans la vie des jeunes, même dans la vie des adultes. Nous devons faire très attention parce que chaque acte est une semence que nous mettons dans la vie de la personne. Elle va porter son fruit. Donc, vous devez faire attention. C'est quoi encore une autre blessure émotionnelle? C'est une trahison. La douleur de voir un lien ou bien une confiance qu'on a mise en quelqu'un se briser. Je lui ai tellement fait confiance. Elle a livré mon secret. Ou je lui ai fait tellement confiance. Il est passé dans mon dos. Ça, la trahison.
1: La trahison. Mais ça fait mal, hein?
0: Ça fait très mal.
1: Ça fait mal.
0: Ça fait mal. Donc, ça fait partie des blessures émotionnelles. Donc, la première partie des blessures internes. Il y a l'injustice. L'injustice, c'est le sentiment de ne pas être reconnu, je l'ai dit, à sa juste valeur ou d'être traité équitablement. On traite l'autre plus que l'autre. Il y a ici un peu une similarité avec le rejet, mais il y a une petite différence.
1: D'accord.
0: Donc, voici un peu les blessures émotionnelles les plus fréquentes qui sortent des douleurs, des blessures internes. Ces douleurs-là, en général, apparaissent, attention, les blessures émotionnelles apparaissent dès l'enfance.
1: D'accord.
0: Ça paraît à l'enfance, ou ça se vit dans l'enfance, mais ça se réactive à l'âge adulte. Et une fois que ça s'est réactivé à l'âge adulte, ça influence nos comportements, ça influence nos réactions, ça influence nos choix de vie. Ça nous permet de prendre conscience que les blessures qu'on a... Bon, ça, c'est pour ceux qui veulent. Il y a d'autres qui savent très bien... D'où est-ce que la douleur est venue, mais ils veulent ignorer ou ils veulent étouffer. Donc les blessures émotionnelles, ça, c'est depuis l'origine, c'est dès le premier pas. Et quand vous avez reconnu, vous êtes suffisamment fort que vous avez reconnu que c'est à cette époque que j'ai été blessé, c'est à cette époque que j'ai été diminué à ce point, c'est le premier pas vers la guérison.
1: Tout à fait.
0: Ceux qui ne veulent pas guérir, c'est ceux qui ignorent ou qui veulent ignorer ou qui veulent étouffer l'origine de leur douleur ou de leur blessure intérieure. Mais quelqu'un qui veut guérir dira, c'est ici que ça s'est passé. Donc on va essayer de vous
1: donner une prise de conscience.
0: Une prise de conscience. Alors, dans les blessures intérieures, il y a le traumatisme. Les traumatismes, là, ce sont aussi des blessures intérieures, mais d'une intensité plus forte. Je l'ai dit tout à l'heure. Les blessures émotionnelles, ça prend forme depuis l'enfance. Mais les traumatismes, qui sont aussi des blessures intérieures, les intensités sont plus fortes. Parce que les traumatismes sont liés à des événements graves. Donc, l'intensité de la douleur est forte. Ce sont des événements soudains, des événements violents, tels que des accidents, des pertes brutales, etc. Comme j'ai parlé du viol, ce sont des traumatismes. La personne n'est plus elle-même, elle devient une autre personne, alors qu'elle avait un bel avenir. Mais les actes, les agressions, ou les différentes agressions qu'elle a subies, ou les différentes humiliations qu'il a subies, ont fait qu'il ne se voit plus tel qu'il est, il se voit là où on l'a placé.
1: Tout à fait, diminué.
0: Donc, les violences sexuelles, on l'a dit, ça provoque une atteinte directe sur le corps, les accidents graves, vous voyez, on connaît déjà, ça c'est la voiture, c'est tout ce que vous voulez. Donc tout ceci, on les met dans le canevas des traumatismes et ça, ce sont des douleurs intérieures, des blessures intérieures. Mais ici, dans les traumatismes, les événements peuvent entraîner des troubles post-traumatiques. C'est pour ça qu'on dit, ce sont des douleurs violentes. Ce sont des douleurs trop fortes parce que ça va directement mettre sur vous un stress post-traumatique.
1: Tout à fait.
0: Ça peut être une phobie, ça peut être des angoisses persistantes, comprenez? Mais quand on a parlé des blessures émotionnelles, on n'a pas parlé de tout ça. Mais quand on parle des traumatismes, on parle d'angoisse.
1: C'est un autre degré.
0: C'est un autre degré.
1: Ouais.
0: Et on parle des, surtout et surtout des réactions disproportionnées. Quand je parle de réactions disproportionnées, je parle de une situation qui, normalement, je mets 3 ou 4 personnes. Les 3 personnes réagiront normalement. Mais il y en a une dedans qui va faire de cette affaire un tollé. C'est ça qu'on appelle réaction disproportionnée.
1: D'accord, le contraire de proportionnel.
0: Ou elle prend un balai ou un couteau et commence à vous poursuivre.
1: Tout à fait.
0: Pourtant, la même chose a été faite à X, Y, Z, mais ils ont réagi normalement. Ils ont su se dire, c'est mieux, je coupe avec cette personne parce qu'on ne se comprend plus. Mais l'autre personne qui est déjà traumatisée ou qui a vécu un traumatisme va être beaucoup plus agressive.
1: Donc comme ils disent, mais elle est folle ou il est fou là?
0: Ou bien,
1: oh, je ne sais pas. Hein.
0: Ça, c'est la deuxième chose. Oh, oh, oh. Mais d'abord, les gens vont te dire, mais qu'est-ce que j'ai fait pour que tu réagisses?
1: Vraiment.
0: Mais je n'ai rien fait. Ouais. La personne même qui a fait la chose se demande, mais qu'est-ce que j'ai fait? Vous n'avez rien fait de grave. Mais les traumatismes que cette personne traîne depuis l'enfance ou les traumatismes brusques dans l'âge adulte font que cette personne a des réactions disproportionnées.
1: Même dans certains foyers. Entre monsieur et madame.
0: Bon, ok.
1: Ah oui.
0: Oui, ils se battent comme deux adversaires sur le ring.
1: Pourtant, ils se sont dit oui devant le maire et devant les hommes.
0: Devant 400 personnes. Ils nous ont donné à manger, on les a accompagnés.
1: On les a accompagnés.
0: Les pasteurs les ont bénis, mais ils se battent comme deux ennemis sur deux rings. Donc, contrairement aux douleurs émotionnelles, les traumatismes nécessitent souvent un accompagnement thérapeutique spécialisé pour les surmonter ou pour arriver à les surmonter.
1: Odile Souveraine, les auditeurs veulent participer un peu. D'accord. Nous sommes en train de jeter les bases. Hein, c'est l'introduction, hein, mesdames et messieurs. C'est l'introduction. Hein. On va faire cette émission en trois étapes. Alors, Ephraim Djadja, on va ouvrir le téléphone pour permettre aux auditeurs de participer à cette émission pendant qu'elle creuse la réflexion, en jetant toujours les bases, hein, n'est-ce pas, de cette émission. 07 58 21 3 fois, notre code d'accès, 07 58 21 3 fois. Question sur les blessures intérieures, l'introduction. Allô?
2: Oui, Toko Kido, bonsoir.
1: Bonsoir, Daniel Kadjo.
0: Bonsoir, pardon.
2: J'ai duré un peu à l'arrière. J'attendais le bus.
0: Oui.
2: Et comme le bus, je n'ai pas, Daniel, j'ai voulu faire tourner le dos. Et puis, j'ai entendu pam pam. Et même pas, il tombait dans un camion. Bonne arrivée.
0: Merci beaucoup.
2: En tout cas, l'enseignement est tellement riche, tellement riche. J'ai pris tellement de notes. Et en même temps, ça ouvre beaucoup mon esprit.
1: Mon esprit, oui.
2: Sur beaucoup de choses. Bon, souvent, on a devant nous des personnes, on va dire, embrageuses. C'est comme ça on dit, non? Des personnes qui se vexent pour peu,
0: qui s'offusquent facilement. D'accord.
2: Voilà. Ils ont peur, ils s'arrêtent. Et ils se blessent vite, quoi, par des propos. Il y a d'autres personnes qui s'énervent. On va dire pour rire. Bon, je voulais poser la question, est-ce que c'était dû aux blessures dont vous avez mentionné, mais je pense que vous avez déjà répondu.
0: D'accord.
2: Vous m'avez répondu. Voilà, donc j'ai déjà ma réponse. Vraiment, merci beaucoup.
0: Merci
2: Ça
0: beaucoup.
2: Ça me permet de comprendre aussi le comportement des personnes confus. On comprend qu'en réalité, ce n'est pas leur faute. Bon, oui, nous sommes tous blessés. Que le Seigneur nous
0: dit. D'accord.
1: Avec des réactions épidermiques.
0: Avec des réactions vraiment difficiles.
1: Elle a compris. Hein?
0: Oui.
1: D'accord. Merci, Daniel Kadjo. 0-5-58-21, trois fois. Allô?
3: Oui, bonsoir.
1: Oui, bonsoir, Zou Gervais.
3: Oui, je dis bonsoir respectueusement à Souveraine Olivier.
1: Ouais.
0: Bonsoir, frère Zou.
3: Oui, merci Souveraine, parce que là, quand tu es là, comment je dis, c'est un véritable régal. Regarde, j'apprends beaucoup avec toi.
0: Merci beaucoup.
3: J'ai deux préoccupations. D'abord, la toute première.
0: D'accord.
3: Les blessures intérieures peuvent-elles entraîner une haine et une rancune forcément? Ah, c'est la toute première préoccupation. La seconde et dernière,
0: j'ai pas bien compris la première question. Hein.
3: Voilà, c'est-à-dire.
0: Peuvent-elles entraîner.
3: Voilà, peuvent-elles entraîner des blessures intérieures, bien entendu, peuvent-elles entraîner une haine ou une rancune, forcément, vis-à-vis peut-être de quelqu'un qui a posé ou qui a occasionné cette blessure intérieure.
0: D'accord, ok.
3: Voilà. Maintenant, la seconde et dernière préoccupation, juste savoir. La blessure intérieure peut-elle fragiliser la santé mentale et physique d'une personne concrètement. Mm-hmm. Merci à vous. Que Dieu vous suive et que Dieu vous garde.
0: D'accord, merci. Ok. Merci. Merci beaucoup, frère Zou. Alors, je vais commencer par la dernière question. Oui, bien sûr, on l'a dit dans l'introduction, la santé mentale est touchée, elle est gravement touchée, puisque quand j'expliquais, je parlais de la modification du comportement. Donc, ça va toucher la santé mentale. La personne ne sera plus elle-même. Je l'ai dit tout à l'heure, une personne qui a été agressée, qui se sent diminuée, qui n'a plus l'estime de soi, qui se voit, je veux dire, moi j'aime bien dire ça, qui se voit à la dimension de là où on l'a placé. Parce que personne ne lui a dit, tu n'es pas bien. Mais à force de l'agresser, c'est un message que vous lui donnez. Donc la personne perçoit le message que vous lui donnez. Je ne suis pas, elle va commencer à mettre des interprétations sur ses agressions. Je ne suis pas digne d'être femme. Je ne suis pas digne d'être appelée mère. Je ne suis pas digne de... Tout ça, c'est elle qui le dit. C'est un problème de santé mentale. Alors que celui qui vient agresser, il vient peut-être pour assouvir un besoin. Mais l'autre fait toute une interprétation autour de ça. C'est pour ça que certaines parmi elles, qui n'ont pas été accompagnées, se retrouvent dans les endroits de maisons closes, en train de devenir ça. Mais si on les accompagne, elles comprendront qu'elles ne sont pas seules dans cette situation. Et il y a plusieurs qui sont passés par là, qui sont devenus des mères, des épouses aujourd'hui. Donc oui, ça a une grave influence sur la santé mentale. Vous n'êtes plus vous-même, vous ne vous voyez plus tel que vous êtes et vous n'avez plus en fait la force de vous voir tel que vous êtes. Alors, la deuxième chose, c'est est-ce que les blessures intérieures peuvent-elles entraîner une haine ou une rancune à l'endroit de celui qui vous a causé la douleur? Oui, bien sûr. C'est lui qui vous a causé la douleur.
1: Vous répondez par la négative, l'affirmative?
0: Si.
1: D'accord.
0: Chaque fois que vous le voyez, ça ouvre. Si vous n'avez pas été accompagné,
1: d'accord.
0: Si vous n'avez pas été suivi, si vous n'avez pas suivi et été suivi par un spécialiste, chaque fois que vous le verrez, ça va vous troubler, ça va vous blesser, ça va vous mettre dans un état que vous-même vous ne comprendrez pas. C'est pour ça qu'on a parlé des différentes blessures intérieures. Les émotions, c'est depuis l'enfance. Donc quand on parle de l'enfance, ce sont des choses qui vont peut-être vous accompagner jusqu'à l'âge de l'adolescence, qui vont modifier votre comportement à l'âge adulte. Donc chaque fois que vous verrez, je connais quelqu'un qui disait, celui-là, si je travaille, que j'ai l'argent, jamais il va bouffer aussi. Et quand il a grandi, et quand il a travaillé, et qu'il est devenu riche, ce oncle-là n'a jamais pris ses 5 francs. Je ne sais même pas, il n'est pas chrétien, donc ne le critiquez pas sur vous. Je ne sais même pas s'il était à l'enterrement de cet oncle. Parce que quand il était tout petit, il était chez cet oncle, sa mère l'a envoyé chez cet oncle. Je parle de ça avec beaucoup de précision, parce que ce sont des gens de ma famille. J'ai vu ce frère.
1: Et c'est un bel exemple pour illustrer les blessures intérieures.
0: Les blessures intérieures.
1: Ouais.
0: Il disait, le jour que je vais grandir, je ne vais pas donner 5 francs à cet oncle. Effectivement, 5 francs de sa poche, cet oncle-là n'a pas dépensé. Et je dis, je ne sais pas si quand cet oncle est mort, si ce frère est parti. Ce sont des douleurs intérieures, des blessures profondes. Donc, chaque fois qu'il voyait cet oncle, il se rappelait de la douleur de quand il était petit. Donc, oui, chaque fois que vous verrez la personne qui vous a causé la douleur, oui, bien sûr, vous pouvez réagir de manière disproportionnée. Vous pouvez tomber sur lui. On ne sait pas pourquoi. Mais vous êtes toujours à couteau tiré. Les gens ne comprennent pas. Ce sont des blessures. Donc celui qui a causé le tort, il va payer le prix un peu. Si vous n'avez pas été suivi, encadré, c'est comme chaque fois que vous le voyez,
1: vous voyez la personne vous énerve.
0: La blessure souffre.
1: Tout ça.
0: La blessure souffre.
1: D'accord, d'accord. Zou Gervais, c'est noté, hein. Voilà. On a encore quelques minutes à grignoter, mesdames et messieurs.
0: D'accord, s'il y a quelques minutes.
1: Ephraim, Djadja, du côté de la baie vitrée, merci à toi pour la partie technique. Encore quelques minutes à grignoter avant 17h. 07 58 à 21, 3 fois.
0: Bon, d'accord, s'il y a quelques minutes à grignoter encore, je voudrais aller un peu plus.
1: Allez-y.
0: Aller un peu plus en profondeur.
1: Allez-y.
0: Sur la réponse de M. Zou.
1: Alors,
0: je vais déjà lui expliquer pourquoi est-ce que la rancune ou la haine apparaissent. Pourquoi est-ce que ça apparaît? Ça apparaît simplement parce que les blessures émotionnelles sont profondes. Ça, c'est la première chose. Mm-hmm. Voilà pourquoi ça apparaît. Mm-hmm. Ça apparaît parce qu'il y a comme ce sentiment d'impuissance devant la personne qui vous a blessé.
1: D'accord.
0: Vous ne pouvez pas réagir. Mm-hmm. C'est parce que c'est en général des personnes, bon, on les appelle les bourrous, peut-être que ce sont des personnes plus âgées mm-hmm. qui vous ont fait ce mal. Mm-hmm. Donc ce sentiment d'impuissance devant la personne qui vous a blessé fait que chaque fois que vous le voyez ou chaque fois que vous la voyez, mm-hmm. il y a ce comportement ou cette colère-là qui se manifeste. Mm-hmm. Il y a quoi encore? Il y a la rumination, ce qu'on appelle ruminer. Mm-hmm. C'est-à-dire que vous ruminez parce que vous revivez sans cesse cet événement qui vous a blessé. Mm-hmm. Ah vraiment, c'est là, c'est ça qu'on appelle la rumination en psychologie. Vous ruminez sans cesse parce que vous avez perçu une injustice. Quand la douleur n'est pas reconnue ou réparée, c'est normal que chaque fois que vous voyez la personne, c'est normal qu'il y ait ce sentiment-là d'agressivité en la présence de cette personne. Parce que ça active le circuit que vous avez vécu.
1: Très bien.
0: On a déjà fini. Bon. Je peux continuer encore.
1: Allez-y, allez-y.
0: D'accord. Ok, donc ça active. D'accord, il y a une question.
1: Okay. Alors, allez-y.
0: Alors, donc ça active le circuit par lequel vous êtes passé pour que la blessure là arrive. Souvent, on ne cherche pas les blessures, mais les blessures viennent nous trouver. Mm-hmm. Des agressions viennent nous trouver. Mm-hmm. Donc, la rancune là peut stimuler les zones de retention de la douleur. Mm-hmm. Je ne sais pas si vous comprenez. Mm-hmm. Parce que quand vous êtes blessé, la douleur là se déplace dans votre corps pour choisir un endroit où il se loge. Simplement. Mm-hmm. Pour que vous compreniez. Donc, chaque fois que vous voyez la personne, ça active la zone qui a retenu la douleur.
1: La douleur.
0: L'homme est un mystère. Respectons Dieu et craignons Dieu tout simplement. Une douleur que je peux décider de laisser dans ma tête ou dans mon cœur, la douleur décide de se loger dans un endroit. Et chaque fois que je vois la personne qui m'a blessé, la douleur là, c'est-à-dire ça peut être, je sens pas, j'ai mon cœur qui me fait mal, ou bien, oui, il y a le bras qui fait mal, ou bien il y a les muscles, même les nerfs peut-être du bras gauche ou du bras droit, on dit, je ne sais pas, j'ai cette douleur. Si vous avez déjà ressenti ça, il y a pour ça. Pourquoi est-ce que ça se réactive? Parce que la personne, je disais, n'a pas réparé sa douleur. Quand la personne dit, pardon, je t'ai fait du mal. Je reconnais que je t'ai fait du mal. Vous savez, ça atténue un peu. Même si le mal est fait, comme on dit, l'eau est versée, on ne peut pas la ramasser. Mm-hmm. Mais ça montre que la personne a un peu de considération pour vous. Et en général, si la douleur était trop forte, ça se réduit. Pourquoi encore ça déclenche? Ça déclenche parce que la personne blessée voit tous les jours la personne qui lui a fait du mal comme un coupable. Et surtout, si la personne qui vous a fait du mal vous rend coupable de son acte. Il y a des gens qui sont très forts de ça. On a parlé ici des relations toxiques. Il y a des gens qui vous font du mal et qui disent, c'est parce que tu as fait ça que j'ai fait ça. Ce genre de personnes-là, dès que vous les voyez, vous vous culpabilisez. Alors que ce n'est pas vrai. C'est elle qui vous a fait du mal. Mais votre agresseur a réussi à vous dire que c'est parce que votre jupe était trop courte que je vous ai violé.
1: Et pourtant,
0: il y a tellement de filles qui portent de jupes courtes, mais qu'on n'agresse pas. Donc, voilà un peu les différents éléments pour lesquels, quand on voit une personne qui nous a blessés, la douleur se réactive. C'est normal, parce que la personne n'a pas réparé.
1: N'est-ce pas? Zou Gervais, elle écoute. Ephraim Diadia. D'accord, du côté de la baie vitrée. Alors, il est presque l'heure.
0: Oui,
1: le téléphone crépite. On ne pourra pas creuser la réflexion.
0: Oui.
1: Donc, elle a jeté les bases. Aujourd'hui, elle a fait un survol sur les blessures intérieures.
0: Oui, c'est ça.
1: En mettant l'accent sur l'introduction, l'aspect définitionnel. Alors, lundi prochain, nous allons aller à nos profondes.
0: Oui, c'est ça.
1: N'est-ce pas?
0: Oui, lundi prochain, je ferai tout pour être à l'heure.
1: Voilà, nous allons aller à nos profondes. Il a plu en Abidjan, donc je comprends, la voie est embouteillée. Ne vous culpabilisez pas.
0: Merci beaucoup.
1: Vous venez de nous donner le coup tout à l'heure.
0: Oui.
1: J'ai retenu là.
0: D'accord.
1: Mise en onde Ephraim Djadja, mesdames et messieurs, espace santé, santé mentale pour aujourd'hui, c'est terminé avec pour thème les blessures intérieures. Suite, n'est-ce pas? Je ne dirai pas suite et fin. Hein. Suite, lundi prochain, même, même fidélité.
0: Merci beaucoup.
1: Que Dieu vous bénisse. Ephraim Djadja, quand tu veux, merci Odélie Souveraine.
0: Merci beaucoup.
1: Femme de valeur.
0: Merci, c'est très cool.

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1: Marlène et Jean-Claude, sommes très heureux de te présenter une émission très spéciale afin de comprendre les faits d'actualité. Merci pour ta fidélité. C'est avec joie que nous te retrouvons en ce jour afin de voir ensemble ce thème qui s'intitule « Le changement ». Nous avons une seule référence biblique, Luc chapitre 15, les versets 11 jusqu'à 24. Luc 15, versets 11 à 24. Avant d'aborder le thème, recherchons la directive de cet esprit. Seigneur, nous nous présentons devant toi avec nos faiblesses, parce que nous ne sommes rien sans toi. Nous nous présentons devant toi avec nos manquements, mais nous te cherchons de tout notre cœur. Alors que nous tournons nos regards vers toi, merci de nous accueillir. Cet esprit, conduis-nous encore dans toute la vérité et que nous puissions au terme de ce moment, en ta compagnie, voir, toucher les portes de l'éternité. Merci de nous conduire encore, nous t'en prie. Au nom de Jésus et pour ta gloire éternelle. Amen. Rappelle-toi, nous avons vu précédemment comment Jésus, s'adressant à cette femme, lui dit « Va et ne pêche plus ». À travers cette attitude, il rappelle qu'il est venu pour chercher et sauver ceux qui étaient perdus. Le livre de Luc chapitre 15, ce chapitre, est là pour nous dire combien Dieu t'aime et il m'aime. Pas le monde, mais toi personnellement. Lisons dans Luc chapitre 15. Exceptionnellement, nous lisons le verset 10. Jésus déclare « De même, je vous le dis, il y a de la joie parmi les anges de Dieu pour un seul pécheur qui se repent. Ce que Jésus désire, ce n'est pas ta mort, mais que tu changes de conduite et que tu vives. » Dans ce chapitre 15, il commence par relater l'histoire d'un homme qui avait 100 brebis. Une s'est égarée. Elle a été distraite. Quelque chose l'a attirée. Elle est partie. Elle ne s'est pas rendue compte. Mais elle est perdue. Il laisse les 99 en sécurité par la recherche de celle qui est perdue. À travers cette illustration, Dieu dit à celles et ceux qui ont la responsabilité dans des communautés, dans des familles, qu'on ne peut pas accepter une défaite. Il faut partir à la recherche. Ensuite, il raconte l'histoire d'une dame qui a 10 pièces. Elle perd une, elle part à la recherche. Et quand elle retrouve la pièce, elle et le berger organisent une fête pour célébrer le retour. Et il achève cette métaphore pour que ses auditeurs comprennent bien le plan du salut en racontant l'histoire du fils prodigue. Lisons à partir du verset 11. Il dit encore, « Un homme avait 2 fils. » Le plus jeune dit à son père, « Mon père, donne-moi la part de l'héritage qui doit me revenir. » Le père leur partagea alors ses biens. Peu de jours après, le plus jeune fils ramassa tout et partit pour un pays éloigné où il gaspilla sa fortune en vivant dans la débauche. Un jeune homme qui est dans un foyer, qui possède des règles, mais il estime que, non, il a besoin de connaître la vie. Il entend des personnes faire des récits sur les choses qui se trouvent de l'autre côté. Et il veut connaître ce qu'il y a de l'autre côté. Il part. Et il se fond dans la masse. Il dépense tout ce qu'il possède. Et que se passe-t-il? Au verset 14. Alors qu'il avait tout dépensé, une importante famine survint dans ce pays et il commença à se trouver dans le besoin. Il alla se mettre au service d'un des habitants du pays qu'il envoya dans ses champs garder les porcs. Il aurait bien voulu se nourrir des caroubes que mangeaient les porcs, mais personne ne lui en donnait. On s'arrête ici. À travers cette illustration, Jésus montre comment l'homme peut tomber très bas dans la déchéance. Il s'adresse à des Juifs. Or, pour les Juifs, le porc, c'est un animal impur. Ils ne doivent même pas toucher au corps d'un porc mort. Mais Jésus montre que l'homme est descendu si bas dans la déchéance qu'il n'a pas le choix d'aller surveiller des porcs et il envie la nourriture des porcs parce qu'il n'a rien à manger. Il se trouve que tu pensais que la vie était belle. Tu es parti avec un homme qui t'a promis monts et merveilles. Il est marié. Et tu as accepté d'être sa concubine. Et tu te trouves exactement dans le même cas que ce jeune homme. Déçu, désabusé, malheureuse. Tu peux être ce jeune homme qui a cru en l'amour d'un autre jeune homme et tu es parti avec lui, malgré les conseils de tes parents. Tu peux être une jeune femme qui est partie avec une copine aussi. Et là, tu es dans une situation qui n'est pas celle que tu souhaitais. Mais tu as honte. Tu t'es affiché avec la copine. Tu t'es affiché avec le jeune homme. Tu t'es affiché avec l'homme marié. Et il existe toute espèce de situation délicate, difficile. Tu as honte, tu as peur, tu ne sais pas ce que tu dois faire. Alors Jésus te donne la réponse aujourd'hui. Toujours au même chapitre, lisons verset 17. Il se mit à réfléchir et se dire, « Combien d'ouvriers chez mon père ont du pain en abondance, et moi, ici, je meurs de faim, je vais retourner vers mon père, et je lui dirai, « Père, j'ai péché contre le ciel et contre toi. Je ne suis plus digne d'être appelé ton fils. Traite-moi comme l'un de tes ouvriers. » La Bible déclare, en fait, Jésus dit, il se mit à réfléchir. Il n'a pas voulu donner trop tôt ce que je te dis là maintenant. En fait, le jeune homme ne pouvait pas réfléchir par lui-même. Mais c'est le Saint-Esprit qui lui ouvre les yeux pour qu'il prenne conscience de son état. Mais aujourd'hui, toi, tu es un privilégié. Pourquoi? Non seulement tu as le Saint-Esprit qui t'aide à comprendre, mais Dieu, dans son grand amour, il a permis que Jean-Claude enregistre ce message spécialement pour toi. Là, tu n'as même pas besoin de réfléchir. Il te donne ta réponse à la situation que tu traverses. Alors, il prend la décision, il dit, je me lèverai, j'irai vers mon père, je lui dirai, mon père, j'ai péché, j'ai transgressé ta loi. Je ne suis pas digne d'être ton fils. Traite-moi comme un de tes mercenaires ou encore un ouvrier. Parce que être ouvrier chez le père, il y a du pain en abondance. Tandis que là, chez l'autre, il souffre le martyr. Combien de fois tu as dit, je vais finir avec ça? Combien de fois tu as dit, je ne peux plus continuer à vivre ainsi, ce n'est pas une vie? Tu l'as fait à plusieurs reprises. Et tu es toujours bloqué au même endroit? Ne t'en fais pas. C'est normal. Parce que le diable veut que tu restes dans cette situation. Mais Dieu a un projet pour toi. Alors que se passe-t-il? Lisons verset qui suit. Verset 20. Il se leva et alla vers son père. Alors qu'il était encore loin, son père le vit et fut rempli de compassion. Il courut se jeter à son cou et l'embrassa. Le fils lui dit, « Père, j'ai péché contre le ciel et contre toi. Je ne suis plus digne d'être appelé ton fils. » Mais le père dit à ses serviteurs, « Apportez vite le plus beau vêtement et mettez-le-lui. Passez-lui un anneau au doigt et mettez-lui des sandales aux pieds. Amenez le veau qu'on a engraissé et tuez-le. Mangeons et réjouissons-nous, car mon fils que voici était mort et il est revenu à la vie. Il était perdu et il est retrouvé. » Ils commencèrent à faire la fête. Tu as l'impression que on ne va pas te recevoir. Les humains, nous ne les connaissons pas. Ils veulent protéger leur réputation. Mais le Père dont il est question ici, ce n'est pas un humain. C'est l'Éternel des armées. Il te démontre qu'il t'aime. Et la Bible déclare, tandis qu'il était encore loin, le Père le vit courut. Il se jeta dans ses bras, il l'embrassa. Il n'a même pas laissé le temps au fils de dire ce qu'il avait à dire. Sa joie, c'était que le fils soit revenu à la maison. Dieu désire que tu reviennes à lui. Il désire que tu abandonnes la porcherie. Prions. Notre Seigneur, notre Dieu, merci de rappeler à toutes celles et ceux qui doutent que tes bras sont ouverts, que tu attends, parce que le Père scrutait l'horizon. Chaque jour, il espérait, il avait l'assurance que le Fils reviendrait à lui. Seigneur, donne aider toutes celles et ceux que le diable a piégés, qu'ils se lèvent et qu'ils reviennent à toi, au nom de Jésus et pour ta gloire éternelle. Amen. Que l'Éternel continue de te fortifier. Il me tarde de te retrouver. Nous sommes parvenus au terme de notre réflexion. Si d'aventure tu as une question, il te suffit d'envoyer un message par le biais de WhatsApp au numéro suivant, +596 696 88 93 93. Et alors, Jean-Claude, moi, je me ferai un réel plaisir de répondre à ta question.

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2: Nous sommes morts. Aux yeux des hommes.
3: The eyes of
2: et nous sommes cachés.
3: And we are hidden
2: en Christ.
3: In Christ.
2: Et Christ est caché.
3: And Christ is hidden in God.
2: C'est pourquoi personne ne peut prédire ton avenir.
3: No one can predict your future.
2: Oh, j'ai dit personne ne peut prédire ton avenir.
3: Can predict your future.
2: Parce que Christ en toi
3: Because Christ in you
2: est l'espérance de la gloire.
3: Hope of glory.
2: Aujourd'hui peut être chaotique. Mais demain sera grand. Aujourd'hui peut être difficile. Mais demain sera glorieux. Aujourd'hui tu peux dire que tu n'as rien. Mais le Seigneur va agir dans les tentatives de la nuit. Et quelque chose se produira demain. Je prononce ton lendemain sera glorieux. J'ai dit ton lendemain sera glorieux. J'ai dit ton lendemain sera glorieux. Ton lendemain sera glorieux. Verset 4, il dit, quand Christ, notre vie c'est Christ. Quand Christ, votre vie, paraîtra, alors vous paraîtrez aussi avec lui dans la gloire. Vous paraîtrez aussi dans la gloire.
3: In the glory.
2: Quelqu'un dit, je ne sais pas
3: Someone
2: comment ça va
3: say,
2: se faire.
3: I don't know how it's done.
2: Dieu ne te montrera pas comment ça va
3: God
2: se faire.
3: Not show you how it's
2: Seulement
3: done.
2: Tu verras ce
3: you
2: qu'il avait déjà fait.
3: What he has already
2: Je
3: done.
2: Le déclare au cours
3: And
2: de cette année.
3: During this
2: tu verras un miracle, tu ne sauras jamais
3: you
2: comment ça a été conçu. J'ai dit, tu verras un miracle, tu ne sauras jamais comment ça a été conçu. Le Seigneur qui conçoit ces choses est aussi le même qui l'exécute. Ce qu'il a conçu pour toi, il l'exécutera. Jérémie 33, verset 2. L'Éternel qui conçoit ces choses est aussi le même qui l'exécute. Soyez sans crainte. Il y a des grandes choses qui se préparent.
3: There are great things that are being prepared.
2: Qui donne cette vie?
3: Who gives this life?
2: Je veux entendre qui donne cette
3: I
2: vie.
3: I want to hear who gives this life.
2: 1 Jean chapitre 5.
3: 1 John chapter 5.
2: Verset 11.
3: Verse 11.
2: Qui donne cette vie? Jésus. C'est pourquoi soyez en Jésus.
3: That is why be in Jesus.
2: Venez à moi, vous qui êtes fatigués et chargés.
3: You are tired and charged.
2: Je vous donnerai.
3: I will give you rest.
2: 1 Jean chapitre 5,
3: First John chapter 5,
2: verset 11,
3: verse 11
2: au verset 12.
3: Verse 12.
2: Et voici ce témoignage, c'est que Dieu nous a donné la vie. Voici le témoignage, c'est que Dieu nous a donné la vie éternelle. Et que cette

0: extraordinaire se prépare.
1: Something extraordinary is being prepared.
0: Parce que le Seigneur créera une nouvelle saison pour toi.
1: A new season for you.
0: Tu oublieras les peines du passé.
1: You forget the pains of the past.
0: Et tu verras les bienfaits de notre
1: and
0: Dieu.
1: You see the good deeds of our God.
0: Jean chapitre 1.
1: John chapter 1.
0: Verset 4.
1: Verse 4.
0: Et verset 9.
1: And verse 9.
0: Jean chapitre 1, verset 4 et verset 9. En elle était la vie, et la vie était la lumière des hommes. En Jésus-Christ était la vie, et la vie était la lumière des hommes. Verset 9, cette lumière était la véritable lumière qui, en venant dans le monde, éclaire tout homme. Les ténèbres ne peuvent plus régner dans ta vie.
1: Darkness can no longer reign in your life.
0: Parce que c'est lui qui habite en toi et est la lumière qui éclaire. Et c'est pourquoi je déclare que les ténèbres de ta famille soient dissipées au nom de Jésus. Depuis les racines familiales, soient délivrées au nom de Jésus. Parce que Jésus-Christ vit en toi. Et c'est un mystère. Colossiens chapitre 1. Restons en Jésus. Laisse-le grandir en nous. Laissez-les grandir en nous. Ne considérons pas les souffrances de ce jour.
1: Do not consider the suffering of this
0: parce que la souffrance de ce siècle présent
1: because
0: ne serait comparable à la gloire qui sera révélée dans l'avenir. Il y a une gloire qui
1: there
0: se prépare pour toi.
1: For you.
0: C'est Jésus-Christ qui
1: it's
0: le fait.
1: Jesus Christ that does it.
0: Romains chapitre 8, Romans verset 18. 18. Il y a une gloire que Dieu révélera très bientôt. Il ne te laissera pas là où il t'a
1: he
0: pris.
1: Will not let you where he took you.
0: Colossiens chapitre 1.
1: Colossians chapter 1.
0: Verset 26 au verset 27.
1: Verse 26 to 27.
0: Aujourd'hui, marcher avec Dieu pour toi c'est difficile.
1: Today walking with God for you is difficult.
0: Ne pleure pas.
1: Don't cry.
0: Que le Fils de Dieu soit en toi.
1: Because the Son of God is
0: un jour tu deviendras un grand prédicateur.
1: One day you become a great preacher.
0: Oui.
1: Yes.
0: Dieu ne te condamne pas.
1: God is not condemned.
0: Même avant de venir dans nos cultes, tu as bu, tu as fumé.
1: You drank, you smoked.
0: Tu as fait des mauvaises choses.
1: You did evil things.
0: Dieu ne te condamne pas.
1: God is not condemning you.
0: Seulement laisse-le entrer.
1: Just allow him enter.
0: J'ai dit laisse-le
1: I said, allow
0: entrer.
1: Him enter.
0: Les souris de la boisson, il va les broyer.
1: He will break the rats of the
0: les souris de l'alcool, il va les broyer. Tous ces souris qui te poussent à pécher. Quand le lion de la tribu de Juda va rougir dans ta vie, tu auras la haine pour la boisson. Et tu deviendras un homme transformé.
1: And you become a transformed man.
0: Les autres dirigeants des occultes, des religions, quand tu fais des mauvaises choses, ils te tuent.
1: Things,
0: mais chez Jésus-Christ, quand
1: Christ,
0: tu fais des mauvaises choses, ils collaborent avec toi pour t'aider à arrêter ça.
1: Help you to stop it.
0: Parce qu'il n'est pas venu pour nous châtier, il est venu pour nous sauver.
1: He has come to save us.
0: Il connaît nos faiblesses.
1: He knows our weaknesses.
0: C'est notre meilleur ami.
1: He's our best friend.
0: Chantons ensemble. Mon sol la plus, c'est l'ami céleste. Chantons ensemble. J'ai

0: Reste avec lui.
1: Stay with him.
0: Même si aujourd'hui tu n'arrives pas à vivre la vie chrétienne comme ça se doit, ne le quitte pas. Ce qu'il a commencé avec toi, il l'achèvera. Il l'achèvera. Un jour tu enseigneras aux autres comment triompher sur le péché. Un jour tu le feras.
1: One day you will do it.
2: Mon Jésus.
3: Merci infiniment de nous avoir suivis. Je suis votre serviteur, le docteur Olakunle Aregbe-Siola. Si vous avez besoin d'être suivi dans la voie du Seigneur, vous avez besoin d'être enseigné pour devenir un véritable chrétien, vous avez aussi besoin qu'on vous

0: grandit dans cette vocation chrétienne auquel notre Dieu nous avait appelés, je serai très ravi de recevoir vos appels à partir de notre numéro WhatsApp, le 07 47 45 57 12. Et si vous cherchez à appartenir à une église vivante, nous vous encourageons à se joindre à nous pour les enseignements, pour des formations et surtout pour des temps forts de la prière. Nous sommes situés dans la commune de Makori, précisément dans les cités Hibiscus, en face des groupes scolaires Les Minimes. Que le Seigneur bénisse votre journée et que vous partez de gloire en gloire. Shalom.
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1: 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Auditeurs et auditrices, bonjour et bienvenue dans Flash Invest, votre émission dédiée à l'univers de l'entrepreneuriat, à celles et ceux qui osent, qui créent et innovent. C'est un véritable honneur pour moi de vous retrouver dans ce nouveau numéro. Et aujourd'hui, je ne suis pas seule. J'ai l'immense plaisir de recevoir et de vous présenter une jeune dame aussi talentueuse qu'inspirante. Une battante qui a su transformer ses idées en projet et son projet en réalité. Elle est fondatrice d'une entreprise qui ne cesse de grandir et d'impacter sa communauté. Elle, c'est Adiapo Léhi Phebé. Née le 27 juin 2002 à Daloa, Phebé est une véritable passionnée de décoration. Son sens du détail, son amour de l'esthétique et sa créativité naturelle l'ont menée à faire de cette passion un véritable métier. Mais ne vous y trompez pas. Derrière l'artiste se cache aussi une femme rigoureuse et ambitieuse. Titulaire d'un BTS et d'une licence professionnelle en carrière juridique et profession immobilière, elle a suivi son cursus à l'ISTCJF d'Abidjan, un cadre où elle a su forger un profil polyvalent. Aujourd'hui, Phebé conjugue subtilement droit immobilier et art décoratif, offrant à ses clients des espaces qui allient beauté, fonctionnalité et harmonie. Une jeune entrepreneure à suivre de très près. Elle a accepté de venir nous raconter son histoire, son parcours et de partager avec nous les coulisses de son aventure entrepreneuriale. Bonjour Phebé et merci d'être avec nous.
2: Bonjour Sephora, merci pour l'invitation. Je suis ravie d'être avec vous.
1: Comment tu vas?
2: Ça va bien, je fais grâce.
1: Gloire à Dieu. Alors merci d'avoir accepté notre invitation. Aujourd'hui, tu es avec nous pour partager ton expérience. Voilà, donc on va procéder par une série de questions. Ok, alors pour commencer, tu peux nous dire qui tu es et ce qui t'a amené à l'entrepreneuriat.
2: D'accord. Je vous remercie pour votre invitation. Je suis très ravie d'être là. Je suis Phebé, Adiapo Léhi Phebé à l'état civil. Et Léhi Art, c'est le nom de l'entreprise. Je suis titulaire d'un BTS et d'une licence en carrière juridique et profession immobilière. Donc, c'est un peu ça.
1: D'accord. Et qu'est-ce qui t'a donné envie de devenir décoratrice?
2: Bon, au départ, ce n'était pas quelque chose qui était, on va dire, qui était prévu. Mm-hmm. Voilà, je faisais les études et après le bac, j'ai trouvé comme ça de faire une activité pour pouvoir subvenir à mes besoins, mes petits besoins. Mm-hmm. Donc, c'est comme ça que j'ai eu, une fois j'étais sur Facebook et il y a une dame qui cherchait quelqu'un pour faire les cerceaux floraux, sont les accessoires de demoiselles d'honneur, mm-hmm. dans les mariages en général.
1: Ici.
2: Et là, bon, j'ai dit, mais pourquoi ne pas le faire? J'avais pas vraiment d'expérience, j'avais aucune formation. Mm-hmm. Et là, je sais pas si je vais dire, c'est l'Esprit de Dieu qui m'a parlé. Mm-hmm. Et j'ai décidé d'écrire à la dame, malgré que je n'avais pas du tout de formation. Mm-hmm. Et c'est comme ça que je suis rentrée dans le messenger de la dame et je lui ai fait part de mes services. Je lui ai dit que je pouvais lui fournir les accessoires qu'elle recherchait. Mm-hmm. Et après, elle m'a fait confiance. Je lui ai demandé une avance, bien évidemment, parce que je n'avais rien du tout pour commencer. Mmh, mmh, je lui ai demandé une avance de 5 000 francs, parce que ça faisait 10 000 pour la commande. Et elle a envoyé l'argent sans hésiter, vraiment, sans dire que non, ça peut être de la NAC, tout ça, vraiment. Je remercie cette cliente-là de passage, parce que c'est grâce à elle que tout a commencé. Et après, quand j'ai livré les accessoires, elle était tellement satisfaite. Et après aussi, avec mes sœurs, elles ont commencé à prendre des images, elles m'ont encouragée que... c'est très joli, comme ça, comme on appelle ça, proposer les accessoires à leurs amis. C'est comme ça que j'ai eu à faire l'IA. C'est là que tout a commencé.
1: D'accord. Et est-ce qu'il y a eu un déclic particulier? Un moment où tu t'es dit, je me lance, ou c'est précisément à cette période-là que tu as décidé de te lancer?
2: Oui, c'est à cette période-là que j'ai décidé de me lancer. Bon, là aussi, il y avait les études. On essayait de faire un peu des deux. Mm-hmm. Ce n'était pas vraiment à plein temps que j'essayais dans cette activité-là. Mm-hmm. Donc, je faisais un peu des deux. Et à partir de là, j'ai commencé à trouver des clients, proposer mes services aussi à certaines personnes. Comme je le dis sur Facebook, on a commencé à faire des posts, tout ça, pour essayer de trouver des clients, mais je continue encore les études.
1: Voilà. D'accord. Tu as un parcours juridique et immobilier. Est-ce que tu arrives à faire le pont avec la décoration ou tu as complètement mis de côté cette formation-là?
2: Au départ, comme je disais tout à l'heure, j'avais fait la combinaison des deux. Mais là, maintenant, j'ai carrément, j'ai mis en stand-by les études. On va dire ça comme ça. Peut-être après, je vais continuer. Mais pour l'instant, comme on vient d'ouvrir la boutique, on essaie plus ou moins d'évoluer encore plus. Et puis, bon, peut-être après, continuer. Mais en tout cas, je me sens bien déjà dans le domaine. Donc, voilà, je sais Dieu. Pas. Il faut continuer après.
1: D'accord. Et comment est-ce que tes études à l'ISTCJF t'ont aidé dans ton activité actuelle? Est-ce qu'il y a eu un cours particulier qui t'aide aujourd'hui ou bien c'est complètement indépendant?
2: Non, complètement indépendant. J'ai pas eu de cours en particulier. Parce que là-bas, c'est le droit. C'est vrai qu'on a fait l'immobilier aussi. Mais bon, faut dire que, bon, au niveau de la déco, c'est carrément, c'est une passion. Mm-hmm. C'est un don vraiment du Seigneur parce que c'est quelque chose que j'ai pas appris du tout. Mm-hmm. Sur le tas, après, je m'auto-forme moi-même. Je regarde, je fais des recherches, tout ça pour pouvoir me former. Donc, l'école n'a vraiment rien à voir avec ce que je fais actuellement.
1: D'accord, c'est intéressant parce que pour certains, ils arrivent quand même à lier les études. Il y a peut-être des cours qui ont aidé à évoluer dans l'activité. OK. À quel moment tu t'es dit que c'est ce que tu veux faire de ta vie? Parce que tu disais tout à l'heure que tu as décidé de te concentrer sur la boutique pour le moment. Mais à quel moment est-ce que tu t'es dit que c'est ça là que tu veux faire de ta vie?
2: Bon, on va dire en troisième année, quand j'étais dans la dernière année de la licence, quand je faisais la dernière année, c'est là que j'ai dit qu'il fallait que je me lance. Peut-être après, je l'avais dit que, bon, avec maman aussi, il fallait finir les études, au moins avoir le diplôme, parce qu'elle a dépensé quand même de l'argent. Donc, je me suis dit que si je finis ça, vraiment, il faudrait que je me lance, quoi. Et puis après, les choses sont parties tellement vite, parce qu'au départ, c'était que les accessoires que je faisais. Mais après aussi, j'ai commencé à chercher. Il y a des fleurs, peut-être on cherche à habiller ici, qu'on ne trouve pas forcément. Et j'ai vu que je pouvais exporter. Donc, quand j'ai commencé à voir, j'ai trouvé le cycle. L'IA, ce sont les accessoires de mariage, d'abord même qu'on fait. Et comme je dis tout à l'heure, je cherchais des fleurs que je ne trouvais pas. Donc, après, j'ai trouvé un circuit. Comment trouver des fleurs, faire venir des fleurs, tout ça. Là, au départ, même, c'était pour moi-même, parce qu'il y a des fleurs que je cherche, je ne trouve pas ici. Donc, quand j'ai trouvé le circuit, j'ai envoyé de l'argent. Marie, que je n'avais pas encore reçu la marchandise. Ma soeur m'a dit, oh, l'argent que tu es en train d'envoyer là, tu es sûr que les matrices vont venir. Je ne sais pas, mais c'est comme si je ressens une paix intérieure que les affaires, voilà, tout va bien se passer. Donc, c'est comme ça que j'ai fait partie l'argent. J'ai dépensé un peu plus en tout cas, parce que je ne m'y connaissais vraiment pas. Donc, les dépenses que j'ai faites, je savais que quand la marchandise est venue, je n'ai pas pu vendre. Donc, c'est resté là. Donc, après, maintenant, il fallait trouver encore de l'argent pour fructifier. Parce que, tel que je vois là, il y a certaines décoratrices qui cherchaient aussi des fleurs comme moi. Je me disais, pourquoi ne pas envoyer les fleurs aussi pour commercialiser? Donc, c'est comme ça. Après, la première commande, c'était une commande de 60 000. Après, j'ai fait une commande de 100 000. Après, 200 000. Ainsi de suite, comme ça, jusqu'à actuellement, on exporte encore un peu plus de fleurs à chaque fois. Et après, je vendais à la maison en ligne. Donc, j'avais pris un embargo sur la chambre de
1: mon magasin. Le magasin, voilà.
2: J'ai pris une chambre pour faire un magasin en même temps. Donc, les fleurs étaient tellement beaucoup. Donc, cette fin d'année, là, en 2024, je me suis dit, je priais, bon, toute l'année 2024, je priais pour que Dieu me donne vraiment les moyens pour ouvrir la boutique. Je voulais pas prendre de prêt, pardon, à la banque. Mais quoi, je voulais vraiment travailler sous fonds propres. Donc, par la grâce de Dieu, en 2024, fin 2024, j'ai pu réunir l'argent. Bon, ce n'était pas la totalité, mais en tout cas, j'ai pu réunir une grande somme. Et c'est comme ça en janvier. Moi-même, je comptais ouvrir carrément en février peut-être. Mais Dieu a fait grâce, il a possibilité les choses. En janvier, on a pu trouver un magazine qui est vraiment bien placé. Et c'est là maintenant que nous sommes. On fait venir les fleurs encore. Et puis voilà.
1: Ça. Gloire à Dieu. On en bénit le Seigneur qui a conduit toutes choses aussi.
2: Amen.
1: Voilà. Et quelles sont, selon toi, les qualités essentielles pour être une bonne décoratrice?
2: Selon moi, pour être une bonne décoratrice, il faut déjà avoir la passion. Parce qu'on peut dire que peut-être c'est un métier qui rapporte peut-être de l'argent, tout ça, mais je dis sans la passion, là, c'est pas possible. Pour moi, c'est vraiment le point essentiel, avoir la passion, être passionné de déco. Et puis avoir du goût surtout.
1: Ouais.
2: Parce qu'il y a tout ça.
1: Oui.
2: Je n'ai pas de goût. Là, ce que tu vas proposer, les clients n'ont pas forcément
1: apprécié. C'est ça.
2: Donc je pense que ce sont ces deux points-là.
1: D'accord, merci. Et quels ont été tes plus grands défis? Voilà, en te lançant dans la décoration, dans la vente de fleurs, est-ce que tu as eu des défis qui t'ont souvent dépassé?
2: Oui. Déjà, les défis, il y a déjà le fait de trouver les clients, parce que c'est pas facile, on est sur Facebook, c'est vrai, mais il y a assez de personnes. Il y a assez de personnes qui sont décoratrices. Voilà. Il y a des personnes qui étaient là avant moi. Elle et moi, mais il y a d'autres avec qui je suis vraiment amie. Souvent. Donc, il y a ce point. Il y a déjà trouvé la clientèle, trouver les clients qui vont avoir confiance en toi. Parce que c'est une histoire d'envoyer une avance. C'est pas forcément, tu n'as pas obligé de te déplacer. Voilà, donc trouver des clients qui vont te faire confiance. Et puis aussi, au niveau de l'exportation, parce que faire venir les fleurs. Souvent, la commande que tu passes, c'est pas ce que tu reçois.
1: Oui.
2: C'est carrément différent. Souvent, ça te fait perdre de l'argent. Pas plus tard, même qu'en février, j'ai eu ce truc-là. Ça m'est arrivé encore. J'avais commandé des fleurs totalement en rouge pour la Saint-Valentin. On a prévenu les clients que les fleurs viennent en rouge.
1: Oh là là.
2: Tout est venu en blanc.
1: Wow.
2: Donc, il y a tout ça aussi. Donc, il faut gérer tout ça. Bon, c'est pas vraiment facile, mais bon, par grâce de Dieu, en tout cas, on évolue petit à petit.
1: Oui. Quels sont tes rêves en tant que décoratrice?
2: Mes rêves, je dirais déjà, c'est peut-être me performer dans la déco d'intérieur. Parce que là, j'ai déjà un peu ces qualités-là. Donc, peut-être essayer de faire peut-être une formation dans ce domaine-là, dans la déco d'intérieur. Et puis surtout, ouvrir plusieurs boutiques à Abidjan.
1: Amen.
2: Surtout.
1: Amen.
2: Faire des accessoires et puis envoyer à l'extérieur du pays. J'ai déjà eu une cliente en France l'année surpassée, je crois bien.
1: Ah.
2: Et c'est l'année surpassée encore, j'ai eu une cliente au Congo. On est sorti, tout s'est bien passé. Elle a été satisfaite. Et cette année, il y a eu une cliente au Sénégal. Donc, je dirais que c'est vraiment ces succès-là qui me...
1: Non, tu es fière.
2: Voilà, c'est vraiment ces succès-là que je suis. Enfin, c'est rêve. Et puis, surtout de mettre Dieu au centre. Parce qu'il faut dire que c'est vraiment par la grâce de Dieu, je le dis toujours, je lui dis merci pour... ce qu'il a fait. Parce que si c'était pas lui, je pense pas que je serais là. C'était vraiment quelque chose qui n'était pas prévu. Et vraiment, la façon que les choses sont en train de se passer, moi-même, souvent, je réalise pas vraiment la place même que j'ai. Il y a cette personne qui ont commencé avant moi. Mais malgré ça, j'ai plus de clients qu'elle. Vraiment, c'est une grâce. Donc, faire confiance au Seigneur.
1: C'est ça.
2: Et puis, voilà, être aussi une personne disciplinée. Parce que c'est dans ses finances, on va dire. Dès qu'on commence, ce n'est pas facile du tout parce que tu n'as pas de moyens financiers souvent. Donc vraiment, ce que tu gagnes, économiser le maximum de ce que tu peux.
1: Avant de se quitter, comment on peut te suivre? Quels sont tes contacts et tout, la situation géographique de la boutique?
2: D'accord. Donc, on a le compte Facebook qui est LEHI'ART. On a TikTok. @leia27, tout est collé. On a Instagram, leia aussi, de la même façon que Facebook. Donc, notre contact dans le 07 77 17 58 74. Nous sommes situés à Yopougon Palais, cabine bleue, juste en face du groupe scolaire Les Bourgeons.
1: D'accord. Merci beaucoup, Phébé. Merci. Voilà, merci pour ce témoignage authentique et motivant. On sent que tu parles avec ton cœur, c'est très inspirant. On espère aussi que les auditeurs ont pris plaisir à t'écouter et ont pris bonne note également. Merci beaucoup d'avoir répondu à notre invitation. On souhaite beaucoup, beaucoup de succès à l'IART, que le Seigneur t'accompagne et te propulse encore plus haut.
2: Amen.
1: Au nom puissant de Jésus-Christ.
2: Amen.
1: Merci beaucoup. C'est tout pour ce numéro du Flash Invest. Merci de l'avoir suivi. Merci d'être sur la radio Fréquence Vie. Quant à moi, ça a été un réel plaisir de vous entretenir. On se retrouve la semaine prochaine pour un nouveau numéro. D'ici là, portez-vous bien. Que Dieu vous garde.
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Seigneur, il y a des douleurs que j'ai cessé de combattre, des chaînes que j'ai fini par appeler ma réalité, des blessures que j'ai décorées avec des sourires.

Tu n'as pas été créé pour survivre dans la douleur. Tu n'as pas été appelé à t'habituer à ce qui te détruit. Ce que tu tolères ne vient pas toujours de Dieu. Et ce que tu acceptes peut te tuer lentement. Dieu ne t'a pas appelé à t'adapter à la souffrance. Il t'appelle à en être libéré.

Il y a des endroits en moi où même ma bouche ne prie plus. 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

0: Madame et Monsieur, bonsoir et bienvenue dans cette session de ce lundi 11 mai 2026, la dernière de ce jour. Démarrons à présent avec le sommaire de cette édition. Spécial OSB Jéricho, quand la prière matinale quitte les ondes pour rassembler les fidèles à jamais, on en parle dans cette édition. Le consistoire des protestants évangéliques de Côte d'Ivoire convie le corps de Christ et la population ivoirienne à une grande veillée nationale autour du thème « Convocation divine, appel à la prière, Abidjan 2026 ». Santé Dominique Ouattara réitère son engagement pour l'élimination du sida pédiatrique en 2030. Des échos dans cette édition. Université Félix Houphouët-Boigny de Cocody, une semaine académique pour outiller les chercheurs de l'UFR des sciences pharmaceutiques et biologiques aux exigences du CAMES. Et puis à l'international, sommet Africa Forward, Alassane Ouattara et William Ruto évoquent le renforcement de la coopération ivoiro-kéenne. Kéyane, des échos dans ce journal. Et voilà, c'est tout pour le sommaire de cette édition. Madame et Monsieur, bonsoir et bienvenue dans cette édition de 19h30. La première dame de Côte d'Ivoire, Dominique Ouattara, a réitéré son engagement à ne ménager aucun effort jusqu'à l'atteinte des objectifs d'élimination du sida pédiatrique en 2030 à l'occasion de la cérémonie d'ouverture de la réunion technique régionale du Hub Afrique de l'Ouest et du Centre de l'Alliance mondiale pour mettre fin au sida pédiatrique ce lundi 11 mai 2026 à Abidjan. S'occuper des enfants vivants avec le VIH, c'est engager le combat contre les disparités flagrantes liées aux inégalités d'accès au dépistage et au traitement antirétroviral pour les enfants, a déclaré Mme Ouattara, également ambassadrice spéciale de l'ONU-SIDA pour l'élimination du sida pédiatrique et la promotion du traitement antirétroviral. Elle s'exprimait par la voix du ministre délégué auprès du ministre de l'Éducation nationale, de l'alphabétisation et de l'enseignement technique, Jean-Louis Moulot. La première dame a salué les initiatives menées sur le continent pour remédier à cette injustice inacceptable, rappelant que la région d'Afrique de l'Ouest et du Centre abrite 68% des enfants vivants avec le VIH sur le continent. Elle a invité par ailleurs l'ensemble des acteurs à s'engager pleinement dans ce combat pour le droit à la santé, pour la justice et pour l'équité, avant de déclarer ouverte la réunion technique régionale. Le samedi 9 mai 2026, l'église des Assemblées de Dieu temple la référence d'Adjamé, avribé au rythme de la foi et de la communion fraternelle. Le rendez-vous était donné pour spécial OSB Jéricho 2026, Opération sur la brèche, une émission diffusée chaque 5 heures du matin sur la radio Fréquence Vie, ce en présence du directeur général de la radio Fréquence Vie, M. Laurent Gbanta, du personnel de la dite radio, des serviteurs de Dieu de haut rang, des fidèles auditeurs et une forte mobilisation du peuple de Dieu. Louanges, intercessions, témoignages et moments forts d'édification ont marqué cette matinée de prière au son des trompettes. Monsieur Laurent Gbanta, directeur général de la Radio Fréquence Vie, exprime sa profonde gratitude envers Dieu, envers les hommes de Dieu et le peuple de Dieu venu nombreux, tout en nous parlant de l'opération Sentinelle, une opération qu'il compte mettre en place dès le mois de juin.
1: Merci pour me recevoir sur ce pupitre, hein, pour vous adresser des mots de remerciement, de gratitude et de reconnaissance. Parce que la reconnaissance, publiquement, c'est un acte fort. Il ne faut jamais oublier ce que ton autrui, ou bien ton voisin, ou bien ton ami, ou bien un de tes parents te fait. Il faut toujours avoir le sens du retour, la reconnaissance. Donc, tout le personnel, la radio Fréquence Vie, avec votre serviteur à la tête, je voudrais vous dire sincèrement merci pour avoir effectué ce déplacement. Parce que vous avez, c'est un samedi, vous avez un calendrier chargé, chacun de vous individuellement et collectivement. Mais nonobstant vos charges, vous avez bien voulu faire abstraction de cela pour être des nôtres, afin de vivre ce moment intense d'édification, de louange, de repentance, de miracles, de guérison et de restauration. Par ce grand thème que nous avions eu à faire tout à l'heure, la foi qui renverse les murailles. Et ce que je voudrais vous dire, quand je vais bientôt à l'antenne, le 1er juin, nous allons lancer l'opération Sentinelle. L'opération Sentinelle qui va consister à identifier 100 personnes pour 50 000 francs par mois, 100 personnes pour 30 000 francs par mois et 100 personnes pour 25 000 francs par mois pour soutenir la radio pendant un an. Et après un an, on va arrêter. Pourquoi? Parce qu'on ne peut pas continuellement à vous solliciter en tout temps. Parce que celui qui donne aussi est fatigué de donner. Et on doit songer nous-mêmes à s'auto-financer. Et ces ressources vont nous permettre soit de créer des activités génératrices de revenus. Mettre dans une consternation, nous n'avons pas de partenaire à fond. Il y avait un partenaire qui soutenait la radio dans toutes ces dépenses. Puisque les églises ne cotisent pas, il n'y a que certaines personnes de bonne volonté. Donc le partenaire a cessé de financer la radio. Étant donné que la radio n'a pas de subvention, ça je l'ai plusieurs fois dit ici, ce n'est pas un leurre, ni un camouflage, c'est une réalité. Vous pouvez demander aux autres, notre radio n'a pas de subvention. Donc tout ce que nous faisons, c'est grâce à vos dons, à vos contributions et aux amis que nous connaissons qui nous apportent des aides de temps à autre pour nous permettre de gérer la radio.
0: La foi qui renverse les murailles était le thème de ce grand rassemblement de prière avec pour orateur Pasteur Chami qui a conduit le peuple de Dieu dans une atmosphère de prière et de proclamation prophétique.
2: Tiens-moi Seigneur,
3: Seigneur,
2: que ma foi de ce matin m'amène à être agréable. Je suis venu ici avec ma foi, pour renverser toutes les murailles. Autour de moi, Seigneur, je suis venu avec ma foi. Tiens-moi.

0: Des participants très édifiés à la sortie de cette rencontre spirituelle donnent leurs impressions.
1: Je suis venu à OSB ce matin, ça m'a fait du bien. C'est la deuxième fois que je viens ici. Mais à chaque fois que je viens ici, je suis béni. Voilà. Donc ce matin, je suis venu ici. Je conseille à mes frères et mes sœurs qui n'ont jamais participé à cette émission, qui viennent participer prochainement.
2: Andrea ou Deborah, en tout cas, Dieu nous a fait grâce. Et nous croyons que nos prières sont déjà exaucées et que Dieu nous bénisse. Même à la maison, à la radio, on a été bénis. Un jour, je priais et j'ai mis ma main sur la radio, j'ai prié, j'ai senti la présence de Dieu. Dieu s'est manifesté et la prière que j'ai faite, elle a été exaucée. C'est pourquoi je demande à mes soeurs d'être bénies aussi. Donc que Dieu bénisse chacun de nous.
3: Madame Yao, pourquoi vraiment ça m'a fait du bien? J'ai été bénie par cette prière. Bon, pour ceux qui n'ont jamais participé à OSP, je les invite à venir à OSP parce qu'à OSP, ça fait du bien. 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
0: L'unité de formation et de recherche des sciences pharmaceutiques et biologiques de l'Université Félix Houphouët-Boigny de Cocody a ouvert ce lundi 11 mai 2026 la troisième édition de la semaine académique des chercheurs et enseignants-chercheurs de rang B en vue de renforcer les capacités pédagogiques, scientifiques et académiques des participants pour une meilleure compétitivité dans la carrière universitaire. Prévue du 11 au 15 mai 2026, cette rencontre de formation entend préparer les assistants maîtres-assistants attachés et chargés de recherche aux exigences de l'enseignement supérieur et au concours d'agrégation du Conseil africain et malgache pour l'enseignement supérieur CAMES à travers des sessions d'échange et de renforcement de compétences. Le consistoire des protestants évangéliques de Côte d'Ivoire s'apprête à vivre à la fois un moment spirituel et historique. Il s'agit d'une grande veillée nationale avec pour thème Convocation divine, appel à la prière Abidjan 2026, qui se tiendra le 24 mai prochain au stade Félix Houphouët-Boigny, Abidjan, Plateau. C'est pour annoncer ce grand événement que les responsables de la dite association étaient face à la presse le samedi 2 mai dernier à la salle de conférence de l'église protestante baptiste œuvre et mission internationale, église centrale Yopougon. Objectif, prier pour les autorités, pour la stabilité de nos institutions et pour la prospérité de chaque foyer. L'apôtre Charles Amacha, président de la Chambre des experts du consistoire des protestants évangéliques de Côte d'Ivoire, par ailleurs président du comité d'organisation de cette grande veillée, nous donne ici le contexte de cette veillée nationale.
4: L'événement est un événement qui nous a été ordonné par le Seigneur. Comme vous savez, le peuple de Dieu prie, nous prions, cherchons la face de Dieu. Et au cours de nos moments de prière, le Seigneur a parlé et confirmé par plusieurs personnes. Et tout le peuple de Dieu, à travers tous les leaders qui ont été contactés, ont confirmé l'authenticité de l'événement. Le Seigneur nous demande de rassembler son peuple au stade Félix Houphouët-Boigny la nuit du 24 mai 2026 prochain, de 21h à 6h du matin, pour un moment de recherche de sa face, à travers des temps de louange et d'adoration, des temps de repentance nationale, un temps de message certainement, d'exhortation, des temps aussi de proclamation qui permettront certainement au Seigneur d'opérer en faveur de notre nation pour nous assister. Vous connaissez le contexte mondial. L'humanité tout entière est troublée aujourd'hui. Bon, vous êtes des médias, vous savez que lorsqu'on ouvre la télévision ou la radio, tout ce qu'on attend n'est pas facile. Et dans ces moments durs et difficiles, le véritable secours, la véritable orientation, la véritable direction, elle est divine. Donc c'est dans ce sens-là que nous répondons à cet appel et nous voulons que le peuple de Dieu vienne nombreux. Nous avons reçu l'autorisation d'occuper 25 000 places dans le stade. Nous avons lancé un appel pour que les fédérations du consistoire d'une part, mais aussi toutes les autres fédérations protestantes évangéliques, pour le temps qui nous était imparti, c'est ceux-là que nous avons contactés, puissent venir et qu'ensemble nous puissions communier dans la présence de notre Dieu.
0: Il nous parle par la suite du thème de cette veillée et des intervenants à ce grand rassemblement spirituel.
4: Le thème a été dit, donc on l'a libellé, convocation divine, appel à la prière Abidjan 2026. L'objectif, c'est de rassembler le peuple de Dieu à la demande du Seigneur pour avoir un temps de communion avec notre Dieu, chercher sa face pour que dans ce temps mondialement trouble, la Côte d'Ivoire puisse trouver son chemin dans la paix, dans, je dirais, tout ce qui est souhaitable, à savoir le bien-être pour la population, des lendemains meilleurs d'un point de vue économique, d'un point de vue administratif, tout ce qu'on peut imaginer. Voilà. Le Seigneur dit, heureuse la nation dont l'Éternel est le Dieu, et nous croyons que ce moment permettra donc au peuple de Dieu d'élever notre nation dans la pensée et dans la présence du Seigneur. Alors, nous aurons naturellement des chantres pour la phase, je dirais, de louange et d'adoration. La plupart des chantres nationaux bien connus, Emmanuel Boifo et beaucoup d'autres, seront là. Nous aurons la présence de tous nos pères, donc du monde protestant évangélique, des présidents de fédérations seront tous là. Nous aurons la présence de nos doyens et nous aurons bien sûr le peuple de Dieu dans sa grande diversité venant de toutes les communes d'habitude. Peuple de Dieu, nous ne sommes qu'une voix qu'il a bien plu au Seigneur, donc je dirais, de motiver. Et en son nom, nous lançons ce grand appel pour un rassemblement qui permettra au peuple, comme un seul peuple, dans un élan de prière, de crier à Dieu afin que les desseins du Seigneur puissent s'accomplir en ce qui concerne la Côte d'Ivoire. Venez nombreux, approchez-vous des responsables des fédérations pour faciliter l'organisation de l'événement.
0: Quelles sont les dispositions prises pour le bon déroulement de ce grand événement? La réponse avec l'apôtre Charles Amacha, président de la Chambre des experts du consistoire des protestants évangéliques de Côte d'Ivoire et président du comité d'organisation du dit événement.
4: Au plan d'organisation, on prend toutes les dispositions utiles pour que chacun soit bien accueilli et bien établi, bien installé, et que même le repli soit organisé dans l'ordre et dans la discipline. Les dispositions seront prises d'un point de vue sécuritaire, d'un point de vue sûreté, d'un point de vue santé, pour accueillir tous ceux qui seront là. Et nous serons dans notre ambiance habituelle de louange, d'adoration, de prière, de proclamation. Venez nombreux, votre présence compte, votre voix compte, et ensemble, nous allons non seulement honorer notre Seigneur, mais appeler des jours, des lendemains bénis sur notre nation, la Côte d'Ivoire.
0: À l'international, le président de la République, Alassane Ouattara, s'est entretenu hier dimanche 10 mai 2026 à Nairobi, au Kenya, avec son homologue kényan William Ruto, en prélude au sommet Africa Forward sur les enjeux liés au financement du développement du continent africain et au renforcement de la coopération bilatérale entre les deux pays. Selon une publication de la présidence de la République de Côte d'Ivoire, les échanges entre les deux chefs d'État ont porté notamment sur la mobilisation des ressources internes, les mécanismes de financement durable ainsi que l'industrialisation du continent africain. Les présidents ivoiriens et kenyans ont également évoqué les perspectives de développement des échanges économiques et commerciaux entre la Côte d'Ivoire et le Kenya, ainsi que la finalisation de l'accord cadre de coopération entre les deux États. Toujours à l'international, cette fois-ci en Afrique du Sud, la situation financière de Johannesburg suscite de vives inquiétudes. En Afrique du Sud, la métropole économique du pays fait face à une dette estimée à près de 1,3 milliard d'euros, alors que les habitants dénoncent depuis plusieurs années la détérioration des services publics et des infrastructures urbaines. Selon des informations relayées dans la presse locale, le ministre sud-africain des Finances, Enoch Godongwana, a adressé fin avril une lettre particulièrement sévère au maire de la ville, d'Aba Morero. Le document évoque de graves irrégularités budgétaires et accuse la municipalité d'avoir présenté des comptes éloignés de la réalité financière. Cette crise financière intervient dans un contexte déjà tendu pour les habitants de Johannesburg, coupures d'eau répétées, routes dégradées, pannes électriques et manque d'entretien des équipements publics alimentent le mécontentement de la population. Passons à présent au sport. Actu Sport Vie de ce lundi 11 mai 2026, démarrons avec la Coupe de la Confédération CAF finale, match aller. Les Algériens du SM Alger se sont imposés courtement à domicile face aux Égyptiens du Zamalek pour cette première manche, score du match 1-0 en faveur des Algériens. Angleterre Premier League, 36e journée, les Gunners d'Arsenal, ils sont presque dans la victoire pour la... Dans la course au titre pour la finale, les hommes de Mikel Arteta se sont imposés 1-0 hier face à West Ham, une courte victoire qui leur permet de tenir leur poursuivant direct, Manchester City à 5 points d'écart, même si les hommes de Pep Guardiola comptent un match en moins. À noter que ce match aura lieu ce mercredi contre Crystal Palace. Il ne reste plus que deux matchs pour les hommes de Mikel Arteta pour s'accaparer du titre de champion d'Angleterre. Quelques résultats de ce week-end en Premier League. Liverpool et Chelsea se sont neutralisés sous le score d'un but partout, tandis que Manchester United a calé sur la pelouse de Sunderland, score du match 0 but partout. Manchester City s'est imposé largement face à Brentford, 3-0. Newcastle et Nottingham se sont neutralisés sous le score d'un but partout. Everton et Crystal Palace se sont neutralisés également sous le score de 2 buts partout. À suivre en ce moment même, Tottenham, Leeds. Espagne Liga, 35e journée. Le FC Barcelone est sacré champion d'Espagne après sa victoire 2-0 lors du Clasico face au Real de Madrid qui s'est tenu hier dimanche au Camp Nou. Les Blaugrana signent le doublé pour cette saison 2025-2026. Quelques résultats de cette 35e journée en Espagne. Majorque 1, Villarreal 1. Athletic Bilbao 0, Valence 1. Séville 2, Espanyol 1. Atlético de Madrid 0, Celta de Vigo 1. Real Betis et Real Sociedad se sont neutralisés sur le score de 2 buts partout. Allemagne Bundesliga 33e et avant-dernière journée. L'enjeu de cette journée se trouvait dans la lutte pour la 4e place, synonyme de qualification pour la prochaine édition de la Ligue des Champions. Trois clubs sont concernés, à savoir Stuttgart, Hoffenheim de Bazoumana Touré et le Bayer Leverkusen d'Edmond Tassoba, qui se tiennent en 3 points. Stuttgart s'est imposé largement face au Bayer Leverkusen 3-1. Hoffenheim a battu le Werder de Brême 1-0. Le Bayern de Munich a battu Wolfsburg sur sa pelouse 1-0. Le Red Bull Leipzig s'est imposé face à Saint-Pauli 2-1, tandis que Dortmund s'est imposé face à Francfort, score du match 3-2. France Ligue 1, 33e journée, quelques résultats. Les Havre 0, Marseille 1, même score également pour Lille qui s'est imposé sur la pelouse de Monaco. Même score encore pour le Paris Saint-Germain qui s'est imposé au Parc des Princes face à Brest. Rennes s'est imposé 2-1 face au Paris FC. Même score également pour Toulouse qui a battu Lyon. Au classement, le Paris Saint-Germain occupe toujours la première place même s'il n'est pas encore déclaré champion. Suivi de Lens avec 67 points. Lille à la 3e place avec 61 points. Et Lyon pointe à la 4e place avec 60 points. Basketball NBA Playoff, quart de finale, jeu numéro 4 pour terminer. À suivre cette nuit, Cleveland, les Cavs de Cleveland face à Détroit Pistons. Les Pistons mènent dans cette série de jeux 2-1. Et aussi à suivre également Los Angeles Lakers face à Oklahoma City. Les Lakers doivent éviter le balayage car Oklahoma City mène 3-0. À noter que les Knicks de New York se sont qualifiés en demi-finale en balayant les Sixers de Joel Embiid 4-0. Tandis que les Spurs de San Antonio et les Loups de Minnesota se tiennent dans une manche serrée de 2 jeux remportés par chacune des équipes. Et voilà, c'est tout pour Actu Sport Vie de ce lundi 11 mai 2026. Nous passons à présent au rappel des titres. « spécial OSB Jéricho quand la prière matinale quitte les ondes pour rassembler les fidèles à jamais. On en parlait dans cette édition. Le consistoire des protestants évangéliques de Côte d'Ivoire convie le corps de Christ et la population ivoirienne à une grande veillée nationale autour du thème « Convocation divine, appel à la prière Abidjan 2026 ». Santé Dominique Ouattara réitère son engagement pour l'élimination du sida pédiatrique en 2030. Vous avez eu des échos dans ce journal. Université Félix Houphouët-Boigny de Cocody, une semaine académique pour outiller les chercheurs de l'UFR des sciences pharmaceutiques et biologiques aux exigences du CAMES. On en parlait dans cette édition. Et puis à l'international, sommet Africa Forward, Alassane Ouattara et William Ruto évoquent le renforcement de la coopération ivoiro-kenyane. Vous avez eu des échos dans cette édition. Et voilà, c'est ici que s'achève ce journal. Cette édition a été réalisée par Ephraim Djadja, présentation Moïse Ngueta. Ne manquez surtout pas l'édition matinale demain à 7h GMT avec Samuel Chrysostome. Sur ce, je vous souhaite de passer une excellente soirée sur la radio de la vie.

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2: Les grandes familles assignées à Awakrou, sous-préfecture de Pakobo et Abidjan, la famille Kouadio à Akpangokrou et Kofi Ngorankrou, sous-préfecture de Tibissou et Abidjan, la famille Koko à Akpangokrou et Abidjan, la grande famille Ayetou à Abidjan, Nana Amani Kassi, chef du village d'Awakrou, sous-préfecture de Pakobo et ses notables, la famille Zouaglan à Awankrou, sous-préfecture de Pakobo et Abidjan, la famille Akpo à Awankrou et Abidjan, la fraternité Saint-Paul et Pierre d'Awakro, l'honorable Kwasi Kwaku Eugène, la famille Feu Conan Kwasi à Awakro et Abidjan, la grande famille Niaoré Zegbeyi à Diatolitié, sous-préfecture du Lakota, Abidjan et Europe, la grande famille Bawa à Diatolitié et Abidjan, la veuve Zegbeyi Modestine, les enfants Conan Kwaku Judikaël, Conan Ivana Etiel, Conan Yasmine, Conan Fanuel et Conan Ange Daniel ont la profonde douleur de vous annoncer le décès de leur fils, frère, époux, père, oncle, beau-père, beau-fils, Priva Conan, responsable régional Afrique électricité et automatisme à Barry Kalebo. Décès survenu le 7 avril 2026. Programme des obsèques du 28 au 30 avril 2026 de 18h30 à 20h30. Présentation des condoléances au domicile du défunt à Bingerville, cité Bel Air, 500 mètres après le palais de justice. Vendredi 8 mai 2026, première veillée de 21h à 23h. Veillée religieuse de 23h à l'aube. Veillée traditionnelle sur la place publique de la cité Bel Air à Bingerville. 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Veillée religieuse de 23h à l'aube. 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Samedi 23 mai 2026, 10h, inhumation au cimetière du dit village. Dimanche 24 mai 2026, 10h, messe d'action de grâce à la chapelle d'Awakro. Contact 07 09 72 80 98.
1: Général de brigade Sako Issa, directeur général de l'administration et des finances du ministère de la Défense. Commissaire général de brigade, Koulibaly Inyamien Christophe, directeur des finances du ministère de la Défense. Intendant général de brigade, Soulama Bakari, directeur du commissaire des armées du ministère de la Défense. Et l'ensemble du personnel du domaine du commissariat des armées du ministère de la Défense. Révérend pasteur Tano Kwame Jean-Claude, président national de l'église AESI. Et l'ensemble de la communauté. La grande famille Série en France et Abidjan, M. Fofana Issoufou, directeur de société en France, les autorités administratives et coutumières du Lot-Djiboua, les cantons Abouiri et Djeko, les tribus Gbagota, Kokoroa et Satroko, les villages Gekoko, Bega, Djigo, Dakuritro, Guigedou et Daguko, les grandes familles Gebokelilie, Geive et Dekedou, les familles Tutulilif, Gizolili,
2: Siro Nyakwalili et Louklibua, la coordination des mutuelles du canton Gekko, la mutuelle de développement de Gekoko, la grande famille Otitil, frères, mères, enfants, petits-enfants, parents, alliés et connaissances, ainsi que la famille Otiti et alliés, ont la profonde douleur de vous annoncer le décès de leur fils, frère et père, M. Otiti Zate Georges Richard, enseignant à la retraite, décès survenu le lundi 27 avril 2026 à l'hôpital militaire d'Abidjan, HMA. Programme des obsèques, mardi 12, mercredi 13 et jeudi 14 mai 2026, présentation des condoléances au domicile familial situé à Yopougon-Bel-Air, à la cité Sokim, Villa 22, rue L35, heure de 17h à 19h. Vendredi 22 mai 2026, levée de corps à la salle Félix Oufouette-Boigny Ivoussef de Trècheville de 10h30 à 11h30, suivi du transfert du corps à Divo, veillée religieuse de 21h jusqu'à l'aube. Samedi 23 mai 2026, inhumation au cimetière de Dougako à Divo. Le culte avec le pasteur Kaya Janester, président des femmes résolues et de la fondation apostolique Montagne de Sion. Bonne écoute.

Shalom, chers auditeurs de la radio Fréquence Vie. Nous bénissons le Seigneur pour ce moment qu'il nous accorde encore dans sa présence. Nous rendons gloire à l'Éternel pour sa fidélité. Et nous disons merci à toutes ces personnes qui nous suivent de loin et de près. Toutes ces personnes qui nous appellent, que le Seigneur vous bénisse abondamment. Notre souhait que nous puissions comprendre pourquoi cette trompette est en train de sonner de cette manière. C'est juste pour dire qu'on n'a plus le temps, Christ à la porte. La parole de Dieu déclare dans le livre d'Hébreux chapitre 4, verset 13, que nulle créature n'est cachée devant lui, mais tout est à nu et à découvert aux yeux de celui à qui nous devons rendre compte. Juste pour dire que nous rendrons compte à l'Éternel d'une manière ou d'une autre, de notre mission sur cette terre des hommes. Nous sommes venus en pèlerinage et un matin nous allons retourner. Oh, personne n'est éternel en dehors de Jésus-Christ de Nazareth. Oui, nous allons tous retourner rendre compte à celui qui nous a envoyés. C'est pour cela que nous sommes là, dans le cadre des femmes résolues. Les femmes résolues, c'est un rassemblement des épouses, des pasteurs. Nous nous retrouvons pour vraiment chercher la face de Dieu, pour chercher la face de Dieu pour que le Seigneur nous aide comment accomplir notre mission, notre tâche auprès de nos maris, auprès de nos enfants, auprès de l'Église, de nos familles, auprès de la société. Voilà pourquoi nous sommes là. Souvent on voit que les hommes font des formations, mais pas les femmes. Les femmes des pasteurs sont livrées à elles-mêmes. Et Dieu, par la plus grâce, nous a donné ce rassemblement pour que nous puissions, entre nous, nous battre dans la prière, avec les exhortations, avec la parole de Dieu, avec des formations aussi, pour que nous puissions mieux jouer notre rôle.

0: Ce soir, nous allons parler de comportement de la femme du pasteur. Les comportements, les mauvais comportements de la femme du pasteur qui entraîne elle-même son humiliation et qui l'empêche d'atteindre les objectifs. Oui, notre comportement agit et nous détruisons beaucoup de choses sans nous rendre compte. Et c'est de ça que nous allons parler ce soir. Nous allons dénoncer cela pour que nous puissions vraiment changer de comportement. Oui, si réellement nous avons reçu Jésus-Christ dans notre vie, si nous sommes réellement convertis, notre manière d'agir, notre comportement, notre attitude doit être vraiment à la hauteur de Jésus-Christ de Nazareth. Et donc nous allons commencer chaque fois avec Mama Kimu qui va nous donner son sous-thème et nous allons la suivre au nom de Jésus-Christ.
1: Shalom Momo Kaya.
0: Shalom
1: les belles dames.
0: Shalom.
2: Shalom.
1: Et je dis Maranatha.
0: Jésus revient
2: bientôt.
1: Bon, je parlerai des blessures de la femme du pasteur. Comme sous-thème les blessures de la femme du pasteur, nous savons que dans le cahier des charges de notre Seigneur Jésus, c'est mentionné qu'il est venu pour guérir ceux qui ont le cœur brisé. Et nous voyons dans Psaume, le chapitre 147, le verset 3, « Il guérit ceux qui ont le cœur brisé. » Et ils pensent leurs blessures. La femme du pasteur étant une personne qui est née dans une famille qui a eu un passé, peut avoir des blessures intérieures, peut avoir des blessures de l'âme. Et comment guérir de ces blessures? Parce qu'aujourd'hui, nous jugeons beaucoup de comportements, beaucoup de manières de faire de maman pasteur. Mais c'est dû au fait qu'elle a des blessures intérieures qui n'ont pas été guéries. Elle-même, elle en souffre. Je sais que, Madame Pasteur, là où tu te trouves, tu m'écoutes. Je sais que tu souffres. Quand tu es seule quelque part, tu souffres. Parce que tu réagis et après, tu regrettes tes agissements. Et c'est dû au fait de ces blessures qui n'ont pas été guéries. Et donc, comment faire pour sortir de ces blessures-là? La femme du pasteur doit reconnaître d'abord qu'elle a des blessures. En tant qu'homme, qu'elle a des blessures. Elle a des blessures parce que nous, Africains, comme je le disais tantôt, nous sommes nés des pères, des mères qui n'ont pas connu le Seigneur. Et qui nous ont inculqué des comportements. Et par l'éducation, on a forgé des caractères. Et il y a des mères même qui étaient tellement méchantes envers leurs propres enfants. Il y a les injures qui ont blessé beaucoup de pousses de pasteurs. Il y a un homme même qui a été violé. Il y a eu des violences vraiment de tout genre. Et la femme du pasteur doit reconnaître qu'elle a des blessures. Parce que tant que tu ne reconnais pas que tu as la malaria, tu ne peux pas soigner la malaria. Et donc, elle doit reconnaître qu'elle a des blessures. La guérison doit nécessairement commencer par là. Il faut qu'elle soit consciente qu'elle a des blessures intérieures. La femme du pasteur doit identifier les différentes sources de ses blessures. Mais je suis coloreuse. Je m'énerve vite. Mais c'est parti d'où? C'est venu quand et comment? Elle doit remonter depuis son enfance. Peut-être que dans son enfance, on la provoquait tellement, on lui manquait de respect. Et c'est là qu'est venue la colère. Et un esprit de colère est venu s'infiltrer.
0: L'esprit de autodéfense.
1: Oui. Donc, elle doit identifier les différentes sources de ses blessures. La femme du pasteur doit savoir aussi qui l'a blessée et comment elle a été blessée. Pas plus tard que hier, je causais avec une femme de pasteur qui me disait que sa mère la maudissait tous les jours. Et sa mère lui disait que toi, tu vas rien devenir. de sorte que tu vas même oublier même ton torchon dans ton lit. Et elle dit, les paroles de sa mère se sont exactement réalisées dans sa vie. Donc, la femme du pasteur doit savoir qui l'a blessée. Quelles sont les natures de ces blessures-là? Il y a une femme de pasteur qui a rendu son témoignage. Elle disait comme ça que, quand elle était petite, tout le monde disait qu'elle était vilaine. Elle n'était pas jolie. Et quand c'est les vacances, que c'est... Elles vont en vacances, tout le monde vient, on embrasse les enfants. Quand elle s'avance, sa tante lui dit, va là-bas, regarde comment tu es vilaine. Et c'est comme ça, elle, pour elle, elle est vilaine, elle n'est pas jolie. Et elle s'est résignée dans ça, c'était pour elle. En tout cas, c'est comme ça qu'elle a grandi. Et un jour, elle a croisé un frère dans le Seigneur. C'est dans nous, Seigneur, après, elle a croisé un frère. Et le frère lui dit, mais tu es belle. Mais pour elle, le frère en Christ se moquait d'elle. Il lui a dit non. Il lui a démontré par A plus B qu'elle était belle. Et donc, elle avait commencé à prendre confiance, à avoir confiance en elle. Et un jour, c'était le début du ministère. Tout début du ministère n'est pas facile. Elle vendait de cours en cours et autres. Donc, elle avait son bébé dans son dos. Et puis, elle vendait l'aller chez une dame, une cliente. Elle dit qu'elle enlevait son bébé. La femme, là, la cliente a réagi. Madame, le bébé là, c'est ton bébé. Elle dit oui. Ah! Toi, vilaine comme ça, là, comment bébé est joli. Tu es sûr que c'est ton bébé? Bébé est joli. On dirait même pas que c'est toi qui l'as accouché. Elle dit, tout ce qu'elle avait vécu s'est revenu ce jour-là. Elle s'était effondrée. C'est comme si la femme, là, le diable l'a utilisé. Pour encore réveiller ses blessures-là. Donc, elle doit savoir qui l'a blessée, quelle est la nature de ses blessures. La femme du pasteur doit savoir aussi qu'elle a aussi, elle aussi, blessé aussi des personnes. Mm-hmm. Parce que il ne suffit pas chaque fois de... Il faut savoir que toi aussi, tu as blessé des personnes. Mm-hmm. Et c'est certainement que c'est parce que tu as blessé des personnes que eux, ils t'ont blessé. Mm-hmm. La femme du pasteur doit aussi pardonner à tous ceux qui l'ont blessé, qui l'ont offensé.
0: Le pardon doit être sa vie.
1: C'est ça.
0: Le pardon doit être notre vie.
1: Pardonner tous ceux qui l'ont blessé, tous ceux qui l'ont offensé. Elle doit pardonner. Nous devons pardonner. Et chaque jour que Dieu fait, on se blesse les uns les autres. Mm-hmm. Et la femme du pasteur doit pardonner. La femme du pasteur doit se pardonner à elle-même. Parce que tu t'imagines une femme de pasteur qui a été violée. Mmh. Qui n'accepte même plus son corps. Et elle se donne au Seigneur. Elle tombe sur un pasteur qui l'épouse. Mais à chaque fois que le pasteur veut aller avec elle, elle se souvient de là qui s'était passé il y a 20 ans ou 40 ans en arrière. Pourquoi? Parce qu'elle n'arrive pas à s'accepter, elle n'arrive pas à se pardonner. La femme du pasteur doit apprendre à se libérer de toutes ses blessures en demandant au Seigneur de la détacher de tout ce qui cause sa tristesse. Tout ce qui est source de sa tristesse, elle doit demander au Seigneur. Là, on parle encore de prière, parce que c'est dans la prière, c'est dans l'intercession. Demandez au Seigneur de la détacher de tout ce qui cause sa tristesse, son amertume, tout ce qui cause ses douleurs et autres. Elle doit demander cela au Seigneur. La femme du pasteur doit déposer ses blessures, les douleurs, ses amertumes, ses frustrations à la croix. Bien-aimés, c'est à la croix que nous avons tout acquis. Elle doit déposer toutes ces choses à la croix. Dieu nous demande de nous décharger sur lui de tous nos soucis. La femme du pasteur doit renoncer à elle-même. Renoncer à elle-même. Renoncer à ses intentions de vengeance. De vengeance. Et certainement que tu es là, maman pasteur, tu m'écoutes, tu te dis qu'ils t'ont tellement maltraité, tu as eu des manques dans ton enfance, Et aujourd'hui, comme Dieu t'a béni, là, ils vont voir. C'est un esprit de vengeance. La vengeance appartient à Dieu. Mm-hmm. Tu n'as pas le droit de te venger. La femme du pasteur doit se laisser conduire par le Saint-Esprit pour ne pas marcher dans la chair, pour ne pas marcher, pour ne pas accomplir les œuvres de la chair. La femme du pasteur doit pratiquer et vivre le fruit du Saint-Esprit, l'amour, la bonté, la paix, la joie. La femme du pasteur doit se faire aider aussi par des structures, par des personnes qui sont qualifiées, qui font la relation d'aide. Que le Seigneur nous bénisse.
0: Amen. Amen. Gloire au Seigneur. Nous bénissons le Seigneur pour les conseils que Maman Kimou venait de nous donner. Vraiment, les blessures intérieures, c'est une maladie de l'âme, même très sérieuse, très grave, qui empêche même l'épanouissement sur tous les plans, sur les plans spirituels, physiques, sur tous les plans. Alors là, je vais encore dire que même les pasteurs doivent revoir cela, parce que les pasteurs blessent beaucoup leurs femmes sans qu'ils s'en rendent compte qu'ils blessent leurs femmes. J'ai remarqué chez beaucoup d'hommes, ils ont du mal à demander pardon à leurs épouses. Tu vois, quand souvent il y a des hommes comme ça, il fait du mal, il a parlé directement à sa femme ou bien il a fait quelque chose qui n'est pas bonne envers sa femme et il sort. Il revient, il vient, il tape sur la poitrine, sur l'épaule de sa femme, ou bien il vient avec un petit cadeau. Le petit cadeau ne peut pas régler les problèmes. Ou bien taper comme ça, on dit quoi, ça va. Tu fais semblant comme s'il n'y a rien, quoi. Ça ne peut pas régler les problèmes. Alors, c'est ça qu'on appelle les blessures intérieures qui demeurent dans le cœur de la femme est beaucoup blessée. Et surtout, la femme du pasteur est beaucoup blessée. J'ai vu ça dans beaucoup de ministères comme ça. Il y a des femmes qui viennent, qui sont à l'église, qui considère le pasteur, qui déconsidère la femme du pasteur. Moi, je ne comprends pas. Hein? Comment tu peux te comporter de cette manière? Je vais donner un exemple hein, qui s'est passé moi-même et puis avec mon mari. Une dame à l'église, elle nous avait invité chez elle. On arrive là-bas. Elle veut nous servir de l'eau. Elle vient avec un verre cassable et puis un autre en plastique. Elle sert de l'eau, elle dépose là devant nous, mon mari et moi, on était assises là. Et donc, moi, j'ai pris les verres en plastique, j'ai mis ça du côté de mon mari, et puis moi, j'ai pris les verres cassables. Elle arrive, elle dit, pourquoi vous avez fait ça? Et puis, j'ai dit, mais dans ta maison, là, tu n'as qu'un seul verre cassable. Si tu considères que lui, là, c'est ton papa, donc moi, je suis ta maman, pourquoi tu peux me servir de l'eau avec les verres en plastique, caoutchouc. Et donc, du coup, mon mari a compris ça. Il a dit, on se lève, on s'en va. Tu vois? Mais il y a des pasteurs qui laissent les fidèles de l'église déconsidérer leurs femmes devant eux-mêmes, humilier leurs femmes devant eux-mêmes, puis qui ne disent rien, qui ne réagissent pas. Pasteur, tu ne peux pas faire ça. Pourquoi? Parce que c'est une partie de ton corps. Quand une personne, bien une fidèle, bien qui vient se comporter de cette manière-là vis-à-vis de ta femme, ce n'est pas une bonne chose. C'est à toi qu'il a fait ça. C'est le mal qu'on t'a fait, qu'on fait à ta femme, c'est à toi qu'on fait. Donc, pour dire que, maman pasteur, c'est vrai, hein, c'est entre nous. Vous pouvez nous appeler et puis on va traiter ces problèmes-là. Par la grâce de Dieu, on aura des séminaires. On fera des séminaires par rapport à toutes ces choses. Donc, les mamans pasteurs ont beaucoup de blessures. Elles ne savent pas à qui se confier. Donc, elles souffrent avec ça dans leur cœur et ça leur donne beaucoup de choses, des maladies. Et par fini même, les mamans pasteurs, on dit qu'elles sont elles sont sorcières. On les accuse de la sorcellerie. Alors qu'elles n'est pas sorcières, hein, c'est parce que elle a accumulé tellement de choses dans lesquelles son mari aussi ne l'aide pas, personne ne l'aide. Donc bon, on te voit sorcier. Voilà des choses comme cela que, maman pasteur, on a beaucoup de choses à se dire. Que le Seigneur soit béni. Donc amen. Nous allons...
1: Pardon, je vais ajouter quelque chose. Par exemple, un pasteur qui n'apprécie pas sa femme, et puis en présence de sa femme, apprécie une autre soeur.
0: Voilà.
1: Mais c'est une grosse blessure.
0: C'est une grosse blessure. Oui.
1: Que le Seigneur nous aide.
0: Que le Seigneur nous aide vraiment. Maman Outro va nous dire.
2: Merci, Maman Kaya. Et le sous-thème que j'ai, le mauvais comportement de la femme du pasteur, pour moi, c'est la convoitise. le désir pour les biens, les vêtements, le niveau de vie des fidèles qui l'intéresse, ou d'autres épouses de pasteurs, la position ou l'influence d'une autre personne au sein de l'Église amène la convoitise. Mm-hmm. Si l'épouse du pasteur convoite les ressources de l'Église ou les membres, le message que son mari prêche devient, le message de détachement et de foi prêché par le pasteur devient inaudible. Cette convoitise peut pousser le pasteur à prendre des décisions de gestion hasardeuse pour pouvoir satisfaire le foyer. Madame convoitise telle chose. Le monsieur est obligé, le pasteur est obligé d'imposer l'argent de l'Église pour pouvoir satisfaire madame parce qu'elle convoit tout le temps les grandes choses. Je voulais ajouter que une maman pasteur qui convoite n'est pas une bonne chose. Il y a un danger derrière cette convoitise. Il y a une servante de Dieu que je connais. Elle va appeler une de ses fidèles parce qu'ils ont une grande église où il y a des

0: pas avoir une communion avec ton Dieu, jeûner. Comme le dit le verset 2 Corinthiens 10, 5 qui dit, nous aimerons nos pensées captives à l'obéissance de Christ. Cela implique de s'éloigner des sources de comparaison qui alimentent notre sentiment. Parce que si tu as véritablement une communion avec Dieu, ces choses-là sont éphémères pour toi. Donc, c'est ce que je voulais dire à une maman pasteur, de se ressaisir pour que Dieu puisse l'élever davantage. Parce que être maman pasteur, ce n'est pas n'importe quoi. Amen. Que Dieu vous bénisse.
1: Amen. Est-ce qu'une maman a quelque chose à ajouter par rapport à la convoitise? C'est vrai, la convoitise, c'est juste, je peux dire que maman pasteur, tu n'es pas obligé de rester là sans rien faire. Moi, je pense que tu peux avoir une activité que tu fais qui te rapporte un peu. Parce que c'est quand tu n'as rien. D'abord, quand tu n'as rien, les fidèles ne vont pas te respecter comme ça. Pourquoi? Parce qu'ils savent que tu dépends d'elles. Donc, fais tout pour faire quelque chose qui te donne quelque chose à tel point que s'il y a cotisation aussi à l'église, toi aussi tu cotises. S'il y a quelque chose aussi, toi aussi tu fais. Mais tu ne fais rien. Tu es là, tu vois aussi d'une fidèle. Ah, tu as payé ça combien? Je veux aussi. Hein. Tu as payé ça où? Tu vois, ce n'est pas un bon comportement. La convoitise. Et c'est cette convoitise-là qui fait qu'aujourd'hui, beaucoup de femmes ont poussé leur mari à aller entrer dans des endroits, dans des réseaux, dans des choses qui ne pouvaient pas rentrer. Pourquoi? Parce que la femme convoite. Tu convoites des choses qui te dépassent même. Donc la convoitise même, déjà même, c'est un péché qui amène à la mort même. Donc c'est pour dire que, maman pasteur, ne convoite pas. Mais travaille avec tes 10 doigts. Fais quelque chose qui peut t'aider aussi, aider ton mari. Qu'est-ce qui fait que souvent les hommes de Dieu là aussi s'attachent aussi aux fidèles là comme ça, et puis bon, les fidèles là aussi profitent de ça. Il veut sortir, il n'a pas de transport. Or si toi, maman pasteur, tu faisais une activité, tu peux lui donner 10 000, papa, paye le transport. Donc il est obligé d'appeler les fidèles. Est-ce que tu peux m'aider? Ah, ton papa veut sortir. Ah, tu vois qu'il y a des choses vraiment que nous-mêmes, là, les épouses de pasteur, nous exposons nos maris. Et c'est ce qui n'est pas bien. Donc je pense que la convoitise, c'est un grand enseignement. Si tu es dans ces cas, maman pasteur, il faut sortir dedans. Parce que ça risque vraiment de t'amener dans de très mauvaises choses. Voilà ce qu'on peut dire. Et à part la convoitise, nous allons parler de brisement. Le brisement, c'est vraiment un sujet aussi qui est... On peut relier ça un peu avec ce que Maman Kimou venait de développer tout à l'heure. Quand tu n'es pas brisé, ce n'est pas bon. Il y a un homme de Dieu là, on a fait l'université Vision ensemble, et puis on faisait la leçon sur... on étudiait le livre de Galates. Le professeur fit un Ghanéen et qui avait posé la question, qui est mort dans la chair? On était 8 étudiants, 2 femmes ou 6 hommes. Moi, j'ai fait la relation d'aide chrétienne. Et donc, le professeur demande qui est mort dans la chair. Il posait la question à tour de rôle à chaque étudiant. En tout cas, les 7, on a dit, on est mort dans la chair. On arrive autour de l'autre pasteur, là, je ne peux pas citer son nom. Le pasteur regarde bien, fixe bien le professeur et il dit, monsieur le professeur, je ne suis pas mort dans la chair, mais je suis évanoui dans la chair. Ah! Donc, tous les étudiants ont commencé à rire. On a commencé à crier. À tel point que le directeur de l'université même était fâché. Mais comment vous, les grandes personnes comme ça, des pasteurs, vous vous comportez comme des enfants? On dit non, parce que lui, il a dit qu'il est évanoui. Le professeur, c'est un anglophone. Il n'a pas compris évanoui veut dire quoi. Il repose la question. Et un autre frère, encore pasteur, s'élève avec sa grosse voix. Il dit, monsieur le professeur,

0: ça veut dire que il est couché là, apparemment mort. Mais il suffit de verser un peu d'eau sur lui. Quand il va se réveiller, vous n'allez plus le reconnaître. Et c'est ce que le pasteur là était. C'était sa vie. Hein. Faut avoir petit problème avec lui, il va régler ça devant la chaise. Même si il est dans une voiture, vous allez arrêter voiture. La voiture va s'arrêter. Dans Ororo, va s'arrêter. Il va régler ton problème. Il était comme ça. C'est pour cela qu'il a dit il est mort et il est évanoui. Vous voyez? Donc par là, on voit que le pasteur même n'était même pas brisé. Alors, un homme qui n'est pas brisé, c'est comme cela aussi, il a divorcé avec sa femme. Un jour, il vient me trouver, il me dit, la Bible dit ce que Dieu a uni, personne ne peut séparer. Mais ce que Dieu n'a pas uni, on peut séparer. Et il a divorcé sa femme comme ça. Vous voyez? Donc, c'est pour dire que il y a la conversion et après la conversion, on doit s'attendre au brisement. Dieu doit nous briser. On voit les enfants d'Israël qui sont sortis de l'Égypte. Dieu les a sortis de l'Égypte. Ils sont partis. Maintenant, la Bible dit quoi? En partant, ils ne sont pas partis directement comme ça. Ils sont partis, mais ils ont traversé la mer Rouge. Après la mer Rouge, il fallait passer par le désert pour arriver à la terre promise. Voilà, on accepte le Seigneur comme notre seul Seigneur sauveur personnel. Notre esprit accepte le Seigneur, mais le corps et l'âme n'acceptent pas directement le Seigneur. C'est l'esprit qui accepte le corps et l'âme. Tout ce qu'on a mis, semé depuis le ventre de notre maman, ça y est encore là. Donc, tout enfant de Dieu doit passer par les brisements. Maintenant, on doit accepter les brisements. Chaque personne doit accepter les brisements. Tu refuses les brisements, tu refuses la gloire. Parce que c'est au travers les brisements que l'Éternel va forger notre caractère, notre comportement, notre attitude, nos réactions. Tout doucement. Donc c'est pour dire quoi? Les choses que nous vivons, que nous traversons souvent, même dans les foyers, même dans les ministères, Dieu permet cela pour nous briser. Dieu permet cela pour travailler notre vie. Les brisements amènent à la gloire. Amen. Tu refuses les brisements, tu refuses la gloire.
1: Tout à fait.
0: Tu refuses les brisements, tu refuses la gloire. C'est comme tu refuses les épreuves, tu refuses la victoire. Or, il faut les épreuves pour avoir la victoire. Il faut les épreuves pour avoir la foi. Donc, voilà les problèmes. Mais beaucoup de femmes de pasteurs, elles se sont repliées si elles-mêmes, elles ont divorcé même. Lui là-même, là, je ne peux pas rester à côté de lui. Ou carrément, elle va exposer son mari aux femmes de l'église. Ah, lui là-même que vous voyez là, mon mari là, voilà comment il se comporte. Dieu veut te briser. Donc, on doit accepter les brisements. Donc, quand on ne connaissait pas le Seigneur, le corps, l'âme a encaissé, a enraciné beaucoup de choses. On vient, le Seigneur voit que bon, tu m'as accepté comme mon seul Seigneur, ton seul Seigneur sauveur personnel. Maintenant, je dois travailler ta vie, je dois te tailler. Je dois te tailler.
1: Te donner une forme.
0: Donner une forme. Donc, pour te tailler là, il doit tailler tout le corps. Il doit tailler les yeux. Les yeux qui regardaient les films pornographiques avant, il doit tailler ça. Il doit tailler la bouche qui critiquait, qui jugeait, qui analysait tout le temps. Il doit tailler les pieds qui partaient n'importe où. Il doit tailler les mains qui volaient. Il doit tailler les oreilles qui écoutaient n'importe la musique du monde, qui écoutaient n'importe quoi. Il doit tailler le cœur pour sortir toutes les personnes qu'on enfermait dans le cœur. Il doit tailler beaucoup de choses en nous. Donc Dieu nous brise pour que nous comptions sur lui et dépendre totalement de lui. Donc, le brisement nous libère de notre moi. Le brisement nous libère de notre moi et nous amène à la gloire. Donc, le moi est trop. Moi, là, on ne me parle pas comme ça. Moi, là, on ne peut pas me regarder comme ça. Moi, là. Toi, là, c'est qui, c'est quoi?
1: Poussière.
0: Si la poussière, tu vois. Pourquoi? Parce que la vie ne se trouve pas à l'extérieur, mais à l'intérieur. La vie ne se trouve pas à l'extérieur, mais c'est à l'intérieur. C'est l'intérieur qui détermine l'extérieur. Est-ce que tu vois?
1: Tout à fait.
0: Comme par exemple, j'étais en train de, j'ai trouvé deux jeunes dames en train d'évangéliser. Mais elles étaient mal habillées, comme Maman Kimou venait de parler de notre habillement. Et cette affaire d'habillement est tellement compliquée. J'étais au Nigeria, à Calaba. Je partais dans un marché de Nigeria là, pour aller payer quelque chose. Donc j'ai pris les kékés là. Il y a une femme, c'est la femme, c'était, moi je ne savais pas que c'était la femme d'un pasteur. Mais elle regarde rouge à lèvres, regarde perruque là, c'est descendu comme ça, l'habit plaqué, et puis les chaussures là. Elle a dit où elle partait, puis les kékés passaient par là. Dès qu'elle était descendue comme ça là, une femme est venue. Il y avait plein de femmes là. Une femme est venue la gifler même. Bah! Et puis elle dit, what is it? What is it? Gifle encore. Elle dit, mais pourquoi tu me frappes comme ça? Je te fais quoi? Hein? Je te fais quoi? Pourquoi? Gifle encore. Et puis elle dit que tu ne sais pas que I am pastor wife. You, pastor wife.
1: Oh! En tout cas.
0: La dame a commencé à dire, you. Elle a commencé à appeler d'autres personnes. Venez, oh, venez, oh, venez voir femme de pasteur. C'est un coin où les femmes cherchent les clients, les hommes, coin de prostitution. Donc, quand les femmes là l'ont vu descendre là, elles se sont dit qu'elle est venue
1: prendre leur
0: marché. Donc, c'est comme ça qu'on a commencé à la gifler. Et puis, on dit, look at you, you, pastor wife, you, look at you, look at your dress. Hein? J'ai dit, même le chauffeur là, il s'est mis à rire, je ne sais pas. Mais maman pasteur, quand tu vois comme ça, tu vois qu'elle n'est pas convertie. Tu vois, parce que si elle était convertie, ton intérieur va te dire de ne pas t'habiller de cette manière-là, de ne pas te maquiller. Toi, tu es maman pasteur, tu te maquilles comme les filles qui sont dans les boîtes de nuit, tu mets des perruques comme les filles qui sont dans les boîtes de nuit, tu t'habilles plaqué comme les filles qui sont dans les boîtes de nuit, tu cherches quoi? On voit la moitié de tes seins. Toi, maman pasteur, tu cherches quoi? Pourquoi tu es comme ça? C'est pas normal. On avait fait la délivrance d'une petite fille de 5 ans. La petite fille avait tué son père. La petite fille était initiée dans la sorcellerie par sa grand-mère paternelle. Et elle a tué son père et sa mère. Elle avait donné sida démoniaque à ses parents. Les deux parents sont décédés. Elle est partie vivre chez sa grand-mère maternelle. Donc la grand-mère maternelle l'a dorlotée. La petite, elle avait 5 ans. Donc la grand-mère l'a dorlotée. Elle vient de perdre ses parents, tout ça là. Donc la grand-mère ne voulait même pas qu'elle parte jouer loin. Donc il faudrait que les camarades viennent jouer avec elle chez elle à la maison. C'est comme cela que les filles venaient jouer, ses camarades venaient jouer avec elle à la maison. Et puis une de ses camarades a gagné le jeu première fois, deuxième fois. Elle est fâchée, elle dit pourquoi? Qu'elle n'aime pas ça. Que si tu gagnes encore, je vais te tuer comme j'ai tué mes parents.
1: Oh.
0: Donc la grand-mère entend, la grand-mère dit, oh Esther, tu dis quoi? Elle dit, je n'ai rien dit. La camarade dit, non, mémé, elle a dit ça. Ah, ça interpellait la grand-mère. Donc ma fille est morte, c'est toi qui l'as. Comment ça? Donc la grand-mère l'amène chez nous à la maison pour voir cette affaire-là claire. On interroge l'enfant. L'enfant dit, mais qu'on a dit de donner sida démoniaque à ses parents, elle a donné, donc elle est devenue femme de Lucifer, elle ne peut pas quitter là-bas. Et elle-même, la petite, l'a dit que avant là, chez Satan là-bas, c'est Satan qui sortait pour aller chercher les gens. Que maintenant, là, Satan ne sort plus pour aller chercher les gens. Que ce sont les gens eux-mêmes qui partent s'inscrire là-bas. On pose la question, où les gens partent s'inscrire là-bas, comment? Il dit que quand tu portes les habits plaqués, là, tu évangélises pour qui? Quand tu portes les habits plaqués, tu attires l'attention de tout le monde. Donc, tu évangélises pour les diables. Quand tu mets des maquillages bizarres, là, quand tu fais... Donc, c'est pour dire que, maman pasteur, soit simple, soit naturel, habille-toi vraiment, sobre d'une manière modérée, et puis si tu veux te maquiller, maquille-toi légèrement. Ne fais pas des choses comme quelqu'un qui est dans le monde. On ne te dit pas de te délaisser. De toutes les façons, la seule chose qui peut démarquer maman pasteur à d'autres femmes, c'est la présence de Dieu en toi. Le diable n'a pas peur de tes maquillages, de tes habits, de tes bijoux, de ton éloquence, je ne sais pas de quoi. Le diable a peur de la femme de prière. Et c'est la seule chose qui peut te démarquer d'autres femmes à l'église, la seule chose qui fera que même les femmes à l'église auront du respect, de la considération pour toi. c'est pas ce que tu fais là. Donc c'est pour dire que on doit être brisé. Si tu es converti réellement, ton intérieur te dit voilà comment tu dois t'habiller, voilà comment tu dois te comporter, voilà comment tu dois marcher, voilà comment tu dois faire. Et tu acceptes le brisement du Seigneur, le brisement là. Le Seigneur taille telle chose, taille dans ta vie. Il t'élève. Même ce, quand il va t'élever, la Bible dit que, Proverbe 16, verset 9, hein, lorsque l'Éternel approuve les voies d'un homme, il dispose même à sa faveur ses ennemis. Mmh. Quand l'Éternel va te briser et qu'il te taille, tes ennemis là viendront s'incliner comme ça. Mmh. Même ceux qui te critiquaient, ceux qui ne voulaient pas te voir, ceux qui te combattaient, eux-mêmes viendront se plier sur tes genoux. Amen. Donc c'est pour dire que, maman pasteur, il y a des situations que tu traverses, ce n'est pas le diable, c'est le Seigneur qui est en train de te briser parce que le Seigneur a besoin de toi. Le Seigneur veut te lever. C'est pour cela que j'ai toujours donné des conseils que quand tu traverses les moments difficiles ou bien les épreuves, pose la question à Dieu. Papa, les épreuves là, ça vient de toi ou bien ça vient du diable? Alors là, Dieu va te parler. Si ça vient de lui, si Dieu dit que ça vient de lui, tu dis, papa, me voici, enseigne-moi, parle-moi, corrige-moi. Si ça vient du diable, tu demandes pardon à Dieu et tu demandes la porte d'entrée pour fermer cette porte. C'est simple. En tout cas, on n'a pas besoin de compliquer les choses. Accepte le brisement. Et cherche le brisement, le Seigneur, lorsque tu seras brisé, tu brilleras.
1: Amen.
0: Voilà ce qu'on pouvait dire.
1: Amen.
0: Que le nom du Seigneur soit béni.
1: Amen.
0: Donc on laisse la parole à Maman Gon.
2: Merci Maman Kaya. Et pour mon thème, le sous-thème c'est la jalousie, l'esprit de concurrence et les envies. Et Galates 5.
1: La femme du pasteur.
2: La femme du pasteur. Galates 5, verset 26. Ne cherchons pas les vaines gloires en nous provoquant les uns les autres et en nous portant envie les uns les autres. Timothée 1, 6, verset 1 à 8. En effet, nous n'avons rien à porter dans le monde et nous ne pouvons rien en emporter. Si donc nous n'avons pas de nourriture et des vêtements, que cela nous suffise. Amen.
1: Amen.
2: Et la jalousie, l'esprit de concurrence et les envies sont les œuvres de la chair. Et la femme des pasteurs ne vit pas pour plaire ou paraître. Elle dépend du Seigneur et le salut est la chose la plus importante. Et nous sommes passagers sur cette terre. Amen.
1: Amen.
2: Et pour dire que la jalousie, l'envie, la concurrence, si autrefois, et avant d'être femme de pasteur, tu as été dans le monde, et aujourd'hui tu es femme de pasteur, tu as accepté le Seigneur et tu es chrétienne. Et donc, comme Maman Kaya l'a dit, il faut aussi le brisement. Il faut aussi le renoncement. Parce qu'il faut reconnaître que tu as un esprit d'envie. Il faut reconnaître que tu as un esprit de jalousie. Parce que souvent tu ignores même que tu as un esprit de jalousie. Tu ne sais même pas. Mais en même temps, ça se manifeste en toi par tes comportements, par ta manière de faire souvent, même avec les fidèles. La concurrence. De voir que telle sœur est bien habillée et toi, la maman pasteur, parce que le ministère n'a pas encore grandi, les finances ne sont pas là et tu te sens inférieur à cause de ce que tu portes, parce que tu ne portes pas des choses chères et souvent ça porte envie. Donc, si tu n'es pas brisé, si tu n'as pas renoncé à ces choses-là, ça te rattrape toujours. Et comme on a déjà dit, c'est par la prière que tout cela se fait. Parce que si tu reconnais que tu es envieuse, tu reconnais que tu as un esprit de jalousie, c'est maintenant de dire à Dieu de t'aider à te débarrasser de tout cela. Parce que c'est anti-biblique et ce n'est pas de Dieu. Donc, étant femme de pasteur, ça ne peut pas t'aider dans le ministère. À porter envie et à être jalouse, ça ne peut pas. Et même souvent, même ça se manifeste. Quand les fidèles viennent voir, les femmes qui viennent voir l'homme de Dieu pour les entretiens, il y a des hommes qui sont vraiment fidèles, ces pasteurs-là qui sont fidèles, qui n'ont rien à voir avec ces femmes-là et qui servent le Seigneur dans cette vie de vérité, de sincérité. Mais comme c'est quelqu'un qui soupçonne le mal et elle est jalouse, et il y a ce côté qui se manifeste à chaque fois en train de poser la question au pasteur, mais la sœur là, elle vient te voir à telle sœur, mais pourquoi elle vient à telle heure, mais pourquoi à chaque fois c'est elle qui vient, mais pourquoi elle te donne ci, pourquoi elle te donne ça, alors que souvent Dieu dispose même certaines femmes à soutenir l'homme de Dieu. Mais si toi, la femme des pasteurs, tu es jalouse et ça peut déteindre sur le ministère de l'homme de Dieu. La concurrence avec les fidèles. On ne peut pas faire la concurrence avec les fidèles. Et toi, dans l'esprit, dans ton esprit, toi, maman pasteur, c'est toujours la concurrence. Tu veux paraître. Aujourd'hui, tel a fait ça. Ou souvent même, on donne même une responsabilité à des femmes. Et toi, tu as été responsable sur une action. Et on félicite l'autre. Il y a un esprit de concurrence qui s'élève. Non, moi j'ai fait mieux que elle. Non, elle n'a pas fait mieux que moi. On n'a pas été appelé à ça. Donc ce mauvais comportement-là ne doit pas exister même dans la vie de la femme du pasteur. Comme on le dit toujours, tout passe par la prière et le brisement. Et quand tu constates, il faut prier le Seigneur que Dieu t'enlève de ce côté-là. Donc c'est ce que vraiment j'avais retenu un peu pour les mauvais comportements, la jalousie, la concurrence et l'envie.
0: Amen. Que le nom du Seigneur soit béni. Est-ce qu'il y a une maman quelque chose à ajouter par rapport à cela?
1: Bon, je voudrais quand même interpeller une femme de pasteur, lui disant que elle-même, la Bible nous exhorte à être joyeuse, à être joyeuse. Mais elle voit qu'elle n'a pas de joie. Elle est toujours attristée parce que le diable, elle est tenue par l'esprit de jalousie, par l'esprit d'envie, par l'esprit de concurrence. C'est comme si elle doit quelque chose au diable. Et tant qu'elle ne sera pas délivrée, tant qu'elle ne cherchera pas sa délivrance de la jalousie, de la concurrence, de l'esprit d'envie, elle va mourir malheureuse. Et elle ira en enfer. Et donc, nous sommes là, nous sommes les femmes résolues, les femmes que le Seigneur a distinguées. Nous ne sommes pas meilleures que elles, mais Dieu choisit qui il veut, qui qualifie qui il veut. Nous sommes là et nous sommes à leur disposition. Toutes celles qui ont vraiment beaucoup de choses dans le cœur, qui veulent se confier à quelqu'un, qu'elles n'aient pas peur, qu'elles nous appellent, nous sommes ouvertes à elles. Que le Seigneur bénisse toutes les femmes des pasteurs.
0: Merci beaucoup, maman Kimou Irène, maman Gon, maman Otrou. Vraiment, que le Seigneur vous bénisse abondamment pour ces sacrifices et ce temps que vous êtes en train de prendre pour exhorter, aider, édifier les épouses des pasteurs. Nous sommes à la fin de cette émission, juste pour dire aux mamans pasteurs, aux épouses des pasteurs, que par la grâce de Dieu, le fin mai, on aura une retraite de 3 jours. Et préparez-vous pour cette retraite, on passera les communiqués. Et comme je disais tout à l'heure, c'est mieux qu'on se retrouve ensemble avec des débats, avec beaucoup de choses dans la prière. Ça va nous booster, ça va nous booster, ça va te booster, maman pasteur. Tu comprendras beaucoup de choses, tu comprendras que tu es en train de passer ton temps pour rien. Nous allons donner beaucoup d'enseignements, les 3 jours de retraite là. On aura des enseignements vraiment avec des servants de l'Éternel et ça nous aidera pour avancer, pour y faire avancer le royaume. Que le nom du Seigneur soit béni.
1: Amen.
0: Et que la grâce de Dieu continue de surabonder dans nos vies.
1: Amen.
0: Nous vous aimons dans le nom de Jésus-Christ. Nous vous invitons, nous vous disons de nous appeler. Et appelez sur 2x05 60 24 52, 2 fois 05 60 24 52.
2: C'est Madame Gon, 05 44 41 99 76.
1: Madame Kim Irene, 07 79 13 55 30. 07 79 13 55 30. Il y a aussi le 05, le 04, le 00 70 77. Merci.
3: Madame Outrou, 01 02 74 59 57 et 07 09 55 16 54. Merci.
0: N'hésitez pas de nous appeler, nous sommes à l'écoute, c'est gratuitement, la Bible dit vous avez reçu gratuitement et donné aussi gratuitement. Notre souhait, maman pasteur, que le dernier jour nous soyons couronnés. Que Dieu vous bénisse. Amen. Au revoir. Amen.
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On ne sait pas souvent où mettre la tête, mais on vous souhaite la bienvenue sur Fréquence Nuit. Je ne suis pas seul ce soir. Avec moi, le maître Ephraim Djadja. Et on remercie toutes ces familles qui s'assemblent autour de leur radio pour écouter Fréquence Ville, la radio de la vie. On salue la famille Faé, la famille Zidago, la famille notre maman là du côté de Yopougon. Attends, je retrouve le nom rapidement là. Madame Yao, pardon du port, oui. La famille Bundi. Bonsoir et bienvenue. Les habitués, ils le savent. On démarre avec un verset biblique et à la fin de l'émission, on a un verset biblique pour nous accompagner. Attends, je retrouve rapidement là, le verset biblique de cette belle soirée. Voilà, on va rester dans les épîtres de Jacques. Hein, d'accord, on va rester dans Jacques, le chapitre 1er, le verset 22 qui dit ceci. Mettez en pratique la parole. Je crois depuis quelques semaines, hein, c'est avec ce verset-là que je démarre l'émission Une nuit sans ennui. Mettez en pratique, je me mets dedans. Mettons en pratique la parole. Ne nous bornons pas à l'écouter en nous trompant nous-mêmes par de faux raisonnements. La Bible parle d'aimer son prochain comme soi-même. Tu sais, tu entends cela, tu chantes même souvent ces cantiques dans l'église. Mais tu ne parles pas à quelqu'un avec qui tu pries dans la même assemblée et tu es tranquille. Jacques te dit, ça ne sert à rien d'écouter la parole de Dieu et ne pas la mettre en pratique. Non, quand on écoute, là, on doit mettre la parole de Dieu en pratique. On te dit, ne va pas avec une femme ou un homme si tu n'es pas encore marié, si tu n'es pas passé devant tes parents. Tu sais ça. Tu lis, tu médites, tu chantes ça, mais tu vis autre chose. Jacques te dit, mettons en pratique la parole. Ne nous bornons pas à l'écouter. Tu écoutes, c'est comme la Bible a donné une image là. Tu finis de regarder ton visage dans le miroir et puis dès que tu bouges net, tu oublies. C'est ça en fait. Ne nous bornons pas à écouter la parole de Dieu seulement, mais mettons-la en pratique, mes amis. Mettons-la en pratique. Ce soir, je vais t'encourager à mettre en pratique la parole de Dieu. Deuxième verset. Déjà, je pose les bases avec Jacques 1, verset 22. J'ai dit, on va rester avec... Jacques 4, verset 7, qui dit ceci. Là, c'est un conseil. En même temps, bon, d'ailleurs, même les deux versets sont des conseils, là. Soumettez-vous donc à Dieu. Résistez au diable et il fuira loin de vous. Soumettez-vous donc à Dieu. Résistez au diable et il fuira loin de vous. J'ai vu sur les réseaux sociaux, je ne sais pas pour toi, maître Djadja, je ne sais pas pour vous, les amis. Là. Quelqu'un dit que lui, il a vaincu Satan, il a battu Satan. Et puis, il y a des personnes qui disent, ouais, vraiment, il est puissant. Vraiment, les gens ne lisent pas leur Bible, hein, n'ouvrent pas leur Bible, franchement. Mais bon, c'est un autre débat. Soumettez-vous donc à Dieu, résistez au diable et il fuira loin de vous. Écoute, cher ami. Satan n'a pas peur de tous ses... Bon, Satan est le royaume des ténèbres, donc toutes ces principautés-là. Ils n'ont pas peur de tout ce que tu fais, les tapages que tu fais, tu t'en vas évangéliser dans les rues, tu fais plein de choses dans l'église, tu déranges les voisins les matins quand tu pries. Ça ne lui dit absolument rien. Ah, je crois que je le disais dans l'une de mes émissions, là. Il y a toi qui te connais réellement, qui connais ta vie. Satan sait qui tu es réellement, Dieu sait aussi qui tu es réellement, tu vois. La Bible te dit ceci, tu veux voir le diable fuir loin de toi, loin de ta famille, résiste-le, résiste au diable. Il t'attaque par des pensées, il t'attaque par des choses qui ne sont pas dans la Bible, résiste. Il peut venir te polluer l'esprit, résiste. Quand il voit qu'il sort toutes ses cartouches et tu résistes, à un moment donné, il te lâche. Mais... Tu veux, va prier, va chanter, dirige tous les départements de l'église. Mais dès que Satan te présente une tentation, tu tombes dedans. Tu es un comédien, tu ne résistes pas en fait. Donc il ne va pas fuir, il ne va pas fuir de ta maison. Tu vois tout ce que tu traverses aujourd'hui là, c'est parce que justement il a envoyé une tentation, il t'a présenté quelque chose et tu n'as pas pu résister. La Bible t'encourage, mon frère, ma sœur, à résister au diable et puis... Il fuira loin de toi. Sinon, Jésus l'a déjà vaincu à la croix. Hein. Voilà, il a déjà vaincu à la croix. Donc, il ne faut pas que quelqu'un va venir te mentir, non. Il va vaincre encore Satan. Jésus l'a déjà vaincu à la croix, lui et puis tous ses acolytes-là. Maintenant,
on te donne ce conseil, on nous donne ce conseil dans la Bible. Tu veux voir le diable fuir loin de toi? Voici une stratégie, une technique, résiste-le tout simplement. Et comment on résiste au diable? Par la méditation de la parole de Dieu. Tu sais qui tu es en Christ. Tu sais ce que Dieu dit de toi, ce que Dieu dit sur toi. Donc quand Satan vient et qu'il donne une parole, tu réponds par un verset biblique, à un moment donné, il va partir. Voilà. Voici donc les deux conseils que je voulais vous donner ce soir avant de démarrer l'émission. Quand tu sais que ton Dieu t'aime tellement, quand tu sais qu'il a tout accompli pour toi à la croix, bah tu danses. Et nous, on danse ce soir pour lui dire merci. Merci Seigneur pour ton sacrifice à la croix. Merci Père pour ton amour.

La partie arrive, hein, maître Yaya. Le fou de Jésus, on se retrouve sur la piste de danse. Ah, tu danses où? Tu danses où? Tu danses où? Si tu ne danses pas avec nous, c'est que tu danses ailleurs. Tu danses où, mon frère?

Maître, attends. Il y a des personnes qui, avant, elles dansaient fort dans les boîtes de nuit, fort dans les maquis. On les connaissait comme les vrais danseurs, hein, dans leur commune, dans leur quartier, là. Maintenant, qu'elles sont devenues chrétiennes, on doit leur dire pardon, leur demander pardon, les supplier avant qu'elles ne se lèvent dimanche ou au cours des rencontres, des réunions là, à l'église pour danser. Je me pose souvent cette question. Je ne sais pas, est-ce que vous réalisez en fait d'où vous venez? Est-ce que vous savez le prix qui a été payé pour vous, pour que vous ayez la vie, pour que vous soyez délivré? Quand tu le sais, on n'a pas besoin de te supplier. Hein. Dès qu'il y a une chanson, oh, moi je suis parti en même temps, maître Dia Dia. Peu importe l'assemblée, dès que je me retrouve quelque part, que je sois invité ou pas invité, oh, la louange commence. Qu'on me connaisse, qu'on ne me connaisse pas, je m'en fous complètement. Suis la piste de danse. Vous dites merci à ce Dieu merveilleux. Merci.

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Et ce soir, les amis, on part évangéliser. On va à l'évangélisation, les amis. Alors, préparez-vous à rejoindre l'ambiance là sur les antennes de la radio de la vie. 07 58 21 21 21 pour toi qui m'écoute ce soir et qui veut rejoindre l'ambiance. Un seul contact pour participer à cette émission. 07 58 21 21 21 07 58 21 21 21 allons évangéliser, libérer le terrain. On va évangéliser là. Attends, je t'envoie donc le sujet. Je l'avais déjà partagé une fois, je crois l'année dernière. Alors je reviens dessus là. Bonsoir mon frère Gabriel Acré et tous les auditeurs qui m'avaient demandé de revenir sur ce sujet. Évangélisation. Alors, vous partez évangéliser. Et vous arrivez dans une commune, dans un quartier ou dans un village, et vous tombez sur des jeunes qui sont assis, hein, donc un bistrot à l'air libre. Donc vous tombez sur des jeunes gens et vous dites voilà, on aimerait échanger avec vous, vous parler de Jésus-Christ. Ils disent pas de problème, mais asseyez-vous, prenez un verre et ensuite vous pourrez nous délivrer votre message. Ma question ce soir, et je la pose à toi qui m'écoute là, est-ce que vous allez vous asseoir, donc, pour faire comme ils vous l'ont demandé, ou vous allez passer votre chemin. On part évangéliser, les amis. Alors, je réponds, là. Vous partez évangéliser, vous arrivez dans un quartier, dans un village, dans une, bon, peu importe, hein. Vous arrivez quelque part où, vous tombez sur des jeunes qui sont assis dans un bistrot plein air, ou un endroit où, voilà, on prend des verres, là, que ce soit liqueur, etc. Et vous leur dites bonjour les amis ou bonsoir, on aimerait parler avec vous, vous parler de Jésus-Christ. Ils disent, il n'y a pas de problème, mais asseyez-vous, prenez un verre et puis on va vous écouter. Alors, les évangélistes qui nous écoutent ce soir, vous vous asseyez ou vous passez votre chemin? 07 58 21 21 21 07 58 21 21 21 maître. Il y a un titre que j'aime bien, ça fait tu vois, évangélisation là. Je retrouve rapidement le chant là. Da, da, da, da, da, da, da. Bonsoir, moment de Nice, du côté de Yopougon. Da, da, da, da, da, da. Voilà. Jésus en avant, Jésus, voilà, ça fait évangélisation. On voit nous ce titre-là et puis on va ouvrir le téléphone.

0: Voilà, on attend les évangélistes, on est en direct là, 07 58 21 21 21. Est-ce que je vais commenter, maître? Ah, il y a la partie que j'aime là. Ta, bonsoir, ça arrive là. Allô, bonsoir, bienvenue sur Fréquence Vie, votre nom?
1: Bonsoir, monsieur.
0: Oui, bienvenue là, votre nom?
1: Monsieur Kourouma.
0: Monsieur Kourouma?
1: Oui.
0: D'accord, merci d'être avec nous, c'est ça, monsieur Kourouma. Alors, vous vous asseyez pour prendre ce verre ou bien vous continuez votre chemin?
1: Non, bon, je suis venu dans un cas d'évangélisation, non?
0: Oui.
1: Je peux m'asseoir avec eux, et puis bon, ça va forcément fonctionner, mais je peux m'asseoir et puis déjà avec eux.
0: Non, hein, ils disent, asseyez-vous, prenez un verre, puis on vous écoute. C'est pas vous asseoir seulement pour causer, non?
1: Oui, mais si vous dites de prendre un verre, y a pas de souci.
0: Ok, d'accord. Maintenant, M. Gourma, certains disent que ça peut être un piège. S'ils disent, prenez un verre, hein?
1: Ça sera pas un piège, parce qu'ils savent ce que je suis venu faire.
0: Ah, d'accord.
1: Voilà. Je suis venu faire, là, je sais. Maintenant, si me disent que je prends un verre, du coup, on a qu'à causer. Il n'y a pas de souci, il m'assoit.
0: Ok.
1: Ils ont mis un verre.
0: Oui. Maintenant, M. Kourouma, et ceux qui passent là, peut-être il y a certains qui passent, qui vous ont envie d'évangéliser, quand ils vont vous voir assis avec eux, est-ce qu'ils ne vont pas dire, hé, le chrétien là, lui il est assis avec des gars dans un bistrot, hein, c'est pas bizarre?
1: Non mais, quand tu viens voir un chrétien, il a dit, il faut demander d'abord pourquoi il est assis là-bas.
0: Ah, mais est-ce qu'ils ont le temps de demander ça?
1: Voilà, non. Si on veut regarder la bouche des gens, on va pas évangéliser. C'est vrai, vous.
0: Vous, déjà, là, c'est pas facile.
1: Est-ce que là, tu veux que moi, on a des doutes? Est-ce que tu vois? Est-ce que on a des doutes? Mais moi, je suis venu évangéliser.
0: Oui.
1: J'ai vu des gens qui sont en train de consommer. Il dit, il faut t'asseoir, tu après. Je suis assis. Est-ce qu'il vient, tu dis, il peut goûter, mais je l'ai parlé.
0: Ok. Ok, donc pas les condamner en même temps, d'accord.
1: Alors, ils ne connaissent pas Christ, j'ai dit bon, et il y a ma soin, il y a promis avec lui, il y a causé avec eux, il y a présenté le Christ.
0: Ok.
1: C'est en fonction de mon attitude même qui a fait que je suis convaincu de ce qu'ils sont en train de les parler.
0: À travers votre attitude, ils vont ressentir votre amour, voilà. et vous ne les condamnez pas automatiquement.
1: Voilà. Si je vous assois à prendre, il y a dit, les satans, c'est les démons. Les satans, non.
0: Vous fermez la porte en même temps.
1: Ils ferment la porte en même temps. Parce que moi, il dit, pour avoir les païens, ils sont comme les païens, mais ils sont pas un païen. Pour avoir. Pour avoir un fou, il me fait comme fou, mais je ne suis pas fou.
0: Ok.
1: Voilà, je fais comme un fou, mais je ne suis pas fou pour l'avoir. Pour les avoir.
0: D'accord.
1: On va dire, ah, c'est le monsieur là-bas. À côté, ils vont toucher ici.
0: D'accord. Donc pour vous, c'est une stratégie, hein. Comme ça, ils vont s'ouvrir. Voilà, ils vont s'ouvrir. Ils ne vont pas, voilà. Automatiquement dire non.
1: Il y a un cousin. On doit un verre. Il est pris un peu, il est mis dans ma bouche. Ils sont en train
0: de causer. Ok. Non. D'accord. Donc, M. Kourouma dit, si on veut écouter, si on veut regarder les autres, on ne pourra pas évangéliser parce qu'ils bougent des gens, là. C'est pas faux. Merci, M. Kourouma, notre premier évangéliste, là. Dit, attends, il m'assoit. Mais juste un verre, et puis voilà, moi, c'est pourquoi je suis venu, là, je continue, hein. Je leur parle de l'amour de Christ, et puis après, je me pars, c'est tout. 07 58 21 21 21, on part évangéliser. Élie de Dieu en avant, Jésus est devant. Allô, bonsoir, bienvenue sur Fréquence Vie.
2: Oui, bonsoir, monsieur.
0: Quel est votre nom, monsieur?
2: Prophète Gabin.
0: Gabin, d'accord. On vous écoute, monsieur Gabin.
2: D'accord, j'ai bien saisi le sujet.
0: Oui.
2: Et si ça tenait qu'à moi, je vais m'asseoir avec la joie.
0: Hé, hey, c'est pas un scandale. Oui. C'est pas un scandale.
2: Non. Je m'assois avec la joie. Pourquoi? Parce que c'est des frères. Il faudrait que je puisse leur montrer l'amour de Jésus-Christ. Donc je m'assois auprès d'eux.
0: Oui, mais je disais tout à l'heure à mon frère Kuruma, vous avez évangélisé une zone. Donc peut-être que ceux à qui vous avez annoncé l'évangile, ils vont passer par là. Et puis voir le prophète assis en train de prendre un vin. Est-ce que ça ne va pas les décourager? Est-ce qu'ils ne seront
2: non,
0: pas dessus?
2: Ça ne va pas les décourager parce que je vais les expliquer plus tard qu'on va se voir.
0: Bon, et si vous ne vous voyez plus? C'est ça?
2: Si on ne se voit plus, on se voit plus, la gloire est à Jésus-Christ.
0: D'accord, d'accord. Maintenant, pourquoi vous décidez de vous asseoir pour prendre ce verre là avec eux?
2: Je décide de m'asseoir parce que j'étais aussi comme eux avant.
0: Ok.
2: Donc je me mets avec eux pour les dire non, si nous sommes serviteurs de Dieu aujourd'hui, cela ne veut pas dire qu'on est plus propre que vous. Voilà, nous sommes pareils. La seule différence, c'est que le Seigneur a fait de nous des serviteurs de Dieu. Donc, s'ils m'ont dit d'abord de prendre un verre, je leur dirai aux vêtements, non, moi je ne bois pas l'alcool. Voilà. Si d'autres personnes boivent là, voilà, ça c'est pas, je ne suis pas contre ça. Mais je leur dirai aux vêtements que je ne bois pas d'alcool, mais je vais communiquer l'amour que Dieu a mis en moi pour eux.
0: Non, mais c'est ce prophète, ils disent, avant de parler de Jésus là, asseyez-vous, prenez un verre. Donc si vous ne prenez pas le verre, vous ne pouvez pas parler. C'est ce qu'ils disent clairement.
2: Vous savez, comme le serviteur de Dieu a dit tout à l'heure dans 1 Corinthiens 9, 20, voilà, l'apôtre Paul a dit, pour gagner les juifs, je me comporte comme un juif. Voilà, donc s'ils m'ont demandé à ce qu'ils doivent prendre un verre avant qu'ils m'écoutent, je vais prendre le verre, mais je ne vais pas boire, je vais juste déposer devant moi.
0: Non, mais c'est qu'on n'est pas bu. Ah, ils regardent, hein. Quand ils font ça, ils regardent.
2: D'accord, d'accord. Donc, je vais prendre.
0: D'accord.
2: Je vais prendre. S'ils m'ont demandé à ce que je prenne un verre, je bois un verre, je ne vais pas refuser.
0: D'accord.
2: Dans ce jour-là, je vais désobéir à Dieu pour gagner les âmes.
0: Ah, mais bah, d'accord. Mais est-ce que... Merci, ça c'est une question pour ceux qui vont appeler après. Est-ce que prendre un verre, c'est désobéir à Dieu? Ou est-ce que...
2: Ce n'est pas désobéir.
0: D'accord.
2: Ce n'est pas désobéir parce que l'alcool n'est pas interdit par Dieu.
0: Ah,
2: il y a d'autres serviteurs de Dieu qui... L'alcool ne va pas avec eux.

0: D'accord.
1: Avant de les écouter, souvent ils leur disent, il y a notre nourriture, on a préparé, manger d'abord.
0: Oui, ça,
1: tu vois, la nourriture, ça ne te plaît pas, tu n'aimes pas, mais c'est une façon pour eux de te dire bienvenue. Mais ça, là, avant de t'écouter, il faut manger ça d'abord.
0: C'est normal de prendre. C'est normal de prendre. Pourquoi? Parce que si tu vas dans un coin, il faut passer par la porte.
1: Oui. Hey, attends, c'est fort, c'est fort. Attends, prophète, attends, prophète, j'écris ça. Avant d'aller dans un coin, il faut passer par la porte.
0: Avant d'aller dans un coin, il faut passer par la porte parce que Jésus a dit dans Jean 10, le verset 1, en vérité, celui qui n'entre pas par la porte dans la bergerie, mais qui monte par ailleurs, est un voleur et un brigand. Donc, si tu vas quelque part, tu dois passer par la porte. La porte ici, dans la zone où tu es parti, comme dans le bistrot, la porte là, c'est l'alcool que tu dois prendre. Tu passes par ça, tu vas les avoir. Donc, tu dois passer par ça pour les gagner.
1: Okay.
0: Donc, si tu vas par exemple dans un village, tu dois aller d'abord voir le chef du village qui est la porte du village.
1: Oui.
0: Pourquoi tu passes là-bas? Papa, il peut ne pas être chrétien, mais il est la porte du village.
1: Oui.
0: Si tu passes à lui, tu peux avoir le village. Donc, parfois, on accepte certaines choses pour gagner les âmes qui sont dans la zone.
1: C'est fort ça.
0: Voilà. Voilà. Cela ne veut pas simplement dire qu'on est. On est des personnes qui est plus mieux que non. Nous sommes pareils. Il y a des stratégies, il y a la sagesse dans le ministère. Voilà.
1: Il y a la sagesse dans le ministère. Ok. Ça, je note aussi. Donc, souvenons, cette façon de faire, ça peut être une sagesse aussi pour gagner des âmes.
0: C'est une sagesse parce que l'évangile est unique, mais elle est fondée sur deux personnes. Sur Pierre, aussi sur l'apôtre Paul. Dans Galates chapitre 2, le verset 8. Le même Christ qui a fait de Pierre l'apôtre des circoncis a fait aussi fait de moi l'apôtre des païens. Donc, en deux conditions, il y a ceux qui sont du côté de la sainteté, qui tapent sur la sainteté, et il y a aussi ceux qui autorisent aussi les gens aussi à boire. Dieu nous a donné plusieurs ministères.
1: Okay.
0: Tu
1: ne
0: dois pas condamner les autres.
1: Okay.
0: La vision que Dieu t'a donnée, tu suis. Aussi, la vision que Dieu a donnée à l'autre aussi, tu le laisses conduire.
1: D'accord.
0: Donc, si ça tenait qu'à moi, on me dit de prendre un verre avant que je puisse les parler. Je vais prendre, je vais goûter, puis on va causer.
1: Oui,
0: mais. C'est pas ça là que tu vas me rejeter. Voilà.
1: Pas ce qui va faire que tu vas me rejeter.
0: J'ai reçu une pensée tout à l'heure parmi les auditoires, comme je suis prophète par étude prophétique. La personne dit si tu veux me voir, par exemple, faut coucher avec moi. Là, c'est quelque chose qui est une autre dimension. Voilà, là, je ne peux pas m'introduire dedans. Là, si il rentre dans mon ça, là, il va m'arriver là.
1: Ouais, quelqu'un peut dire bon, si on commence dans les bistrots, que tu pars évangéliser par exemple des prostituées, elle peut me dire bon, d'accord, on va t'écouter, mais au moins, vous faites un coup. Et puis bon, après, on va t'écouter.
0: Là, il s'agit d'un coup, là, c'est pas du jeu. Jésus dit fuir l'impudicité. Là, la fin des fruits ne vient pas. Là, prends tes bagages, tu vas fuir.
1: Là, il faut fuir.
0: Là, il faut fuir. Là, il n'y a pas prié derrière. Quand tu cries Saint-Esprit, il dit laisse-moi en paix, mon ami, il faut fuir.
1: Fuis. Ah, merci, prophète. Ça m'a fait plaisir d'échanger avec vous. 07, 51, 21, 21. Il y a la sagesse dans le ministère. Et puis, dit avant d'aller dans un coin, il faut passer par la porte.

Allô ? 07 56 21 21 21 pour toi qui m'écoutes ce soir et tu veux participer à l'émission. Merde, j'attends ma partie là.

0: Allô, bonsoir évangéliste, bienvenue. On l'a perdu, reviens. Vous pouvez revenir à 07 58 21 21 21. Nous sommes à l'évangélisation. Voilà la partie. Satan dégage. Nous on va passer.
1: Nous, on doit passer.
0: On doit passer.
1: Ah. On passe et on passera.
0: Ah, regarde la conjugaison là, maître Dadia. On passe et on passera. 07 58 21 21 21. Nous sommes à l'évangélisation ce soir en direct à Zivriganzi. On marque une pause là, maître Dadia. Allô. Oui. Oui, bonsoir, bienvenue sur Fréquence Vie. Qui nous appelle?
2: Brinjean.
0: Et Brinjean, nous sommes à Abidjan, Cocody, deux plateaux, d'accord. On écoute l'évangéliste et Brinjean. Est-ce qu'il s'assoit pour prendre ce verre ou il passe son chemin?
2: On s'assoit pour prendre ce verre par exemple. Je viens d'écouter un homme de Dieu qui suit là, disant que non, pour prendre.

0: pouvoir les gagner. L'évangélisation, là, il peut évangéliser, mais c'est Dieu qui touche les cœurs. Ce n'est pas en prenant la boisson que Dieu va les amener au Seigneur.
1: Donc évangéliste, Hébreu-Jean, vous ne vous asseyez pas, vous continuez, vous les laissez comme ça, qu'ils meurent, qu'ils partent en enfer, ça c'est leur choix. Mais vous ne vous asseyez pas pour prendre ce verre.
0: Tu peux t'asseoir, mais tu ne peux pas prendre forcément la boisson.
1: Non, eux disent que si tu veux leur parler, là, assieds-toi, prends un verre, puis ils vont t'écouter. C'est comme on dit, assieds-toi, mange d'abord, puis on t'écoute. Et ils disent à l'évangéliste Hébreu-Jean, on veut t'écouter, mais assieds-toi avec nous, prends un verre, et puis on t'écoute. Donc, soit vous vous asseyez pour prendre ce verre, soit vous dites non, c'est pas la peine, vous continuez votre chemin.
0: Monsieur Dao, je ne suis pas obligé de rentrer là pour qu'elle parle. Je peux m'arrêter même sur la route là pour annoncer l'évangile. On n'est pas obligé de s'asseoir là et puis prendre un verre avant de parler à quelqu'un pour qu'il accepte le Seigneur. Sinon, tous ceux qui annoncent l'évangile là, ils ne vont pas s'asseoir dans les parties pour annoncer l'évangile.
1: Bon, évangéliste des brins gens, vous choisissez quelle option? Moi, je vous donne deux options. La première, vous vous asseyez pour prendre ce verre-là. La deuxième, vous ne vous asseyez pas, vous partez. On ne s'arrête pas loin pour évangéliser. J'ai donné deux options. Est-ce que vous vous asseyez pour prendre ce verre ou vous continuez sans leur parler? Voici les deux options.
0: Je ne m'assois pas pour prendre ce verre.
1: Donc, vous continuez.
0: Oui, je continue.
1: Mais est-ce que Jésus n'est pas mort pour eux aussi, évangéliste Hébreu Jean?
0: Oui, mais c'est ça que je vous dis là. C'est où ils sont assis là. Je ne suis pas obligé de m'asseoir pour prendre des collègues parler de Jésus.
1: D'accord, maintenant.
0: Je peux m'arrêter même sur la route là.
1: Non, laissons l'affaire de s'arrêter sur la route là. Non, moi j'ai dit, on s'assoit ou on ne s'arrête pas, on continue. Hein? D'accord, maintenant, pourquoi l'évangéliste Hébreu Jean refuse de s'asseoir?
0: Mais je ne vais pas aller m'asseoir. Non, je vais m'asseoir sans boire. On est d'accord. Parce que moi, avant-hier, il y a un frère qui a perdu sa main. Il a perdu sa main, qui a un matin. Je l'ai appelé. Je dis, bon, je viens à la maison pour venir te saluer, te dire quoi avec ma femme. Je dis, je suis au matin. À chaque fois qu'il appelle, je dis, je suis au matin. Ton matin, c'est un plein air. Je suis allé avec ma femme à ce plein air-là. Pour s'asseoir, pour lui aller lui dire, j'étais là-bas avec ta femme. Mais je n'ai pas bu.
1: D'accord. Évangéliste Hébreu Jean.
0: Oui.
1: Jésus lui-même.
0: Oui.
1: Je parle de Jésus lui-même. Hein.
0: Oui, oui.
1: Il dit, oui. Il s'assoit avec les gens de mauvaise vie. Il boit oui. avec les gens de mauvaise vie. Ah, c'est Jésus qui parle, c'est pas moi. C'est Jésus qui parle. Maintenant, l'évangéliste Hébreu Jean, lui, il dit non. Jésus même qui est Dieu là, lui il a fait ça. Maintenant l'évangéliste lui dit, lui ne peut pas faire ça. C'est ça que moi je veux comprendre en fait.
0: Non, mais Jésus lui il est Dieu. Il sait pourquoi il a fait. Moi je ne suis pas Dieu.
1: Ah d'accord. D'accord.
0: Ce que Jésus a vu là. Jésus lui il est Dieu. Moi je ne suis pas Dieu. C'est même Jésus là qui a dit que notre corps est le temple de cet esprit. Faut pas qu'on va le suivre avec la folle. Non, lui, il est Dieu, moi, je ne suis pas Dieu.
1: D'accord. Donc, pourquoi on appelait les chrétiens, pourquoi on appelait les disciples qui suivaient, pourquoi on les appelait chrétiens, évangéliste Hébreu Jean?
0: Pourquoi on les appelait chrétiens?
1: Chrétiens, oui. Parce qu'on disait, ils font comme Christ. Pourquoi on appelle une personne chrétienne? Parce qu'elle fait comme Christ. Maintenant, de comme Christ à Christ lui-même. Il s'est assis, il a bu, lui-même il le dit en fait. Maintenant, donc, si l'évangéliste Hébreu Jean est devenu chrétien, ça veut dire qu'il fait comme Christ, c'est pourquoi on dit qu'il est chrétien. Donc Christ lui-même, il s'est assis avec eux pour boire, pour parler du royaume des cieux.
0: Monsieur Dao, on peut imiter Christ, mais on ne peut pas devenir Christ. Ça, c'est pas possible.
1: Attends, maintenant, bon, d'accord. En principe, Christ dit qu'on doit faire plus que lui-même parce qu'il monte au Père. Ça veut dire que nous, on a fait plus que lui.
0: Oui.
1: Voilà. Donc, Jésus dit que lui-même, ce qu'il a fait sur la terre, là, c'est petit. Parce que lui monte au Père. Donc, nous, là, on doit faire plus que lui. Maintenant, l'évangéliste Hébreu Jean dit non, on ne peut pas faire plus que Christ. Pourtant, lui-même, il dit qu'on peut faire plus que lui.
0: Je n'ai pas dit qu'on ne peut pas faire plus que lui. On peut l'imiter, mais on ne peut pas le devenir. On ne peut pas devenir Christ.
1: Mais il dit on sera plus que lui. Vous dites on ne peut pas devenir.
0: Non, quand il dit plus que lui là, on peut faire certains miracles que peut-être qu'il n'a pas, il n'a pas besoin de quelqu'un. C'est pas dit que.
1: Donc pour les miracles on peut le faire, pour la résurrection des morts on peut le faire, mais s'asseoir avec quelqu'un, prendre un verre pour lui parler de Jésus, là on peut pas le faire. Ça c'est trop dangereux quoi, que ressusciter un mort.
0: Un homme ne vient à Christ là, c'est Dieu qui amène ce.
1: Je n'entends plus bien, Maître Dia. Bon, pas grave, on a compris. Je ne l'entendais plus, là, Maître Dia. Bon, pas grave. Voilà, un évangéliste dit non, lui passe son chemin, hein, voilà, parce que il peut s'asseoir, mais pas boire. Hein. Deux options, je vous donne deux options. Donc, soit vous vous asseyez pour prendre ce verre-là. Mais Maître, c'est un petit verre même, je peux pas, c'est un petit verre, reviens. Je vois, j'ai ma tante qui est décédée il y a cela de nombreuses années en arrière. Elle avait un espace comme ça. C'est le petit verre là. On dit c'est juste un petit verre. Hein, c'est pas finir la bouteille entière. Allô, bonsoir, bienvenue.
2: Hi.
1: Maman missionnaire Kodoli dit merci d'être avec nous là. On vous écoute.
2: Merci pour ton présentation, comme tous les jours. Ça me fait très bien. Bon, moi j'ai déjà même fait ça.
1: Hein?
2: Je vais m'asseoir. Oui.
1: Alors, en quelle année là? En quelle année, maman, que je dis?
2: Bon, il y a un peu longtemps. Hein,
1: d'accord.
2: Dans la cité Fermont.
1: Ok.
2: Il y avait un bel drum, bien voilà. Donc, je vais dans le marché qui passait.
1: Mais déjà, moi, donner le nom, un bel drum, voilà.
2: Hein, j'étais assis. Quand je suis rentré et j'ai commencé à les ajouter, mon invité, j'ai dit. Non, je ne comprends pas là. C'est bon. Mm-hmm. Je voulais parler de Jésus. Mais il y avait un frère en Christ qui était dans l'assemblée de Dieu où je voulais la quitter vraiment.
1: Mm-hmm.
2: Il a dit aux gens que moi, je bois coup de coup.
1: Ah ah, voilà. Voilà, parce qu'il vous a vu.
2: Donc je le regardais quand il parlait à son ami, puis il partait, il n'y avait rien du tout. Donc quand il me voit après, il me dit, non, je l'ai interpellé. Je lui ai dit, qu'est-ce qui se passe? Parce que la dernière fois, quand je t'entends évangéliser dans le foutrum là, tu t'es arrêté, tu parlais, et puis avec ton ami, puis tu es parti. Et puis, dit, quand tu le vois, tu fais bizarre, et puis bon, tu parles, je sais pas. Et là, il va me dire, ah, moi j'étais choqué quand j'ai vu dans.
1: Là.
2: Il y a mon camarade, hein, que toi tu es une évangéliste.
1: C'est une missionnaire qui est là.
2: Hein, tu bois coup de coup. Vous allez voir comment vous gâtez moi déjà. Moi, j'étais en train d'évangéliser. Ce que tu ne peux pas faire là. Je l'ai bien ramassé plus de machin. Après, j'ai vu le pasteur des adultes là-bas. Je dis, il ne faut pas les écouter.
1: Oui, mais maman, pourquoi le pasteur leur a dit de ne pas les écouter?
2: Non. Le jeune qui est de l'église.
1: Oui, parce que sa conception est la même conception que mon évangéliste de deux plateaux là. Il y a plusieurs personnes qui pensent ainsi. Maintenant, si vous vous expliquez au pasteur que le pasteur dit de ne pas les écouter, ça veut dire que le pasteur, lui, comprend en fait ce que vous avez fait.
2: Oui, oui.
1: Ok.
2: Il a vu que je ne suis pas, bon, les jeunes, il y a des gens, quand c'est comme ça, approche-toi de la personne et qui parle. Il vient voir quelqu'un qui connaît la personne pour parler, pour venir me parler, pour dire, ah, je vois que tu cours bien, quoi. Là, je vais m'expliquer. Moi, j'aime beaucoup m'expliquer. Je ne peux pas, je fais. Pas par une autre personne, on vient me parler, j'explique, et puis toi-même, je cherche à te voir, je t'explique aussi. Donc, moi, je vais m'asseoir, mais je ne vais pas boire le coup de cou bien, ce qu'ils sont en train de boire. Et pourquoi je dis, m'asseoir, parce que
1: Non, mais maman, moi je disais tout à l'heure à l'évangéliste Hébreu Jean, j'ai dit, il y a deux options. Ils disent que quand tu t'assois là, tu prends un verre, puis ils t'écoutent. Si tu ne veux pas le faire, tu passes ton chemin. Voici les deux options. Ils ne veulent pas ceux qui vont s'asseoir pour juste bavarder avec eux. Non, quand tu t'assois, on te sert, tu prends un verre, puis voilà, pendant que vous êtes assis, tu leur parles.
2: C'est ça, je dis, si je m'assois, qu'ils disent que tant que je ne bois pas, faut pas, je vais les évangéliser. Moi, j'ai mes stratégies. Je m'assois juste là, quand vous allez parler, ça va, ça dit, vous allez parler de quelque chose de, que vous ne connaissez pas, vous ne, n'avez pas de, la réponse. Et puis, je vais introduire la parole de Dieu dedans. Ça, je l'ai beaucoup fait.
1: C'est ça pour la vie. Je comprends pas. Il vous donne votre verre. Favorable. Il vous serve. Hein? Il vous serve. Donc, vous asseyez, ils vous servent. Donc, ils attendent.
2: Je vais pas boire, je suis assis là.
1: Mais ils attendent que vous preniez avant de vous écouter.
2: C'est ça que j'ai dit. Je vais me taire, c'est les bobos, ils m'assoient. Ils vont causer entre eux.
1: Non, non, je dis que quand ils vous servent là, ils attendent que vous preniez pour vous écouter. C'est un peu comme tu arrives au village, on te dit tiens de l'eau, puis nouvelle.
2: Non, moi, il n'y a pas à boire.
1: Donc, vous savez que vous continuez votre route alors.
2: Oui, je ne vais pas boire, je fixe moi mes limites avec respect.
1: D'accord. Non, je ne peux d'accord. pas. Là maintenant, vous nous expliquez pourquoi vous passez votre chemin sans prendre ce verre qu'ils vous tendent.
2: Mais la Bible même dit que les mauvaises conseils, comme on appelle le verset même échappe.
1: Quel verset?
2: Corrompre les bonnes mœurs.
1: Non, mais c'est une compagnie, c'est un seul verre, non?
2: Non, non, ne vous conformez pas au siècle présent.
1: Ne vous conformez pas.
2: Voilà, conformez à ce qu'ils sont en train de faire, je ne vais pas le faire. Je vais m'asseoir.
1: D'accord. Moi je ne veux pas que les gens s'asseyent et puis ils ne boivent pas. Je ne veux pas ça en fait. Je ne veux pas qu'on me donne ça. Je disais tout à l'heure à l'évangéliste.
2: Ils ne veulent pas m'écouter. C'est leur choix, hein. Moi, je prends ma route et puis je m'en vais.
1: Oui, voilà. Maintenant, je disais tout à l'heure à l'évangéliste Hébrin Jean, je dis que Jésus a fait une comparaison entre lui et Jean-Baptiste. Il a dit, Jean-Baptiste est venu ne mangeant ni ne buvant. Et vous dites qu'il est un démon. Maintenant, moi, Jésus, le Fils de l'homme, je viens. Je mange, je bois. Je bois avec les amis. Je suis ami des publicains et des gens de mauvaise vie. Donc, Jésus lui-même s'asseyait avec des personnes qui buvaient. Il prenait aussi, il parlait avec eux.
2: Bon, mais maintenant... c'est l'alcool que Jésus buvait.
1: Oui, parce qu'il dit buvait, il n'a pas dit l'eau, il buvait. C'est ça, c'est pourquoi il parlait de la comparaison. Quand Jésus fait la comparaison, et puis à la fin du verset, il dit « La sagesse a été justifiée par mes œuvres ». Donc, Jésus est en train de dire, Jean-Baptiste là, il buvait de l'eau, il prenait pas de vin, il ne faisait rien, vous dites qu'il est animé par un démon. D'accord, maintenant moi Jésus je viens, je fais le contraire de Jean-Baptiste. Mais vous dites que non, moi aussi je suis encore animé par un démon.
2: Je ne vais pas le faire, je vais rester lucide et ne pas participer.
1: Mais est-ce qu'un verre là ça saoule en même temps? Mais déjà, un verre ça saoule, c'est pas d'aïko en même temps non?
2: Non, moi je vais pas prendre.
1: D'accord.
2: Non, je ne vais pas prendre.
1: D'accord, dans un moment passe son chemin, s'il meurt, qu'il va en enfer, c'est pas grave.
2: Dieu sait que j'ai fait ma part.
1: Non. Vous avez fixé. Voilà, non, vous avez fixé vous-même. Vous êtes fixé vous-même des limites, c'est ça, hein?
2: Je viens. Ils m'ont posé des conditions. Moi, je partais leur annoncer la bonne nouvelle. Maintenant, ils m'ont posé les conditions.
1: Oui.
2: Donc, la condition ne m'arrange pas. Je ne peux pas boire.
1: Voilà. Donc, si vous passez votre chemin.
2: Dans des endroits où on me chasse. Mais la Bible dit quoi? Il faut secouer tes pieds, puis il faut sortir.
1: Non, ils ne vous ont pas chassé. C'est ce que j'ai dit là, ils ne vous ont pas chassé.
2: Non, mais c'est une manière de chasser.
1: Si non.
2: Ils ne voient pas, ils ne vont pas m'écouter.
1: Oui, d'accord. C'est quoi, c'est l'évangile des brins Jean. Est-ce que, j'ai posé la question à qui, je crois, pour faire, j'ai posé cette question, j'ai dit, est-ce que le fait de prendre ce verre, c'est un péché? Est-ce que le fait de prendre ce verre, Dieu automatiquement, votre évangélisation est gâtée?
2: Moi, tu sais, ce domaine-là, l'alcool, ils disent. On est chrétien, on fait ceci, on peut boire, Paul a dit, Jésus a transformé vin, l'eau en vin. Moi, c'est des trucs que je ne rentre pas dedans. Moi,
1: voilà. C'est pourquoi je dis donc, vous-même, vous vous êtes fixé des principes. Ça, ce n'est pas la Bible. C'est...
2: Mais dans la Bible même, on dit, un roi, nous sommes sacrificateurs. On est prophète, roi, on est sacrificateur, prophète et roi. Et dans la Bible, c'est dit que un roi ne doit pas boire les boissons enivrantes.
1: Merci.
2: C'est-à-dire l'alcool. Donc, moi, je ne vais pas boire.
1: Est-ce que
2: il y a les récabites dans la Bible, les récabites.
1: Non, le verset dit un roi. Le verset, là, maman.
2: Un roi ne doit pas boire les boissons enivrantes.
1: Merci. Maintenant, je dis que Jésus lui-même, il a fait. Maintenant,
2: bon, s'il a perdu, il est Jésus. Moi, comme la Bible m'a pas dit qu'il était là.
1: Aïe.
2: Donc, moi, je ne le fais pas.
1: D'accord, maman, c'est noté, là. Merci. J'ai déjà trouvé le verset, là, maître Diadia. J'en ai trouvé 07 51 21 21. On reçoit à l'instant notre évangéliste, maman missionnaire, que Dieu lui dit. Allô, allô.
3: Oui, bonsoir.
1: Bonsoir, Daniel Cadio, évangéliste Daniel Cadio. Merci d'être avec nous, là, on t'écoute.
3: D'accord. Tu sais, ton histoire, c'est un peu compliqué.
1: Hein?
3: Mais, oui. Moi, je prendrai simplement mon exemple.
1: D'accord.
3: Moi, je n'ai jamais bu.
1: Mm-hmm.
3: Donc, tu vois,
1: mm-hmm.
3: parce que je veux sauver l'âme d'une personne,
1: mm-hmm.
3: tu vas me demander de venir boire avant de te prêcher l'évangile.
1: Mmh.
3: Bon, là, je suis censée faire quoi?
1: Tu me demandes quoi?
3: Le 14 février passé, uh-huh. là,
1: uh-huh.
3: j'étais avec mes oncles, mes cousines, tout, on a fait une petite sortie. Et bon, ils ont essayé de me blaguer. Tu as vu les petits verres d'été, là?
1: Mmh.
3: Ils ont mis juste une petite quantité.
1: Mmh.
3: J'ai dit, bon, pour la première fois, je vais goûter l'alcool, je vais voir quel goût ça.
1: Mm-hmm.
3: Mais je t'assure que quand j'ai pris...
1: Tu vois, 8-8.
3: J'ai eu vertige, je ne pouvais plus soulever mon pied. J'ai eu envie de... En tout cas, heureusement que j'étais avec ma famille. Imagine que j'étais avec quelqu'un d'autre.
1: Oui, ouais.
3: Donc, parce que je ne l'ai jamais fait et que j'ai essayé de le faire, tu as vu le résultat.
1: Mm-hmm.
3: Donc, mm-hmm. je ne vais pas le faire.
1: Mm.
3: Au milieu de cela, je ne sais pas quel sera le résultat.
1: Mm-hmm. Oui.
3: Donc, tu vois que déjà, ça ne donne pas un bon témoignage. On va dire, voilà, une qui est partie parler de Jésus, elle mm-hmm. ne peut plus soulever ses pieds. Donc, moi, je ne vais pas le faire.
1: Elle ne peut plus soulever ses pieds, comment?
3: Aïe, mais regarde ce que j'ai. Une fois, j'ai souffert.
1: J'imagine.
3: Oui.
1: Oui.
3: J'avais envie de vomir, la tête tournait. C'est la première fois que quelque chose... quantité petit, seulement ils m'ont donné là. Okay. Moi, je ne vais pas aller boire.
1: D'accord.
3: Mais quand on m'a dit que, bon, comme Jésus était là, Jésus a bu avec les gens de mauvaise vie, c'est vrai.
1: Mm-hmm.
3: Mais on doit retenir quelque chose.
1: Mm-hmm.
3: Quand Jésus était là, sur la terre, là, mm-hmm. il est venu parler, ouvrir l'esprit des gens, venir donner sa vie aux gens. Pendant que Jésus était sur la terre,
1: mm-hmm.
3: les gens allaient en enfer.
1: Mm-hmm.
3: Quand Jésus est mort sur la croix, les gens continuent d'aller à l'enfer,
1: mm-hmm.
3: même de nos jours. Ils vont continuer d'aller à l'enfer.
1: Oui.
3: Voilà. Donc, ce n'est pas pour autant que moi, je vais aller sacrifier ma vie. Je vais aller boire, me saouler, quelqu'un me violer.
1: Non, mais pourquoi tu veux forcément aller là-bas?
3: Non, c'est pas merci de boire.
1: Oui, bon,
3: mais imagine au milieu des païens, moi, il y a Bible, va soulever mon pied. Ce qui va se produire après, là, c'est moi, je saurai.
1: D'accord. Donc pour toi... Oh, je comprends. C'est pourquoi j'ai demandé tout à l'heure là, à maman missionnaire Kodjo. J'ai dit, pour toi, tu n'en as jamais pris. Donc, tu ne sais pas quels sont les dégâts que ça peut causer hein, après,
3: voilà.
1: Après avoir pris un verre.
3: Je ne vais pas le voir, sincèrement.
1: Mm-hmm. Voilà, ce n'est pas,
3: même pas passer à
1: côté. Ce n'est pas une question biblique. C'est une question perso. C'est ça.
3: Oui, perso. C'est-à-dire que si je connaissais l'alcool,
1: mm-hmm.
3: la bière, je n'ai jamais bu la bière. Je ne sais pas quel goût ça.
1: Oui.
3: Les autres là. C'est quoi qu'on m'a donné? Je crois que c'était du vin blanc.
1: Mm-hmm.
3: Une petite quantité.
1: Okay.
3: Je voulais goûter. Donc, je ne vais pas le faire.
1: Mm-hmm.
3: Non, je vais me créer des problèmes.
1: Si, si.
3: Voilà. La personne qui va boire, qui va venir s'asseoir, là, Dieu va les amener, mais ce n'est pas moi en tout cas.
1: D'accord. C'est noté, merci à l'évangéliste Daniel Cadion. 07 51 21 21.

0: ensemble. Bonsoir et bienvenue.
1: Bonsoir, monsieur.
0: Merci d'être avec nous, là. Évangéliste, votre nom?
1: Bien, monsieur, Alou Kwame Olivier.
0: Pardon, évangéliste Roger.
1: Alou Kwame Olivier.
0: Olivier, hein?
1: Oui, oui.
0: D'accord, l'évangéliste Olivier est avec nous ce soir. Nous vous écoutons. Vous vous asseyez pour prendre ce verre ou vous passez votre chemin?
1: Bon, moi, je vais prendre ce verre.
0: D'accord. Est-ce que vous n'avez pas peur du scandale, les regards des autres?
1: Non. Hein? Parce que si l'alcool était un péché, le premier miracle de Dieu, c'est quoi? De Jésus, c'est quoi?
0: Il a changé l'eau en vin.
1: C'est un péché, il n'allait pas le faire.
0: Ah, attends, c'est pas faux, hein? Parce que si c'était un péché, il n'allait pas leur servir un péché.
1: Si c'était un péché, il n'allait pas le faire. Parce que dans la Bible, nous écrit, ne vous enivrez pas.
0: De ne pas vous saouler, oui, d'accord.
1: En fait, boire, mais pas les saouler. C'est pas pour boire et évangéliser, ramener les gens en Christ. Boire un verre, tu as créé un problème. Voilà. C'est sans moi.
0: D'accord. D'accord. Évangéliste Olivier, je disais tout à l'heure là. Maintenant, avant d'arriver là, vous avez évangélisé des personnes. Et si ces personnes-là passent et vous voient l'évangéliste Olivier assis, voilà, avec des personnes, avec un verre à la main.
1: Il croit pas qu'il va créer des problèmes.
0: Hein?
1: Parce que si ces personnes me connaissent réellement là, ils sont quoi penser? Si ces personnes me connaissent réellement.
0: D'accord. Ça, ce que vous dites, ça rejoint la dernière phrase de Jésus. Quand il parle de... Il dit, le Fils de l'homme est venu mangeant et buvant. Et il dit, c'est un mangeur, un buveur et un ami des publicains et des gens de mauvaise vie. Mais la sagesse a été justifiée par ses œuvres. Donc, Jésus est en train de dire que, malgré tout ce qu'ils ont dit là, à travers les œuvres qu'il posait, ils ont compris que c'était un fils. Voilà, il était une personne spéciale, quelqu'un qui venait du ciel.
1: Oui.
0: Donc, pour évangéliste Olivier, les personnes, par vos œuvres, sauront que non, il est juste assis, pas forcément pour se saouler, mais c'est parce qu'il veut les gagner à Christ.
1: Oui, pardon, oui.
0: D'accord, maintenant il y a une autre personne, là je le dis pour ceux qui vont appeler après vous, évangéliste Olivier. Il y a quelqu'un qui me disait que même quand il te dit souvent de prendre un verre, c'est pour regarder quelle serait ta réaction. Non. T'as dit souvent c'est un piège même, pour voir est-ce que celui-là il est capable de s'asseoir avec nous. Voilà, et maintenant quand tu t'assois, c'est un papa qui me disait, ça dit même quand tu t'assois, tu n'es pas obligé même, c'est-à-dire quand tu prends le verre là, tu goûtes juste un peu, tu déposes, tu pars avec eux, tu peux même ne pas tout finir. Mais oui. Ils ont vu que tu t'es assis, tu as pris peut-être une gorgée. Ah oui, c'est vrai.
1: C'est ton vécu. C'est ton vécu. Quitter ce milieu. Voilà, moi je
0: vois la chose. Ok.
1: Dans le mois de nuit. Il y a maîtrise, il y a tout le contour. Pourquoi il y a quelqu'un qui dans ce milieu, on n'est pas bon.
0: Ok. Voilà. Mais merci aussi pour ce premier miracle de Jésus là. Si c'était un péché, il n'aurait pas changé l'eau en vin pour donner à ceux qui sont venus aux convives des noces de Cana. Merci évangéliste Olivier. Jésus lui-même là, si c'était un péché, il n'aurait pas changé l'eau en vin. Il a dit non, faites-le boire de l'eau simplement. Merci évangéliste Olivier. 07 58 21 21 21.
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0: 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Et là on part chez mes parents du côté de Dabou. Et pour le maître Ephraim Djadja, allô? Allô?
3: Bonsoir, monsieur Tao.
0: Oui, bonsoir, bienvenue, là. Qui m'appelle?
3: Sa Majesté.
0: Sa Majesté Ogodoun. Ah, Pierrot, ça fait 2 jours, hein, ça va bien?
3: Oui, ça va, je suis là.
0: D'accord, gloire à Jésus. Sa Majesté Odogou, combien, là? 9, non? Ou bien c'est 10?
3: 9.
0: D'accord. Alors, évangéliste, vous gérez comment cette situation-là? Est-ce que vous vous asseyez ou vous passez votre chemin?
3: Moi, je pense qu'il faut s'asseoir pour boire et puis, c'est enseigner la parole de Dieu. C'est par là que Dieu voulait que tu passes. En voulant les ramener à toi.
0: Ok. Mais est-ce que tu n'as pas peur, évangéliste, d'être daïko, d'être daï, tous les là?
3: Non, tu ne peux pas être daï. Est-ce que là, tu n'as pas peur?
0: Attends, mais évangéliste, il y a l'évangéliste Daniel Cadio qui a dit, elle, on lui a donné juste un vin blanc, un petit verre, mais après là, elle a commencé à rire elle seule, elle s'est tournée, bon. Hein? Donc c'est possible, quelqu'un peut prendre juste un verre et puis voilà, elle die.
3: Non, mais moi, l'alcool va faire mon sang.
0: Ah, bon, toi, l'alcool ne va pas avec ton sang, ok.
3: Mm-hmm. Mm. Même si je prends même 10 litres, même ça fait rien.
0: Même ça, si tu prends?
3: C'est-à-dire que je n'arrive pas à me saouler ni à faire quoi que ce soit avec l'alcool.
0: Ah, d'accord. Et toi, ton sang, là, est spécial, hein, Sa Majesté. D'accord. Donc, toi, tu t'assois.
3: Ça ne peut pas dépasser inutilement.
0: Ok. Donc, toi, tu peux t'asseoir tranquille. Tu prends le verre, même si tu ne finis pas ce qu'ils ont mis dans ton verre.
3: Non, je ne finis pas. Juste, je sirote un peu, je prends un peu. Ça
0: voilà.
3: Juste, mm-hmm. Ah oui, j'ai pris quelque chose.
0: Ok. Voilà. D'accord.
3: Maintenant, je véhicule le message. Mm-hmm. Et c'est le message qu'elle a véhiculé, à qui je vais les enseigner pour leur dire que... Ah, l'alcool que vous êtes en train de boire là, c'est vrai qu'il n'est pas écrit, il est écrit nulle part dans la Bible qu'il ne faut pas boire, mais il est écrit qu'il ne faut pas se saouler.
0: Oui, oui.
3: Et là, vous êtes en train de faire des essais de table, ce qui n'est pas bon devant la présence de Dieu. Comme Dieu a dit dans Apocalypse 22, verset 15, non, où il a dit Dieu, les chiens, les ivrognes.
0: Oui, les ivrognes, oui.
3: Voilà. Donc, c'est vraiment pas conforme à la parole de Dieu. Vous ne devez pas boire en excès.
0: Mmh.
3: Voilà. Et que vous voyez, si vous ne pouvez pas vous en passer d'aller en excès, c'est mieux que vous arrêtez là, quoi.
0: Voilà. D'accord. Donc, pour toi, c'est dans l'optique de leur annoncer l'évangile. Parce que Christ est mort aussi pour eux. Et donc, toi, tu étais aussi comme eux avant. Donc, c'est tout ça que tu vois. Et puis, tu dis, non, je ne les laisse pas dans cette vie-là.
3: Oui, oui, c'est ça. Okay. C'est ça, même dire, parce que je ne vais pas boire parce qu'il faut m'asseoir pour boire. Non, c'est juste pour véhiculer un message.
0: Ok.
3: Quand tu disais qu'il s'assied avec les gens qui
0: n'avaient les gens de mauvaise vie.
3: Les gens qui n'étaient pas sûrs. Non, ce n'est pas parce qu'ils voulaient s'asseoir avec eux.
0: Mm-hmm.
3: C'est parce qu'ils voulaient véhiculer le message qu'ils voulaient.
0: Ah passer. Oui, merci, voilà. Sa Majesté, merci. Quand je lisais, tu vois, le premier miracle de Jésus, là. Oh, je vais retrouver le verset, mais bon, pas grave. J'explique en même temps à tous ceux qui sont à l'écoute de la radio. Le premier miracle de Jésus, là. Quand il a changé l'eau en vin, bon, il y a des personnes qui disent que le vin, là, c'était pas alcoolisé. Il dit, c'est faux. Hein, arrêtez de nous mentir. C'était alcoolisé.
3: Non,
0: hein,
3: non, non, mais quand, voilà. Quand on parle de bois, là, c'est alcool.
0: Hein. Oui.
3: Il n'y a pas autre chose.
0: Si, il n'y a pas autre chose. Tu vois, maintenant, la Bible dit que quand il a changé l'eau en vin, ceux qui ont bu, là, quand ils devaient arriver dans leur ville, ils sont tous sortis.
3: Mm-hmm.
0: Tu vois, non c'était une stratégie de Jésus, en fait, tu vois. Quand il a changé, ils ont pris, non, tous ceux qui étaient là ce jour, ils ont fait les emporter chez eux au quartier.
3: Oui, oui.
0: Le jour où Jésus devait arriver là-bas, là, le premier gars qui avait pris le vin le jour des noces, là, il a informé tout le quartier que, attends, le gars qui avait changé l'eau en vin, là, il vient dans notre ville, hein. Il dit, hey, ils sont sortis en tas. Tu vois? Voilà, et là-bas, Jésus, la Bible dit que ceux qui apprirent qu'il avait changé l'eau en vin sont sortis pour l'écouter. Et là-bas, il a fait des miracles. Les plusieurs personnes ont accepté Christ. Donc, pour Jésus, c'était une stratégie pour les récupérer devant.
3: Oui, c'est comme ça. C'est quand même la Bible même. Je prends par exemple, quand Dieu a dit au prophète Osée, d'aller marier une prostituée.
0: Oui.
3: Est-ce qu'il avait l'intention d'aller la marier? Est-ce qu'il avait l'intention d'aller sortir avec? Est-ce qu'il avait l'intention d'aller sortir avec quelqu'un qui est prostitué?
0: Non, c'est interdit. Ouais.
3: C'est parce que là, il y a eu un message qui lui a véhiculé. Et la Bible même déclare que, malgré qu'ils étaient mariés, la femme a continué toujours à se prostituer. Jusqu'à ce qu'un jour, elle arrête. Non, c'est ça.
0: Merci.

Alors, l'histoire est une histoire vraie, c'est un vécu, c'est un de mes boss. Bon, je peux parler d'un de mes boss, hein, voilà, donc un évangéliste et puis un patriarche qui m'expliquait que, ah, t'as un jour on est parti évangéliser quelque part là. Je crois que c'était un village, est-ce que c'est à Tiwabé, tu vois? Maître, il y a le côté. Azagie, là, voilà. Donc, quand ils sont arrivés là-bas, ils ont trouvé des jeunes dehors en train de. En plein air, un bistrot là. On veut vous parler de Jésus. Il n'y a pas de problème, asseyez-vous, prenez un verre. Il dit, on s'est assis. Il dit, hey! Il dit, mais on s'est assis. Attends, c'est un verre, non. On s'est assis, on a pris juste un verre. Et puis, on leur a annoncé l'évangile. Ils ont accepté, ont accepté, d'autres n'ont pas accepté, et voilà. C'est pourquoi je vous ai donné ce passage-là, de prime abord, pour Jésus lui-même. Je disais Jésus lui-même. Parce que souvent, on veut se mettre plus saint, plus que Jésus lui-même, en fait. Quoi. C'est-à-dire, bon, ça, c'est pourquoi je disais merci à notre évangéliste Daniel Cadio. Quand c'est personnel, tu as pris une décision personnelle, ne prends pas des versets bibliques parce que non, la Bible dit de ne pas s'enivrer. Voilà. Donc si Jésus lui-même en parle. Si j'ai lui-même dit, voici ce qu'il a fait, ce qui est différent de Jean-Baptiste. Voilà, donc tu ne dois pas t'enivrer. La Bible dit, tout excès est un péché. L'excès de table, c'est un péché. Tu bois trop d'eau, c'est un péché. Tu consommes trop d'huile, c'est un péché. Tout excès est un péché. Voilà. Alors, donc si tu sais que, par exemple, il y a des personnes qui avant, elles étaient dans l'alcool, elles se sont battues avec l'aide du Saint-Esprit, elles sont sorties de là. Ces personnes-là. Elles fuient même un petit verre. Pourquoi? Parce qu'elles savent que si je commence là, je ne pourrai pas terminer. Donc, pour ces personnes, on comprend, elles disent non, elles préfèrent passer. Une autre personne dit, depuis que je suis né, je n'ai jamais consommé. Donc, je ne veux pas consommer de peur de ne pas savoir ce que je fais après. Voilà, ça on comprend. Mais on ne peut pas prendre un verset biblique pour dire non. Ceci, c'est une décision personnelle entre toi et Dieu, c'est ça. Comme des personnes, je connais une amie, elle ne peut pas porter des mèches parce que quand elle porte là, elle a des céphalées, des fortes douleurs à la tête. Ça, c'est elle, entre elle et Dieu. Mais une autre peut porter, louer le Seigneur, et puis Dieu fait des miracles. Comme il y a des personnes qui, quand elles mettent, tu vois, les bijoux là, ça ne passe pas. Leur peau est sensible. Donc, ce n'est pas parce que toi, tu ne portes pas des bijoux que tu vas en faire une doctrine pour dire à tous ceux qui portent des bijoux qu'ils vont mourir pour aller en enfer. Non, ce n'est pas parce que tu t'es assis pour prendre un verre, parce que après tu dois évangéliser, qu'automatiquement Dieu va te rejeter. Donc sortons de là, et pour ceux qui sont à l'écoute, qui pensent comme plusieurs, le disait à l'époque là, que non, pour le vin de Jésus là, c'est un vin non alcoolisé, j'ai dit non, c'est faux. C'est en 1903 qu'ils ont découvert comment extraire l'alcool, dans le vin. C'est un Allemand qui a fait cette découverte-là en 1903, donc 1900 ans après Jésus-Christ, qu'ils ont découvert comment extraire l'alcool du vin. Donc, quand la Bible vous fait mention de Jésus s'asseyait pour boire, même quand il a pris une dernière coupe, c'est une coupe de vin, c'est alcoolisé. Donc, si c'est une décision personnelle, on comprend, mais ne prenez pas des versets bibliques pour justifier, en fait, votre réaction. Parce que Jésus lui-même dit, il s'assoyait avec les publicains, il marchait avec les gens de mauvaise vie, il s'assoyait avec eux pour boire, il mangeait avec eux. Donc, voilà. Mais attention à ne pas vous enivrer, tout excès est un péché. Là. C'est tout pour moi, Maître Diadia, j'essaie de l'antenne à présent à l'équipe qui vous accompagne pour la suite d'une nuit sans ennui. Et n'oubliez pas, on est là du lundi au jeudi à partir de 21h avec moi, hein. Du lundi au jeudi de 21h à 22h. Et après moi, il y a soit le Maître Ephraim Diadia ou encore le Pasteur Etienne.

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1: Les grandes familles assignées à Awakrou, sous-préfecture de Pakobo et Abidjan, la famille Kouadio à Akpangokrou et Kofi Ngorankrou, sous-préfecture de Tibissou et Abidjan, la famille Koko à Akpangokrou et Abidjan, la grande famille Ayetou à Abidjan, Nana Amani Kassi, chef du village d'Awakrou, sous-préfecture de Pakobo et ses notables, la famille Zouaglan à Awankrou, sous-préfecture de Pakobo et Abidjan, la famille Akpo à Awakrou et Abidjan, la fraternité Saint-Paul et Pierre d'Awakrou, l'honorable Kwasi Kwaku Eugène, la famille Feu Konan Kwasi à Awakrou et Abidjan, la grande famille Niaoré Zegbeyi, Adiato Litier, sous-préfecture du Lakota, Abidjan et Europe, la grande famille Bawa Adiato Litier et Abidjan, la veuve Zegbeyi Modestine, les enfants Konan Kwaku Judicael, Konan Ivana Etiel, Konan Yasmine, Conan Fanuel et Conan Ange Daniel ont la profonde douleur de vous annoncer le décès de leur fils, frère, époux, père, oncle, beau-père, beau-fils, Privat Conan, responsable régional Afrique électricité et automatisme à Barry Kalebo. Décès survenu le 7 avril 2026. Programme des obsèques du 28 au 30 avril 2026 de 18h30 à 20h30. Présentation des condoléances au domicile du défunt à Bingerville, cité Bel Air, 500 mètres après le palais de justice. Vendredi 8 mai 2026, première veillée de 21h à 23h. Veillée religieuse de 23h à l'aube, veillée traditionnelle sur la place publique de la cité Bel Air à Bingerville. Vendredi 15 mai 2026, deuxième veillée de 21h à 23h, veillée religieuse de 23h à l'aube, veillée traditionnelle au domicile familial, si à Koumassi, quartier Baradji. Mercredi 20 mai 2026, de 20h à 21h, veillée religieuse à l'église Sainte-Anne, Agamé, Bingerville. Vendredi 22 mai 2026, 12h30, levée du corps à Yves Seb de Trècheville, salle Félix Oufouet-Boigny, suivi du transfert du corps à Awakrou, sous-préfecture de Pakobo. 21h à 23h, veillée religieuse. 23h à l'aube, veillée traditionnelle. Samedi 23 mai 2026, 10h, inhumation au cimetière du dit village. Dimanche 24 mai 2026, 10h, messe d'action de grâce à la chapelle d'Awakrou. Contact 07 09 72 80 98. Général de brigade Sako Issa, directeur général de l'administration et des finances du ministère de la Défense. Commissaire général de brigade Koulibaly Inyamien Christophe, directeur des finances du ministère de la Défense. Intendant général de brigade Soulama Bakari, directeur du commissaire des armées du ministère de la Défense et l'ensemble du personnel du domaine du commissariat des armées du ministère de la Défense, révérend pasteur Tano Kwame Jean-Claude, président national de l'église AECI et l'ensemble de la communauté, la grande famille Série en France et Abidjan, M. Fofana Issoufou, directeur de société en France, les autorités administratives et coutumières du Lot-Gibois, les cantons Abouiri et Djeko, les tribus Gbagota, Kokorua et Satroko, les villages Gekoko, Bega, Djigo, Dakuritro, Gigedou et Daguko, les grandes familles Gebokelilie, Geive et Dekedou, les familles Tutulilif, Gizolili, Sironyakwalili et Luklibua, la coordination des mutuelles du canton Djeko, la mutuelle de développement de Gekoko, la grande famille Otitil, frères, mères, enfants, petits-enfants, parents, alliés et connaissances, ainsi que la famille Otiti et alliés, ont la profonde douleur de vous annoncer le décès de leur fils, frère et père, M. Otiti Zate Georges Richard, enseignant à la retraite, décès survenu le lundi 27 avril 2026 à l'hôpital militaire d'Abidjan, HMA. Programme des obsèques, mardi 12, mercredi 13 et jeudi 14 mai 2026, présentation des condoléances au domicile familial situé à Yopougon-Bel Air, à la cité Sorim. Villa 22, rue L35, heure de 17h à 19h. Vendredi 22 mai 2026, levée de corps à la salle Félix Oufouette-Boigny Ibouceb de Trècheville de 10h30 à 11h30, suivi du transfert du corps à Divo, veillée religieuse de 21h jusqu'à l'aube. Samedi 23 mai 2026, inhumation au cimetière de Dougako à Divo.
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Bien-aimés dans le Seigneur, bonjour, votre serviteur, révérend le Basile Hameler. Nous sommes encore avec notre thématique intitulée « Les alliances et l'alliance de rédemption ». Les alliances et l'alliance de rédemption. Et le point 2, les différents types d'alliances dans l'Ancien Testament. Et nous avons eu à dire qu'il y a trois types d'alliances dans l'Ancien Testament. Nous avons l'alliance entre personnes, l'alliance d'égalité et le signe de suzeraineté. Nous sommes sur le signe de suzeraineté. Nous avons déjà donné le premier exemple de signe de suzeraineté. Quand on parle de signe de suzeraineté, c'est une alliance entre un suzerain et un vassal, c'est-à-dire une divinité ou bien un dieu et un homme. Alors, nous avons parlé de l'alliance entre Dieu et Noé. Nous avons dit que c'est une alliance inconditionnelle, que Noé soit obéissant ou pas, Dieu allait accomplir sa part de contrat. Nous sommes avec le deuxième type d'alliance, un deuxième exemple, l'alliance de Dieu avec Abraham. Nous avons eu à dire aussi que l'alliance de Dieu avec Abraham est une alliance inconditionnelle. Pourquoi l'alliance de Dieu avec Abraham est inconditionnelle? Dieu a demandé à Abraham de tuer des animaux et de les séparer. Et Abraham a agi conformément aux prescriptions de Dieu. Et Dieu a fait endormir Abraham. Et pendant le sommeil d'Abraham, Dieu, de façon symbolique, va passer entre les animaux séparés, lui seul. Donc, c'est une alliance inconditionnelle pour dire que Abraham soit obéissant ou pas, il allait accomplir sa part de contrat. Donc, c'est une alliance inconditionnelle. Nous allons maintenant voir les trois dispositions principales de l'alliance d'Abraham. Alors, la première disposition, c'est la promesse de la terre. La promesse de la terre. Genèse 12, verset 1. Dieu a appelé Abraham à sortir d'Ur en Chaldée pour le pays qu'il lui donnerait. Genèse 12, 1 dit, « L'Éternel dit à Abraham, va-t'en de ton pays, de ta patrie et de la maison de ton père, dans le pays que je te montrerai. » Cette promesse est renouvelée en Genèse 13, 14 à 18. Et les dimensions du pays sont mentionnées en Genèse 15, 18 à 21. Genèse 15, 18 à 21. Il est dit, « En ce jour-là, l'Éternel fit alliance avec Abraham et dit, « Je donne ce pays à ta postérité, depuis le fleuve d'Égypte jusqu'au grand fleuve, au fleuve d'Euphrate, le pays des Kéniens, des Kéniziens, des Cadmoniens, des Hétiens, des Phéréziens, des Réphaïm, des Amoréens, des Cananéens, des Girgaziens et des Jébousiens. » Deuxième disposition, c'est la promesse de la descendance. Genèse 12, 2. Dieu a promis à Abraham de faire de lui une grande nation. Alors qu'il était âgé de 75 ans et n'avait pas d'enfant, Abraham a reçu la promesse d'une descendance nombreuse. Cette promesse est amplifiée en Genèse 17, 6, où Dieu a promis que des rois et les nations seraient issus de lui. Cette promesse étendu à l'alliance de David en 2 Samuel 7, s'est accompli par l'avènement du trône de David et surtout du règne du Messie. Et puis la troisième disposition principale de l'alliance d'Abraham, c'est la promesse de la bénédiction et de la rédemption. Genèse 12, 3. Dieu a promis de bénir Abraham et toutes les familles de la terre en lui. Cette promesse amplifiée par la nouvelle alliance est lié à la bénédiction spirituelle et à la rédemption d'Israël. Le livre de Jérémie, le chapitre 31, verset 34, annonce le pardon des péchés. La nature inconditionnelle et éternelle de cette alliance est manifestée par son renouvellement en faveur d'Isaac. Les promesses que Dieu fait soulignent qu'il s'agit d'une alliance inconditionnelle et sera par la suite confirmée à Jacob. Il est important de noter que Dieu a renouvelé ses promesses malgré le péché des patriarches, ce qui accentue encore la nature inconditionnelle de son alliance. Dieu a accompli littéralement, bien que partiellement, ses promesses à Abraham. Il l'a béni en lui donnant la terre promise. Puis, plusieurs siècles
plus tard, sa descendance en a pris possession. C'est-à-dire, sa descendance a pris possession de la Palestine. C'est ainsi que l'Éternel donna à Israël tout le pays qu'il avait juré de donner à leurs ancêtres. Ils en prirent possession et s'y installèrent. Même si c'est pas toute la Palestine qui est en leur possession aujourd'hui, mais une partie leur a été accordée. Ils sont installés sur une partie. Dieu l'a aussi béni spirituellement. Et il lui a donné une descendance nombreuse. Un élément important de l'alliance d'Abraham ne s'accomplira cependant qu'à l'avenir, pendant le règne du Messie. C'est-à-dire, cette partie-là, c'est quoi? C'est la nation d'Israël possédera la totalité de la terre promise. Donc, la terre promise, aujourd'hui, si vous suivez l'actualité, vous connaissez tout ce qui se passe dans le pays d'Israël, et puis la Cisjordanie, etc., etc., la bande de Gaza, le conflit armé, tout. Mais cela va prendre fin au moment opportun. Et les enfants d'Israël vont occuper totalement la terre promise. De nombreux passages de l'Ancien Testament parlent de la bénédiction future d'Israël et de sa possession de la terre promise à Abraham. Ézéchiel a eu une vision de la restauration d'Israël. C'est une question de temps. La nation d'Israël acceptera Jésus comme son Messie et sera pardonnée et restaurée. Et Israël se repentira et recevra le pardon de Dieu. L'alliance d'Abraham trouvera son accomplissement ultime lors du retour du Messie pour sauver et bénir son peuple. C'est par la nation d'Israël que Dieu a promis en Genèse 12 et en 3 de bénir toutes les nations de la terre. Cette bénédiction finale sera le pardon des péchés et le règne glorieux du Messie sur terre. Alors, c'est ce qu'on peut dire concernant l'alliance de Dieu avec Abraham. L'alliance que nous allons voir maintenant, c'est l'alliance de Dieu avec le peuple d'Israël. L'alliance de Dieu avec le peuple d'Israël. L'Éternel dit à Moïse, écris ces paroles, car c'est conformément à elles que je conclue une alliance avec toi et avec Israël. Moïse fut donc là avec l'Éternel 40 jours et 40 nuits. Il ne mangea pas de pain et ne but pas d'eau. L'Éternel écrivit sur les tables les paroles de l'alliance, les 10 paroles. Une des principales alliances de l'Ancien Testament est celle que Dieu traita avec son peuple Israël.

Albright fait une très belle analyse de l'alliance de Dieu avec Israël que je voudrais partager avec vous. De cette analyse, qu'est-ce qu'on peut retenir de l'alliance de Dieu avec Israël? Nous retenons ces éléments suivants de l'analyse du théologien Owen Albright. Il dit que cette alliance de Dieu avec Israël, cette alliance fut imposée par Dieu à Israël. Alors, vous voyez que depuis qu'on a commencé à parler de l'alliance après le signe de suzeraineté, toujours c'est Dieu qui en est le demandeur. Jamais le vassal ne demande au suzerain de faire alliance. C'est toujours le suzerain qui demande au vassal de faire alliance. Alors, à la fin, nous allons tirer la conclusion. Donc, c'est toujours Dieu, le suzerain, qui demande aux hommes, aux vassaux, de faire alliance. Jamais le contraire. Alors, selon l'analyse du théologien Owen Albright, l'alliance de Dieu avec Israël fut imposée par Dieu à Israël. Donc, cette alliance fut imposée par Dieu à Israël. Ce pacte fut imposé par Dieu sur Israël comme le plus fort sur le moins fort. Donc, c'est le plus fort qui demande au moins fort de faire alliance. C'est pas le moins fort qui demande au plus fort de faire alliance. Et Dieu dit à Moïse, décris les paroles qu'il lui donnait. Car selon ses paroles, il traitait une alliance avec le peuple. Moïse déclara, l'Éternel, notre Dieu, a conclu avec nous une alliance à Horeb. Deuxième chose, selon le théologien Owen Albright, c'est que l'alliance fut conclue entre Dieu et Israël, seule partie concernée. Donc, l'alliance fut conclue entre Dieu et Israël, les seules parties concernées par l'alliance. Elle ne fut faite ni avec les ancêtres d'Israël, ni avec d'autres nations. Moïse dit, ce n'est pas avec nos pères que l'Éternel a conclu cette alliance. C'est avec nous qui sommes ici aujourd'hui tous vivants. Deutéronome 5, verset 3. Troisième remarque du docteur. C'est tellement intéressant cette remarque du docteur Owen Albright. Alors, troisième remarque, il dit, les 10 commandements constituaient le cœur de l'alliance. Les 10 commandements constituaient le cœur de l'alliance. L'Éternel écrivit sur les tables les paroles de l'alliance, les 10 paroles. 40 ans plus tard, peu avant la traversée du Jourdain dans la terre promise, Moïse déclara, il vous exposa son alliance qu'il vous ordonna d'exécuter les 10 paroles et il les écrivit sur 2 tables de pierre. Les 10 paroles ne devaient donc pas être considérées simplement comme des suggestions ou comme des bonnes idées, mais comme les paroles de Dieu lui-même, comme ses commandements. Donc les 10 paroles sont les commandements, les paroles de Dieu lui-même. Quatrième remarque, dit Moïse était médiateur de cette alliance. L'alliance entre Dieu et les enfants d'Israël, Moïse était médiateur de cette alliance. Dans cette prescription de la communication de l'alliance, il dit, l'Éternel vous parla face à face sur la montagne du milieu du feu. Et moi, je me tenais en ce temps-là entre l'Éternel et vous pour vous annoncer la parole de l'Éternel. Car vous aviez peur du feu et vous n'êtes pas monté sur la montagne. Puis, il donna les 10 commandements à Israël. Deutéronome 5, verset 6 et verset 11, 21. Cinquième remarque. L'alliance fut donnée sur le mont Sinaï ou bien sur le mont Horeb. C'est la même montagne. Moïse conduisit le peuple d'Israël au pied du mont Sinaï, monta sur la montagne pour recevoir l'alliance de Dieu, puis redescendit et révéla l'alliance au peuple. Sixième remarque, le document de base de l'alliance consistait en 2 tablettes de pierre placées dans l'arche de Dieu. Les paroles des 10 commandements furent écrites des 2 côtés du doigt de Dieu. Moïse brisa les premières tablettes à son retour de la montagne quand il trouva Israël plongé dans l'iniquité. Avant de monter une deuxième fois à la montagne, Moïse reçut les instructions pour la construction d'une arche en bois. Ayant reçu les nouvelles tables de la loi, il descendit de la montagne et les plaça dans l'arche où elles étaient toujours à l'époque de Salomon. Septième remarque, Dieu fit alliance avec Israël après

0: sa sortie d'Égypte. Il n'avait pas traité cette alliance avec Adam, avec Noé, Abraham, Isaac ou Jacob, ni avec leurs descendants immédiats, ni avec aucun autre peuple de la terre. En fait, l'alliance avec Israël n'était pas possible avant qu'il devienne une nation, c'est-à-dire avant qu'il ne quitte l'Égypte. C'est au moment où Israël devient une nation que Dieu va faire alliance avec Israël. Parti d'une seule famille, Israël était devenu une tribu de nomades, puis un peuple esclave en Égypte, puis finalement une nation à part entière. Huitième remarque, l'alliance était un pacte obligatoire ou un contrat ratifié par le sang. Pour aujourd'hui, nous allons arrêter là. Merci de nous avoir suivis. Je vous donne rendez-vous pour la prochaine fois. Shalom.
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0: quand tu te lances dans la prière, que tu cries à Dieu, le Seigneur vient à ton secours et dit, je vais te garder ma fille, je vais te préserver mon fils, je vais te protéger, je vais te délivrer. La délivrance de quelqu'un, c'est aujourd'hui, c'est pas demain. La délivrance de quelqu'un commence maintenant. La délivrance de quelqu'un, c'est à l'instant là. Parce que l'Esprit de Dieu est dans ta maison où tu écoutes, dans ta chambre où tu entends écouter, ou dans ta voiture, ou dans ton lieu de travail. Peut-être qu'il y en a qui sont en prison, ils ont capté. L'Esprit de Dieu est là où tu te trouves, là où sa parole arrive par les ondes. Sa présence est là-bas et sa présence va te délivrer et tu seras affranchi aujourd'hui. Qui a dit amen?
1: Jésus-Christ de Nazareth, il est le roi des rois, le seigneur des seigneurs, le souverain, le Shiloh, la lumière du monde, l'étoile brillante du matin, le lion de la tribu de Juda, le fils de l'homme, le berger, le bon berger, le pain de vie, la parole, il est le je suis. Jésus-Christ de Nazareth, il est le saint, il est le serviteur, il est le sacrificateur. Il est le pasteur et le bon pasteur. Jésus-Christ de Nazareth, il est le soleil levant, la justice, le chemin, la vérité et la vie. Le vainqueur, le guerrier, Emmanuel, l'agneau de Dieu, le commencement, la fin, l'alpha et l'oméga. 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
3: Chers auditeurs, bonsoir à vous qui nous écoutez depuis Abidjan, l'intérieur de la Côte d'Ivoire, l'Afrique, l'Europe, l'Amérique et partout dans le monde via Internet. Et le lien Galcom est sur la plateforme Une Nuit Soft Power. Pour tous ceux qui ont des parents qui sont à l'étranger, qui ont des parents qui ne sont pas en Côte d'Ivoire, ou même en Côte d'Ivoire, mais dans des zones où nos FM ne couvrent pas, vous pouvez tout simplement venir sur cette plateforme Une Nuit Soft Power, c'est notre plateforme WhatsApp. Vous prendrez ce lien pour donner à vos proches et ils pourront nous suivre. Chers auditeurs, ce soir, je vous invite à une nuit particulière. Il y a des saisons dans la vie où un chrétien prie, mais rien ne donne l'impression de bouger. Il y a des saisons où on aime Dieu de tout son cœur, où on fait des activités, où on est engagé, même on est tout feu, tout flamme. Mais où on souffre malgré tout. Il y a aussi des saisons où la foi est mise à rude épreuve, chers auditeurs. Alors, on peut légitimement se demander, pourquoi Dieu permet certaines douleurs? Pourquoi certains combats durent longtemps? Pourquoi certaines personnes ressortent plus fortes de l'épreuve pendant que d'autres abandonnent la foi? Chers auditeurs, cette nuit dans Une Nuit Soft Power, nous allons parler de l'épreuve de la foi. Il va sans dire que cette émission est une émission qui va vous encourager. Mais cela s'adresse à des gens qui ont déjà fait la paix avec le Seigneur, à des gens qui ont déjà donné leur vie à Jésus, à des chrétiens, parce que les épreuves, en général, sont le combat des chrétiens qui sont déjà engagés. Chers auditeurs, croyez-moi, certaines révélations de cette nuit pourraient changer votre manière de traverser vos combats. Alors, restez connectés de maintenant jusqu'à 1h du matin. Mon invité de cette nuit est l'apôtre Christian. Installez-vous, chers auditeurs, et réglez le volume de votre poste d'où vous nous recevez. Dieu parlera certainement à quelqu'un ce soir. Le générique et on revient.
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0: Chers auditeurs, je suis très heureux de vous retrouver encore cette nuit sur les antennes de Radio Fréquence Vie dans une nuit soft power, un autre rendez-vous de réflexion spirituelle. Je suis Ephraim Djadja et comme chaque nuit, nous allons prendre le temps de réfléchir ensemble, de comprendre ensemble et surtout de grandir ensemble. Comme je vous l'ai dit, le thème de cette nuit est l'épreuve de la foi. Un thème extrêmement important parce qu'aucune destinée sérieuse ne traverse la vie sans combat. Aucune foi authentique ne grandit sans test. Aucun grand homme spirituel dans la Bible n'a échappé à l'épreuve. Et voici une autre question que je me pose. Quand Dieu permet l'épreuve, que cherche-t-il réellement, chers auditeurs? Ce soir, nous allons parler de la manière de suivre ou alors de survivre spirituellement au feu de l'épreuve. Et je crois sincèrement que plusieurs personnes qui nous écoutent cette nuit trouveront des réponses à leur combat silencieux. Je sais que vous êtes nombreux à avoir des combats, vraiment des combats, des vrais combats, mais très silencieux. Certains refusent de s'approcher d'un homme de Dieu pour recevoir de l'aide. D'autres ont combattu seuls, sérieusement. Mais ils n'arrivent pas à comprendre ce qui se passe. Mon invité est avec nous en studio, apôtre Christian. Bonsoir et merci d'avoir accepté notre invitation cette nuit encore.
1: Bonsoir mon frère Yaya.
0: Merci de prier pour nous, une prière d'ouverture, avant d'entrer dans cette grande réflexion spirituelle.
1: Merci Seigneur. Grand roi du ciel et de la terre, Dieu vivant, le Tout-Puissant, le Créateur de toutes choses, nous voulons, Seigneur, te dire merci pour tout ce que tu es, pour tout ce que tu fais, te bénir pour cette radio, la radio Fréquence Vie, l'Éternel Dieu, les émetteurs, Abidjan, Boaké, Yamoussoukro, Mans, et Seigneur Abin Gourou. Nous voulons bénir ton nom pour les auditeurs que toi-même tu as apprêtés pour cette nuit. Merci pour ton serviteur, le frère Djadja. Merci pour l'équipe, le personnel qui travaille ici, le directeur. L'Éternel, nous voulons aussi te confier nos appareils entre les creux de tes mains. Que nos appareils ne soient pas le souci de quelqu'un ce soir. Tout ce que l'ennemi va orchestrer contre les appareils, contre nos voix, que cela soit voué à l'échec, au nom de Jésus. Amen.
2: 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Chaque prière, chaque mot, chaque supplication, chaque intercession a été entendue de la part de ton Père. Parfois, tu attends de la part de Dieu une intervention éclair. 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Mais il parle. Écoutez sa voix.
0: Chers auditeurs, merci d'être connectés à cette radio, la radio Fréquence Vie, la voix qui dit Dieu vous aime. Je suis Ephraim Djadja et nous sommes ensemble pour terminer cette émission à 1h du matin. Je voudrais déjà saluer toutes les personnes, tous les auditeurs, toutes les auditrices qui sont connectées sur la plateforme. Je salue spécialement une auditrice silencieuse qui est sur la plateforme. Elle s'appelle Marlène Esther. Et je te salue, Marlène Esther, depuis ta position. Que Dieu te bénisse. Depuis 22h22, elle était déjà calée. Et je salue aussi une auditrice fidèle, maman Anna Simone, qui nous écoute chaque fois parce que elle travaille la nuit, elle monte des gardes la nuit, elle travaille dans une formation sanitaire et elle nous écoute. Elle édifie aussi la foi des malades, des patients qui sont dans sa clinique. Nous bénissons le nom pour sa vie et puis nous saluons aussi maman Akakaku, qui nous écoute aussi chaque soir, chaque fois que nous passons. Nous saluons Jeanne Baizoukou aussi qui est connectée. Ils sont nombreux, elles sont nombreuses, les auditeurs sont là. Et vous qui êtes des auditeurs silencieux, qui nous écoutez de partout dans le monde, nous vous saluons de manière particulière. Alors, nous allons commencer notre émission Toussaint Kouassi. Nous te saluons par la grâce de Dieu. Voilà, que Dieu te bénisse et puis bonne écoute de cette émission. Voilà, nous allons commencer notre émission et je voudrais, homme de Dieu, le thème que tu nous as proposé, l'épreuve de la foi, c'est un grand thème. Et à juste titre, il y a une auditrice, maman Anna Simon, qui dit « Shalom à vous, homme de Dieu, je suis déjà installé, le thème me parle, aucune foi authentique. »
1: Alléluia.
0: Le thème me parle. Et elle dit que nous avons des véritables combats silencieux sans en parler. Merci, homme de Dieu, d'en parler aujourd'hui. Donc, allez, les auditeurs sont prêts. Alors, le combat de la foi. Alors, apôtre Christian, pourquoi tu as choisi de parler de l'épreuve de la foi aujourd'hui?
1: Oui. C'est par beaucoup de prières. J'ai beaucoup prié pour les auditeurs. Et beaucoup aussi m'ont appelé. Et quand j'ai demandé à Dieu, et Dieu m'a envoyé dans sa parole et de venir fortifier la foi des auditeurs. Et parce que d'autres disent que Dieu les a quittés, Dieu les a abandonnés. Même cette nuit, avant de venir ici, il y a une auditrice qui m'a appelé, elle pleurait. Et dit, « Ah, moi je sais que Dieu m'a abandonné. Moi, je sais que c'est fini pour moi. Or, depuis que je suis né, je ne suis jamais allé chez un féticheur. Et je lui ai dit que, maman, c'est le thème de ce soir. Prends courage. Donc, c'est sous l'inspiration de Dieu que j'ai écrit, que j'ai... Et je viens avec ce thème-là pour fortifier la foi à nos éditeurs. Et beaucoup pensent que Dieu les a oubliés. Beaucoup pensent que leur péché n'est pas effacé. Et beaucoup pensent qu'ils sont encore... le diable les accuse, les accule ils se mortifient de telle sorte que le miracle même que Dieu a préparé là tarde dans leur vie. C'est le pourquoi ce thème est venu ce soir. Donc je demande à nos auditeurs d'être attentifs. Je demande à nos auditeurs de se connecter et quelque chose va se mouvoir. La Bible dit... Quand la révélation attend, quand la prophétie attend là, ça va s'accomplir. Ça va s'accomplir certainement.
0: Amen.
1: Parce que la prophétie marche à son terme.
0: Amen. Alors, la deuxième question d'accueil, c'est est-ce qu'il y a véritablement une différence entre une attaque spirituelle, les conséquences de nos choix, et puis une vraie épreuve de la foi.
1: Oui, il y a différence. Les attaques, les attaques viennent du diable. C'est le diable qui nous attaque. Dieu ne nous attaque pas.
0: Ok.
1: C'est le diable, c'est lui qui est l'auteur des attaques. Mais notre Dieu est l'auteur des épreuves. Lui, il ne nous tente jamais.
0: Ok.
1: Mais celui qui nous tente pour que on se détourne de Dieu, c'est le diable. Donc, voilà.
0: Ok. En tout cas, c'est clair. Voilà. Maintenant, pourquoi beaucoup de chrétiens qui aiment vraiment Dieu, mais ils sont souvent surpris lorsqu'ils passent par des combats difficiles. Tu ne m'entends pas bien ?
1: Ah, c'est venu maintenant.
0: D'accord. Il faut essayer de pousser un peu, voilà, de le pousser un peu dedans. Voilà, c'est bon ?
1: C'est bon.
0: Voilà. Donc je disais que pourquoi beaucoup de chrétiens aiment Dieu véritablement ? On voit qu'ils aiment Dieu, mais ils sont souvent surpris lorsqu'ils passent par des combats difficiles. Quand ils sont dans des combats, ils sont secoués. Il y a beaucoup d'idées qui passent par leur tête.
1: Beaucoup de chrétiens, il y a le zèle. Il y a deux sortes de zèle. Il y a le zèle amer. Quand tu as un zèle amer, tu ne peux pas livrer un combat jusqu'au-delà, jusqu'à la fin. Vous allez voir des chrétiens, ils sont convertis. Et tous les jours, ils viennent à l'église, ils s'en vont même évangéliser, et ils balayent, et ils sont au service de l'homme de Dieu, ils sont au service des frères et des sœurs, mais quelque temps après, ces personnes-là se replient, parce que ce qui les a motivés à venir à Dieu, et il ne voit pas ça. Ou soit, dès qu'il est venu, son zèle, il était zélé. Maintenant, Dieu peut le mettre à l'épreuve pour voir, pour voir si son engagement, ça va durer. Si son engagement, ça va durer. Si c'est ce qu'il fait là, s'il est vrai, si c'est un vrai monsieur, si c'est un vrai converti, donc Dieu peut le mettre à l'épreuve. Dieu peut même le laisser, on peut le chasser au travail, il peut perdre son emploi, il peut avoir des problèmes conjugaux, il peut avoir. Une maladie même peut venir. Mais Dieu veut voir, est-ce que à cause de la maladie ou bien à cause du travail là, est-ce qu'il va faire il va retourner en arrière. Mais dans l'épreuve, Dieu fortifie toujours son fils. C'est rare que quelqu'un, dans l'épreuve, abandonne Dieu.
0: Ok.
1: Dieu le nourrit spirituellement. Et il y a des jours très difficiles où il pose la question à Dieu. Est-ce que tu m'as pardonné? Mais qu'est-ce qui se passe? Mais il y a une voix intérieure. Il y a un sentiment intérieur. Et il y a quelqu'un qui lui dit, ça va aller, persévère, ça va aller. La personne attend ses voix-là. La personne, quand il est seul, intérieurement, il reçoit quelque chose. Mais en ce moment, il faut que la personne soit entourée des hommes de Dieu. ou bien des frères, hein, pour l'aider.
0: C'est-à-dire son atmosphère spirituelle doit être activée toujours. Il doit baigner dans une atmosphère spirituelle favorable.
1: C'est ça, favorable. Sinon, l'épreuve, le diable est rusé. Il sait que l'épreuve, de telle manière, l'épreuve là commence à l'engloutir, l'épreuve là commence à l'envahir. Lui peut s'ingérer maintenant dedans en envoyant des attaques. Et là, quand le frère est perturbé, quand il n'a plus le discernement, il peut rebousser chemin. Il peut rebousser chemin. Et on peut voir le cas d'Abraham. Dieu lui a fait promesse pendant 25 ans. Quand il avait 75 ans, il ne voyait pas. Mais Abraham en lui-même là, et il sait que c'est épreuve. Il était dynamique. Mais en ce moment, les voix viennent de partout. Les propositions viennent de partout. Et qu'est-ce qu'il va faire? Il a accepté une proposition. Et quand il a accepté la proposition, voilà.
0: Il a quitté la voie de l'épreuve.
1: C'est ça.
0: Pour se retrouver dans la voie du combat.
1: Du combat. La voie du combat.
0: Ouais.
1: Et c'est ce qui a fait aujourd'hui, nous avons tous les problèmes du monde. Le monde est divisé en deux parties. À cause de l'impatience. C'est ça. Dans l'épreuve, Dieu veut, on va venir là-dessus.
0: C'est ça. Là, on est juste sur les questions préliminaires. Voilà, pour préparer nos auditeurs à savoir de quoi il sera question cette nuit et quel sera le sous-bassement, le background de ce que tu vas nous dire. Voilà, donc l'autre question que je voudrais te poser, peut-être la dernière pour passer maintenant au message. Cette nuit-là, qu'est-ce que les auditeurs doivent absolument comprendre avant la fin de cette émission?
1: Les auditeurs doivent comprendre que la vie chrétienne n'est pas seulement faite de joie, hein, de célébration, de vibration, mais la vie chrétienne aussi est faite dans les épreuves. C'est les épreuves qui construisent une vie chrétienne.
0: C'est ça.
1: C'est les épreuves qui forgent un enfant de Dieu. Et le l'adage africain dit que c'est à la forge qu'on devient forgeron. Donc, à la forge, là, il y a des épreuves à la forge. Parce que quand tu prends le marteau pour taper sur le fer, sur l'enclume, des fois, il y a des étincelles qui te brûlent. Mais ce n'est pas parce que les étincelles, là, te brûlent et tu vas cesser de taper sur le fer chaud. Or, c'est le fer chaud là qui peut devenir couteau, qui peut devenir un instrument que tu cherches. Donc, la vie chrétienne n'est pas... moi, je n'aime pas qu'on dise à un chrétien, viens et tu vas cesser de souffrir. Non. Il y a épreuve.
0: Vraiment.
1: Il y a épreuve. Donc, je demande à tous les auditeurs qui sont à l'écoute cette nuit que la vie chrétienne n'est pas aussi facile comme on l'entend. N'est pas aussi facile comme on l'entend. Il y a des étapes que le Seigneur nous fait passer pour que on soit un instrument utile, un instrument dans sa main, un instrument puissant dans sa main. Dieu ne travaille pas avec les faibles.
0: Mm-hmm.
1: Il travaille avec les forts.
0: C'est ça.
1: Et c'est ce que je vais dire à un auditeur ce soir.
0: D'accord. Juste pour renchérir, hein, parce que tu as touché un point qui a éveillé mon attention sur Actes chapitre 6, versets 3
1: oui.
0: et 4, mm-hmm. qui dit que c'est pourquoi, frères, choisissez parmi vous sept hommes de qui l'on rend un bon témoignage, mm-hmm. qui soit plein d'Esprit Saint
1: mm-hmm.
0: et de sagesse, mm-hmm. et que nous chargerons de cet emploi, c'est-à-dire le service de la table,
1: mm-hmm.
0: et nous continuerons à nous appliquer à la prière
1: mm-hmm.
0: et à la parole de Dieu. C'est-à-dire que, j'ai schématisé ce passage hein,
1: mm-hmm.
0: comme les trois branches
1: mm-hmm.
0: de la vie chrétienne.
1: Mm-hmm.
0: Et gare ou malheur à quiconque se trompe de branche.
1: Mm-hmm.
0: Tu as dit tout à l'heure que la vie chrétienne n'est pas seulement faite de festivités, mm-hmm. de célébrations.
1: Mm-hmm.
0: Ceux qui sont chargés de la table, du service de la table,
1: mm-hmm.
0: que nous appelons aussi souvent les diacres
1: mm-hmm.
0: et les diaconesses,
1: mm-hmm.
0: c'est souvent les choses physiques
1: mm-hmm.
0: qu'on fait, mm-hmm. c'est l'œuvre,
1: mm-hmm.
0: On est au service de l'Église
1: mm-hmm.
0: et autres. Et c'est la vie de plusieurs personnes qui viennent au Seigneur, qui sont en bonne santé, qui ont beaucoup d'argent, peut-être leur papa même peut être des présidents des républiques
1: mm-hmm.
0: ou même des ministres, ils n'ont pas de problème existentiel,
1: mm-hmm.
0: ils n'ont pas de problème d'argent,
1: mm-hmm.
0: mais ils sont chrétiens avec nous.
1: Mm-hmm.
0: Nous, on a pas mal de problèmes, mais eux sont avec nous. Ils ne peuvent pas vivre de jeûne et prière, de restrictions tellement que ce groupe-là, ce groupe de personnes-là, c'est eux que tu vas entendre dans l'église. Est-ce qu'un chrétien peut aller dans une boîte de nuit ?
1: Mm-hmm.
0: On dit non, chrétien ne peut pas aller.
1: Mm-hmm.
0: Bon, donc créer une boîte de nuit chrétienne ? Est-ce qu'un chrétien, on ne peut pas créer des restaurants chrétiens ? Est-ce qu'on ne peut pas organiser des concerts ? Est-ce que, parce qu'ils sont ils n'ont pas de problème.
1: C'est ça.
0: Et puis, il y en a qui sont dans les épreuves,
1: mm-hmm.
0: dans des difficultés.
1: Mm-hmm.
0: Et c'est pour cela que l'apôtre Pierre dit, nous vaquerons à la prière et à la parole.
1: C'est ça.
0: Donc, les trois branches, c'est la branche des activités,
1: mm-hmm.
0: des activistes
1: mm-hmm.
0: chrétiens,
1: mm-hmm.
0: la prière et la parole.
1: Mm-hmm.
0: Donc, si tu viens à l'église, que ton problème là,
1: mm-hmm.
0: c'est prière, on doit faire,
1: mm-hmm.
0: et tu te trompes, tu t'en vas dans où on cherche, comment on va faire garba party des chrétiens, où on doit faire danse des chrétiens, que les chrétiens aussi savent danser. Toi, tu t'en fais ça là.
1: Mm-hmm.
0: Tu vas avoir problème, tu n'auras aucune solution.
1: C'est ça.
0: Mais si tu viens avec problème, c'est que ta branche, c'est la prière.
1: Mm-hmm.
0: Viens à la prière.
1: Mm-hmm.
0: Et une new soft power, c'est la branche qu'il te faut, cher ami. Je t'invite à rester connecté sur cette émission parce que cette nuit, il y aura véritablement des choses intéressantes qui vont être dévoilées. Et je salue Madame Akré qui est connectée. Elle dit « Shalom, je suis l'émission
1: mm-hmm. ».
0: Voilà, donc toutes les mamans et tous les tontons de Yopougon, partout qui sont connectés, de Korogo, de Mans, d'Abouasso, voilà. Nous vous saluons bien bas, que le Seigneur vous bénisse.
3: Quand tu te lances dans la prière que tu cries à Dieu, le Seigneur vient à ton secours et dit « Je vais te garder ma fille, je vais te préserver mon fils, je vais te protéger, je vais te délivrer. » La délivrance de quelqu'un, c'est aujourd'hui, c'est pas demain. La délivrance de quelqu'un commence maintenant. La délivrance de quelqu'un, c'est à l'instant là. Parce que l'Esprit de Dieu est dans ta maison où tu écoutes, dans ta chambre où tu entends d'écouter, ou dans ta voiture, ou dans ton lieu de travail. Peut-être qu'il y en a qui sont en prison, ils ont capté. L'Esprit de Dieu est là où tu te trouves. Là où sa parole arrive par les ondes. Sa présence est là-bas. Et sa présence va te délivrer. Et tu seras affranchi aujourd'hui. Qui a dit Amen?
0: Voilà, chers auditeurs, prenez de quoi noter si possible. Alors, apôtre,
1: oui.
0: nous t'écoutons.
1: Merci beaucoup, mon frère. Que le Seigneur bénisse nos auditeurs, tous ceux qui sont à l'écoute, et soyez fortifiés dans le Seigneur. Et l'épreuve de la foi. Et épreuve, c'est ce qu'on impose à quelqu'un pour connaître sa valeur. Et ça peut être un élève, un étudiant, hein, après l'année scolaire, on peut lui demander des devoirs ou bien examen de fin d'année pour évaluer l'élève. Donc, l'épreuve, c'est ce qu'on impose à quelqu'un pour connaître sa valeur. Et est-ce que la personne travaille bien? Est-ce que la personne a assimilé les cours? Est-ce que la personne est engagée véritablement? Est-ce que ce n'est pas quelqu'un qui aime l'amusement? Est-ce qu'il a étudié ses leçons? Donc, sa valeur, sa capacité, c'est un test. L'épreuve est un test de la part du Seigneur dans la vie de son enfant. Et parce que lui-même, il a dit quelque part, un père châtie son enfant qu'il aime. Donc, si la Bible dit que Dieu a tant aimé le monde, et si je suis aimé de Dieu, et Dieu ne va pas me laisser et comme ça me vadrouiller et n'importe comment aller n'importe où ou bien faire n'importe quoi. Donc, de temps en temps, il peut m'évaluer, il peut me châtier. Il peut me châtier parce que là où je vais, là, ça ne lui plaît pas. Ce que je voulais m'engager là, ça ne lui plaît pas. Donc, il peut me châtier. Épreuve, c'est un test. Éprouver quelqu'un, c'est le soumettre à des expériences. C'est de soumettre à des expériences. Des épreuves. Pour apprécier ses qualités ou sa valeur. Donc, Dieu peut soumettre quelqu'un à des expériences. Qu'on appelle expérience? Expérience, c'est ce que tu as vécu. C'est ce qu'on a vécu. C'est ce qu'on a traversé. C'est ce qui nous a donné une leçon de vie. Est-ce que l'expérience que tu as acquis là, est-ce que cette expérience-là t'a forgé? Est-ce que les épreuves que tu... les moments que tu as traversés là, est-ce que ces moments-là ont déclenché quelque chose en toi? Donc, c'est pour voir la qualité ou la valeur de la personne. Beaucoup de chrétiens confondent les temps d'épreuve au péché. Quand Dieu est en train de les éprouver, et le chrétien se dit que tous les péchés qu'il a confessés depuis longtemps là, Dieu l'a pas encore pardonné. Dieu l'a pas encore pardonné. C'est le pourquoi et rien ne va dans sa vie. Il tourne en rond et il prie. Il va dans les camps de prière. On chasse les démons. Il paie sa dîme. Il fait des offrandes volontaires. Mais rien ne va. Ça peut être des épreuves. Dieu que nous servons, Dieu que nous avons accepté Jésus-Christ, et lorsque nous confessons nos péchés, la Bible dit qu'il est juste et fidèle pour nous pardonner. Et le sang de Jésus, son Fils, efface tous nos péchés. Et Dieu ne se rappelle plus de ces péchés-là. Mais pourquoi nous continuons de dire « Dieu ne m'a pas pardonné. Dieu m'a abandonné. Dieu m'a laissé tomber. » Non, Dieu n'abandonne pas ses enfants. Cette nuit, je vais dire à un frère, à une sœur, que le Seigneur, il n'y a pas de méchanceté dans le Seigneur. Il n'y a pas de mauvaiseté dans le Seigneur. Il n'y a pas de pensée méchante dans le Seigneur. Le Seigneur que nous adorons, il est bon. La Bible dit que sa bonté, il renouvelle ses bontés chaque matin. Chaque matin. Malgré que tu traverses les épreuves, mais les bontés de l'Éternel s'élèvent sur toi. Tu n'es pas mort. S'élèvent sur toi. Et malgré tout, tu peux boire, trouver de l'eau à boire. Malgré tout, tu peux trouver quelque chose à mettre sous la dent. Malgré tout. Malgré tout. Des fois même, l'argent pour payer médicaments, c'est un souci. Mais Dieu pourvoit toujours. Donc, ce qui veut dire que Dieu n'a jamais abandonné ses enfants que nous sommes. Il se condamne en disant, ce sont mes péchés qui crient contre moi. Je sais que Dieu ne m'a pas pardonné. D'autres disent, Dieu, tu m'as abandonné. Tu m'as laissé. Ou même, il m'a oublié. Je vais dire à quelqu'un ce soir que Dieu, il n'oublie pas ses enfants. Il dit, une mère peut-elle oublier l'enfant qu'elle allaite? Même si la mère, il arrive où elle oublie son enfant qu'elle allaite, moi, l'Éternel, je ne t'oublierai jamais. L'Éternel n'oublie jamais ceux qu'il aime. Hein? Il n'abandonne jamais. Il dit, je ne t'oublierai jamais. Dieu ne t'a pas oublié. Je dis à quelqu'un ce soir que Jésus continue de t'aimer. Le même amour qu'il a pour toi, le jour, l'année que tu as donné ta vie à Jésus-Christ de Nazareth, le même amour est là. L'amour là n'a pas changé. L'amour là n'a pas changé. Il ne t'oublie, il ne t'a jamais oublié. Il est avec toi tous les jours jusqu'à la fin du monde. Dieu lui-même teste notre foi pour notre marche avec lui. On ne peut pas marcher avec Dieu sans le connaître. Il dit, deux personnes peuvent-ils marcher ensemble sans se connaître? Quand je vais marcher avec un ami, c'est parce que je l'ai observé et je le connais. Donc Dieu, on veut marcher avec lui. On a pris l'engagement de marcher avec lui. Mais il va arriver à cet moment où il s'arrête. Et pour que nous marchions ensemble, là, il faut qu'on le connaisse. Donc, dans l'enseignement de Dieu, des fois, il y a le silence. Il t'a enseigné jusqu'à... Il fait le silence pour voir ce que toi seul tu peux faire. Sinon, Dans le silence de Dieu, il n'a jamais abandonné ses enfants. Sa mère est toujours là. Son esprit est toujours là. Son Esprit Saint est toujours avec nous. Mais comme notre Dieu, c'est un Père, il observe son enfant. Un Père met à l'épreuve son enfant. Le Père peut laisser des billets sur la table et puis sortir. Il est en train de tester son enfant pour voir si son enfant va voler ce billet-là. Ou bien si son enfant va prendre ces pièces-là, ces pièces qu'il a laissées quelque part pour tester si l'enfant va tomber dans son jeu. Donc Dieu nous teste lui-même. Il teste notre foi. Parce que la foi que nous avons, la foi doit grandir. La foi doit grandir. La foi ne doit pas rester seulement en position de salut. Mais cette foi-là doit devenir la foi audacieuse. Et il a dit dans Hébreux 11, là, le verset 1, il dit que la foi est une ferme assurance des choses qu'on espère, une démonstration de celles qu'on ne voit pas. Si tu n'as pas passé par des épreuves, comment tu peux oser? Comment tu peux démontrer la foi? Comment est-ce que tu peux démontrer? On ne donne pas ce qui est bon à un enfant. Et quelqu'un qui est toujours enfant dans la tête. Donc quelqu'un cette nuit qui traverse des épreuves, dis-toi que Dieu est en train de te forger. Dieu veut que tu quittes enfant qui tète encore, enfant qui attend encore sa maman, l'enfant qui pleure tous les jours. Dieu veut que tu sois formé. Il est en train de te former. C'est un moment de formation. Il est en train de former. Et tant que tu ne vas pas avoir cette révélation-là, que ce que je suis en train de traverser là, c'est une épreuve que Dieu est en train de me tester, Dieu est en train de me forger, tant que tu ne vas pas avoir, tu vas rester toujours comme ça. Tu vas rester toujours comme ça. Tu ne vas pas grandir. Tu vas toujours pleurer. Tu vas toujours te lamenter. Tu vas toujours dire, je n'ai personne. Tu vas toujours dire, Dieu m'a abandonné. Il dit, si une mère peut abandonner son enfant, moi l'Éternel, je ne t'abandonnerai jamais. Dieu, pour marcher avec lui, pour rentrer, par exemple, un homme de Dieu, un appelé, pour rentrer dans l'œuvre de Dieu, Dieu, il va te mettre à l'épreuve. Aucune promesse de Dieu pour nous ne peut s'accomplir dans notre vie sans épreuve. Sans épreuve. Donc nous allons lire le premier texte

0: dans le désert afin de t'humilier et de t'éprouver pour savoir quelle était la disposition de ton cœur. Et si tu garderais ou non ses commandements.
1: Et je vais poursuivre la lecture au verset 3.
0: Oui.
1: Il t'a humilié, il t'a fait souffrir de la faim et il t'a nourri de la manne que tu ne connaissais pas et que n'avaient pas connu tes pères, afin de t'apprendre que l'homme ne vit pas de pain seulement, mais que l'homme vit de tout ce qui sort de la bouche de l'Éternel. Verset 4. Ton vêtement ne s'est point usé sur toi, et ton pied ne s'est point enflé pendant ces 40 années. Verset 5. Reconnais en ton cœur que l'Éternel, ton Dieu, te châtie comme un homme châtie son enfant. Tu observeras les commandements de l'Éternel, ton Dieu, pour marcher dans ses voies et pour le craindre. Verset 7.
0: Verset 5.
1: Verset 7 maintenant. Car l'Éternel, ton Dieu, va te faire entrer dans un bon pays. Ah, ou bien on s'arrête au verset 5. D'accord, excuse-moi. Car l'Éternel, ton Dieu, va te faire entrer dans un bon pays, pays de cours d'eau, de sources et de lacs qui jaillissent dans les vallées et dans les montagnes. Amen.
0: Alléluia. Donc tu ne peux pas rentrer dans cette bénédiction-là sans passer par des épreuves, sans que tu ne sois pas châtié. Il dit, et de te souvenir, souviens-toi de ton Dieu qui t'a fait faire pendant ces 40 années dans le désert afin de t'humilier. Dieu, il est Dieu. Dieu, il est le Tout-Puissant. Et Dieu peut, tout de suite, il a dit, bon, allez, je vous ai promis une terre où coule le lait et le miel. Mais Dieu peut précipitamment, 3 jours, les amener là, et puis ils vont posséder leur terre. Parce qu'il est Dieu, il est le Tout-Puissant. Mais Dieu connaît l'homme. Dieu connaît l'homme. Dieu connaît la rébellion de l'homme. Dieu connaît la malice de l'homme. Dieu connaît la pensée de l'homme. Dieu, c'est lui qui a créé l'homme. Il sait qui est l'homme. Il sait que si je le fais comme les Jinamori le font, comme les magiciens le font, après, quand ils vont croiser les difficultés, ils vont m'abandonner. Or, Dieu nous a sauvés. Il ne veut pas que nous le quittions. Il ne veut pas que nous l'abandonnons. Il ne veut pas qu'il y ait encore de séparation. C'est un mariage. Christ nous a mariés. Nous sommes l'Église, l'épouse de Christ. C'est quel époux qui va vouloir se séparer de son épouse? Donc Christ ne veut pas nous abandonner. Mais si on ne le connaît pas vraiment, si on n'a pas fait le chemin avec lui, si lui-même n'est pas avec nous dans le chemin, on peut rebousser chemin. Parce que devant nous, il y a au moins 7 grandes nations plus puissantes qui nous attendent. Eux, ils n'ont pas connu notre Dieu. Quand tu acceptes Jésus, il y a des démons. Il y a des esprits de famille. Il y a des esprits ancestraux. Eux, ils t'attendent. L'engagement que tu viens de prendre là, ils sont au courant. Donc, eux, ils vont se préparer. Ils savent que Dieu est avec toi. Mais jusqu'à quand que cette situation va perdurer? Donc, ils cherchent déjà à s'attaquer à ta vie. Donc, si tu ne connais pas véritablement le Seigneur,

0: Seigneur, si tu ne t'engages pas avec le Seigneur, si sa parole, si tu as oublié sa parole, si tu n'es pas ancré dans sa parole, devant, tu peux tomber. Or, la promesse de Dieu pour nous, c'est la vie éternelle. C'est le ciel qui nous a promis. Aujourd'hui, notre lait et miel, là, c'est le ciel que Dieu nous a promis. Mais il ne va pas au ciel n'importe qui. N'importe qui ne peut pas se lever un matin bonheur que je m'en vais au ciel. Il dit que je t'ai fait faire tous ces détours. Je t'ai fait promener. Je t'ai mis à l'épreuve. Des fois, tu n'as pas trouvé un dortoir. Des fois, le propriétaire de ta maison t'a acculé. Des fois, c'est la persécution au travail. Des fois, ton mari même est devenu ton bourreau. Des fois, c'est ta femme. Mais il dit, je t'ai fait faire ce détour. Ce détour pour t'enseigner quelque chose. Pour t'enseigner quelque chose. Dieu nous met à l'épreuve pour nous enseigner, pour nous éduquer. Il dit que l'homme, le verset 4 dit, et pour te dire, l'homme ne vit pas seulement de pain. Aujourd'hui, dès qu'on manque du pain, dès qu'on manque de l'argent, dès qu'on manque de petites choses, notre adoration est compliquée. Notre adoration prend un coup. Notre joie prend un coup. Mais sa parole dit que l'homme ne vivra pas de pain seulement, mais de toute parole qui sortira de la bouche de l'Éternel. C'est la parole, quand tu t'attaches à la parole, c'est la parole qui va apporter la nourriture que tu cherches. C'est lorsque tu vas t'attacher à la parole, c'est cette parole-là qui va te libérer de la maladie qui t'assujettit. C'est cette parole-là qui va te libérer de l'épreuve que tu es en train de traverser. Mais beaucoup de personnes, lorsqu'il y a épreuve, ils abandonnent la parole. Ils ne vont plus à l'église. Ils ne vont plus dans les programmes. Parce que leur situation-là est devenue funéraille. Tous les jours, il faut pleurer. Donc, et nous allons voir pourquoi Dieu nous met à l'épreuve. Premièrement, Dieu nous éprouve pour nous humilier. Il a dit ça dans sa parole. Pour nous humilier.
1: Dans Deutéronome.
0: Dans Deutéronome, là.
1: Oui.
0: Pour nous humilier. La Bible dit que l'humilité précède la gloire. Donc, il nous enseigne que nous, là, nous sommes des hommes. Donc, pour rentrer dans le royaume, pour recevoir quelque chose de lui, il faut qu'on soit humble. L'humilité doit nous caractériser. Et on ne doit pas. On est en Christ aujourd'hui. Bon, on ne va pas s'exciter. On ne va pas commander Dieu. Et c'est comme des fois, même dans nos prières, c'est comme on le commande. Et fais cela pour moi. Fais cela pour moi. Si tu ne le fais pas, moi, il y a quelqu'un, un jour, une année là, dans les années 94, je crois, et il dit, et moi, Seigneur, si cette année-là, mon église n'a pas compté 500 membres, moi, je jette ma veste. Donc, moi, je suis allé, après le culte, je suis allé voir le pasteur, il dit, Mais ce que tu as dit aujourd'hui là, moi, ça me traverse. Hein. Tu dis que. Oui, c'est ce que j'ai dit là. C'est ça. Hein. C'est ça. Il dit, ah, pasteur, ces membres là, il faut construire un grand temple hein, pour les accueillir. Mais où on est même là? Ça ne suffit pas à 20 personnes. Et tu veux 500 personnes. Si tu veux 500 personnes, il faut construire une maison gigantesque d'abord pour les accueillir. Et dit, je te dis, moi je suis un homme de foi. Et j'ai dit, et j'ai dit. Il dit, la foi comme ça là, ah, ça c'est un problème. Hein? Après les situations que l'homme de Dieu a eues là, c'était pas petite affaire. Il était obligé même de quitter les lieux. Il a traversé, c'est maintenant même qu'il a traversé des moments difficiles, très intenses. Donc, Dieu il nous met à l'épreuve pour nous humilier. De telle sorte que des fois même là, tu n'as plus de parole. Tu n'as plus de
1: Tu
0: parole.
1: n'as même plus d'arguments.
0: Tu n'as plus d'arguments. Et Dieu fait de telle sorte que tes voisins, tes camarades, tes connaissances, ça, tu deviens nul, rien devant ces personnes. Devant qui tu parlais, maintenant, c'est le silence total. Donc, premièrement, Dieu, il nous met à l'épreuve pour nous humilier. Il aime les humbles. La Bible dit, heureux les humbles, car ils hériteront le royaume de Dieu. C'est les humbles qui vont aller au ciel. Donc, et je dis à quelqu'un ce soir, si tu n'as plus de parole devant ton père, devant ta mère, devant ta femme, devant ton mari, c'est Dieu qui est en train de te mettre à l'épreuve. C'est dans le silence secret de Dieu que le Seigneur veut t'enseigner quelque chose. C'est ton désert que tu es en train de traverser. Chaque enfant de Dieu doit traverser le désert. Le désert, et c'est après le désert que nous rentrons dans la terre promise. Mais tant que tu vas refuser le désert, serait très difficile de rentrer dans cette terre promise-là. Très difficile de rentrer dans ta bénédiction. Deuxièmement, Dieu veut voir la disposition de notre cœur. La disposition de notre cœur. Dieu veut que sa parole soit gardée. Jésus dit dans Jean 13, 17 là, il dit, si vous savez ces choses, vous êtes heureux pourvu que vous les pratiquiez. Combien d'entre nous aujourd'hui qui pratiquent la parole de Dieu? Combien d'entre nous aujourd'hui qui conservent la parole de Dieu? Combien de nous aujourd'hui qui lisent la Bible? Combien de nous aujourd'hui qui assistent à des enseignements, des séminaires? Combien d'entre nous aujourd'hui qui cherchent à se connecter à la parole de Dieu? Dieu, il nous éprouve pour voir si nous allons garder sa parole. Est-ce que tu as gardé la parole de Dieu dans ton cœur? C'est lorsque tu vas garder la parole de Dieu dans ton cœur, quand tu seras attaqué, quand l'ennemi va venir, c'est avec la parole là, que tu vas contrarier ton ennemi. Jésus a été attaqué après le jeûne et prière. La Bible dit dans Matthieu 4, 4, il dit que Jésus a dit à Satan, il est écrit. Il est écrit. Donc, Dieu veut que tu déclares, il est écrit. Dieu veut que tu conserves sa parole. Mais beaucoup de personnes aujourd'hui n'ont pas la parole de Dieu, n'ont pas gardé la parole de Dieu. David dit, il dit, je garde ta parole dans mon cœur afin de ne pas pécher contre toi. Donc, c'est la parole que tu sers dans ton cœur là, la parole de Dieu que tu sers dans ton cœur là, lorsqu'il aura des attaques, lorsqu'il aura même l'épreuve, c'est la parole que tu as gardée là, c'est cette parole-là qui va te sauver. Parce que dans les moments d'épreuve, le diable va venir te présenter le monde et merveille. Le diable va venir te présenter. Si c'est femme que tu es en train de chercher, depuis longtemps tu ne trouves pas, il va venir te présenter sa femme. Il va te présenter son argent. Il va te présenter son travail. Il va te présenter quelque chose. Parce qu'il sait que Dieu est en train de t'éprouver. Mais comme tu n'es pas calé dans la parole de Dieu, comme la parole de Dieu, tu n'as pas gardé la parole de Dieu, lui va passer par là. Et l'épreuve va devenir maintenant problème. Et, au commencement, j'avais donné l'exemple de notre père Abraham. Abraham qui était irréprochable. Abraham était irréprochable, ami de Dieu. Mais quand les épreuves duraient, tout ce que Dieu lui avait dit au commencement là, c'est comme il a oublié. Il a commencé maintenant à écouter la parole de part et d'autre. Lui-même, il a commencé à dire, « Ah, tu m'as dit, mais c'est Éliasa de Damas, hein, qui est mon serviteur là, c'est lui seul, c'est lui qui sera héritier. Dieu dit, moi, l'héritier là vient. Et sa femme aussi est venue proposer autre chose. Donc je dis à quelqu'un que Dieu a promis quelque chose. Et quand Dieu promet, il a promis. Il ne se dédie pas de sa parole. S'il t'a promis un enfant, Dieu ne se dédie pas de sa parole. Sa promesse s'accomplit toujours. Sa promesse s'accomplit toujours. De trois, Dieu te met à l'épreuve pour t'apprendre une nouvelle manière de vivre étant dans le monde. Nous sommes dans le monde, mais nous ne sommes pas du monde. Nous sommes des citoyens célestes. Nous sommes des citoyens du ciel. Donc, ici, nous devons manifester notre vie de citoyenneté céleste. Donc, quand Dieu est en train de mettre quelqu'un à l'épreuve, tellement qu'il nous connaît, il sait que tu aimes la vie. Par exemple, ce que le frère Jaja vient de dire, il y a des gens qui sont venus à l'église, mais comme ils n'ont pas de problème, ils souhaitent à ce que l'église construit aussi des boîtes de nuit pour les chrétiens. Construit des boîtes de nuit.
1: Des restaurants
0: pour les chrétiens. Pour les chrétiens.
1: Des terrains de jeu pour les chrétiens. Des jeux pour les chrétiens.
0: Dieu nous apprend à avoir la vie du ciel. La vie du ciel. Le comportement que les citoyens célestes ont. Et nous, étant déjà sur la terre, on doit vivre comme les anges qui sont fidèles à Dieu. On doit vivre la parole de Dieu étant sur la terre. Ce n'est pas quand on va aller au ciel là qu'on va commencer à vivre la parole de Dieu. La parole de Dieu, c'est ici qu'on doit vivre. C'est elle qui va nous qualifier. C'est la parole là qui va nous qualifier à aller dans l'éternité. Mais quand on n'a pas cette parole, on ne peut pas aller dans l'éternité. La Bible dit que tout va passer. Tout ce que nous sommes en train de chercher aujourd'hui là, passeront. Affaire de femmes, affaire de voyage, affaire de l'argent, affaire de maison. Et dit tout ça là va passer. Mais ce qui n'aura pas de fin, c'est la parole de Dieu. C'est la parole de Dieu qui nous construit. C'est la parole de Dieu qui nous donne le modèle de vie que nous devons vivre. Jésus dit qu'on n'a qu'à être ses imitateurs. On doit imiter le Christ. On doit imiter le Christ étant sur la planète Terre. 4. Dieu veut nous apprendre à compter uniquement sur lui. À compter uniquement sur lui. Tu ne peux pas prétendre dire que tu es chrétien et puis tu comptes toujours sur tes parents. Tu comptes toujours sur tes enfants. Les enfants, c'est une grâce que Dieu t'a faite. S'ils sont devenus milliardaires, ils ne s'occupent pas de toi. Dieu s'occupe de toi. Seigneur s'occupe de toi. Depuis que tu es né, tu n'as pas fait l'enfant là, tu mangeais. Je vais dire quelque chose à un père, à une mère. Quel que soit l'argent que tu as pris pour faire la formation de ton enfant là, c'est Dieu qui t'a donné cette force là. C'est Dieu qui t'a donné ces moyens-là. Il ne faut rien attendre de ton enfant. Mais attends quelque chose de Dieu. Le même Dieu qui a pourvu à tes besoins jusqu'à tu as élevé les enfants, jusqu'à les enfants sont devenus riches, ce même Dieu continuera de prendre soin de toi. Mais tant que tu vas te déranger, tant que tu vas t'attrister, tant que tu vas bavarder, bavardage la même là, ça en train de chasser ton enfant loin de toi. Parce que Dieu est en train de voir que, au lieu de compter sur lui, tu ne fais que compter sur ton enfant. Au lieu de compter sur lui, tu ne fais que compter sur les hommes, sur ta famille, sur les riches de ta famille, sur quelqu'un qui travaille, un ministre, sur quelqu'un, un nanti. C'est sur lui seulement que tu comptes. C'est le pourquoi, des fois, les épreuves là durent. Au lieu de compter sur Dieu, on compte sur les hommes. Or, la Bible dit, malheur à celui qui met sa confiance à un homme. Malheur. Donc Dieu veut que nous mettons toute notre confiance en lui. L'Éternel n'abandonne jamais ses enfants qu'il a sauvés de la main du diable. L'Éternel n'abandonne jamais. Il a dit dans Josué chapitre 1, le verset 5, Josué était découragé lorsque Moïse est mort. Josué était découragé, déprimé. Et Josué était là en train de pleurer. Et Dieu va s'approcher de Josué. Dans le verset 5, il dit, nul ne tiendra devant toi tant que tu vivras. Je serai avec toi, comme j'ai été avec Moïse. Je ne te délaisserai point. Je ne t'abandonnerai point. Cette parole est pour toi, cette nuit, toi qui m'écoutes. Un frère, une sœur, qui dit, Dieu m'a abandonné. Dieu ne m'a pas pardonné. Dieu te dit cette nuit que lui, il ne t'abandonnera jamais. Qui sera avec toi? Ce qu'il a fait dans la vie de Moïse, son serviteur, il le fait aussi dans ta vie cette nuit. Il le fait dans ta vie jusqu'à ce que tu ne quittes sur cette terre. Apprends à compter sur le Seigneur. Apprends à compter sur sa présence. Apprends à compter sur son esprit qui est avec toi. Jésus a dit, je vous envoie un autre consolateur, l'esprit de vérité, qui sera avec vous tous les jours jusqu'à la fin du monde. Frères et sœurs, à compter de ce jour, s'il y a quelque chose qui ne va pas, interroge le Saint-Esprit. Parle avec le Saint-Esprit dans ta maison, hein, et là où tu te mets à genoux pour prier. Parle avec le Saint-Esprit. Je t'adore, je te loue, mais regarde ma vie. C'est l'épreuve ou bien c'est attaque? Si c'est attaque, il faut enlever ça. Moi, je veux m'avancer. Mais si c'est l'épreuve, accorde-moi la force. Donne-moi la force. Aller jusqu'au bout. Donne-moi la force. Aller jusqu'à ce que toi-même tu dis hein, le dernier mot sur ma vie. Frères et sœurs, Dieu, il ne nous a pas appelés pour nous faire du mal. Mais nous sommes ses enfants et en tant qu'enfants, il nous châtie de temps en temps. Il a dit à Josué, je ne t'abandonnerai pas. Et ce soir, cette nuit, il te dit qu'il ne t'abandonnera jamais. Il est avec toi dans les épreuves comme dans les attaques. Dieu est avec toi. Cinquièmement, par l'épreuve, Dieu nous apprend à être patient. La patience. Dieu veut t'apprendre cette nuit à être patient. On demande, mais on n'est pas patient. La patience, c'est aussi le fruit de l'esprit. La patience. Quelqu'un qui est patient, il attend contre toute attente. Il attend. Il ne voit pas son âge. Il ne voit pas les voisins qui sont devenus sa génération, qui est devenu grand, qui est devenu ceci, qui a construit, qui voyage, qui s'est marié, et quand il voit ces choses-là, et son cœur est meurtri. Non, sois patient. Dieu veut t'apprendre à être patient. Jacques, chapitre 1, le verset 2 à 4. Jacques 1, le verset 2 à 4. Mes frères, regardez comme un sujet de joie complète les diverses épreuves auxquelles vous pouvez être exposés, sachant que l'épreuve de votre foi produit la patience. Mais il faut que la patience accomplisse parfaitement son œuvre afin que vous soyez parfaits et accomplis sans faillir à rien. On va s'arrêter là. Alléluia.
1: Amen. Amen, amen.
0: Donc, et la patience. Et quand tu es patient, et tu vas œuvrer sans faillir, tu vas servir Dieu sans faillir, tu seras un homme complet. Un homme complet. La patience. Et je demande à un frère, à une sœur d'être patient dans les épreuves. Et si tu n'es pas patient dans les épreuves, tu vas se mêler dans n'importe quoi. Tu vas se donner à n'importe quoi. Et ça peut créer beaucoup de choses. Donc, nous allons voir l'étude de cas de certaines personnes, de certains personnages bibliques. Ceux qui nous ont devancés, Abraham, ami de Dieu, et Dieu lui dit, va me sacrifier ton fils, ton unique, celui que tu aimes. Abraham n'a pas posé de questions. Il n'a rien dit même à sa femme. Avec ses serviteurs même, qu'il a fait la route, il ne leur a rien dit. Il est parti. Abraham a fait ce que Dieu lui a demandé. Et à la fin, cela lui a valu une grande récompense. Après l'épreuve, il y a une grande récompense qui nous attend. Il y a une grande récompense. Quand vous lisez Genèse 22, le verset 1 à 2, la Bible dit que il est parti avec l'enfant et il voulait sacrifier l'enfant, mais Dieu l'a récompensé. Dieu a envoyé un animal à la place de son enfant. Abraham était récompensé. Et dès ce jour-là, il est devenu ami de Dieu, père de ceux qui ont la foi. Abraham est devenu une multitude. Il est devenu une multitude et une source de bénédiction. L'épreuve nous prépare à rentrer dans les bénédictions de Dieu, à rentrer dans la multitude. Toi qui dis, ça fait 22 ans, ça fait 10 ans, ça fait 2 ans, je me suis marié, je n'ai pas d'enfant, c'est une épreuve. Dieu te met à l'épreuve pour voir jusqu'où tu l'aimes. Il y a une grande bénédiction qui t'attend. Il y a des grands miracles qui t'attendent. Dieu veut t'élever. Il veut t'élever au-dessus de tes frères. Il veut t'élever au-dessus des gens de ta génération. Je te dis ce soir que ceux qui ont devancé, ceux qui t'ont devancé, si tu as la foi dans l'épreuve, tu peux les dépasser. La Bible dit que les premiers peuvent devenir les derniers et les derniers peuvent devenir des premiers. Crois à cette parole cette nuit. Les cas sont nombreux dans la Bible et quand nous voyons le cas de Daniel à Babylone, Daniel était persécuté. Daniel était jalousé. Et dans la jalousie, dans la persécution, Daniel était jeté dans la fosse aux lions. Dans Daniel 6, le verset 16, il était jeté dans la fosse aux lions. Oui, ce que tu traverses cette nuit est plus que quelqu'un qui a été jeté dans la fosse aux lions. Parce que tu te dis que dès que je rentre là-bas, je suis déchiré, je vais mourir et puis c'est terminé. Tu es en train de traverser une fosse aux lions sur la terre où tu ne vois pas le lion en face. Mais ton corps est déchiré. Tu sens des douleurs. Tu sens des douleurs. Il y a des douleurs atroces. Tes nerfs s'échauffent. Ton corps s'échauffe. Tu sens des fourmillements en toi que personne ne te propose. Allez voir un féticheur. Allez voir un marabout. Allez consulter quelque part. C'est ton épreuve. Continue d'aller à l'hôpital. Continue de prier ton Dieu. Continue d'avoir foi en l'Éternel. Il viendra au point nommé. L'Éternel viendra. L'Éternel viendra. L'Éternel te touchera. Et cette nuit va te toucher. Cette nuit va te toucher. Daniel, par jalousie, par persécution, il a été jeté. C'est son épreuve. Il a vu la mort. Mais il n'a pas dit, ah, je vais changer de position. Je vais changer de Dieu. Daniel n'a pas changé de Dieu. Daniel n'a pas changé son adoration. La Bible dit que il priait trois fois dans la journée. Quand ils sont venus l'attraper, il priait jusqu'à dans la fosse. Et quand il est arrivé dans la fosse, il priait avec les lions. Et Dieu a envoyé son ange pour fermer la gueule au lion. Dieu va envoyer son esprit cette nuit. Dieu va envoyer son ange cette nuit. Fermer la gueule de tout lion familial qui veut te déchiqueter dans les épreuves, qui veut te faire croire que Dieu t'a oublié, qui veut te faire croire que Dieu t'a abandonné, qui veut te faire croire que Dieu t'a pas pardonné. Je te dis, eux-mêmes, ils vont prendre la place. Crois seulement à ton Dieu. Daniel est resté intact, fidèle à Dieu, qui est venu le sauver. De même, les trois amis de Daniel. Dans Daniel 3, le verset 20 à 21, on voit que les amis de Daniel ont été jetés dans une fournaise ardente à cause de leur foi en Jésus, en Dieu, en l'Éternel leur Dieu. Ils étaient jetés parce qu'ils ne veulent pas se prosterner devant les génies, devant la statue que Nebuchadnezzar avait érigée. Quelqu'un, tu es quitté dans la famille idolâtre, dans une famille idolâtre, tu es quitté quelque part, hein, tu as changé de religion et tu es devenu chrétien. Aujourd'hui, tu es persécuté. C'est comme un feu brûlant que tu es là-dedans. Mais il ne faut pas changer de position. Ne change pas d'adoration. Ne retourne pas adorer ce que tu avais laissé. Que leur persécution ne t'oblige pas à rebousser chemin. Garde la foi en Christ, quelle que soit la situation qui prévaut. Quelle que soit la situation qui prévaut. Les trois amis ont été mis à l'épreuve. Mais Dieu n'abandonne jamais dans l'épreuve. Dieu ne laisse jamais tomber ses enfants dans l'épreuve. C'est lui-même qui occasionne l'épreuve. Et il est là pour te sauver de l'épreuve. Il peut ordonner aux sorciers, il peut laisser les sorciers de s'attaquer à ta vie, il peut laisser les féticheurs de s'attaquer à ta vie,